0: À la maison, les saucissonnades et vous tranchiez les jambons, c'est vrai?
1: Oui.
0: Vos copains devaient être contents. Ils avaient une copine qui était cool, là.
1: J'étais très populaire à l'école.
0: Oui, j'imagine. C'est comment, derrière l'hôtel, restaurant, il y a l'environnement, il y a la nature, il y a des forêts. Vous grandissez quand même dans un endroit qui est quand même sympathique.
1: Oui. Non, c'est très rural. On sort, je vous dis, en 5 minutes, même pas, on sort de la ville. Bon, nous, on est en haute ville, donc il faut descendre à vélo, c'est un peu plus dur de remonter après. Mais là, de suite, c'est la campagne.
0: Oui.
1: Et la campagne rurale avec, justement, cette polyculture, un peu de tout, et ce goût de tout, et ce bon goût, parce que justement, on apprécie les bonnes choses qu'on a en petite quantité, mais bonnes.
0: Notre papa André Daguin, c'est l'inventeur, le promoteur du magret qu'il met à son menu dès 1959. C'est des plats audacieux comme un foie gras aux langoustines ou encore une glace de haricots blancs. Vous alliez à l'école juste derrière,
1: oui.
0: Parce que votre école était quasiment derrière l'hôtel-restaurant,
1: oui.
0: C'est ça?
1: Oui, dans la rue Guynemer, la rue à côté. Oui.
0: Qu'est-ce qui vous revient comme ça quand vous pensez à la cour d'école?
1: La cour d'école, une cour d'école normale, la maternelle, puis les...
0: Pas normale, il n'y avait pas de garçon.
1: Non, c'est une école de filles, ouais. Oui, effectivement. Tout près de... Il y avait qu'à monter un peu la côte, passer le virage. En passant le virage, il y avait à l'époque la caserne des pompiers, là, donc on s'arrêtait toujours un petit moment pour les regarder jouer à la pétanque, faire des étincelles quand ils faisaient des carreaux. Et le jardin du musée, qui était là aussi à côté, ouais. Où on allait essayer d'attraper les têtards et où on tombait une fois sur deux dans la petite mare, là. Et puis voilà, on rentrait à la maison et on allait directement au garde-manger.
0: Ouais. Souvenir marquant, vous l'avez évoqué, c'est la mairie et son alarme qui était liée à la caserne des pompiers. Vous ne rentriez pas tout le temps faire vos devoirs à Ariane Daguin, parce que je crois que vous les observiez comme ça du coin de l'œil, les pompiers.
1: Ces batailles qu'il faisait, enfin ces concours de pétanque, c'était assez extraordinaire. Ouais, il y avait un gars en particulier, je ne me rappelle plus son nom, mais il faisait des carreaux sans arrêt et on était là à lorgner, à essayer de voir, parce que ça faisait des étincelles.
0: Bien sûr. Ouais. Alors, les petits plats dans les grands, 100% produits locaux, vous avez beaucoup de chance parce que vous avez le droit de manger dans la salle du restaurant les jours de fête, les dimanches, c'est des moments privilégiés. Vous observez beaucoup vos parents travailler et vous partirez aussi un peu en dehors de cette région et dans un instant, on parlera de votre grand-mère paternelle et de sa sœur, votre grande-tante, qui, elle, vous emmenait dans les Pyrénées.
1: Oui.
0: Parce qu'on pouvait respirer. C'était bon pour les poumons, c'est ça?
1: Ben, à l'époque, oui, c'était ça. Il y avait encore... Enfin, je ne veux pas être quand même l'ancêtre là, hein, sur ce plateau, mais il y avait, enfin, surtout dans les yeux de ma grand-mère, il y avait cette hantise de la tuberculose. C'était le truc. Et donc, il fallait aller prendre l'air. Donc, on allait prendre l'air dans la montagne.
0: Eh ben, on ira dans les Pyrénées et on observera les souvenirs que vous en avez gardés. Allez, on change de région, si vous voulez bien, avec plaisir, ce soir, Ariane Daguin. Chaque jour, Benoît Prospero passe en revue les idées de celles et ceux qui consacrent leur vie au monde du vivant. Et dans la Revue des Merveilles, aujourd'hui, on vous emmène dans une brasserie pas comme les autres. On rappelle, et on en a parlé juste avant pour l'antenne, que l'abus d'alcool est dangereux pour la santé.
2: Alors, est-ce que produire en respectant les ressources que nous offre la planète, c'est possible? On a trouvé le brasseur du futur qui fabrique sa bière grâce au rayon du soleil. Bienvenue avec ici Belfort-Montbéliard en Franche-Comté, dans le Doubs, dans le pays de Montbéliard, dans un village qui s'appelle Dampierre-les-Bois. C'est ici, donc, qu'il existe depuis 2023 une microbrasserie qui fabrique sa bière grâce à un four solaire. Ah bah exactement, et cet enfant s'appelle Romain Zamboni. Et donc, un four solaire, est-ce que vous voyez à quoi ça ressemble? Vous voyez, c'est cet appareil, vous savez, composé de petits miroirs qui réfléchissent les rayons du soleil en un seul point, ce qu'on appelle le concentrateur solaire donc. Et de ce point, l'énergie est renvoyée. Alors par exemple ici, pour alimenter un chauffe-eau qui va donc chauffer ce qui deviendra la bière. Plus clairement, Romain Zamboni...
3: C'est comme avec une loupe par exemple, on va concentrer le soleil, on va empiler, on pourrait dire, les rayons du soleil. On arrive à être largement au-dessus des 100 degrés qui sont nécessaires pour faire bouillir.
2: Et alors, on se dit, on est dans un système inépuisable.
3: Pour tout ce qui est chaleur, oui, effectivement, c'est une énergie qui est gratuite, qui est inépuisable, qui est disponible gratuitement et partout.
2: Eh ben oui, ça paraît fou, mais c'est vraiment vrai. Et là, on vous voit arriver. Qu'est-ce qui se passe s'il n'y a pas de soleil? Eh ben, Romain va nous le dire.
3: C'est pas grave, parce qu'on n'est pas obligé de brasser tout le temps. Donc, on choisit les jours de brassage en fonction de l'énergie qu'on a qui est disponible, donc en fonction de l'ensoleillement.
2: Et voilà. Et juste une précision, autant Romain, c'est le premier brasseur à faire ça, autant dans d'autres métiers en France, certaines et certains utilisent les fours solaires, par exemple, des cuisiniers pour cuire des...

0: plat, des boulangers pour le pain, des traiteurs lors d'événements, des agriculteurs pour sécher les fruits, les légumes, encore les céréales. Bref, oui, un four solaire, c'est possible et ça existe. Ah, et au fait, si l'on revient à Romain, en plus du solaire, il utilise quel produit? Vous n'êtes pas prêt?
1: Du malt qui vient d'une petite malterie en Haute-Savoie, en bio évidemment. Et puis le houblon vient d'Alsace, donc français et bio.
0: Non mais juste, merci. Une production à la chaleur solaire, des ingrédients bio et on rajoute une consigne appliquée sur les bouteilles qui sont en verre, plus valorisation des déchets, plus une sensibilisation active auprès du public. Que dire à part que c'est une merveille. Est-ce que le public est au rendez-vous? Il a décidé de passer de 150 à 500 litres par jour. Voilà, merci ici Belfort-Montbéliard et merci Romain Zamboni de Dampierre-les-Bois. Le site microbrasserieeli.fr. L'alcool est dangereux pour la santé.
2: Ariane Daguin, vous avez envie de réagir, c'est sympa, c'est bio, c'est artisanal tout ça.
3: Ça me fait penser à des vacances avec ma fille, hein. Qui maintenant a la ferme, oui, All One One All avec moi, All ouais. For One One For All, qui est une ferme en permaculture. Hein, et peut-être que c'est là que ça a commencé, l'énergie solaire. Hein, je lui ai montré, on était en vacances au Mexique, il y avait des geckos, vous savez, ces espèces de lézards qui ressemblent à des dragons. Ouais. Là, et il faisait très très chaud. Et on était dans un restaurant où j'ai piqué un œuf cru. Je l'ai mis à midi sur une pierre brûlante au soleil. Et l'œuf, je voulais lui montrer que l'œuf allait cuire de suite. Ouais. Et je pensais lui faire goûter l'œuf, sauf que les geckos sont arrivés, ont tout bouffé.
2: Ariane Daguin est votre invité ce soir jusqu'à 21h. La suite de son parcours, c'est dans quelques minutes sur ICI.

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2: Avec votre invitée Ariane Daguin, entrepreneuse, consultante, autrice, personnalité culinaire, défenseuse de l'agriculture régénérative, ou comment passer de la Gascogne à New York en transformant un héritage familial depuis 7 générations, une aventure entrepreneuriale de renom. On va parler de votre enfance à Auch et on évoquait il y a un instant, pour ceux qui nous rejoignent, vos vacances dans les Pyrénées avec une grand-mère, avec une tante, parce que c'était bon pour les poumons. Quels souvenirs vous avez des Pyrénées ou des Hautes-Pyrénées? Vous vous souvenez de l'endroit où vous alliez précisément, Ariane Daguin?
3: Oui, alors bon, souvent à une petite ville qui s'appelle Argelès-Gazost, ouais. Mais aussi à Luchon.
2: Ah,
3: à Luchon, où un hôtelier était aussi un grand copain à mon père. Il avait l'hôtel Postégolf. Il s'appelait Père Affite, hein, et on est devenu très copine avec sa fille, hein, et je l'ai retrouvée. Elle est venue aux États-Unis relativement plus récemment. Je l'ai retrouvée, elle habite à Brooklyn, et maintenant ensemble on fait un petit truc sur Instagram, ça s'appelle Voilà Voilà Kitchen.
2: C'est génial.
3: Et on fait des petites recettes et on s'amuse beaucoup. Ouais.
2: Argelès-Gazost, c'est près de Lourdes. J'ai lu les Argelésiens et les Argelésiennes qui nous écoutent au cœur du château et des anciens lavoirs. Ce sont vos souvenirs d'enfance, d'adolescence, mais deux salons, deux ambiances, parce que les Pyrénées, d'accord, mais il y avait Cannes avec l'autre grand-mère.
3: Oui. Ouais, ouais, ouais.
2: Alors là, c'est les Alpes-Maritimes, c'est encore autre chose. Là.
3: C'est ça, du côté maternel, on avait la honte de la famille paternelle, on avait les grands-parents végétariens.
2: Ouais, c'est terrible ça. Vous n'aimiez pas du tout, parce qu'elle vous a nourri au Pambagna.
3: Elle faisait très très bien la cuisine. Hein.
2: Elle faisait du poisson au fenouil, je crois.
3: Oui, oui, oui, elle rôtissait des poissons entiers au fenouil, elle faisait des Pambagna délicieux.
2: Ah, pas ça.
3: Mais, nous on râlait tout le temps, on appelait la maison, mais enfin, comment? On ne mange pas de viande ici, on va dépérir, alors qu'on était très très bien nourris et très heureux, et j'ai un souvenir, j'ai encore l'odeur là, en vous parlant de ce Pambagna et cette allée dans les îles de l'Hérens, qu'on traversait ces allées d'eucalyptus pour aller dans la petite crique secrète, pour aller faire le pique-nique, et on savait que le Pambagna était là dans le panier, et puis on avait hâte d'arriver.
2: Parce que justement, hein, les îles de l'Hérens, ça fait aussi partie de ces lieux que vous aimez. Vous avez des images, j'imagine, du massif de l'Estérel là, qui arrive par exemple.
3: Alors c'est marrant, dans les oreilles, j'entends la mer, je sais pas, c'est bizarre.
2: C'est tout à fait fait par hasard.
3: Ouais, incroyable.
2: Qu'est-ce qui vous vient, Ariane Daguin, quand vous entendez la mer comme ça et qu'on parle de
3: le Pambagna. Mais aussi les oursins.
2: Ah,
3: ça c'est quelque chose. J'adore les oursins.
2: C'est vrai?
3: Vous aimez les oursins?
2: Pas du tout. Moi, ils m'ont piqué un jour, donc je leur en veux toujours.
3: Moi, j'adore ça. On y allait avec les ciseaux, on ouvrait les oursins, les ciseaux, on les mangeait comme ça, là, dans l'eau. Même dans l'eau. Ouais.
2: Bon, alors, les Reims, ce sont des deux grandes îles, hein, Sainte-Marguerite et Saint-Honorat. Vous vous souvenez de ces îles-là? Vous les avez visitées, j'imagine. Il y avait un monastère. C'est des lieux où vous retournez. Parlez de l'eucalyptus, de ces odeurs qui reviennent. Quel lien vous entretenez avec ces lieux aujourd'hui?
3: Je n'y suis jamais revenu.
2: C'est pas vrai.
3: Non.
2: Donc, depuis gamine, depuis adolescente.
3: Oui.
2: Vous n'avez pas envie d'y aller?
3: Ben, j'ai le souvenir de mon grand-père, de ma grand-mère, et je pense que ça me manquerait, tu vois, d'y aller et de voir qu'ils sont pas là, quoi. Mais et aussi quand, enfin, de façon générale, hein, faut pas. Mais quand je reviens dans un lieu où j'étais quand j'étais petite, tout d'un coup, ce lieu me paraît beaucoup plus petit, beaucoup moins impressionnant.
2: C'est toujours la même impression qu'on a chacun. Donc
3: Le lycée de filles à Auch, les copains Cassassus qui ont repris l'hôtel depuis, ont ouvert un restaurant, là, la cantine, dans l'ancien lycée. Maintenant, c'est devenu une opération immobilière. Et quand je vois les classes et le préau et là où on batifolait, je trouve tout très petit, très étriqué, alors qu'à l'époque, c'était immense.
2: Alors, vous faites bien de parler de batifoler. On a compris tout à l'heure que vous aimiez faire la fête, que c'est propre aussi à votre région. Vous étiez au lycée Pardaillan, il me semble, le nom de votre lycée.
3: Oui.
2: Une époque où, qui est intéressante, parce que vous qui portiez le tablier rose dans une école, vous en parlez tout à l'heure, où il n'y a que des filles, là, c'est la mixité.
3: Oui.
2: Donc, c'est l'adolescence. J'imagine aussi que c'est les premiers émois, les premières émotions et les premières fêtes. Et chez vous, quand on fait la fête, on peut entendre ça. Alors pour ceux et celles qui ne connaissent pas, d'ailleurs, qu'est-ce qu'on entend là?
3: Alors on peut dire occitan, mais en fait c'est du gascon.
2: Ouais.
3: Y a notre hymne national en Gascogne, c'est le Secanto. C'est pas tout à fait celui-là, mais ça ressemble un peu.
2: C'est le train, celui-là. Ouais. C'est le train qui va vers Pau, je crois.
3: Ouais, ouais. Alors que le secanto, c'est plus je chante pas pour moi, je chante pour mamie, etc. Et ce sont des chansons qu'on chante régulièrement chaque année pour Pentecôte à Vic, à Vic Fezensac, pour les fêtes de Vic, où je retrouve chaque année mes amis d'enfance pour 3 jours, 3 nuits de fêtes. Voilà.
2: Votre adolescence, c'est les premiers petits boulots, c'est en cuisine. Vous avez des souvenirs où vous faisiez les concerts avec votre grand-mère, le foie gras, les cèpes. Vous vous souvenez de cette période-là?
3: Oui. C'était dans la cour intérieure de l'hôtel.
2: C'est génial de partager ça avec des grands-pères, des grands-mères. Tout le monde n'a pas la chance de connaître ses grands-parents, encore une fois.
3: C'est vrai. Et c'est par elle que j'ai appris autant, sinon plus, qu'à la cuisine de mon père. Puisque à la cuisine de mon père, c'était clair, ça n'a jamais été dit, mais c'était clair que c'est mon frère qui allait reprendre. Et donc, il avait son plan de stage.
2: Ouais.
3: Et moi, j'aidais là où il fallait. Quoi, hein. Je plumais les canards quand ils arrivaient. Voilà,
2: alors, depuis 20 heures, on vous écoute, hein, d'ailleurs, on se dit, bon, bah, voilà, elle va aller travailler dans la gastronomie, elle va peut-être passer derrière les fourneaux, elle va faire autre chose. Et vous décidez d'être journaliste.
3: J'adore écrire. C'est clair qu'on ne me veut pas dans la dans la gastronomie. Il y a une espèce d'atavisme. J'étais dedans, dans la marmite.
2: Bien sûr.
3: Tout autour de moi, c'était que la gastronomie. En Gascogne, on ne vit que pour la gastronomie. Soit on est dans le vin de Madiran ou de Saint-Mont, l'Armagnac, soit on fait des foie gras, soit on est fermier ou on fait pousser du tournesol, du maïs. Enfin, tout le monde est dans la gastronomie d'une façon ou d'une autre, pas que dans la restauration. Et donc, je voulais voir qu'est-ce qu'il y avait d'autre. Et en plus, j'aime beaucoup écrire. Donc, je me suis dit, pourquoi pas journalisme.
2: Et vous partez à Toulouse?
3: À Toulouse, un an. Ça n'a pas duré très longtemps.
2: Qu'est-ce que vous faites à Toulouse?
3: Sciences Po. Je démarre Sciences Po pour devenir journaliste après.
2: Ouais.
3: Ouais.
2: Ça va un peu vivre un petit canard quand même de la famille. C'est vrai? Parce que vous me dites, on ne voulait pas de moi dans la cuisine, dans la gastronomie.
3: On ne voulait pas de moi. À nouveau, ça n'a jamais été dit. Hein. C'était quelque chose qui, à l'époque, était normal. Les filles partaient, suivaient un mari, et les garçons restaient et reprenaient la boîte. C'était normal.
2: Bien. Toulouse, vous y restez un an, mais il y a l'appel de l'ailleurs. Et dans un instant, on ira, alors on va aller loin, vous allez partir aux États-Unis, un peu comme ça, je vous poursuis sur un coup de tête, hein, vous nous direz, vous allez peut-être vivre votre American Dream, et puis alors vous allez surtout découvrir des choses extraordinaires qui fait que vous allez y rester et y faire une carrière superbe. On va en parler dans une poignée de secondes avec vous, Arène Daguin. On reste en France avec une autre belle initiative, ici ça entreprend, c'est votre rendez-vous quotidien pour soutenir les entrepreneurs. Aujourd'hui, Catherine Quicandon, vous nous proposez une jeune femme qui a décidé de prendre en main un problème féminin, les douleurs menstruelles. Une idée qu'elle a eue pendant ses études et qu'elle a concrétisée.
4: À Wettolsheim, au sud de Colmar, dans le Haut-Rhin, on a chaud.
5: Attention, c'est très chaud. J'ai réussi à le récupérer, ça sort du four. C'est brûlant.
4: Alors non, ce n'est pas si chaud que ça et ça ne sort pas du four, mais de la tête d'une jeune entrepreneuse de 24 ans, Salomé Kloumann. Il s'agit de Warmly, une culotte chauffante pour soulager les douleurs des règles, d'endométriose ou de lombaire.
6: Il y a des filaments en fibre de carbone sur le devant et sur le derrière. Et dans la petite poche, il y a une batterie qu'on place et elle est toute légère et ça va chauffer le devant, le dos et le bas.
4: 3 niveaux de température pour s'adapter à l'intensité de la douleur. La batterie a une autonomie de 4 heures environ. Salomé se fournit en Chine, mais elle organise seule toute la logistique depuis l'Alsace. Les culottes sont en vente depuis février seulement, mais elle a déjà des commandes de Belgique, du Pays-Bas, du Royaume-Uni et de l'Allemagne. C'est plutôt classe et les retours clientes sont très positifs.
6: Notamment de mamans qui ont acheté pour leur fille en me disant que leur fille adore, ça leur permet aussi de prendre beaucoup moins d'antidouleurs durant la journée ou de se sentir moins gênées à l'école parce qu'elles n'ont plus besoin de prendre leur grosse bouillotte. Mais aussi surtout des mamans qui me disent qu'elles sont très reconnaissantes que je fasse ça pour les femmes et qu'elles auraient trop aimé avoir ça quand elles étaient plus jeunes.
4: C'est vrai que l'on a tout essayé, de multiples remèdes et d'astuces de grand-mère, pas toujours efficaces à 100%. Le prix de cette culotte chauffante, un peu moins de 90 euros, un prix qui se justifie par la technologie intégrée et par le fait qu'elle se met par-dessus votre culotte, donc vous n'êtes pas obligé d'en avoir plusieurs et surtout, elle se lave sans problème. Par ailleurs, Salomé commence à développer des partenariats avec des mutuelles. Comment Salomé a eu envie d'entreprendre dans ce domaine?
6: Alors simplement, je souffrais énormément au ventre et au dos et je trouvais que les solutions actuelles, c'était pas du tout optimal. Par exemple, la bouillotte, elle n'est pas du tout discrète ni pratique, un peu lourde et on doit réchauffer l'eau toutes les demi-heures. Donc j'ai pensé aux habits de ski qui sont chauffants, comme par exemple les gants, et je me suis dit qu'on pouvait tout simplement intégrer cette technologie dans une culotte.
4: Plus d'infos sur warmly.fr, W-A-R-M-L-Y. Merci à Ici Alsace pour cette idée qui apaise. Ici, ça entreprend dans le Haut-Rhin avec Warmly, une culotte chauffante qui change la vie des femmes et des autres. Oui, parce que quand on a mal au ventre, tout le monde a mal au ventre.
2: Merci Catherine Kikandor. Nous, on n'a pas du tout mal au ventre avec Ariane Daguin. On est même en train de se régaler. On va aller faire un tour aux États-Unis dans un instant. Vous allez y partir à l'âge de 18 ans, c'est jeune, hein, de partir comme ça.
3: Oui, mais j'avais rien à perdre.
2: C'est vrai, bah vous avez même tout à gagner parce que vous allez y vivre une aventure totalement extraordinaire. Vous allez surtout découvrir qu'ils ne savent pas vraiment faire du foie gras là-bas. C'est un peu de la conserve, que c'est pas terrible et vous allez avoir une belle idée de génie. Vous allez créer une entreprise, notamment d'Artagnan. On en parle dans un instant, avec plaisir. Ariane Daguin, votre invité, parcours très inspirant ce soir, sur Ici.

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12: C'est une jolie passerelle entre la France et les États-Unis qui se dessine ce soir avec notre invitée Ariane Daguin, chef d'entreprise franco-américaine, aujourd'hui fondatrice de D'Artagnan, dont nous allons parler dans un instant. C'est toute sa culture gastronomique gasconne qui s'invite dans sa vie. Mais là, tout de suite, on va prendre la direction de Big Apple. À 18 ans, vous partez aux États-Unis, vous êtes fan des grands espaces. De toute façon, vous êtes fasciné par l'idée de cette notion de liberté. Puis en plus, vous avez parlé de chevaux tout à l'heure, vous adorez les chevaux.
13: Oui.
12: Et les cow-boys.
13: Oui.
12: Du coup, vous allez aux États-Unis.
13: Oui, et je me suis complètement trompé, j'arrive à New York, il n'y a pas de cow-boys.
12: C'est pas ça, quoi. C'est pas cette ambiance.
13: Grosse erreur.
12: Qu'est-ce que vous dites? Alors, s'il n'y a pas de cow-boys, il y a quoi? Il y a qui?
13: Alors, c'est quand même très grand. Il n'y a pas les grands espaces, mais... Tout est trop grand, tout est trop gros, les bagnoles sont énormes, les verres d'eau sont énormes, les glaçons sont énormes, tout est énorme.
12: Et ça vous convient pas?
13: Non, c'est surprenant. C'est pas, non, ce qui me convient pas, c'est que j'arrive et que il y a rien à manger. Enfin, c'est vraiment pas bon. Mais vraiment pas bon. Enfin, le premier poulet que j'ai mangé aux États-Unis.
12: Ouais.
13: Je vous promets, je pense que en le mangeant, je me suis dit, il faut que je rentre à la maison. Ça, c'est pas possible.
12: Alors, vous n'êtes pas rentré tout de suite à la maison. Vous allez rentrer d'abord à la Columbia University en deuxième année de Sciences Po, hein, ce que vous avez entamé à Toulouse juste avant, mais vous laissez tomber une fois de plus, hein, assez rapidement tout ça. Vous devenez jeune fille au père, vous cherchez à financer vos études. Mais du coup, vous dites, bah, mince, j'ai 18-19 ans, mais j'ai quand même une sacrée expérience. Connaissance dans la gastronomie, de par votre enfance, et vous dites qu'il y a peut-être un truc à faire là.
13: Ou pas encore. Là, au départ, c'était pas ça, c'était la survie. C'était les études sont très très chères aux États-Unis.
12: Ouais.
13: J'en avais pas conscience quand j'y suis arrivé. Donc, il a fallu trouver des petits boulots. J'ai trouvé un petit boulot dans la première, la seule charcuterie de New York, qui s'appelait Trois Petits Cochons à l'époque, pour me permettre de payer les études. Sauf que ça suffisait pas.
12: Ouais.
13: Donc, à la rentrée. D'abord, il s'est passé deux choses. Mes patrons, ils étaient deux associés, m'ont proposé de me garder à plein temps et de me faire la carte verte, hein, avec leur avocat, ce qui est assez rare et une bonne occasion aux États-Unis.
12: Carte de résident aux États-Unis, ouais.
13: C'est ça. Et d'un autre côté, de toute façon, j'avais pas assez d'argent pour revenir aux études. Qui me poursuivait plutôt que je les poursuivais. Donc, c'était pas, peut-être pas plus mal.
12: Ouais. Alors, vous dites qu'effectivement, vous vous rendez compte que c'est pas terrible ce qu'on y mange. Vous observez les productions, les chefs américains. Vous trouvez que le foie gras, ils y connaissent rien, que c'est des produits en conserve.
13: Ils les
12: font venir à droite à gauche. Bon, ouais. Ils les retravaillent peut-être. Bon, puis il y a histoire, à un moment donné, il y a deux personnes qui arrivent avec un foie gras sous le bras, là.
13: Oui.
12: Et c'est l'idée.
13: Alors, c'est vrai qu'il y a ce contraste aux États-Unis entre. À ce moment-là, entre d'un côté une alimentation et un choix d'alimentation vraiment, vraiment pas bon, ce poulet qui sentait le poisson, qui était nourri de je sais pas, de protéines de poisson, je sais pas de qu'est-ce qu'il leur donnait, et puis qui était vraiment mou et il n'y avait pas besoin de couteau pour de la bouillie, quoi. Et de l'autre côté, on sentait poindre quand même cette envie des Américains, cette curiosité vers la gastronomie et l'art culinaire.
12: très vite, vous décidez de créer votre propre entreprise, D'Artagnan. Nom logique, qu'on a évoqué tout à l'heure, puisqu'on rappelle qu'il est né près de Lupiac, dans le Gers, au début du XVIIe. D'Artagnan s'est né en 1985. Alors, c'est pas que le foie gras, c'est le gibier, c'est le magret, c'est le jambon, c'est le canard, c'est les terrines, c'est oui. Tout ça. Vous devenez, je survole, parce qu'il nous faudrait plusieurs émissions, à un moment donné, avec cet American Dream, vous devenez premier distributeur mondial de foie gras et de volaille aux États-Unis.
13: Mondial, aux États-Unis.
12: C'est un peu le monde, les États-Unis. Mais vous devenez premier distributeur aux États-Unis sur l'ensemble des États, des 51 oui. États. Donc,
13: enfin, s'il faut plusieurs heures, je reviens. Hein. Vous me dites quand vous voulez que je revienne.
12: Avec plaisir. Non, mais la progression, elle est extraordinaire. Je ne sais pas si vous avez le sentiment que ça va vite. Parce que vu
13: ça va très vite. Ouais, ça va très vite. Les deux gars en question dont vous parliez arrivent avec un foie gras dans les mains. Ils avaient tout prévu, de la ferme, de l'éclosoir, à l'élevage, au gavage, à l'abattage. Sauf la commercialisation. Donc ouais. Ils sont venus nous voir, autres petits cochons. Mes patrons n'ont pas voulu rentrer dans le truc. Et moi, je me suis dit, c'est historique. Enfin, c'est ouais. Pas... C'est... Tout ça, c'est un peu par hasard quand même. Hein, de revenir dans la gastronomie et là, qu'un foie gras arrive voilà, devant moi, c'est... Je ne pouvais pas laisser passer ça.
12: Alors ça va aller tellement vite et quand je vous parle de numéro 1, on pourrait se parler de ce sommet du G7 où vous êtes sous-chef de votre papa à ce moment-là, ça se passe à Paris, on est de retour à Paris.
13: Sous la pyramide.
12: Exactement, ouais. Pyramide du Louvre, G7, ouais. Alors il y a François Mitterrand, il y a Helmut Kohl, on est en 1989, hein. Ouais. Il y a Margaret Thatcher, il y a George Bush, et vous faites goûter le foie gras à George Bush.
13: George Bush senior.
12: Ouais. Bien sûr, père.
13: Ouais. Vous lui
12: faites goûter.
13: Si.
12: Il y a un goûteur.
13: En fait, ce qui s'est passé, c'est que mon père me dit « Tu viens me donner un coup de main. » Moi, je vois une espèce de possibilité de faire un peu de pub pour D'Artagnan qui venait de naître, ouais. Hein, ma boîte. Et donc, j'arrive tout de suite et j'arrive avec des foie gras. Déjà, petite transpiration à la douane, parce que j'amène des foie gras américains en France. Ouais. Je ne sais même pas si c'est légal ou pas. Ça passe. Et puis ensuite, le chef du protocole de l'Élysée, qui était là et on avait fait le menu, mon père avait fait le menu, dit il n'est pas question de mettre un foie gras américain avec les autres foie gras dans l'assiette. Et on l'a fait quand même. Et donc, l'assiette avait 4 foie gras, dont le foie gras américain à 6 heures. Et à 6 heures dans l'assiette. Et à la fin du repas, on a eu l'opportunité d'aller et voir un peu comment ça s'était passé et si ça leur plaisait. Ouais. Mon père est allé en ligne droite voir le président Mitterrand et moi je suis allé directement voir le président Bush.
12: Avec, peur de rien.
13: J'avais dans la main une terrine pour lui montrer que c'était bien du foie gras américain et je lui ai dit... Écoutez, vous avez apprécié le foie gras, j'ai vu les assiettes revenir, vous avez mangé, c'était celui qui était là en bas. Et il a dit, effectivement, ça m'a beaucoup plu. Je lui ai dit, c'est du foie gras que vous pouvez absolument avoir aux États-Unis. Et depuis, donc, nous sommes fournisseurs de la Maison Blanche.
12: Extraordinaire dans votre parcours, parce que vous venez de le dire, vous êtes aujourd'hui encore un fournisseur officiel de la Maison Blanche. Vous avez, vous fournissez en foie gras et en volaille Barack Obama, Bill Clinton, Donald Trump encore aujourd'hui. Ça me paraît dingue. Hein.
13: Ouais. Enfin, Trump, pas trop, c'est pas son truc. Et Bill Clinton, c'était bien un moment, jusqu'au moment où Hillary a mis Bill
12: à la rue.
13: Non. Au régime sec.
12: Ah, pardon.
13: Au régime sec.
12: Ah, beaucoup de régimes, elle l'a mis. Hein.
13: Ouais. Non, mais là, il a eu quand même une alerte cardiaque.
12: Ouais. Ah oui, quand même.
13: Et, ouais. Et là, après ça, alors il continuait à acheter des Penta, des trucs comme ça pour la maison. Et puis, évidemment, tout ce qui était un peu plus luxueux ou gras pour les dîners de prestige. Mais pour l'appartement, c'était plus que des Penta. D'après, des volailles très...
12: Je suis très au garde à vous de me dire que vous avez fourni à Barack Obama, par exemple, les foie gras et les volailles. On va revenir sur cette relation que vous avez avec...
13: Très gourmand.
12: Voilà, oui, très gourmand. Barack, oui, je sais, fait partie des plus gourmands. Oui. On va reparler avec Gourmandise d'ici 21h de ce parcours impressionnant d'Ariane Daguin. Ça marche ici, qu'en pensez-vous? Ça a marché pour vous, ça marche aussi en France. Je ne sais pas si vous lancez des défis, des challenges, ou si vous avez en tête un projet pour les prochaines semaines ou les prochains mois. L'homme que nous allons vous présenter ce soir va peut-être vous inspirer. Ça marche ici. ici, qu'en pensez-vous ? Un reportage dans le Grand Est avec Robin Bernot et Maxime Dillinger.
8: Pour tourner une page, un homme a parcouru 24 000 km à vélo.
9: Écoutez, je pense que c'est ressourçant.
8: Cet homme, c'est Thomas Billot et il s'est lancé un défi hors norme, passer à vélo devant tous les McDo de France sans jamais s'y arrêter. C'est ainsi qu'il a souhaité se servir de son passé pour avancer. Cet aventurier, conférencier et ancien obèse vient tout juste de boucler ce Tour de France pas comme les autres. Avec ses 24 000 km, il est forcément passé ici, dans notre département, des journées bien chargées qu'il raconte à Maxime Dillinger.
14: Bah, une journée, ça ressemble à 4h15 debout, 5h20 sur le vélo, où je mets le casque. C'est un peu comme, ouais, je dirais, comme la personne qui pointe au boulot. Et je roulais entre 10, 11, 12, 13 heures, 14 heures suivant les journées. Et 18 heures, 20 heures, j'enlève le casque et la journée est finie. Je mange, je me lave, je mange et au lit.
8: Alors cette aventure, Thomas l'a imaginée après un changement de vie. Il cherchait un moyen de marquer ce nouveau départ. Alors ici ça marche, enfin, ça roule même. Mais vous, quel regard portez-vous sur ce défi ? Sophie par exemple trouve ça génial.
15: Ça permet justement de couper le quotidien, de se reconnecter à la nature, de méditer, de se retrouver soi, de faire une pause dans un monde où on n'a pas forcément le temps de faire des pauses. Et oui, c'est un bon challenge.
8: Et vous, tiens, est-ce que vous auriez pu le faire ?
15: Non. Pourquoi ? Parce que des petits challenges, oui, mais partir avec mon vélo, mon sac à dos, comme ça, j'ai un petit côté trouillard de m'aventurer comme ça, non, voilà.
8: Bon, parcourir plus de 20 000 km à vélo, peut-être pas, mais se lancer régulièrement des défis, tiens, est-ce que c'est important ?
15: Les projets, c'est des moteurs, hein, que ça soit personnel, familiaux, entre amis, ou voilà, c'est vraiment un moteur qui permet d'avancer, de pas se ratatiner, de s'ouvrir au monde. Non, je trouve que c'est vraiment... ça, c'est indispensable.
8: Si vous voulez en savoir plus sur l'aventure de Thomas Billot, je vous conseille d'aller sur son compte Instagram Billot. Ça s'écrit B-I-2-L-O-T. Il a documenté dessus toute son aventure.
12: Voilà, celui qui a eu la même audace que vous, Ariane Daguerre. Hein. 24 000, alors c'est un autre sujet, mais 24 000 km.
13: Ah non, mais moi j'ai mal aux fesses, rien que d'écouter ça.
12: Fournisseur officiel de la Maison Blanche en foie gras et en volaille, la Gascogne qui s'invite aux États-Unis grâce à la croissance de votre entreprise D'Artagnan. Véritable passerelle entre la France et les États-Unis, on vous voit dans les médias à ce moment-là. Vous côtoyez les grands dons, vous devenez évidemment une ambassadrice de la gastronomie, une ambassadrice française aux États-Unis, avec ses bons produits du terroir que nous allons peut-être déguster avant 21h avec votre invité Ariane Daguerre.

0: jusqu'à 21h.
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2: Avec mon invité Ariane Daguin, c'est grâce à son savoir et sa région gasconne qu'elle va construire l'essentiel, ou en tous les cas une grande partie de sa carrière aux États-Unis. Elle est devenue une personnalité reconnue, fournisseur de foie gras, de volailles à la Maison Blanche. Elle nous a même confié que c'était Barack Obama qui était le plus gourmand de son enfance du côté de Hoche dans le Gers. Elle a le désir de tracer justement cette propre voie, un héritage qui perdure aujourd'hui avec non plus la 7e mais une nouvelle génération. Parce qu'on va parler de votre fille quand même dans un instant. Comment on emporte sa région avec soi lorsque l'on construit sa vie à l'étranger, à Ariane Daguin ?
3: Dans la gastronomie, c'est pas très difficile. Hein. Il suffit d'aimer de convaincre. Aimer convaincre qu'on a raison, que nos produits ce sont les meilleurs, et qu'il faut bien manger, manger sain et équilibré, mais bien manger, et que c'est ça la vérité. Et donc, la gastronomie gasconne, ben, c'est ce qu'il y a de mieux, c'est bien connu, c'est évident.
2: Ariane, vous avez quitté la Gasconne pour construire une trajectoire différente de celle de votre papa, dont vous souhaitiez aussi vous distinguer, ce qu'on a compris en tous les cas, avant de transformer cet héritage en entreprise, et puis plusieurs décennies plus tard, vous travaillez donc avec Alix, qui est votre fille, pour un projet centré sur la terre, l'alimentation, la transmission. Finalement, vous voyez, c'est des trajectoires qui sont différentes par rapport à ce que vous avez pu faire, notamment avec votre papa. Est-ce que vous faites aujourd'hui avec Alix ?
3: Oui, mais quand même dans la même lignée.
2: Bien sûr,
3: plus ou moins. Et bon, c'est extrêmement réjouissant de pouvoir travailler avec sa fille, de bien s'entendre. Enfin, il y a des crises, hein, bien sûr. Hein, les relations mère-fille, tout le temps. Mais de faire un projet comme ça, qui est enthousiasmant, où on arrive à convaincre, et ça, j'adore, c'est ça qui me fait vibrer, c'est tous les week-ends, on reçoit le public, et tous les week-ends, on arrive à les convaincre que cette carotte qui vient de sortir de la terre, ou cet œuf qui a été fait par une poule qui a couru partout et qui a mangé les restes des légumes et puis les petits insectes, et il n'y a rien de meilleur. Et c'est aucune comparaison avec ceux qu'ils peuvent trouver dans le supermarché ou qui a été élevé de façon industrialisée. Alors, je distille, je fais mes propres alcools, mes liqueurs, on a un petit café, je fais les soupes.
2: Et où ce café ?
3: Eh ben dans la ferme, à All for One, One for All, à Goshen, New York. Mais il faut venir.
2: Alors, j'en reviens aux régions françaises, parce que je parle de votre fille, d'Alix. Est-ce que c'est cette même Alix que vous emmeniez à Montpellier, dans les grands hôtels, dans les beaux hôtels ? Il n'y a pas qu'à Montpellier, d'ailleurs. Hein.
3: Pas qu'à Montpellier, non. On piquait la décapotable de ma mère, et je l'emmenais dans les grands restaurants. Donc là, une année, on a fait les Frères Pourcel à Montpellier, puis après, on s'est arrêté à Lousteau de Beaumanière, puis on montait à Vézelay, et... On est monté jusqu'à Paris même, mais à chaque fois, donc on s'arrêtait sur les coups de midi, on montait dans la chambre, on se mettait en maillot de bain, on redescendait, on faisait un petit plouf avant le déjeuner, et on se faisait vraiment un très bon déjeuner. Et donc, Montpellier, Beaumanière, Vézelay, on arrive aux Crayères à Reims, pareil, on arrive... On nous montre notre chambre, une chambre magnifique avec la vue sur le parc, le petit balcon, le grand balcon. Donc, maillot de bain, Paris Match sous le bras, crème solaire. On descend, c'est midi, les gens commencent à rentrer. Où est la piscine ? Il n'y en a pas. Et alors là, un peu ridicule quand même, demi-tour, hop, ascenseur, on remonte de suite. Et petite honte quand même, et ils en parlent toujours, hein. Apparemment à l'époque c'était les Boyers, ils en parlent toujours, Ariane, celle qui cherchait la piscine.
2: Est-ce qu'il y a des régions de France comme ça que vous appréciez, que vous avez découvert à l'occasion de déplacements ? Voilà, on a beaucoup parlé de certaines régions, on a évoqué la vôtre évidemment, mais je sais que par exemple la Bretagne, c'est une région que vous connaissez moins et que vous aimeriez découvrir davantage.
3: Oui, parce qu'évidemment on a tendance à revenir vers un peu la famille. La source, en Gascogne chaque année obligatoire, et puis après, si on doit bouger un peu, ça sera plutôt vers les autres grands-parents ou alors les cousins en Provence.
2: Sont où en Provence ?
3: Saint-Rémy.
2: Ah voilà.
3: Cabane et Saint-Rémy. Oui. Et ma petite sœur était restée là-bas longtemps d'ailleurs. Elle s'est installée là-bas. Elle avait une petite pâtisserie qui s'appelait Le Petit Duc.
2: Quand on est loin de la France et qu'on vit aux États-Unis, il y a des régions comme ça au-delà de la vôtre qui vous manquent. On réfléchit parfois. On se dit, tiens, je voudrais bien, quand je reviens, profiter de mon temps pour découvrir la Normandie que je ne connais pas, ou aller en Creuse par exemple.
3: Tout à fait. Enfin, la Creuse, je ne sais pas. Mais
2: je dis ça par hasard.
3: Mais la Normandie, oui, tout à fait.
2: Ne me fâchez pas avec la Creuse.
3: Non, non. Non, non, mais bon, c'est vrai, l'Alsace, ouais. Et puis c'est vrai que la Bretagne est un endroit où je ouais. suis pas allé, il faut que j'aille voir un peu.
2: Ouais. Il paraît que chaque année vous faites venir des gastronomes américains en Gascogne, justement, pour leur faire découvrir plein de belles choses.
3: C'est la même technique qu'à la ferme, j'adore convaincre et faire découvrir... et voir dans l'œil des gens cette découverte et cette ouais. joie de découvrir les bons produits, la bonne gastronomie. Et la Gascogne, pour ça, c'est fabuleux. Et donc, chaque année, au moins une fois par an, j'amène un petit groupe, alors entre 12 et 14 personnes. Ce sont des gens qui sont des gastronomes, amateurs, hein, c'est pas des professionnels. Mmh. Enfin, des fois, je fais des chefs pros, mais j'adore venir avec des gens qui aiment cuisiner, mais qui savent pas trop. Ouais. Qui connaissent de la France Paris et la Riviera, point barre, et qui sont assez ouverts pour aller découvrir avec moi une région complètement mmh. inconnue. Et là, je leur fais faire des trucs, ils n'en reviennent pas. Quoi. On va ce matin au marché, on achète chacun le canard avec le foie gras encore à l'intérieur, puis on va au labo et je leur montre, on ouvre le foie gras, on fait les terrines, on fait les confits, on fait, on fait la terrine de foie gras, on fait les magrets, je les fais cuisiner en groupe, il faut aller au marché en groupe pour faire chacun son plat et faire le menu par rapport au marché et rien d'autre. On va voir les leveurs de porc noir de Bigorre et on goûte à tous les jambons. Enfin voilà, et que des trucs comme ça. Les Armagnacs, bien sûr.
2: Quel ancrage, quel territoire. Alors l'Armagnac, vous n'auriez pas dû me lancer là-dessus. Ah. C'est quoi cette histoire certains amis, c'est à grand renfort d'Armagnac que des copains ont réussi à vous convaincre de reprendre l'épicerie de la Comtesse du Barry.
3: Eh ben oui.
2: Ils vous ont eu, c'est ce qu'on s'est dit, vous les avez eus aussi. Bref, vous êtes à la tête de la Comtesse du Barry.
3: Oui. Enfin, la Comtesse du Barry...
2: Avec c'est... modération, j'ai oublié de le préciser.
3: Oui, il faut le dire.
2: Pas la Comtesse du Barry, l'Armagnac, bien sûr. D'accord.
3: Une entreprise historique qui date de 1908. Cette femme qui n'était pas du tout comtesse, d'ailleurs, qui s'appelait Du Barry, mais en un seul mot, pas en deux.
2: On nous a menti.
3: Tous les villageois commençaient à appeler la comtesse. Et c'est ça qu'elle a mis ça sur son étiquette. Elle était charcutière. C'était la première à mettre du foie gras en conserve et à l'envoyer par correspondance dans les grandes villes de la France. Et elle a bien réussi. Elle faisait le meilleur foie gras du coin. Ouais. Il y a eu un engouement terrible. Sa fille a repris très bien. C'est les deux petits-enfants, les deux frères... la croix très bien. Moi, c'est comme ça que je les ai rencontrés, que j'ai eu conscience de la Comtesse du Barry. Quand j'étais jeune en Gascogne, c'était vraiment l'entreprise du coin qui comptait. Quand ils venaient au restaurant chez mes parents, les gens les attendaient dans le hall de l'hôtel pour leur passer un message, pour leur dire bonjour. Enfin, on sentait les dignitaires du coin. Et puis, c'est tombé. Ça a été vendu, c'est tombé, ça s'est endormi. Et là, c'était à vendre. Et c'était pas en très bon état. Et donc, l'idée était, pour des amis à moi, de reprendre. Ils ont essayé de me convaincre. Je dis non, il n'en est pas question. Et puis, on est allé chez Michel Guérard.
2: Et voilà, c'est le piège, ça. Voilà, c'est le piège. Voilà. Alors, on a compris maintenant, vous êtes à la tête de ces épiceries. J'en cite quelques-unes. Versailles, Vincennes, Neuilly, Paris, Saint-Germain-en-Laye. Il y avait un événement, d'ailleurs, hier à Paris, du côté du boulevard Haussmann. Voilà, on a pu déguster de bonnes choses, comme la terrine de foie gras entier à l'ail noir ou les ballotines de foie gras à la truffe. Voilà quelques exemples pour la Comtesse du Barry, dont vous avez repris l'épicerie. Vos clients, au-delà d'être Barack Obama, et vos amis, Robert De Niro, Gwyneth Paltrow et Jean Reno. Je voudrais qu'on se dise un mot sur Jean Reno, parce que vous l'avez un peu taquiné. Il a un très beau domaine qui est au Beau-de-Provence.
3: Oui.
2: Il fait de l'huile, Jean.
3: Oui.
2: Il vous a un peu demandé d'exporter son huile, finalement, aux États-Unis.
3: Jean, c'est un grand cœur. On dirait pas comme ça, hein, grand bonhomme avec les lunettes, des fois une vue. Mais il a un cœur énorme. Et puis, alors on s'est lié d'amitié très vite. Et puis il m'a tanné pendant un an. Est-ce que tu pourrais distribuer mon huile d'olive à tes copains restaurateurs de New York, parce que j'en fais pas assez pour distribuer en grande quantité, mais quand même ça me ferait plaisir de l'avoir un peu. Et puis moi je lui disais, mais moi tu tu vois, D'Artagnan, c'est des produits carnés, tout est réfrigéré, on n'a pas de bouteille en verre, je ne suis pas équipé pour ce genre de truc, ce n'est pas possible.
2: On va lui avoir mis un test quand même. Hein.
3: Ben, il a continué pendant un an, il a insisté, donc du coup, je me suis dit, bon, ben, on va faire une dégustation à l'aveugle avec tous les copains chefs. Ouais. Et donc, j'ai invité tous les grands chefs de New York autour d'une table, des bouteilles enveloppées de papier alu, dans sa bouteille au milieu.
2: Il a gagné.
3: Il a gagné.
2: C'est énorme. C'est magnifique. Et du coup, il l'avait pris.
3: Ah ben, obligé.
2: Ben voilà,
3: obligé.
2: Maintenant c'est fait. Il a pris le choix. On pourrait parler pendant des heures. Je ne sais pas quel regard vous portez sur votre parcours, sur cette jeune fille née à Paris par hasard, mais qui va grandir dans le Gers, avec tout ce qu'on vient d'évoquer, avec cette arrivée aux États-Unis, ce que vous devenez. Vous êtes fiers, j'imagine, quand même, des gens qui ont travaillé avec vous et de vous-même.
3: Absolument. Oui. Et de ce que la comtesse est en train de devenir. Tout à fait.
2: On suivra les actualités de la comtesse qui n'en était pas une, mais vous êtes vraiment une comtesse du cœur et de la gastronomie. Merci. Bon oui, c'est un joli titre.
3: Merci Eric.
2: Vous avez compris que maintenant avec Ariane, on va aller se faire un petit foie gras avec de l'armagnac avec modération, bien sûr. Ariane Daguin, merci d'avoir été notre invitée. C'est un plaisir. On se retrouve dès demain sur Ici avec d'autres invités. 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J'ai envie de dire bon appétit.

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2: Salut à toutes, salut à tous et bienvenue sur votre radio. Ici, c'est Décibels, votre rendez-vous musique. Jusqu'à 20h, on est ensemble en direct. Ce soir, on fêtera l'anniversaire de Bernard Lavilliers. Bernard, idole, il a 80 ans aujourd'hui, dites donc. Ah bah oui, ça on va évidemment lui rendre honneur. Il y aura aussi ce soir un petit blind test autour des chansons de l'année 1996, les chansons qui ont 30 ans. On vous parlera du succès incroyable, énorme, de Zao de Sagazan en Allemagne, ou encore notre coup de cœur du jour, une jeune artiste belge à tomber, elle s'appelle Camille Yembe. Mon invité de ce soir, vous le connaissez par cœur, lui aussi depuis les années 90, un peu comme mon blind test. L'excellent Sinclair est de retour. Il vient de sortir coup sur coup deux très très bonnes nouvelles chansons qu'on va découvrir ce soir dans Décibels. Il a aussi annoncé une grande et belle tournée qui s'arrêtera au Zénith de Paris au mois de novembre prochain. Sinclair, bilan et perspective, c'est le programme de ce soir dans Décibels. Et son dernier album en date, So Sorry, est à gagner au Blind Test. Alors n'hésitez pas à vous inscrire. On vous attend au standard. C'est Sadika au bout du fil ce soir. Car oui, dans ma génération, il y avait encore des fils au téléphone. 0810 055 056. Appelez-nous! Allez, comme promis, on démarre l'émission en faisant un petit tour en Allemagne avec Zao de Sagazan. Zao de Sagazan, vous le savez, énorme succès avec son premier album, La Symphonie des Éclairs, certifié triple disque de platine en 2023. Il est sorti ce disque et en 3 ans, elle a fait plein de trucs. Elle a fait 400 concerts, elle a chanté aux Jeux Olympiques, elle a chanté au Festival de Cannes, elle a gagné une foultitude de victoires de la musique et elle a joué dans une série allemande. Alors pas d'Eric, j'aurais adoré, mais ce n'est plus possible. Non, dans Babylone Berlin, qui est une super série policière allemande pour le coup. Et elle joue le rôle de Madame Libertine, une chanteuse de cabaret qui chante le titre emblématique de la série. Attention pour une fois, mon allemand élevé de va me sortir. Zu Arsch, zu Staub, voilà. Et elle cartonne, les Allemands ont adoré l'interprétation de Zao de Sagazan. En plus, elle parle parfaitement allemand. Elle peut donc donner chez eux des interviews. Et puis son style de musique, évidemment, est très apprécié là-bas. Elle aussi, ceci dit, elle aime l'Allemagne, la preuve, quand il y a quelques années, elle avait sorti un EP de reprise, elle avait repris Nena et son Neun, Neun sich Luftballons, Zao de Sagazan, auf Deutsch, sur ici.

0: Zao de Sagazan, la nouvelle star en Allemagne. Elle est au casting donc de la 5e et ultime saison de la série Babylone Berlin.
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0: L'artiste coup de cœur du jour s'appelle Camille Yembe. Elle vient de Belgique et moi je me souviens la première fois que j'ai entendu parler d'elle, c'était dans la bouche de Stromae qui disait « Cette fille-là, elle est terrible ». Oui, parfois il imite Johnny, je vous jure que c'est vrai. Non, c'est faux, mais en tout cas, il le pense et ça, c'est très beau. Camille Yembe, donc artiste belge, il y a un côté pop évident qui donne envie de chanter et de danser avec elle, mais une plume acérée et assumée, Camille Yembe a appelé son album « Jeune et laide ». Ça vous rappelle peut-être un magazine qui nous tyrannisait quand nous étions ados. Mesdames, « Jeune et laide », donc Camille Yembe, surtout jeune et talentueuse, elle vient d'être récompensée, elle a eu la doublette du prix Joséphine. Les artistes l'ont récompensé en disant que c'est son album, Jeune et laide, qui était l'album de l'année à découvrir. Et le prix Jeune aussi, 18-20 ans, du prix Joséphine, a distingué Camille Yembe. La vie est belge, les amis, avec elle. Elle est en tournée, je vous donne les dates. Après sa chanson, rien à fêter.

Mais oui, bravo les Belges. Vous perdez peut-être de temps en temps au foot, mais franchement, en musique, tout va bien. Elle s'appelle Camille Yembe. Son excellent album Jeune et Laide et les concerts, eh bien, par exemple demain soir à la Lune des Pirates à Amiens ou encore à Nancy avec Suzanne et Mickey pour le Nancy Jazz.

Pulsation, ça sera le 13 octobre. Bougez pas, les amis, j'ai un Sinclair sur le feu. Sinclair est ce soir l'invité de Décibel. À tout de suite.

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1: Youpi, mon invité de ce soir, c'est Sinclair. Bienvenue.
2: Bien, merci. Ça va?
1: Bah, ça va super bien, cher Sinclair. Toujours ravi de vous recevoir ici dans Décibel. J'avais envie qu'on compare la toute première chanson de vous qu'on a entendue et la toute dernière qui est sortie. La toute première, c'était 93 et c'était Votre Image.

0: Moi j'ai dit on fait une émission bilan et perspective.
1: Moi, j'ai
0: là on commence direct.
1: Alors.
0: Déjà la voix, je trouve que votre voix, évidemment elle a changé, elle a évolué, mais vous avez rien perdu du tout. Vous bossez beaucoup la voix.
1: Jamais, justement.
0: Ah c'est ça le secret.
1: Travailler
0: c'est rien
1: foutre. C'est mourir. Non, en fait, c'est pas ça. C'est que quand j'ai commencé, je me suis dit que j'étais chanteur.
0: Ouais.
1: Mais j'avais jamais pris de cours de chant. Après, je me suis rendu compte que c'était difficile d'obtenir ce que je voulais, mais j'obtenais autre chose. Après, pour les concerts, je me suis rendu compte qu'il fallait bosser. Parce
0: oui,
1: que sinon, bah sinon au bout du deuxième concert, il n'y a plus de voix déjà.
0: Ouais.
1: Donc c'est un peu compliqué. En fait, ça, elle a un peu changé la voix. Elle a un peu mûri. Il y a des choses que je peux moins faire, mais des choses que je fais beaucoup mieux. En fait, on gagne, on perd, c'est un peu toujours pareil. Quoi.
0: Ouais. Et alors après, sur la liberté, la production, moi j'ai l'impression que ça a toujours été là. Qu'en fait, le projet Sinclair, de toute façon, depuis le départ, si ça existe, c'est parce que vous avez toujours pu faire exactement ce que vous vouliez.
1: C'était le deal. Hein.
0: Ouais.
1: C'était le deal, c'était d'être producteur de mon travail, c'est-à-dire de décider de ce que je faisais. C'est aussi ce qui mène à des périodes de vide et de rien. Parce que d'un coup, quand il n'y a rien, il n'y a rien.
0: Ouais. Mais après, c'est vrai que cette liberté-là, moi, je parle avec des artistes qui en sont au troisième, quatrième album, qui disent « Ah, ça y est, j'ai touché un peu à la production ». C'est un truc qui se gagne. Vous, non, vous n'avez jamais voulu faire autrement de toute façon.
1: Je ne sais pas faire autrement. C'est pas. On pense que c'est de l'orgueil, de l'ego. Non, c'est que je ne sais pas faire autrement que ce que j'ai envie de faire. C'est terrible. À l'école, c'était déjà un énorme problème.
0: Oui, je veux bien le croire. Alors, on va écouter une toute nouvelle chanson, version 2026. Du coup, elle est sortie au printemps. Elle s'appelle Jane Jane. Mm-hmm. Et les paroles sont signées par un certain Boris Bergman.
1: Exactement.
0: Alors, on va faire un petit blind test Boris Bergman à la maison, hein, parce que je pense que Sinclair, il les a normalement. Boris Bergman, il a écrit des paroles pour... Alain Bachung. Mais aussi Eddie Mitchell. 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

0: Maurice Bergman, c'est lui aussi le Fio Maravilla de Nicoletta. Fio Maravilla, ton père c'était le soleil. Ou encore le Tété ou de Lio. Vous l'avez abordé, le grand Boris Bergman.
1: Mais ça s'est fait un peu dans mon dos, quelque part. C'est ça qui est marrant, c'est qu'on était en train d'enregistrer un album il y a une dizaine d'années. Ce titre, Jane Jane a 10 ans, on l'a retouché, on l'a refait depuis. Mais je ne trouvais pas de parole. Et la personne avec qui je bossais me dit « Mais attends, je connais Boris, peut-être ça peut l'intéresser ». Et le lendemain, ou le surlendemain, il est revenu avec la chanson et le texte. Et je me suis dit « Mais c'est génial ». Et c'est comme ça que j'ai rencontré Boris. C'est pas moi en direct.
0: D'accord.
1: Et après, on s'est super bien entendu. Le titre n'a jamais vu le jour pour une simple et bonne raison. C'est qu'à l'époque, j'étais en train de faire un album avec des clins d'œil à Prince. Mais Prince meurt pendant qu'on est au studio. Et là, c'était tellement horrible, le bad. J'ai dit, non, je peux pas continuer à faire ce disque comme ça. Donc j'ai tout mis, pas à la poubelle, mais de côté. Et puis en bossant, là, je retrouve le titre, je me dis, il est vraiment super ce titre. Alors j'ai coupé dedans parce qu'il y a des trucs qui allaient pas. Et donc j'ai refait bosser Boris pour rien. Mais donc ce qui nous a permis, en fait, de nous reparler, ce mec est génial.
0: Et ça nous fait à nous une bonne chanson, 2026, 10 ans après la mort de Prince. Ouais. Voilà, là, on peut lui rendre hommage, ça va être trop triste.
1: Ouais, et puis sans être trop dans un truc bizarre, c'était tellement étrange d'être là, essayer de faire des sonorités de Prince alors qu'il meurt. Ça n'allait pas, mais là, ça marche bien.
0: Elle est incroyable, cette chanson. Jane Sinclair est de retour, et c'est une très bonne nouvelle.

0: Jane, Jane, c'est le nouveau Sinclair, enfin le nouveau. Il est sorti au printemps, il y a une autre chanson qui est sortie là au mois de septembre qu'on écoutera tout à l'heure qui s'appelle Je rêve. Est-ce que ça sent l'album ou pas, Sinclair ?
1: Au final, ce sera un album, ouais. Certes, mais j'ai envie de faire les titres au fur et à mesure. Donc en fait, on va en studio quand on a le temps de faire les titres. Comme ça, quand ils sont finis, on les sort direct. Comme ça, ils n'ont pas le temps de vieillir.
0: J'aime bien, ça fait très Motown, ça.
1: Ouais, c'est ça, exactement.
0: T'as une chanson, bim, allez, on l'enregistre, on la sort.
1: Donc là, on vient de faire deux nouveaux titres qui sont terribles aussi.
0: Ah.
1: Qui vont sortir dès qu'on a le temps, parce que là, on est en tournée, le temps de finir. Je dis on, parce qu'on fait ça en équipe.
0: C'est qui l'équipe ?
1: Alors, j'ai l'équipe sur scène, ils sont des musiciens terribles.
0: Ouais. Parce que là, pour faire Jane Jane, j'ai l'impression qu'il faut être 14 sur scène.
1: Exactement.
0: C'est un peu ça.
1: Donc là, il y a l'équipe et une équipe de producteurs dont Thibaut, le bassiste, et Loïs qui enregistre et qui mixe, et ça sonne. Voilà, je suis trop content d'avoir trouvé ces gars qui me poussent vers le haut.
0: Vous les avez trouvés comment ?
1: En cherchant. pas vraiment, mais non, en trouvant, c'est ça. Je cherchais pas, je me suis dit, allez, il faut que je remonte un groupe. Et ça a commencé en bas de chez moi, c'est ça qui est marrant. Ça a commencé avec Antoine, le guitariste qui habite à Arles, et puis on a commencé à réfléchir. Et puis j'avais rencontré Johan, le batteur, au café, qui faisait un bœuf. Et puis je me suis dit, bon, on va faire un groupe local, mais en fait, c'est un groupe de tueurs.
0: Alors c'est génial de parler de Arles, parce que je vous avais entendu parler de cette ville, de son aura et de ce que ça vous avait apporté musicalement et tout. Je m'étais dit, ouais, il plane un peu le mec. Et en fait, je suis allée là-bas pour la première fois l'hiver dernier et j'ai compris. En fait, il y a effectivement dans cette ville de Arles, mais c'est pour les arts en général, c'est pas que pour la musique, je trouve, si on est peintre ou si on écrit. Elle est inspirante, elle est nourrissante. Ça a changé votre vie d'aller vivre là-bas ?
1: Complètement. C'est une ville qui est extrêmement puissante. Il faut savoir aussi qu'on est collé au Rhône. Collé au Rhône est un des plus grands virages du Rhône qui amène pour moi, enfin ça, c'est mon explication, énormément d'énergie. Alors l'hiver, il faut s'accrocher parce qu'il n'y a pas grand monde, c'est assez intense, ça pourrait être une série, et l'été, il y a énormément de gens. Donc c'est marrant parce qu'elle recharge et en même temps, on est content de la quitter, de la retrouver, c'est la vie. C'est pas mal ce que je raconte.
0: C'est beau, franchement. Alors Sinclair et son gang arlésien, donc en tournée, ça c'est une super bonne nouvelle. Je l'ai dit, j'ai déjà donné la date de Paris, mais je la redonne. Zénith de Paris le 25 novembre prochain, mais la tournée vraiment passe partout en France. Il y a, mais oui, dès après-demain. On est le 7. Eh ben oui, le 9, Ormesson au Festival de Marne. Et puis Velo, Limoges, 3 au mois de novembre, Strasbourg, Dijon, Metz, Saint-Chamond, Clermont-Ferrand, Arès, Nantes, La Rochelle, Andrézy, c'est la maison ça, Angers et Poitiers. Et puis ensuite, ça reprend en mars 2027, Poitiers, Lyon, Colombes, Toulouse, Montauban, Lille et Lens. Évidemment, on espère aussi sur les festivals d'été.
1: Oui, évidemment, voilà, bien
0: 2027.
1: Sûr.
0: Et on se souvient que Sinclair en live, c'est très bon.
1: Lâchez-vous. Ah ouais.

0: chantait haut à l'époque. Hein.
1: De toute façon, le public chante tellement fort.
0: Ouais, c'est ça.
1: Ça, c'est un kiff quand même.
0: Ouais,
1: non,
0: c'est bon ça.
1: Est-ce que c'est le meilleur moment du concert?
0: Non.
1: C'est quoi le meilleur moment du concert?
0: C'est le moment où on sent qu'on est avec les autres. C'est-à-dire que c'est pas le moment où tout le monde chante, c'est le moment où on a dépassé l'introduction. C'est le moment où on est en phase avec ce qui se passe sur scène et dans la salle, quand tout le monde est connecté. Ouais. Ça prend du temps, ça dépend des endroits, ça dépend des concerts. C'est une forme de magie, quoi. Et à partir du moment où on y est et on sait qu'on est là, ça c'est génial.
1: La tournée s'appelle Lumière.
0: Ouais.
1: Je trouvais ça très beau. Déjà de nommer une tournée, parce que c'est pas toujours le cas, et de l'appeler Lumière en ces temps obscurs. Donc je me demandais si c'était juste par esprit de contradiction ou s'il y a une autre raison.
0: Ça pourrait être ça, ça pourrait être ça. C'est certainement... non, je pense qu'après un long passage dans l'ombre et puis dans la pénombre et dans le sombre, la scène, c'est pour moi l'endroit où je retrouve énormément d'énergie et de lumière. Donc je l'ai appelé simplement Lumière plutôt que d'essayer de trouver un titre comme j'ai l'habitude de faire.
1: Lumière avec Sinclair, donc la tournée qui passera par Paris au Zénith le 25 novembre prochain. Bougez pas les amis, on revient avec Sinclair dans une minute.

0: Avec ses compositions, la chanson française rencontre les musiques électroniques et les délires pop. Adorable puceau. Oscar Les Vacances et MPL avec Les Puceaux. Extrait de l'album Ceci n'est pas mon corps. Adorable puceau. Un coup de cœur, ici de Romardèche.
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2: Sinclair est avec nous et vous allez aller streamer fort cette chanson. J'ai...

0: vous dise un truc, Sinclair. On est jumeaux astrologiques.
1: Mais c'est vrai.
0: 19 juillet.
1: Mais oui.
0: Mais voilà.
1: Mais voilà.
0: Mais voilà, c'est pour ça, moi j'adore. Dès qu'il sort un truc, mais même il fait un message sur un répondeur, moi je trouve ça génial. On est jumeaux astrologiques. Je sais pas si ça veut dire quelque chose pour vous, mais quand je vous ai entendu parler de l'énergie de l'eau du Rhône, je me suis dit, il y a peut-être un truc.
1: C'est ça, 19 juillet.
0: Ah oui, les meilleurs.
1: Ah ouais.
0: Voilà. Voilà, ça n'amène rien d'autre, mais je voulais le placer. Il est temps, les amis, de passer au questionnaire des choix cornéliens. Sinclair, il va falloir choisir. Vous préférez une victoire de la musique pour une chanson ou un César pour une musique de film?
1: Franchement, j'ai arrêté de rêver, je vais prendre une victoire de la musique.
0: Ok, bah pourtant vous aviez été nommé pour une musique de film au César, vous êtes passé tout près.
1: Oui, c'est pour ça.
0: Ok, d'accord. Bah, au moins la victoire, vous l'avez déjà.
1: C'est vrai.
0: Plutôt bonnet de nuit ou fêtard?
1: Je suis passé bonnet de nuit là, franchement.
0: Ça va mieux, du coup.
1: C'est franchement. Ah bah ça fait des meilleurs matins.
0: C'est ça.
1: Et des meilleures chansons aussi, j'avoue.
0: Ensemble ou chacun sa merde?
1: Ah, ensemble, franchement. Regardez ce t-shirt.
0: Il a le t-shirt, ensemble. C'est un très très bon t-shirt à ramener du concert.
1: Non, franchement, je l'ai mis, je me suis dit, allez, qui d'autre peut mettre ces t-shirts de promo à part moi? Bah moi.
0: Ensemble.
1: Il est bien.
0: Il est très beau, il est magnifique. Tourbus ou avion?
1: Tourbus. Franchement, même si franchement le tourbus, c'est quand même une épreuve, il faut le dire.
0: Faut s'aimer.
1: Pas longtemps. Ouais, mais tourbus, c'est quand même marrant. Là, on n'est pas en tourbus, mais l'avion. Ah non, pas l'avion.
0: Pas l'avion, hein.
1: Non.
0: Bravo. Petit déj, salé ou sucré?
1: Salé.
0: Nikos ou Hanouna? Rien à voir.
1: Nikos.
0: Électrique ou acoustique?
1: Électrique.
0: Vous préférez, pour le même nombre de spectateurs, faire un Stade de France ou 40 Olympia?
1: J'ai déjà fait 4 Stades de France. Alors, je vais. Ouais, j'avoue. J'avais bien frimé ce truc-là.
0: J'adore, c'est quoi, c'est
1: ouais.
0: quoi c'est...
1: Bah ouais, moi je fais partie de ceux qui ont fait 4 Stades de France. J'ai fait la première partie de Johnny, sauf qu'il y a un soir qui a été annulé, sauf ma prestation.
0: Ah ouais,
1: ouais.
0: Ça a été annulé après.
1: Juste après.
0: La première partie.
1: Ouais.
0: Incroyable. Donc 4 Stades de France.
1: Ouais, donc je vais prendre les 40 Olympia.
0: Ouais, je comprends. Alors, Stevie Wonder qui célèbre les 50 ans de Songs in the Key of Life.
1: Ça, c'est fantastique, ça.
0: C'est génial. Ouais, ouais. Il vient en concert à Paris.
1: Mm-hmm.
0: Là, attention, choix cornélien. Une place pour le concert de Stevie Wonder, mais tout au fond de Bercy, on voit rien, mais on entend. Mm-hmm. Ou alors, une place pour Céline Dion, mais au premier rang.
1: J'ai toujours été un mec du fond, moi. De toute façon, c'est tranquille.
0: Donc Stevie au fond.
1: Stevie, mais attends.
0: Stevie au fond.
1: Ouais, Stevie au fond.
0: Préférez percer le secret des algorithmes, des plateformes de streaming, ou alors découvrir enfin ce que veulent vraiment les femmes?
1: Ouh là là, c'est vraiment une drôle de question.
0: Oui, je sais, je suis désolée. C'est tombé sur vous.
1: Franchement, c'est pas très compliqué de comprendre les algorithmes. Je vais me pencher sur la question de ce que veulent vraiment les femmes, parce que c'est plus intéressant quand même.
0: Et enfin, vous pouvez réaliser un de vos rêves maintenant, ce serait quoi?
1: C'est dur, ça c'est la pire question qu'on m'ait jamais posée.
0: C'est bien fait de venir.
1: Franchement merci, ça y est je m'aperçois que mes rêves, je n'ai plus de rêves.
0: Mais la chanson Je rêve, c'est une façon parfaite de la lancer, il faut m'aider Sinclair, merde.
1: Le 19 juillet.
0: Un rêve, je sais pas, un rêve de Stevie Wonder.
1: Un rêve bleu.
0: C'est parti.
1: Allez c'est bon.
0: Sinclair et l'invité de Décibel, Je rêve, vient de sortir, c'était au mois de septembre.

0: Saint-Clair qui donne envie de se barrer loin et en avion là pour le coup, vraiment.
1: Ouais, les nuages, tout ça, ouais.
0: Chanson qui donne envie de voyager s'appelle Je rêve et donc elle fait partie d'un hypothétique album mais qui sortira quand il sera prêt.
1: Exactement, voilà, c'est au fur et à mesure on le fabrique. Marrant ça.
0: C'est plaisant.
1: Ouais, c'est super.
0: De prendre son temps.
1: Ouais, ouais. C'est un peu coûteux mais c'est vraiment plaisant.
2: Bon, alors, ouais,
1: c'est, bah c'est super, ça vaut vraiment le coup.
0: Ça vaut la peine. Je repensais à ces années où vous avez été, Saint-Clair, juré de la Nouvelle Star, 2008-2009, notamment Camilla Jordana.
1: Exactement.
0: C'était un grand moment. Ouais. Et puis après, vous avez refait une incursion chez Nouvelle Star en 2012. C'était une petite qui était super, c'était Sophie Tite qui avait gagné, mais dont on n'entend plus tellement parler. Non. Mais voilà, Camélia Jordana, vous avez croisé aussi Amandine Bourgeois, Benjamin Sixou. Et je me suis fait cette réflexion qu'à l'époque, en fait, quand vous tentiez de mettre ces jeunes artistes en avant, c'était vraiment pas facile. Ils étaient très, très snobés, et par l'industrie, et par les victoires, et par même la presse, les radios. Et aujourd'hui, ça a complètement changé. Vous y retourneriez maintenant que ça peut vraiment lancer des vraies grosses carrières?
1: Je suis pas sûr. Je suis pas sûr que...
0: La Starac, s'il vous appelle.
1: Je suis pas sûr de refaire de la télé. Je pense. Je suis pas sûr. Je l'ai fait. J'y ai trouvé des choses, mais je suis pas sûr. Je suis pas sûr d'être, en fait, j'avais quelque chose à amener. Je suis pas sûr d'avoir quelque chose à amener aujourd'hui à la télé.
0: Il était bien, votre jury. Il y avait Manoukian, Manœuvre, vous et Lio. Vous étiez super.
1: Ouais, après, il y a eu Élodie Frégé qui est arrivée. Il y a eu.
0: Morane aussi, non? Avec vous.
1: Ouais, Morane. Il y a eu Yarol, il y a eu Joey Star. Enfin, il y a eu plein de gens. Mais c'est une super expérience. Vraiment, hyper bonne expérience. J'ai un peu de doute sur l'intérêt de ce genre d'émission aujourd'hui. Vu ce qu'on est capable de diffuser, la manière dont, en fait, la musique se fait, se diffuse, même. Je sais pas. Je me pose plein de questions, n'est-ce pas?
0: Non, mais c'est intéressant. Et vous direz que ça vous a changé quand même en tant qu'artiste de vous être retrouvé du côté de celui qui juge? Est-ce que vous avez plus d'empathie ou...
1: Oui, il y a de ça. Il y a aussi le fait de démonter le processus, d'essayer de comprendre pourquoi cette personne a quelque chose, pourquoi il se passe un truc à ce moment-là et pas à la chanson d'avant, et pourquoi telle personne donne des frissons ou pas. Ouais. Donc ça m'a permis de mettre des mots sur des émotions, sur des ressentis. Donc ça aiguise le sens de l'écoute et ça aiguise le producteur. Ouais. Surtout. Ça permet de savoir ce qui se passe, quoi.
0: Mais ça, c'est vrai que c'est la grande injustice de votre métier, c'est-à-dire que la même note, avec la même justesse, même dans des voix très similaires, il y a une personne, ça va nous faire rien du tout. Une autre, on va avoir envie de lui raser la tête tellement elle nous énerve.
1: Ouais, c'est ça.
0: Et une autre, on va l'aimer pour toujours, quoi.
1: Ah ouais, c'est assez incroyable.
0: Et ça ne tient pas qu'au boulot ou non. Hein,
1: non, c'est une magie. Ça peut tenir de l'instant, mais l'instant, ça se crée parce que d'un coup, des gens sont capter les gens. C'est ça, en fait. Il y a une histoire de présence et puis il y a aussi une histoire d'urgence. Il y a des gens qui arrivent, qui créent une urgence, il y a des gens qui arrêtent le temps, il y a des gens qui gonflent.
0: Il y a des gens qui rallongent le temps. C'est vrai.
1: Comme ça partout.
0: Et alors, vous parliez du métier de producteur. À part pour vous-même, vous auriez envie de produire d'autres artistes?
1: J'ai produit un artiste arlésien il n'y a pas longtemps qui s'appelle Aïssa Malouk, qui sera avec nous en tournée, en première partie. C'est un travail assez particulier. C'est assez génial de faire ça.
0: Vous arrivez à quel moment de son process? Il vous apporte des chansons ou bien dès la création des chansons,
1: dès
0: vous êtes avec lui?
1: Ça, c'est vraiment hyper intéressant. C'est plus dans la rencontre que ça doit se faire, en tout cas pour moi, qu'une recherche de production. Puis là, en plus, je viens de rencontrer deux producteurs qui assurent vraiment. Donc, je me dis, peut-être à eux de passer le travail, quoi.
0: Ah ouais.
1: Ah ouais, je trouve ça très intéressant. En tout cas, ce qui est très intéressant, c'est de se mettre dans le travail des autres et puis de laisser d'autres s'occuper de votre travail. Donc il s'est passé des choses pendant ce temps-là. J'ai ouvert d'un côté comme de l'autre.
0: Et alors, vous aimeriez genre avoir des grands studios à Arles et on parle parfois de grands studios. Je pense aux studios à Bruxelles.
1: ICP.
0: ICP, voilà, où accueillent les artistes pendant un mois parfois. Ils sont là, ils dorment sur place, ils mangent sur place, ils font la musique et tout. Vous vous verriez à la tête d'un truc comme ça?
1: Alors, faudrait pas me laisser à la tête d'un truc comme ça.
0: Pourquoi?
1: C'est pas le genre de mec qu'il faut laisser tout ça.
0: Les clés,
1: c'est la gestion.
0: Ah, d'accord.
1: Plus les clés, ça va encore. Les clés, je me démerde plutôt pas trop mal.
0: Mais non, mais c'est vrai qu'il faut choisir du coup les instruments.
1: C'est sûr, c'est le rêve. Mais il se passe des choses. À Arles, on a une salle de spectacle qui s'appelle le Cargo, qui vient d'être refaite, qui est géniale. Et donc, il y a possibilité qu'il se passe des choses aussi là-bas. Donc, voilà.
0: Bah voilà le rêve.
1: Ouais ouais, ça avance.
0: Tout à l'heure. Ouais. Bah voilà, on a trouvé le rêve de Sinclair, les amis. Je rêve et Jane Jane, c'est des chansons qui sont déjà disponibles. Guettez les suivantes et ne ratez pas Sinclair en concert à Paris le 25 novembre au Zénith et puis en tournée dans toute la France au moins jusqu'au mois d'avril prochain. Mais vous savez, c'est comme au théâtre, on mettra succès, prolongation et on le retrouvera sur le festival d'été. Merci Sinclair.
1: Merci beaucoup,
0: bonne route.
1: Merci.

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1: Il est 19h46, merci d'avoir choisi Ici et Décibel pour bien démarrer votre soirée. Hier, je voulais vous passer les nuits d'une demoiselle de Colette Renard, puisque c'était l'anniversaire de sa mort, elle était morte le 6 octobre 2010, et je vous ai passé par erreur une version censurée de cette chanson, qui est une des chansons paillardes les plus chouettes du répertoire français, vu que c'est une chanson très osée, mais sans aucun gros mot, ce que je trouve absolument merveilleux. Sauf qu'hier, donc par erreur, je vous ai passé la version censurée. Et on s'est un petit peu fait chier. Oui, là moi j'ai dit un gros mot, j'ai pas le talent de Colette. Et donc voilà, je vous avais promis hier qu'on vous passerait la bonne version ce soir. Elle arrive, la bonne version des nuits d'une demoiselle. Mais avant nous passons au blind test avec Frédéric et avec Manuel. Bonsoir à tous les deux.
2: Bonsoir.
1: Bonsoir, merci de venir jouer avec moi, messieurs. Le thème du blind test de ce soir, ce sont des chansons de l'année 1996, des chansons qui fêtent donc leurs 30 ans cette année. À gagner, c'est le dernier album en date de Sinclair en version vinyle. Il les a apportés avec lui tout à l'heure, So Sorry, donc, que je suis ravie de vous offrir. Avant même que nous commencions à jouer, voilà, vous en avez chacun un exemplaire, Frédéric et Emmanuel.
2: C'est pour vous.
1: Plaisir, plaisir. Est-ce que vous avez de quoi écouter des vinyles d'ailleurs? On en est où là des équipements chez Frédéric?
2: On a toujours ça, ça c'est fonctionne très bien. Et on écoute beaucoup ça parce que mes deux filles font de la musique.
1: Ah, c'est vrai, elles font quoi?
2: Il y en a un qui est guitariste et l'autre clavier.
1: Ah génial, ah mais oui, mais on peut faire un groupe, il faut chanter Frédéric, alors, ou faire de la batterie.
2: Oui, mais moi j'ai vendu la batterie, ça fait longtemps.
1: Ah mince. Ah là là, et chez Manuel, alors est-ce qu'on a un lecteur de vinyle?
3: Non, j'ai encore des lecteurs de cassettes, mais pas pour la musique.
1: Ah, cassettes vidéo?
3: Oui, oui, oui, oui. J'ai une collection de films noirs, des films noirs américains des années 40 et 50.
1: Oh, wow.
3: Et je l'ai pour partie en DVD, pour partie en cassette. Alors, je suis, j'ai même un magnétoscope d'avance.
1: J'adore ça, c'est des vrais cinéphiles. Waouh! Alors tiens, d'ailleurs, Manuel et Frédéric, en plus de l'album de Sinclair, j'ai la joie de vous offrir deux places chacun pour aller voir le film La Maison de nos rêves qui sort aujourd'hui au cinéma avec ici. C'est avec Chantal Latsou et Kev Adams. Et en fait, c'est la charmante Chantal Latsou qui vient samedi dans l'émission pour partager avec vous ses chansons préférées. Elle est tellement drôle, Chantal Latsou, tellement sympa. Et du coup, elle nous a filé plein de places pour aller voir le film. Donc voilà, vous en recevrez deux chacun. Frédéric et Emmanuel.
2: Merci beaucoup.
1: Voilà, pour ce week-end, un petit rencard au cinéma, ça peut être pas mal. Allez, maintenant que je vous ai gâté, on va jouer. Manuel, Frédéric, je vais vous passer trois chansons de l'année 1996. Il faut retrouver le plus rapidement possible le nom des interprètes de ces chansons et bien me donner votre prénom avant de me donner la réponse. Voilà, pour que je sache lequel de vous deux est en train de parler. Ok ?
2: Okay.
1: Allez, c'est parti. Une première chanson de 1996. Il y a 30 ans, on écoutait ça. Mais qui chantait ça?
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2: Frédéric.
1: Frédéric.
2: Les To Be Free.
1: Bravo.

0: J'embrasse sincèrement celles et ceux qui ont encore la chorégraphie des To Be Free en tête. Les petits pas chassés, les petits lancers de bras, c'était magnifique. Frédéric, bravo, un point.
1: Avec... Mon petit frère était fou sur ça.
0: C'est vrai, il dansait.
1: Ah ouais, un énervé.
0: Bah voilà, voilà, bah ça sert. Voilà, 30 ans plus tard, on peut dire merci au petit frangin. Allez, on continue. 1996, il y avait aussi un énorme tube qui venait d'Amérique. Strumming my pain with his fingers, singing my life with his words. La chanteuse s'appelait Lauryn Hill et eux c'était un groupe hip-hop, mais avec une chanteuse avec une voix de soul incroyable qui rappait aussi d'ailleurs. Ça commençait, c'était les, puisque c'était un groupe, et ça commençait par fou.
1: Frédéric. Les Fugees.
0: Oui. Bravo Frédéric, 2 à la suite. Je vais voir Manuel, mon fan de films noirs américains des années 30 et 40. Je pense qu'il aurait adoré que je balance un truc un peu jazzy, un Sinatra et tout. Mais en 96, c'était pas trop la DA. Hein. Je suis désolé, Manuel.
1: Je félicite Frédéric.
0: Allez, on s'en fait une petite dernière. C'est pas fini. Écoute, Emmanuel, on sait pas. Peut-être la dernière, ça marchera. Et de toute façon, quoi qu'il arrive, le vinyle de Sinclair et les places de ciné pour la maison de nos rêves, c'est gagné.
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0: Frédéric.
1: Ophélie Winter.
0: Wouhou.
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0: Dieu m'a donné la foi, grand tube de cette année-là. Elle a 30 ans, donc cette chanson d'Ophélie Winter. Manuel, c'est pas grave, c'était vraiment pas indiqué.
1: je mérite rien.
0: C'est pas grave, les auditrices et les auditeurs de Décibel méritent absolument tous les égards et tous les cadeaux du monde. Moi, je vous offrirais des perles de pluie venues d'un pays où il ne pleut pas, si je le pouvais. Mais voilà. Des cadeaux tous les soirs, ça me fait plaisir. Merci beaucoup d'avoir joué avec nous, Manuel et Frédéric.
1: Merci beaucoup, merci Émilie, bonne soirée à tous.
0: À la prochaine, bye bye. Merci. Et allez, à 19h52, il est temps, avec 24 heures de retard, d'écouter enfin la bonne version des Nuits d'une demoiselle. Sans doute la chanson la plus connue de Colette Renard. Toutes les façons donc de passer une excellente nuit. Raconté par des périphrases sans aucune grossièreté, mais pourtant Dieu que c'est

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1: Eh voilà, il y a chansons paillardes et chansons paillardes. Hein. Hommage à Colette Renard, dont c'était l'anniversaire de la disparition hier.
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1: Et on termine en souhaitant un joyeux anniversaire à Bernard. Idole ! Bernard Lavilliers, qui sera l'invité de Décibel début novembre, puisqu'il va sortir son tout nouvel album. Bernard Lavilliers qui a sorti un premier extrait, qui s'appelle Corias, qui est génial. Là, on écoute, pour ses 80 ans aujourd'hui, un classique noir et blanc.

0: Joyeux anniversaire Bernard Lavilliers, 80 ans aujourd'hui et début novembre dans Décibel. Merci à l'équipe de l'émission. Il y avait ce soir Élorie Roussillon, Sadi Karaou, Iris Guitoni, Thierry Boffa et Mélodie Chaïb. À demain avec un invité exceptionnel dans Décibel, Robert Charlebois.
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0: Bonjour à tous, bienvenue, ça s'appelle On vous doit bien ça. On est ensemble jusqu'à 13h. Je suis de très bonne humeur, je voulais vous le dire. Vous me surprenez à prendre l'antenne au milieu d'un fou rire parce que Gérald Kierzek, qui fait partie de cette bande, est de retour aujourd'hui. Bonjour, docteur Kierzek.
3: Tout de suite, c'est de ma faute.
0: Ah, il dit plein de bêtises hors antenne. On est là pour vous rendre service avec sérieux, mais aussi avec bonne humeur. On sait à quel point la rentrée est difficile et on est là pour vous parce qu'on vous doit bien ça. Je vous l'ai dit, je ne suis pas seule. Moi, je m'appelle Enora Malagré, je suis avec Aude Razo aussi, notre chère amie Aude Razo, Madame Anti-Arnaque. Bonjour Aude.
4: Bonjour, bonjour à tous.
0: D'humeur aussi chippie aujourd'hui Aude. Notre journaliste Elsa Wolinski, bonjour Elsa.
5: Bonjour à tout le monde.
0: Et le meilleur pour la fin, le bon élève, Monsieur Bonplan, Valère Coréard. Bonjour Valère.
6: Salut Enora, bonjour à toutes et tous.
0: C'est votre émission, je vous le rappelle, ça se passe au 0810 055 056. Vous avez des questions, nous avons des réponses. Et aujourd'hui, nous allons consacrer la première partie de l'émission au PFAS. Alors, si vous ne savez pas ce que c'est, on va vous l'apprendre. En tout cas, ce que je peux vous dire, c'est qu'il y en a partout. Ça nous fait un peu peur. On est là pour tout décrypter, tous et toutes ensemble. Elsa Wolinski, un peu plus tard, nous parlera du pink washing parce qu'elle est bilingue. Je ne sais pas ce que c'est. Elle nous expliquera précisément ce que c'est. Et monsieur le docteur Kierzek, justement, nous parlera vaccination, me semble-t-il, la Covid, la grippe.
3: Ouais, et puis c'est l'époque surtout. Il y a des virus, il y a plein de choses, donc on va en parler.
0: Exactement. Merci, docteur Kierzek. Et puis, vous pouvez aussi sur ce même WhatsApp 0810 055 056 nous laisser des messages vocaux comme l'a fait Juliette aujourd'hui.
7: Je me suis rendu compte à la caisse l'autre jour que ma cagnotte Fidélité Carrefour était totalement vide alors que j'avais quasi 200 euros dessus. Qu'est-ce que je peux faire pour la récupérer?
0: Ça, c'est pour Aude Razo, Madame Anti-Arnaque.
4: Le vol de cagnotte, merci Juliette, parce que c'est beaucoup plus répandu que ce qu'on croit et on n'en parle pas beaucoup. Bah, déjà, il faut contacter Carrefour rapidement pour demander à être recrédité.
0: On va développer ça dans une trentaine de minutes. Vous l'avez compris, c'est votre émission. On vous doit bien ça sur ICI. Nous allons parler des PFAS. Évidemment, le petit topo va être fait par Aude Razo. Je ne sais pratiquement pas ce que c'est.
4: Alors, vous allez y voir plus clair en une seule phrase. Les PFAS, substances per- et polyfluoroalkylées. Voilà.
0: Merci.
3: À vos souhaits.
0: C'est ça. Bonne année 2027.
4: On peut arrêter l'émission, tout le monde a compris.
0: Tout le monde a compris.
4: J'ai pris mon souffle un petit peu, ma respiration avant de dire tout ça. Bon, les PFAS, on en parle beaucoup. On appelle ça aussi les polluants éternels. En fait, ce sont des molécules chimiques qui sont utilisées dans l'industrie. Pourquoi éternels? Parce qu'en fait, ces polluants sont très persistants. Ils s'accumulent dans l'air, dans le sol, dans les eaux de nos rivières, dans la nourriture et donc aussi, par ricochet forcément, dans notre corps.
0: Donc il y en a partout.
4: On va faire une liste un petit peu de où est-ce qu'on en trouve un peu dans notre quotidien et puis aussi comment les éviter, quels gestes on peut faire. Donc on trouve des PFAS dans ce qu'on ingère déjà. On a beaucoup parlé des œufs hier, c'était une journée spéciale œufs parce qu'on a sorti notre grande enquête de notre réseau ici et de la cellule investigation Radio France, en fait, pour bien comprendre les poules qui sont élevées en plein air, et notamment les poules des particuliers dans nos jardins à nous. Elles mangent, elles grattent ce qu'elles trouvent par terre, et donc si la terre est contaminée par des PFAS, parce qu'il y a un incinérateur qui est pas loin, parce qu'il y a une ancienne décharge, etc. Ben les poules, elles vont ingérer ça va se retrouver dans les œufs qu'on mange et on ne connaît pas toujours l'historique de notre jardin. Donc ça, c'est important à savoir. L'eau du robinet, on avait fait des tests, notre radio ici, il y a 2 ans, 43% des prélèvements d'eau du robinet qu'on avait fait contenaient des PFAS, des polluants éternels, donc toujours à cause des rejets dans l'environnement. Je continue ma petite liste. Les PFAS qu'on a dans les objets à la maison, souvent on donne l'exemple des poils anti-adhésifs.
0: Ah mais oui, c'est vrai.
4: Mais oui, les PFAS comme le téflon, c'est très efficace en fait pour fabriquer un revêtement sur lequel les aliments accrochent très peu. Donc il y a des PFAS dans les poils anti-adhésifs, les emballages alimentaires, l'anorak que vous avez dans le placard qui nous protège de la pluie. Les PFAS, c'est très performant pour faire rouler les gouttes de pli pour qu'elles ne pénètrent pas en fait dans le vêtement.
0: Attendez, bah, on fait quoi on vit nu et on mange dans des gobelets en
4: pas du tout.
0: Dans des écuelles en bois.
4: Il y a des lois qui sont passées, ça aussi je vais l'expliquer pour limiter cette exposition, mais en tout cas vous avez peut-être un anorak dans le placard qui en contient. Il y a des chances. Les nappes qui n'absorbent pas les taches. Ma grand-mère avait ça, une nappe qui n'absorbe pas les taches. Ouais. Là aussi, c'est aussi bah il y a des PFAS dedans, voilà. Les tapis, les matériaux de construction, les cosmétiques, voilà. Donc tout ça.
0: Ah oui, vous savez le maquillage waterproof, mesdames et messieurs peut-être, il y en a plein dedans.
4: Et là aussi, il y a des lois qui sont passées pour interdire ça. On va aussi y revenir, bien sûr. Les PFAS, ils disparaissent pas comme par magie. Il faut évidemment prendre des mesures et nous, il faut des gestes au quotidien. Et je sais pas si on peut faire un petit point sur les effets sur notre santé.
0: Bah, parce que ça, qu'on a dit, où est-ce qu'il y en avait, voilà. On s'adresse évidemment au docteur

0: de moins de réponses immunitaires aux vaccins. D'accord. Ils sont moins protégés par les vaccins, tout simplement parce que ça affaiblit leur défense immunitaire. Ça crée des augmentations du taux de cholestérol, par exemple. Ça aussi, on a des niveaux de preuves qui montrent que beaucoup de PFAS, beaucoup de cholestérol, beaucoup de triglycérides. Petit poids de naissance. Les mamans enceintes exposées aux PFAS, il y a des gamins qui ont un petit poids de naissance. Et puis, il y a un lien, je vous parlais de cancer, entre le cancer du rein et l'exposition à ces produits-là. Et puis, il y a même une catégorie, parce que les PFAS, il y en a des centaines et des centaines. Il y a une catégorie qui est même classée comme cancérogène par l'Organisation Mondiale de la Santé. Alors, il faut bien dire que exposé, ça ne veut pas dire malade. Il y a plein d'autres facteurs qui vont rentrer en ligne de cause, mais on a une espèce de corrélation statistique et je ne serais pas étonné que dans les années qui viennent, on ait des études qui sortent et qui montrent qu'il y a vraiment un lien avec des maladies qui sont en train d'arriver, qui augmentent et on ne comprend pas pourquoi.
1: Je me permets un petit pas de côté. Audrazo, vous avez dit qu'il y avait des PFAS dans l'eau du robinet. On nous dit aussi, et ça paraît logique, que l'eau en bouteille aussi, c'est hyper mauvais. D'ailleurs, on fera peut-être une émission largement consacrée à l'eau. Du coup, je choisis quoi entre une eau du robinet potentiellement infectée de PFAS et l'eau en bouteille, bouteille plastique, est une catastrophe.
0: Je veux dire, il n'y a rien à choisir. En revanche, le mot-clé, c'est la variété. C'est de varier, en fait, les sources d'alimentation, les sources d'eau. Parce qu'en fait, en nutrition comme en toxicologie, c'est la dose qui fait le poison. Et donc, si vous prenez toujours le même produit et que dedans, il y a du PFAS ou autre chose, d'ailleurs, on peut parler de métaux lourds, on peut parler de plein de choses, vous allez accumuler à force de prendre le même produit. En revanche, si vous variez, vous allez forcément diminuer votre exposition chronique. Donc le mot-clé, c'est vraiment la variété.
1: J'ai entendu dire que si on mettait de l'eau, par exemple, dans une carafe, si on carafait l'eau et qu'on la laissait, par exemple, une heure ou deux, s'évaporait peut-être.
0: Alors, s'évaporer, non. En revanche, on peut filtrer. Il y a des carafes filtrantes, condition d'avoir des filtres qu'on va changer, etc. Et ça coûte relativement cher. Il y a des filtres qu'on peut aussi mettre directement dans le système du robinet, des systèmes d'osmose, par exemple. Ça permet de diminuer l'exposition.
1: Valère Correa, bonsoir.
2: Bonsoir, je suis ravi d'être avec vous ce soir. Vous voulez que je vous parle des solutions pour l'eau notamment? J'en ai aussi pour les poils, pour les ustensiles. Ça peut prendre 5, 10 minutes, un quart d'heure, comme vous voulez.
1: Eh bien, nous allons faire 1h20 là-dessus. On va justement parler solutions avec Valère Correa juste après un peu de musique. Et puis si vous avez des questions, c'est votre antenne 0810 055 056. On parle des PFAS, on parlera vaccination avec le docteur Kirzek, pinkwashing aussi avec Elsa Wolinski un peu plus tard dans l'émission. Évidemment, je vous ferai également gagner 200 euros de pouvoir d'achat. Je le fais tout au long de l'année parce qu'on est très sympa sur cette antenne et surtout parce qu'on vous doit bien ça. On écoute Queen, Don't Stop Me Now sur votre radio ici. On est ensemble jusqu'à 13h.

0: l'indétrônable Queen. Don't Stop Me Now sur votre radio. Ici, on est ensemble jusqu'à 13h.
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0: 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Il est midi 17, nous sommes en direct, chers amis. On vous doit bien ça, votre nouveau rendez-vous quotidien entre 12 et 13 heures. Avec toute cette joyeuse bande, nous parlions des PFAS. Il y en a partout, ça nous fait un peu peur. On est là pour répondre à vos angoisses, à vos questions. 0810 055 056. Mais heureusement, Monsieur Valère Coréard est là pour nous donner quelques solutions.
2: Oui, on a parlé notamment de l'eau. C'est vrai que ça inquiète parce que l'eau, on peut le dire, on en consomme beaucoup tous les jours. Alors, comment éloigner, supprimer, non, mais en tout cas réduire le volume, en quelque
0: le
2: sorte,
0: taux de
2: l'exposition au PFAS donc dans l'eau du robinet. Il y a effectivement deux solutions qui seraient les plus scientifiquement prouvées. Il y a d'abord ce qu'on appelle l'osmose inverse. Gérald Kierzek en parlait tout à l'heure. En fait, c'est une espèce de filtre que vous mettez à l'arrivée de l'eau sous votre robinet. Il y a une membrane très très fine qui va filtrer un certain nombre de polluants, dont une partie des PFAS.
0: D'accord.
2: Ce qui est important, et comme pour la deuxième solution dont je vais parler, c'est qu'il faut changer la membrane chaque fois que c'est nécessaire et que le vendeur vous dit de le faire. Donc ça veut dire qu'il y a un coût. Vous êtes en train de vous moquer de moi derrière moi.
0: Non, c'est pas du tout. On était sur changer la membrane.
3: Mais voilà, c'est pas dispositif. C'est important de dire.
0: Non, mais ça coûte combien, Valère, en vrai?
2: Alors, j'ai
0: mis quelques prix.
2: Oui. L'appareil pour l'osmose inverse, c'est cher. C'est entre 200 et 600 euros. Et ensuite, vous payez entre 30 et 100 euros par an. Voilà.
0: C'est cher.
2: Oui, c'est cher.
0: Personne ne peut se permettre
2: ça. Une solution moins chère, c'est le charbon actif.
0: Oui, alors.
2: Voilà, là vous avez deux solutions très connues, c'est soit la carafe avec des bâtons de charbon actif.
0: Absolument.
2: Mais là c'est pareil, il faut aussi changer le charbon actif.
0: Là pour le coup c'est très économique, ça fonctionne vraiment, docteur Kierzek, le charbon c'est pas mal ça.
3: Ah oui, non, mais bien sûr que ça filtre, mais tous ces dispositifs en plus ils sont testés et c'est des allégations qui sont quand même contrôlées. Ça permet de voir ce qui rentre et ce qui sort, c'est-à-dire que notamment sur les systèmes d'osmose, vous avez une petite application qui vous dit voilà la teneur, etc. en pourcentage, encore une fois pas que sur les PFAS, et combien il y a à la sortie. Pareil pour les carafes, c'est testé en laboratoire.
4: Et Pascal nous laisse un message sur le WhatsApp de l'émission. Elle nous parle de bâtons de charbon pour purifier l'eau.
0: Oui, c'est
4: le même principe.
0: Ça, c'est super. Hein, ça marche aussi très bien.
2: Mais il faut les changer régulièrement parce que sinon c'est l'effet inverse, c'est-à-dire que ça émet beaucoup plus de polluants que ce que ça en retient. Et puis vous avez des systèmes de filtres là aussi sous le robinet avec du charbon actif. C'est un peu plus cher, c'est plus pratique parce que l'eau qui sort du robinet elle est déjà filtrée. Moi j'ai ça chez moi, mais il faut changer le filtre régulièrement. Ça a un coût aussi autour de 150-200 euros par an quand même. Mais c'est relativement efficace. Il faut regarder aussi les tests qu'ont fait les fabricants et de vérifier vraiment si les PFAS sont bien concernés par les tests effectivement en laboratoire notamment. Notamment, c'est ce qu'ils mettent en avant. Ça, c'est pour la solution eau.
4: Sur l'eau, justement, Antoinette, qui a laissé une question à l'instant sur le WhatsApp, elle dit « Mais comment je sais s'il y a des PFAS dans mon eau du robinet ?» Effectivement, avant peut-être d'installer un
0: ce
4: matériel
0: filtre,
4: qui
0: là,
4: peut
0: oui.
4: être coûteux parfois, vaut mieux vérifier. Et ce qui est bien, c'est que les choses progressent quand même depuis cette année. C'est beaucoup plus simple parce que la recherche des PFAS, elle est intégrée maintenant au contrôle sanitaire obligatoire de l'eau potable en France. Donc pour être clair, je l'ai fait tout à l'heure, donc ça marche bien en fait. Vous allez sur santé.gouv.fr, donc le site du ministère de la Santé. Vous tapez dans la barre de recherche du site « Qualité de l'eau potable ». Et là, vous allez tomber sur une carte de France, vous cliquez sur votre région et vous allez atterrir sur un site où là, vous rentrez le nom de votre commune. Et il y a un tableau qui va vous détailler ce qu'on a trouvé dans votre eau du robinet, si c'est dans les normes ou si c'est pas dans les normes. Voilà, vous avez tout un détail. Des fois, le tableau est assez long. Pour ceux qui sont pas très à l'aise avec ça, les résultats, normalement, sont aussi accessibles en mairie.
5: Et alors, ce que vous racontez sur l'eau, est-ce qu'il y a, par exemple, sur les poils, comment on fait pour savoir si notre poêle est bonne ou pas bonne.
4: Sur les poêles, là, par contre, effectivement, je n'ai pas les analyses du ministère de la Santé, mais il y a des solutions.
2: Mais il y a des solutions, c'est-à-dire que les poêles qui ont un revêtement anti-adhésif, comme les Tefal, c'est souvent comme ça, il y a d'autres marques, évidemment, mais c'est celle qui est la plus connue, ce revêtement anti-adhésif, il est généralement constitué de PFAS. Très concrètement, et lorsqu'il est rayé, eh bien là, on est beaucoup plus exposé. Donc, qu'est-ce qu'il faut faire? En fait, il faudrait éviter d'utiliser les poêles anti-adhésives, surtout si elles sont rayées, privilégier des matières comme l'inox la fonte. Non, c'est pas très cher, mais moi je mange 2 œufs tous les matins. Faire des œufs sans matière grasse avec une poêle en inox, c'est pas évident, ça accroche beaucoup en fait. On se retrouve plutôt avec une, comment on appelle ça, une brouillade après, enfin des œufs brouillés quoi.
6: Non, mais c'est vrai, vous avez raison.
2: Donc, anti-adhésif, oui, mais si c'est rayé, non. Donc, utiliser des ustensiles qui sont adaptés et si possible, plutôt de l'inox ou de la fonte pour vraiment éviter d'être exposé à ces fameux PFAS.
6: On va continuer d'en parler sur votre radio ici. Ça s'appelle On vous doit bien ça. On va prendre évidemment un auditeur. C'est votre émission, je vous le rappelle. On est ensemble jusqu'à 13h. On parlera vaccin avec le docteur Kierzek et pinkwashing un peu plus tard avec Elsa Wolinski. Mais pour l'heure, on va écouter Adèle Castillon. Ça s'appelle

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0: On vous doit bien ça. Midi 25, on est en direct de votre nouveau rendez-vous quotidien. On parlait des PFAS dont on vous doit bien ça. Et puis on va prendre un auditeur, évidemment, il s'appelle Denis. Oh, Denis a une idée de génie. Il propose un label PFAS Free. Bonjour, cher Denis, bienvenue.
2: Bonjour, Enora. Oui, en fait, je me posais la question hier quand j'écoutais l'émission sur les œufs.
0: Oui.
2: Où en fait, on s'aperçoit que aussi bien les particuliers que les professionnels peuvent avoir des œufs pleins de PFAS.
0: Ouais.
2: Je me posais la question si pour un professionnel c'était simple de faire un test pour pouvoir marquer que ces œufs sont avec ou sans PFAS, et tout simplement pourquoi pas avoir un label qui s'appellerait peut-être PFAS Free.
0: Est-ce que c'est pas une bonne idée que nous soumet notre
3: alors,
0: auditeur?
3: Alors c'est une bonne idée, mais je crains que les rayons soient très vides. En tout cas, si vous voulez vraiment aller que sur du PFAS free, il restera pas grand-chose. Moi, je l'avais fait pour l'eau, pour être transparent, parce que j'ai des enfants et ça m'inquiétait. Alors, faut pas non plus paniquer. Je pense, on va peut-être y revenir, mais j'avais trouvé une seule marque de bouteille d'eau qui annonçait être sans PFAS, une seule marque, et elle était en rupture de stock. Voilà.
0: Oh là là, bon bah écoutez, en tout cas on garde l'idée bien au chaud que je trouve quand même assez brillante. Merci beaucoup cher Denis et passez une très très belle après-midi. Si vous avez des suggestions, faites comme Denis, hein, c'est votre antenne 0810 055 056.
4: Et je voulais préciser, je parlais des lois tout à l'heure,
0: oui.
4: Vous savez que depuis le 1er janvier, et comme je dis on progresse, c'est quand même bien de le dire aussi, depuis le 1er janvier sont interdits à la fabrication, à l'importation, à l'exportation et à la mise sur le marché les produits suivants. Je vous ai lu la phrase
0: telle quelle. On aime bien les petites listes de Audrazo, nous.
4: Cosmétiques, le maquillage, waterproof.
0: Alors,
4: pouvoir en parler effectivement. Ce qu'on met sous les skis, les fartes, etc.
0: Maquillage,
4: les vêtements, chaussures.
0: Parenthèse.
4: Alors maquillage.
5: Non, mais parce que je voulais vous demander. Vous en avez parlé tout à l'heure. Justement, pour le waterproof, moi, j'ai deux enfants, deux filles qui se maquillent. Qu'est-ce qu'il faut leur dire?
6: Mais pourquoi elles se maquillent?
5: Oui.
4: Je ne sais pas quel âge elles ont, monsieur.
6: Pas du tout.
0: Elles sont adolescentes.
6: Mais quand je vois des gamines de 8 ans qui se maquillent, qui se tartinent de crème anti-rides, etc. Et même des ados qui sont en plein bouleversement hormonal, la puberté, etc. On évite tous ces produits-là. On évite de multiplier les produits. On évite tout ce qui est waterproof, effectivement. On évite tout ce qui est, et je vais faire bip parce que c'est le nom d'une marque de cosmétiques, les Kids, vous savez. Ça commence par un S. Mais vraiment, faut éviter ça parce que ce sont des perturbateurs endocriniens. Aussi.
0: Voilà.
6: Donc ça va modifier la puberté, etc.
0: On fera une émission largement consacrée aux perturbateurs endocriniens, docteur. Audrazo, on va la continuer la liste du
4: coup. La continuer, donc maquillage waterproof effectivement interdit quand ils contiennent des PFAS, des PFAS. Donc je vous parlais des skis, le fart, vous savez quand on farte les skis. Ça pareil, attention, c'est interdit. Vêtements, chaussures, imperméabilisants, il y a quelques exceptions. Et cette interdiction, à savoir aussi, elle va être étendue en 2030 à tous les textiles d'ameublement par exemple, qui vont contenir des PFAS. Donc vous voyez, on progresse lentement, il y a des lois qui passent, et encore une fois, il ne faut pas non plus paniquer, on l'a dit.
0: Voilà.
4: On ne va pas tout brûler ce qu'on a chez nous, on ne va pas arrêter de manger, on ne va pas arrêter de boire.
0: Voilà. Arrêter de boire pour le docteur Kirzek, ça serait pas mal. Non, je plaisante.
6: Je ne bois pas une goutte d'alcool.
0: C'est bien pour ça que je vous charrie, mon cher copain.
6: Mais là, on parle de l'alimentation, mais il y a la même chose dans l'air, donc un réflexe tout simple d'aérer, on le dit souvent.
0: C'est-à-dire un réflexe tout simple d'arrêter de respirer.
6: mais ça diminue les allergènes, ça permet de diminuer l'humidité et ça diminue les PFAS, surtout si vous avez évité toutes ces bougies là qui mettent un peu du sambon, mais c'est bourré de produits chimiques.
0: Dis donc, chez vous, ça rigole pas, hein, ça
6: non.
0: se maquille
6: mais
0: pas,
6: ça sent
0: vous
6: très
0: pas
6: bon.
0: De bougies qui
6: Même
0: sentent
6: ça sent
0: bon.
6: Très bon parce que j'aère.
0: Ouais. Contrairement à moi, par exemple.
6: Je sais pas.
0: Valère Correa, bien
3: pour
0: sûr.
3: Pour parler des œufs, beaucoup de gens ont des poules chez eux pour manger des œufs, en fait, régulièrement. Mais oui, vous me regardez avec des grands yeux, ma chère Enora.
6: Oui, mais c'est la vérité.
0: Pardonnez-moi, je ne l'avais pas vu venir.
3: Mais
4: beaucoup de gens ont des poules.
3: Ceux qui ont des poules qui nous écoutent là et qui mangent des œufs de poule chez eux, écrivez-nous sur le WhatsApp.
0: Hein.
3: Vous allez voir tous les gens qui vont nous écrire. C'est le 0810 055 056.
6: Il y en a encore plus quand même.
3: Il y a quand même beaucoup de gens. Moi, je voudrais juste savoir une chose.
0: On est un peu agité aujourd'hui, pardonnez-moi.
3: Comment savoir si les œufs qu'on mange à la maison par les poules qu'on a à la maison sont contaminés avec des PFAS? Qu'est-ce qu'on fait? Qu'est-ce qu'il faut faire en fait? Audrazo, vous avez la réponse?
4: Là, vous pouvez vous tourner vers des labos qui sont spécialisés dans les contaminants alimentaires. Vous cherchez sur Internet, il y en a plusieurs. Vous les contactez avant d'envoyer les œufs pour savoir de quoi ils ont besoin, quelle quantité, etc. Et ils vous feront une analyse.
0: Merci beaucoup, cher Audrazo. Merci tout le monde. Si vous avez une poule, écrivez-nous 0810 055 056.
3: Vous allez être surprise.

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2: Il est midi 32, chers amis, bienvenue. Hein, ça s'appelle On vous doit bien ça, on est ensemble jusqu'à 13h ensemble. Ici, on vous rend service, on essaye, on vous parle bon plan, arnaque à éviter, vie quotidienne, santé, animaux, on est là pour vous parce qu'on vous doit bien ça. Et puis c'est votre antenne, je le rappelle, le numéro, il est gratuit, c'est un WhatsApp 0810 055 056. On a parlé des PFAS en première partie d'émission. Valère Coréard, qui est avec nous, a lancé un appel. Si vous avez des poules, eh bien appelez-nous au 0810 055 056. Il me tarde de vous dire qu'apparemment le WhatsApp explose, oui. Vous êtes nombreux et nombreux à avoir des poules. Pour reprendre un peu de sérieux, dans un très court instant, le docteur Kierzek nous parlera vaccin, de la grippe, de la Covid, c'est le moment. Et Elsa Wolinski nous parlera pink washing. Et puis je suis là toute l'année pour booster votre pouvoir d'achat, ces 200 € avec lesquels vous repartez à dépenser pour votre carburant et dans une grande enseigne pour faire un plein de courses. Et ça, nous allons dégoter un gagnant, une gagnante en fin d'émission. Et vous pouvez aussi nous laisser des messages vocaux sur le 0810 055 056 comme l'a fait Juliette aujourd'hui.
3: Salut toute l'équipe. Je me suis rendu compte à la caisse l'autre jour que ma cagnotte fidèle était Carrefour, alors que j'avais mis depuis longtemps plein de sous dessus. Elle était totalement vide, alors que j'avais quasi 200 € dessus. Je crois bien que quelqu'un d'autre a vidé ma cagnotte. Qu'est-ce que je peux faire pour la récupérer? Merci
2: je
3: beaucoup.
2: Je crois bien aussi, chère Juliette. Merci d'avoir laissé ce message. Ça, c'est pour notre madame anti-arnaque Audrazo.
4: Oui, le vol de cagnotte fidélité, on en parle assez peu finalement, mais c'est assez répandu. On en parle moins que les vols de numéros de carte bleue, parce qu'évidemment les conséquences, les sommes volées sont moins importantes, mais bon, c'est pas négligeable non plus. Juliette, elle parle quand même de 200 €. Moi, j'ai 47 centimes par exemple sur ma carte fidélité, c'est pas très grave si je les perds. Ouais, 200 € c'est pas la même histoire.
5: Hein. Mais Aude, comment ils font?
4: Alors comment ils font? Je vais déjà répondre à Juliette sur quoi faire.
5: Moi,
4: mais
5: oui,
4: je vais y venir. En fait, déjà quoi faire, Juliette, il faut contacter Carrefour déjà pour demander à être recrédité. Alors faut pas traîner, il y a un délai de 2 mois respecté pour faire réclamation, porter réclamation. Vous fournissez une attestation, vous certifiez que ce n'est pas vous qui avez vidé cette cagnotte et que vous n'avez pas utilisé cette cagnotte. Généralement, ça se voit parce qu'en fait, on peut voir dans quel supermarché le voleur il a vidé la cagnotte. Généralement, c'est très très très loin de chez vous, à 600 km, etc. Donc, l'enseigne voit bien quand même qu'il y a quelque chose potentiellement qui cloche. Ce que je dis, attention là, ça ne marche pas avec toutes les enseignes. Hein. Chaque enseigne a ses propres règles dans le cas des utilisations frauduleuses de cagnotte. Il faut bien se renseigner. C'est pas dit que vous serez d'ailleurs recrédité à tous les coups, ça marche pas. J'ai parfois des auditeurs qui me disent ça n'a pas marché. Comment l'escroc a fait, Elsa, pour vider la cagnotte de Juliette? En fait, là-dessus, aucune certitude parce que ça peut être beaucoup de choses. Dans tous les cas, oui, le voleur a récupéré les informations qui permettent d'accéder au compte fidélité. Donc, soit Juliette, elle est tombée dans le piège d'un faux mail Carrefour ou d'un faux texto Carrefour où elle a donné ses identifiants, ou alors l'escroc, c'est possible aussi à récupérer ça lors d'un piratage. Il y a un prestataire de Carrefour qui a été piraté récemment, par exemple. Je dis pas que c'est lié, absolument pas. Mais évidemment, il y a des informations qui fuitent, on en a déjà parlé dans l'émission, et donc ça arrive comme ça. Il n'y a pas que les supermarchés, il y a eu un gros souci chez McDo, c'était au printemps dernier, pour ceux qui ont des comptes fidélité McDo et qui se sont fait voler leurs points McDo, c'est à cause d'un piratage, d'une fuite de données. Donc voilà, donc si vous entendez parler d'une fuite de données, petit conseil, changez le mot de passe très vite, le plus vite possible.
2: Rapidement,
6: oui, juste attention à la date de validité aussi des cagnottes, hein, parce qu'une cagnotte, ça n'a pas une durée indéterminée, donc il y a un moment, selon quand est-ce que vous avez eu l'avantage, ça peut tomber, et puis ensuite, généralement, c'est en mars que tout ce que vous avez acquis avant, c'est perdu.
4: Donc je vais perdre mes 47 centimes en mars.
6: C'est
4: mince.
6: Possible.
2: Ballot. Et puis je me permets un petit point poule au 0810 055 056. Elsa.
5: Je me suis moquée de Valère. Ouais. Et pardon, parce que
2: ça réagit.
5: Oui, ça réagit.
2: Beaucoup de gens ont des poules.
5: Beaucoup de gens ont des poules. Alors vraiment, je vous fais mon mea culpa.
2: Alors celles et ceux qui nous disent qu'ils ont des poules en plastique. Non, pleine de PFAS,
4: c'est
2: probablement.
4: Colette qui nous dit qu'elle a des poules en plastique.
2: Voilà, Gérald.
7: Juste deux messages. Les PFAS, faut pas paniquer, on est tous exposés, on va pas mourir parce qu'on est exposé aux PFAS. Vigilance particulière pour les femmes enceintes et les nourrissons quand même. C'est-à-dire qu'il faut être encore plus vigilant si vous êtes enceinte ou quand vous avez des bébés. Pourquoi ? Bah parce que le système immunitaire, le corps est en maturation. Deuxième message, il n'y a pas de dosage des PFAS. Donc n'allez pas voir votre médecin en disant je voudrais une prise de son pour doser parce qu'il n'y a pas de seuil, on ne sait pas les doser. Donc voilà, ça ne sert à rien.
2: Merci docteur Kirzek. Décidément, je n'ai pas d'amis comme toi, docteur Kirzek. C'est ce qu'on va écouter avec Stéphane Echer.
7: Depuis cette année.
2: Oh, ça y est, j'en ai un et pas des moindres. On est ensemble jusqu'à 13h, chers amis. Ça s'appelle On vous doit bien ça sur ICI. Stéphane Echer.

0: d'amis comme toi, Stéphane Echer, sur votre radio. Ici, on est ensemble jusqu'à 13h, les amis. 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
0: Et il est midi 40. On a parlé PFAS en première partie d'émission, une émission très riche aujourd'hui. Avant de donner la parole à Dr Kirzek pour parler de vaccins, la Covid, la grippe, c'est le moment. Il y a quand même un pool gate. Enfin, je ne sais pas comment on dit ça. C'est extraordinaire ce qui se passe au 0810 055 056. Valère Correa a fait un appel à qui avait des poules. Et vous êtes en train de nous envoyer non seulement des photos de vos poules, de nous dire que vous avez des poules. On vous aime.
2: Ah, merci les gars. Vraiment, c'est magnifique.
3: Delphine a mis une photo de sa poule. Elle est super. Moi, je trouve vraiment une poule blanche superbe. Voilà. La poule,
0: écoutez, continuez, c'est votre antenne. Alors pourquoi vous nous envoyez des photos de poules? Eh bien parce que c'est quand même mieux que d'acheter ces œufs effectivement en supermarché qui sont pas bio, etc. Donc continuez, en tout cas le pool gate continue. Alors c'est le moment des vaccins, cher docteur. J'arrive même plus à articuler, j'en perds mon latin.
4: Ça va être le moment. 13 octobre, ouais, début de la campagne. Alors, c'est le moment de le faire. Alors souvent on dit, ah, mais est-ce qu'il ne faut pas que j'attende un peu de rentrer dans l'hiver, etc. La réponse, elle est non, parce qu'il faut être protégé, vous êtes vacciné. Votre défense immunitaire, vos anticorps, il faut 1 à 2 semaines avant d'être couvert, avant d'être protégé. Il y a pas mal de virus qui circulent, hein, des virus respiratoires, le Covid, la grippe. Ça n'a pas commencé en phase épidémique, mais on a déjà une petite circulation à bas bruit. Et l'intérêt de la vaccination, c'est que si vous faites vacciner là dès les premières semaines, vous allez être protégé 15 jours après. Et on va peut-être éviter la vague justement de contamination, parce que l'objectif de la vaccination, c'est de se protéger à titre individuel, non pas de ne pas attraper la maladie, mais d'avoir une diminution du risque de complications. Et puis à l'échelle collective, ça permet justement de casser un peu l'épidémie et de diminuer la propagation. Alors, c'est jamais à 100%, ni la couverture individuelle, ni collective, mais globalement, quand on est à risque, c'est quand même très bien de se faire vacciner. Si vous êtes à risque, ça veut dire quoi? Plus de 65 ans, insuffisant cardiaque, insuffisant respiratoire, insuffisant rénaux, les femmes enceintes, vous allez recevoir à la maison un petit bon de vaccination. C'est la Sécurité sociale qui va vous l'envoyer. Et là, vous pouvez aller chez votre pharmacien ou pharmacienne préférée et vous pourrez soit retirer le vaccin et vous faire vacciner par l'infirmière, par le médecin ou directement à l'officine aussi, à la pharmacie.
3: Moi, j'ai mon papa et ma maman qui ont reçu le fameux bon, là, justement, oui, de l'assurance maladie. Je l'ai vu sur la table de la cuisine le week-end dernier quand je suis rentrée. Et en fait, ils se demandent toujours, maintenant, on fait grippe et Covid en même temps. C'est pas un peu brutal?
0: Oui, ce que je pensais.
2: Non,
0: aussi,
2: on peut tout à fait faire Covid et grippe en même temps, surtout si ça a été, s'ils l'ont reçu, c'est qu'ils sont dans les catégories à risque. Et le risque, c'est vraiment de diminuer les complications. Et l'objectif des vaccinations, c'est de diminuer les complications. On fait un coup à droite, un coup à gauche, donc bras droit, bras gauche, ça pose aucun problème. Vous aurez peut-être une petite douleur de chaque côté.
0: Un petit coup de fièvre.
2: Oui,
5: moi, j'ai peur de ça, moi. Effets secondaires.
0: Je vous le dis, chers amis, qui vous n'êtes Valère Correa est un peu hypochondriaque.
2: Mais oui,
0: c'est pour ça qu'on l'aime.
2: Mais justement, s'il est hypochondriaque, il faut qu'il se fasse vacciner s'il a des facteurs de risque, parce que vaut mieux avoir un petit coup de réaction immunitaire. Et en fait, quand on a un peu de fièvre, un peu des courbatures, en fait, ça montre que notre système immunitaire est en train de réagir. Vous êtes
0: J'ai 45 ans, j'ai pas trop de problèmes de santé, mais vous
2: n'avez peut-être pas envie d'être cloué au lit pendant une semaine.
0: Voilà,
2: et sinon qu'est-ce qu'on va faire de 12h à 13h, qui va être au micro? Donc on a besoin de vous, donc ça vaudrait le coup de se faire vacciner.
0: Très très fort avec les dames, hein. Vraiment, il faut vous...
2: Non mais l'idée c'est aussi ça, c'est aussi pour les professionnels de santé d'éviter l'absentéisme, d'éviter, alors, de diminuer le risque de contamination, mais en tout cas priorité numéro un, c'est les gens à risque. Vous le recevez à la maison. Et ensuite, les professions exposées, ou si vous n'avez pas envie, tout simplement, d'être cloué au lit. Parce que la grippe, on le rappelle, ça fait chaque année beaucoup d'hospitalisations qu'on pourrait diminuer. Ça fait 15 000 morts par an. C'est pas rien. Et ça fait beaucoup d'absentéisme. Donc, il y a un coût économique de la grippe qui est majeur.
0: Si vous avez des questions à poser au docteur Kirzek, ça se passe au 0810 055 056. C'est votre antenne. On est ensemble jusqu'à 13h. On écoute Michel Berger, Diego, libre dans sa tête sur ICI.

0: Michel Berger, Diego Libre dans sa tête sur ICI. Jusqu'à 13h,
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0: Midi 47, ce qui se passe est fou. Je préfère vous le dire, ce qui se passe est fou, je m'attendais pas du tout à ça. On est ensemble, vous le savez, tous les jours entre 12h et 13h, on a parlé des PFAS, on a parlé des vaccins. Et entre-temps, Valère Coréard a demandé à ce que vous nous envoyiez des photos de vos poules sur le 0810-055-056. Vous êtes absolument extraordinaire. Maintenant, on a des selfies de vous avec vos poules. On embrasse très fort Quentin. Oui, Elsa.
2: Ben justement, je voulais savoir si Quentin est célibataire avec sa poule, parce qu'on a une très jolie photo de Quentin et de sa poule.
3: Ouais, vous n'avez pas regardé la poule. Enfin, pas que.
2: Si, la poule est ravissante aussi.
0: Mais Quentin, apparemment, est bella figura, comme on dit en italien. Belle figure. Donc, si, Quentin, ben, n'hésitez pas à écrire aussi à Elsa Wolinski, qui apparemment cherche l'amour dans le pré.
4: Aussi de Delphine et Fanny, elles sont magnifiques.
2: Non, mais c'est génial.
0: Alors, vous êtes extraordinaire. On est très heureux parce que c'est votre antenne, c'est votre émission. On est en train de créer une chouette communauté. On se prodigue des conseils les uns les autres. On parlait des poules parce qu'on parlait des PFAS, voilà, avec des bons œufs bien frais qui viennent de belles poules. On les voit. Continuez à nous envoyer vos poules. Hein, c'est le Poolgate. 0810-055-056.
3: Oui, Gérald. Là, on en rigole, mais le message fondamental, c'est dire plus vous pouvez faire du circuit court, c'est-à-dire vous avez des poules à la maison, alors même si vous allez me dire, oui, mais il y a la terre qui est peut-être contaminée, etc. Pas d'alarmisme. Le circuit court, ça permet de connaître l'origine, de diminuer le risque d'exposition. Exposition, ça ne veut pas dire que ça va donner le cancer. On est vraiment sur des choses qui sont supposées. On verra dans les prochaines années. Il y a plein d'études qui sont faites. Et surtout, il y a plein de contrôles sanitaires qui sont faits. On est quand même dans un pays où, que ce soit dans l'eau, que ce soit dans l'alimentation, il y a énormément de contrôles qui sont faits très régulièrement. Donc, je crois qu'on peut être assuré.
0: Et on va d'ailleurs répondre à Karine qui nous appelle de Paris, Paris 15e, hein, ici Paris Île-de-France, coucou les amis. Karine, vous avez un peu peur du coup des PFAS dans l'alimentation, c'est ça, chère Karine? Bonjour, bienvenue.
5: Ben, bonjour à tous.
0: Bonjour.
5: Effectivement, bonjour. Moi, ce qui me pose question, c'est vraiment l'accès à l'information, parce que je vous ai écouté, je suis allée sur le site santé.gouv pour chercher un petit peu, et j'ai pas trouvé cette information spécifique sur les PFAS.
0: Mm-hmm.
5: Et je rejoins un petit peu l'auditeur que vous avez eu en début d'heure sur un label, ou en tout cas un site qui permettrait de référencer et d'accéder à l'information plus facilement.
0: D'accord. Alors, vous n'avez pas trouvé, c'est ça? Je ne comprends pas.
3: En fait, il y a des contrôles.
5: Effectivement, je n'ai pas trouvé. Je me suis rendue sur deux communes, Paris d'une part et puis en province, là où mes parents habitent. Et je n'ai pas trouvé. J'ai trouvé le relevé, mais les PFAS n'y sont pas.
0: D'accord. Le relevé, oui, mais pas les PFAS.
3: Vous
0: pouvez
3: aller sur le site de l'Agence régionale de santé, parce qu'en fait, le contrôle de l'eau est fait par les ARS, hein, par les agences régionales de santé, et qui contrôlent plein de choses. Oui. Les métaux lourds, les teneurs en minéraux, etc. Dont les PFAS, il y a une vingtaine de PFAS. Pas 20, tous qui sont contrôlés. Voilà, il y a une vingtaine de PFAS qui sont contrôlés, et en fait si c'est pas marqué, c'est que ça dépasse pas les seuils réglementaires. Et donc quand ça dépasse, à ce moment-là il y a une alerte qui est donnée. Mais encore une fois, je crois qu'il faudrait, c'est bien qu'on alerte, c'est bien d'être responsable dans sa consommation, c'est bien aussi quand on dit acheter vos vêtements dans une zone où on connaît la provenance, bah c'est pour éviter d'avoir aussi des mauvaises surprises ou qu'on ne sache pas du tout ce qui est contenu dans les vêtements par exemple. C'est ce comportement responsable, mais ça veut pas dire qu'il faut complètement paniquer.
0: Oui, c'est ce qu'on a dit, ne brûlez pas tout et ne jetez pas tout.
3: Exactement.
0: Hein.
3: Et là, on a quand même des eaux qui sont très contrôlées. En plus, si vous variez l'eau du robinet avec de temps en temps des eaux en bouteille, de l'eau gazeuse, etc., bah, ça permet vraiment de diminuer votre exposition et
0: Valère,
3: votre taux de PFAS.
4: Un mot sur les circuits courts. Et permettez-moi, je reviens sur ce sujet des poules, qui est quand même le sujet central de cette émission. On a reçu celle de Aude, d'ailleurs, qui sont magnifiques. C'est que le circuit court, c'est aussi gage du prix juste. Et là, pour les poules et les œufs qu'on fait à la maison,
3: bien sûr.
4: C'est imbattable, parce que les œufs sont quasiment gratuits.
0: Et nous, on se régale. Continuez de nous envoyer vos poules, chers amis. 0810 055 056. C'est tellement joyeux. On est ensemble jusqu'à 13h. Dans un instant, Elsa Wolinski nous parlera pink washing sur ICI.
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0: 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Bien ça sur ICI, ça passe à une vitesse folle, il est déjà midi 52, au 0810 055 056, vous envoyez vos poules avec une joie non dissimulée. Je peux vous dire que vraiment, ça nous fait un bien fou. Je sais pas comment vous dire, j'en bafouille.
3: Bah nous qui sommes en ville en plus,
0: mais non,
3: ça nous fait
0: mais déjà
3: un bien
0: ça
3: fou.
0: Fait du bien, et puis merci. Alors on est en train de découvrir aussi cette communauté incroyable dont vous doit bien ça. Quelques auditeurs.
4: Et honnêtement, je m'émeux pas facilement, vous le savez maintenant, hein, depuis un peu bout d'un mois. Mais c'est assez touchant. Non, mais vraiment, alors, on a une magnifique poule envoyée par Jean-Yves, Frédéric qui nous dit qu'elle en a trois, elle est à Saint-Malo. On a Sylvie, alors là, c'est la poule et le chat, c'est assez magnifique. On a également Aude, il y a un petit barbecue devant avec ses poules, je sais pas si elles vont finir dedans, mais c'est notre sujet. voilà, et puis, je disais tout à l'heure, qu'est-ce qu'on avait encore? Oui, bon, ben, Quentin qui a envoyé son numéro de téléphone à Elsa, mais voilà. il précise. C'est juste pour parler cocotte, pas plus.
3: Bon, écoutez, mais apportez-nous des œufs aussi.
0: Alors,
3: pourquoi
0: non, mais
3: pas,
0: là,
3: bien,
0: moi,
3: ça.
0: Je sais plus quoi vous dire. C'est-à-dire que Elsa Wolanski va peut-être trouver l'amour et des poules. C'est votre antenne, hein, c'est votre émission. On est ravis d'être ensemble avec vous jusqu'à 13h tous les jours. Et ça se passe au 0810 055 056. Avec un peu plus de sérieux, on va parler de pink washing avec notre chère journaliste Elsa Wolanski. Qu'est-ce que c'est, madame?
2: Alors, je vais vous expliquer, mais tout d'abord, j'ai envie de passer un petit coup de gueule.
0: Ah.
2: C'est peut-être pas très politiquement correct, puisque c'est le mois d'octobre, les rubans roses, les vitrines, les emballages, effectivement, tout est rose, même moi d'ailleurs, et pourtant, je vois rouge, et je ne suis pas la seule. Sur les réseaux, des femmes atteintes d'un cancer du sein ou qui l'ont traversé expriment leur ras-le-bol. Le collectif Cancer Colère a même rebaptisé ce mois Octobre Colère. Elles dénoncent notamment justement le pinkwashing, c'est-à-dire utiliser la lutte contre le cancer du sein pour vendre des produits et s'offrir une belle image avec des engagements qui ne suivent pas toujours. Moi, Octobre Rose, évidemment, ça me touche. J'ai perdu des amis, d'autres traversent la maladie. Cette cause, j'y tiens. On y tient tous, bien sûr. C'est pour ça que je me pose la question, comme elle d'ailleurs, de ce qui nous dérange. D'abord, c'est l'argent, effectivement. Quand une marque vend un produit solidaire, entre guillemets, combien finalement elle reverse-t-elle réellement? À quelle association? Pour financer quoi? La Ligue contre le cancer a dénoncé des opérations opaques, mais aussi des offres où il fallait dépenser, par exemple, 59 euros pour 1 euro qui soit reversé. Mais reverser comment? À qui? On ne sait pas bien, en fait. Ce qui, 1 euro, évidemment, c'est utile, tout est utile. Mais on doit savoir ce qu'on donne et est-ce que la marque gagne. Et voilà.
0: Moi, ce qui me dérange.
2: Oui, que ça soit transparent. Moi, ce qui me dérange, en fait, c'est ce marketing qui surfe sur la vague du cancer du sein. C'est vraiment ça que je voulais dire. Certaines entreprises s'engagent vraiment. Mais quand la solidarité devient un argument de vente, la transparence devrait être, ce que vous l'avez dit, la transparence devrait être la première condition. Un ruban rose, ce n'est pas un reçu de don. Le week-end dernier, d'ailleurs, cette colère est descendue dans la rue, dans l'heure. Ils étaient 15 000. 15 000 à marcher vers les usines de pesticides, un rendez-vous historique réunissant des malades, des soignants, des agriculteurs et des proches. En tête du cortège, des personnes malades portaient des pancartes avec leur nom ou ceux de leurs proches et des dates de diagnostic, parfois des dates de décès. Derrière les chiffres, des visages, des familles, des vies bouleversées. Moi, ce que je voudrais dire ce matin, c'est qu'Octobre Rose, c'est bien, évidemment. Mais agir toute l'année pour réduire les expositions dangereuses, ça devrait aller avec. On demande aux femmes, Gérald, on demande aux femmes, vous nous en avez parlé, de surveiller leur sein, mais qui surveille ce à quoi on expose leur corps, justement. Le dépistage permet de détecter un cancer. La prévention cherche aussi à éviter qu'ils apparaissent. Les deux doivent avancer ensemble. Cette prévention ne peut pas se résumer à demander aux femmes de mieux manger, de mieux bouger, de mieux choisir leurs produits, comme si tout dépendait d'elles. Nous ne choisissons pas tout ce qui se retrouve dans notre eau. On en a parlé, vous en avez parlé. Notre air, nos sols. Il faut des décisions collectives, des règles, des contrôles et des industriels qui prennent leurs responsabilités. Les femmes malades ont le droit de demander où va l'argent, d'interroger les pratiques des entreprises, de réclamer davantage qu'un ruban et une photo. Alors oui, on soutient la recherche, les associations, les dépistages bien sûr, mais donnons aussi une place à cette exigence, protéger les vivants, parce que prendre soin des femmes, ça commence avant la maladie et ça ne devrait évidemment jamais s'arrêter à octobre.
0: Merci beaucoup Elsa Wolanski. Je voyais le docteur Kierzek qui acquiesçait.
3: Bravo Elsa, moi je suis bénévole à l'association Rose Up. En fait le problème c'est que au mois d'octobre il y a plein d'entreprises effectivement et puis après on a l'impression qu'il faut aller chercher les sous, il n'y a plus rien après. C'est donc c'est vraiment toute l'année, c'est important.
0: Bravo, merci infiniment chère madame Wolanski, future épouse de Quentin, notre auditeur apparemment. Merci, on va accueillir le gagnant du jeu. Vous le savez, tout au long de l'année je booste votre pouvoir d'achat. 100 euros de carte carburant et 100 euros à dépenser dans une grande enseigne pour faire un plein de courses. Ça fait, si je suis bonne en maths, 200 euros dans votre poche. Et nous accueillons Thierry. bonjour, qui appelle de Château-Ponsac. Bonjour Thierry.
6: Bonjour à vous.
0: Vous appelez via ICI Limousin, que nous embrassons chaleureusement, chers collègues. Vous êtes exactement ambulancier, c'est un merveilleux oui métier. Ça nous fait d'autant plus plaisir de vous dire que c'est gagné.
6: Bravo. Ah, super.
0: Ben voilà Thierry.
6: Super, super. Ah, c'est trop content.
0: Eh bien, vous le méritez et on vous doit bien ça. Vous êtes inscrit sur le site ici.fr. Vous avez vu, c'est très simple et c'est gagné. Je voudrais vous remercier vraiment tout particulièrement aujourd'hui, cher Valère Coréard, d'avoir oui lancé ce Poolgate.
4: C'est pas le bon terme, mais bon. Comme ça.
7: Voilà. Il y en a d'autres, hein, des photos de poules qui continuent.
0: Ouais, donc voilà, on a parlé des PFAS, des bons œufs notamment, et on vous a demandé, enfin Valère Coréard vous a demandé d'envoyer les photos de vos poules sur le WhatsApp 0810 055 056. Vous avez largement joué le jeu, c'est merveilleux. On vous remercie infiniment pour préparer cette émission. Merci à ma grande Céline à la réalisation. Et Laurie, c'était sa première avec nous à la technique, Alexandra au standard et ma chère Gwenaëlle à la préparation. Et merci à ma tendre équipe. Quant à moi, je vous dis à demain.

0: Les Pink Floyd sur ici avec ce solo de guitare magnifique que vous venez d'entendre de David Gilmour. Et j'ai même la référence, tiens, de la guitare pour les amoureux et les passionnés ce matin. C'est une Gibson de 55. Et sur ces belles paroles, je suis ravi de vous retrouver. Je vous dis bonjour à tous et bon réveil puisqu'on est déjà mercredi.
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0: Bonjour Valentine.
2: Bonjour Louis, bonjour à tous.
0: Vous avez bien fait d'enlever le manteau, il fait une chaleur dans ce studio ce matin. Oh, abyssal.
2: Il fait froid dehors.
0: Mercredi 14 octobre, ce matin on souhaite un très bel anniversaire à l'un des ours les plus célèbres du monde. Winnie l'ourson fête ses 100 ans.
2: Le tout premier livre de ses aventures remonte au 14 octobre 1926. Et un siècle plus tard, Winnie, Porcinet, Bourriquet, Jean-Christophe accompagnent toujours les enfants et leurs parents bien.
0: Ça fait du bien de se replonger en enfance. Autre anniversaire plus musical, cette fois-ci le 14 octobre 1977. David Bowie sortait l'album Heroes avec cette chanson qui fête ses 49 ans aujourd'hui.

0: De retour en 2026 ce matin avec vous Valentine, à la une des lycéens déterminés à poursuivre leur mouvement.
1: À la veille des vacances, certains s'inquiètent d'une défection dans leur rang, témoignage des 5 heures, quand d'autres sont prêts à ressusciter les gilets jaunes pour poursuivre le mouvement. C'est l'info du jour dans une demi-heure.
0: Avec vous jusqu'à 6 heures ce matin, nous avons Saveria au standard, Iki à la réalisation et Sarah à la rédaction en chef.
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0: Mercredi 14 octobre, excellent réveil, il est 5h. 5h, le tour de l'actualité à vos côtés, Valentine. L'actu ce matin avec ces jeunes décidés à ne rien lâcher.
1: Dans ce mouvement lycéen, place désormais à la guerre des chiffres. 480 000 manifestants en France hier, selon l'intersyndicale. Un peu plus de 160 000 indique le gouvernement pour qui la mobilisation poursuit sa baisse. Un essoufflement confirmé par Camille, lycéenne à Poitiers.
3: On voit qu'on s'est un peu fatigué puisque les premiers blocus, tout le monde était très motivé et tout ça. Et là, on voit que par exemple, aujourd'hui, on a fait un blocus au Bois d'Amour et on était 50, je pense, alors qu'avant, on était 200. Donc on voit que c'est quand même vachement épuisé. Et c'est vrai que là, les vacances, ça fait un peu peur que, du coup, comme il va y avoir 2 semaines de pause dans les blocus, on a peur de la reprise un peu. On ne sait pas comment on va faire, si on reprend les blocus, tout ça, après, on ne sait pas trop encore. Je pense que le gouvernement compte un peu sur ça. On a un peu peur que ça s'épuise avec le temps et voilà.
1: Une fatigue et des tensions à Paris où le gaz lacrymogène a envahi la place Vauban près des Invalides. Les forces de l'ordre ont évacué hier des manifestants au canon à eau. Loin de renoncer, l'intersyndicale de la jeunesse appelle désormais à rejoindre la manifestation contre la vie chère ce samedi. Leur pouvoir d'achat, c'est aussi le mot d'ordre des retraités, appelés à leur tour à se mobiliser pour leur pension aujourd'hui. Le montant des complémentaires est fixé ce soir par l'Argic Arco et sauf surprise, elle sera en dessous de l'inflation, inconcevable pour Thierry Maillet de la CGT du Vaucluse, vu à quel point cette pension est vitale pour 14 millions de retraités du privé.
4: La pension Agirc Arco, elle représente pour certains salariés, selon leur catégorie professionnelle, de 35 à 65% de leur retraite, donc c'est quand même important. Alors il n'est pas question que la pension ne soit pas revalorisée au niveau de l'inflation de cette année, qui selon le gouvernement devrait être autour de 2,6-2,7. Donc nous, on veut à minima que la revalorisation soit à ce niveau-là. Quand on voit les conditions de vie des retraités actuellement, ce sont des retraités qui choisissent entre manger ou mettre du carburant dans leur voiture. Et donc ça, c'est pas possible. On est dans la 7e économie mondiale. Allons prendre l'argent là où il est. Ensuite, les retraités sont d'accord pour faire des efforts. Mais d'abord, allons chercher l'argent là où il est.
1: D'autant que les réserves de l'Agirc Arco le permettent, ajoute le syndicaliste. 90 milliards d'euros sont dans les caisses.
0: La garde à vue d'un ado de 14 ans est toujours en cours à Aubagne.
1: Soupçonné de tentative d'assassinat dans son collège où il a ouvert le feu il y a 2 jours, 2 blessés, le parquet antiterroriste s'est saisi de l'enquête hier, vu le profil particulièrement trouble margostif de ce garçon.
5: Oui, ce collégien qui en garde à vue hier a exprimé ses regrets, décrit comme un élève perturbateur, convoqué à plusieurs reprises par la direction de son collège pour des problèmes de comportement. Un adolescent nous glisse une source policière qui nourrissait un sentiment de persécution. En garde à vue, il dit avoir agi par esprit de vengeance, exaspéré, dit-il, par les remarques du corps enseignant à son égard, même s'il assure n'avoir pas eu en tête de cible précise. Alors, ce mal-être a-t-il nourri son attirance pour la True Crime Community? Une mouvance nihiliste et masculiniste qui appelle à la tuerie de masse. Sur ces supports informatiques, les enquêteurs ont retrouvé des éléments qui laissent penser que l'adolescent a pu adhérer à cette idéologie. Des théories ultra-violentes qui ont probablement, dit le parquet antiterroriste, motivé son passage à l'acte.
1: Et ce mouvement de la True Crime Community est très récent selon le ministre de l'Intérieur. Plus d'une dizaine de jeunes sont suivis en France pour leur fascination pour les tueries de masse, ajoute Laurent Nouniez. L'avenir de Duralex, scellé aujourd'hui. Aujourd'hui, le tribunal de commerce d'Orléans se prononce sur les offres de reprise pour la célèbre verrerie et ses 220 salariés. Quand la fonderie de Bretagne fonce tout droit vers la liquidation judiciaire, faute de propositions de reprise selon les syndicats. 60 ans après sa création par Renault, le site industriel du Morbihan compte encore 244 salariés.
0: 5h05 sur ICI, mauvaise soirée en Ligue des Champions pour les clubs français hier soir.
1: Défaite, 2-0 pour Lens sur sa pelouse face au sport. Sporting Portugal. Et à Londres, Lille a explosé après une heure de jeu face aux Anglais d'Arsenal, battu 3-0. On souhaite une meilleure réussite au Paris Saint-Germain ce soir pour son premier gros test dans la compétition. Le double champion d'Europe affronte Manchester City dans son stade. Et le PSG a tout intérêt, Bruno Salomon, à ne pas se rater.
6: Oui, en effet, car depuis le début de la saison, le PSG de Luis Enrique n'a pas donné de grosses garanties sportives. Alors ce soir, l'équipe parisienne a la possibilité, en réalisant une performance face à Manchester City, de rappeler qui est la meilleure équipe d'Europe depuis 2 ans. Mais ça, c'est pas forcément l'avis d'Ousmane Dembélé, l'attaquant parisien.
7: Non, on va pas lancer de messages à toute l'Europe, mais on est au mois d'octobre, la saison est encore longue, c'est un gros match contre une très bonne équipe, il y a des joueurs de classe mondiale devant, donc rien d'autre.

0: La météo, Louis.
1: Vigilance sur la route si vous nous écoutez ce matin, puisqu'on aura encore cette brume, cette grisaille en début de journée qui va ensuite s'estomper. Pour les températures, à 5h06, Kevin nous dit sur notre page Facebook, déjà 13,4 degrés en Alsace. On a 15 degrés aussi du côté de Nice, nous dit Sabine avec une jolie photo. Merci Sabine. Et puis dans le ciel, des nuages beaucoup moins nombreux ce mercredi et qui vont laisser place cet après-midi. Vous allez voir un joli ciel bleu, du soleil et ce sur l'ensemble du pays. Pour les températures, en milieu de matinée, à Lille, écalé 12 degrés. Pour Limoges et Clermont-Ferrand, 16 degrés. À Marseille, 19 degrés. Puis cet après-midi, on va conserver des températures une nouvelle fois autour des 20 degrés. Dans le nord, 20 degrés. Pile attendu à Rouen, au meilleur de la journée. Dans le sud, 26 au Pays Basque, à Biarritz.
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1: Excellent réveil avec nous ce matin. Chaque matin, vous le savez, juste avant 6h, on vous donne la parole. Une passion, un talent, une histoire à nous raconter. Ce mercredi, c'est la journée internationale des déchets électroniques. L'occasion de parler avec vous et bien de nos vieux appareils.
0: On recherche un auditeur qui utilise encore un très vieil appareil électronique ou électroménager ou qui vient d'en retrouver un au fond d'un placard. Pour vous donner un exemple, personnellement, mon appareil à gaufre a mon âge.
1: Ah, ouh, mais ça, il fonctionne très bien, je suis sûr.
0: Il fonctionne toujours, il est parfait.
1: Moi, j'ai une vieille machine à café aussi, comme ça. Je suis sûr que vous, vous avez quelque chose à la maison. Ça peut être un ancien téléphone, ça peut être une radio aussi, ça marche très bien, un grille-pain, un robot cuisine. Venez nous le raconter. Comptez ce matin en nous appelant tout de suite au 0810 055 056 5h08. Je vous souhaite à tous un excellent réveil sur ICI avec Jean-Jacques Goldman tout de suite. Et cette chanson sortie en 2001, voici pour vous, On n'y peut rien.

0: 5h11 et l'on n'y peut rien. C'est une vérité, c'est surtout le titre de la chanson de Jean-Jacques Goldman pour vous ce matin.
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0: Louis Raspail.
1: Avec Stéphane Bern dans quelques instants ce matin. On va fêter un anniversaire à 5h25, les 400 ans de la Marine nationale. Sauf qu'au XVIIIe siècle, figurez-vous, la France avait une armée puissante, oui, mais presque pas de bateaux.
2: Et c'est le cardinal de Richelieu qui va changer la donne. Stéphane Bern nous explique comment il a fait de la France une puissance maritime. C'est à 5h25 sur ICI.
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1: Et dans ICI, ça entreprend, on découvre avec vous chaque matin des idées innovantes comme celle-ci du côté de Limoges, où l'on aide des futurs chirurgiens, et bien tout simplement, à apprendre leur métier, Valentine.
2: Le manque de cadavres sur lesquels pratiquer est un problème historique, mais Catherine Quicandon a découvert une entreprise capable de résoudre la chute des dons de corps à la science.
4: À Limoges, on peut acheter des parties de corps humain.
5: Whoopinaise !
4: Oui, comme vous dites. Mais je vous rassure, tout est légal, bien sûr, car il s'agit d'eau en silicone fabriquée par Adidrim à destination du milieu médical, comme nous l'explique son président Clément Mull.
6: Des modèles qu'on utilise pour la formation en chirurgie orthopédique et traumatologique. On a la possibilité, grâce à notre parc machine d'impression 3D, et de pouvoir reproduire à partir de n'importe quel scanner de patient un modèle en intégrant les tendons, les ligaments, la peau si besoin. Donc on a la possibilité de faire des modèles vraiment ultra réalistes et l'objectif c'est d'être une alternative aux cadavres qui sont actuellement utilisés pour former les chirurgiens.
4: Cadavres qui sont de plus en plus difficiles à trouver sans parler des contraintes sanitaires.
2: Catherine Quicandon à Limoges pour nous parler de cette entreprise
4: spécialisée
2: qui a créé
4: dans les pieds,
2: des
4: les chevilles,
2: os mais
4: dans
2: en
4: leur
2: silicone.
4: Catalogue. Ils ont aussi par exemple des bassins, des coudes et des genoux. Ces os secs, comme on les appelle, peuvent aussi être fournis avec des options comme de la peau, des ligaments et des tendons, tous faux évidemment. Fondée en 2017 par deux jeunes ingénieurs matériaux, la demande est croissante depuis.
6: Notre principal marché, ça reste l'Europe, que ce soit la France, la Suisse, l'Allemagne. Mais depuis l'année dernière, en fait, on a démarré notre lancement aux États-Unis, qui a très bien marché, notamment sur notre expertise qui est plutôt le pied et la cheville. Mais on démarre aussi cette année le marché de l'Amérique latine aussi.
4: Internationaux, les os de Limoges. Surtout qu'il y a une composante financière qui explique aussi ce succès.
6: Un pied-cheville avec de la peau, des ligaments à l'intérieur, ça coûterait autour des 400 euros. En sachant que pour acheter une pièce anatomique, ça coûte entre 600 et 800 euros.
4: L'économie n'est pas négligeable, effectivement. Bon alors, je sais que vous n'irez pas en commander pour Noël, même si vous avez très envie de jouer au Dr Maboul. Mais plus d'infos sur cette activité sur adidream.com, A-D-D-I-D-R-E-A-M. Merci à Garance Caillé d'ICI Limousin pour cette idée qui réinvente la formation des chirurgiens. ICI, ça entreprend à Limoges avec Adidream pour acheter des os, mais des faux.
2: Merci Catherine et désolée pour cette petite coupure, ça arrive. Nous partons dans les Bouches-du-Rhône dans un instant, au bagne, toujours sous le choc. Deux jours après ces tirs au fusil de chasse dans un collège, à la place des cours, des consultations avec des psychologues sont proposées.
1: Témoignages de parents et de collégiens dans un instant.

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3: Toujours à vos côtés, 5h15 à l'impensable retour en classe des collégiens d'Aubagne.
4: 48 heures après les coups de feu tirés par ce jeune de 14 ans sur le principal et une professeure, l'enquête est désormais entre les mains du parquet antiterroriste. Impossible, vu la tournure de l'affaire, de reprendre les cours comme si tout était normal. Alors à la place, l'établissement propose aux élèves, Fabien Ledu, des temps de parole avec des psychologues.
5: Oui, Sarah sort du collège avec sa fille Rosa, élève de 3e. Elles viennent de passer une demi-heure avec des psychologues.
6: Ça va mieux, ils ont bien fait de mettre ce système en place. Je pense que ça va faire du bien à plus d'une personne. À son âge, c'est pas évident et je veux quand même qu'elle voit quelqu'un, qu'elle puisse en parler, qu'elle voit que c'est pas la seule qui a été marquée par cet événement, tragique d'ailleurs.
5: Un soutien précieux pour Rosa, qui est dans la même classe que le tireur.
7: Je réalise pas que ça s'est passé, que c'était... Enfin, pour moi, c'était faux. Enfin, je pensais pas que c'était lui. Je suis un peu en état de choc, mais ça va.
5: Mais impossible pour elle d'imaginer un retour en classe pour le moment.
7: Je peux pas retourner en cours après ça. Enfin, je peux pas faire comme si de rien n'était. Cette semaine, c'est compliqué, quoi. Après les vacances et tout, j'y retournerai, mais aller au collège après un événement comme ça, c'est pas... Enfin non, pas du tout, en fait.
5: Impossible de reprendre les cours et même de revenir entre ces murs où l'impensable s'est produit. Camille est maman d'un élève de 5e.
8: C'est que c'est devant la salle des profs, dans une salle de classe, dans un CDI, dans les couloirs. Au final, c'est des lieux où il y a quand même une chose dramatique qui s'est passée, où ils vont devoir retourner. Par exemple, sa grande question, c'est mais est-ce que si on rentre dedans, est-ce qu'il y aura encore le sang ?
5: Un drame encore dans tous les esprits, qui pourrait entraîner la suspension des cours jusqu'à la reprise des vacances de la Toussaint. Julien Coquelet est le délégué des parents d'élèves.
9: Je pense qu'il y a une vraie appréhension de revenir sur les lieux, et puis on est à la veille de vacances scolaires. Potentiellement, c'est 3 semaines sans revenir sur les lieux, c'est pas évident. Moi, je fais plutôt partie de l'équipe de ceux qui pensent qu'il faudrait revenir assez vite, réinvestir les lieux et pas laisser le drame s'imprégner sur les murs. Après, honnêtement, nos pensées, elles vont à toutes les personnes qui travaillent ici au quotidien et on imagine combien ça doit être difficile pour elles.
5: Le personnel, les enseignants salués unanimement par les parents et les élèves, certains d'entre eux restent traumatisés.
10: Moi, j'ai une agent, elle n'a plus envie de revenir. Là, elle est à la maison, hein. C'est très compliqué. Elle dit non, pour l'instant, j'ai plus envie de revenir au collège.
5: Xavier Munoz est délégué CGT au conseil départemental pour les agents techniques des collèges.
11: S'ils voulaient rester chez eux, ils pouvaient rester chez eux. Il y en a certains donc, qui ont préféré ça, d'autres qui ont voulu venir. Voilà, moi, je pense qu'effectivement, de se retrouver, c'est peut-être pas plus mal pour essayer d'évacuer le choc qu'ils ont subi, mais ils sont quand même très, très, très, très atteints. Et voilà, il faudra du temps, je pense, pour permettre ça.
5: Personnel, enseignants, élèves, les parents peuvent encore solliciter cette cellule d'urgence médico-psychologique de 9h à midi aujourd'hui et de 9h à 17h demain.
4: Et pas de reprise des cours avant vendredi, donc veille des vacances de la Toussaint.
3: Dans 3 minutes, c'est la télé ce matin avec Patrice Gascoigne. Direction les coulisses de la France, un incroyable talent. Retour ce soir sur M6 et c'est Hélène Ségara qui nous raconte les secrets de cette émission. C'est juste après Cyndi Lauper qui débarque sur Ici. Excellent réveil et belle journée avec nous.

0: 5h21 avec Cindy Lauper sur ICI. Bonne route à vous qui nous écoutez peut-être déjà au volant de la voiture pour partir bosser. Si vous venez d'arriver, je vous invite tout de suite à nous appeler au 0810 055 056. Venez participer au duel des auditeurs avec une question autour de l'actu. Aujourd'hui, c'est mercredi. On parlera ciné avec un chiffre pour vous à trouver. Et le plus proche de la bonne réponse remporte cette semaine, tenez-vous bien, votre poste radio très, très utile quand on en a vraiment besoin, Valentine.
1: En cette semaine de la résilience pour être prêt face à toutes les catastrophes, ce poste est équipé de la DAB+, la radio terrestre numérique, est capable de se mettre en route tout seul pour vous diffuser les messages d'information prioritaires.
0: Ce poste, il est pour vous. C'est Saveria qui attend vos appels ce matin au 0810 055 056. Bonne chance à tous.
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0: Avec Patrice Gascoigne et ses coulisses TV. Aujourd'hui, Patrice, vous êtes faufilé dans les coulisses de l'émission d'M6, La France a un incroyable talent, et vous êtes tombé sur Hélène Ségara.
4: En regardant La France a un incroyable talent, vous savez que tout est possible, même de voir un talent revisiter cette comptine.
5: Une souris verte qui courait dans l'herbe, je l'attrape par la queue, je la montre à ces messieurs me disent, trempez-la dans l'huile, trempez-la dans l'eau, ça fera un escargot.
4: On entend les petits rires d'Éric Antoine dans cet extrait. Est-ce que cela veut dire que ce talent sera retenu par le jury de La France un incroyable talent? Bah pour ça, il faut regarder l'émission de ce soir sur M6. La saison 21 a débuté la semaine dernière et se poursuit avec toujours aux commandes Karine Lemarchand. Et pour décider de l'avenir des talents, ils sont toujours quatre. Éric Antoine donc, Sugar Sammy, Marianne James et Hélène Ségara. L'une des particularités de cette saison, c'est qu'il y aura beaucoup plus d'émissions en direct, sans filet pour les artistes. J'ai demandé à Hélène Ségara si elle redoutait ses futurs directs ou si au contraire, elle avait hâte de vivre l'émission dans ces conditions. Hélène Ségara.
6: Alors je ne redoute pas le direct parce que je pense que c'est très intéressant de pouvoir laisser place à la spontanéité, à l'émotion non calculée, étant donné qu'on ne sait pas ce que les artistes nous présentent pour un deuxième passage. Pour nous, ça donne lieu à des vraies surprises, à des vraies émotions totalement surprenantes et imprévues.
4: Et comment vivez-vous le fait de laisser une partie du pouvoir de décision au public, Hélène Ségara ?
6: Les nouvelles règles de La France a un incroyable talent et le fait que là, le public va pouvoir voter beaucoup plus tôt que prévu dans le processus, moi, c'est quelque chose que j'aime vraiment. Je trouve que c'est une très bonne idée, d'abord parce que le public intervient plus tôt, parce que souvent, même si nous quatre, on est très différents et qu'on représente un panel différent, mais malgré tout, parfois, le public ne comprend pas nos décisions ou ne voit pas les dessous des choses. Et là, je pense que le fait de donner la parole au public et de le rendre responsable de ses choix, pour moi c'est un soulagement honnêtement, parce que de toute façon je pense qu'un grand talent fait l'unanimité en général, pas seulement pour le jury mais pour le public aussi. Le public ne se trompe pas, il passe rarement à côté d'un grand talent, donc je pense que c'est une très bonne chose.
4: Hélène Ségara qui se confie sur cette nouvelle saison de La France un incroyable talent qui se poursuit sur M6.
0: Et c'est vraiment une bonne nouvelle, comme Patrice, que vous retrouverez demain avec de nouveaux Coulisses TV. Il est 5h25, en commençant tout de même par vous souhaiter une excellente journée et vous dire que tout de suite, à cette heure-ci, sur ICI, vous profitez d'une nouveauté musicale pour sortir du lit. Et ce matin, Valentine, place à votre groupe préféré.
1: C'est Indochine, avec cette chanson issue d'un maxi-single sorti le 4 septembre. Victoria, nouvel extrait de leur album Babel Babel.

0: Indochine avec Victoria sur ici à 5h28. Bonne route à vous qui nous écoutez pour aller au boulot. Mercredi 14 octobre, comme d'habitude avant les infos de 5h30, un petit peu d'histoire avec Stéphane Bern qui ce matin nous fait voyager au temps de la création de la Marine nationale.
1: Au XVIIe siècle, la France possédait des milliers de soldats, mais presque pas de bateaux. Et une armée, les pieds dans l'eau, c'est ballot. France, année 1620. Sur terre, tout va bien. Le royaume est immense, l'armée est puissante. Mais en mer, c'est une autre histoire. La copie prend l'eau. Le bulletin de notes passe largement sous la moyenne. Les Espagnols, les Anglais, les Hollandais sillonnent les océans. La France, elle, regarde passer des bateaux. Sympa comme activité balnéaire, mais pas hyper dissuasif en cas d'invasion. Quand il devient principal ministre de Louis XIII, Richelieu trouve la situation légèrement humiliante.
2: C'est honteux !
1: Un pays avec deux façades maritimes, incapable de protéger correctement ses côtes, c'est comme posséder un château fort avec une porte d'entrée grande ouverte.
3: Entrez ! Soyez tous les bienvenus !
1: En 1626, il prend la tête de la navigation française. Il passe de l'eau bénite à l'eau salée. Et contrairement à beaucoup de ministres, il ne commande pas un rapport, il commande des navires avec option... livraison rapide.
4: Des mécos.
1: Partout on construit. À Brest, à Brouage, au Havre, les arsenaux tournent à plein régime. Ça sent le bois, les cordages neufs et les heures supplémentaires. En quelques années, la flotte royale grossit rapidement et devient enfin capable de rivaliser avec ses voisins.
5: J'ai toujours préféré aux voisins les voisines.
1: Le cardinal a compris quelque chose d'essentiel. Le pouvoir ne se joue plus seulement sur les champs de bataille. Il se joue aussi sur les mers. Là où circulent les marchandises, les richesses et les empires de demain.
6: Il a coulé mon portage.
1: Aujourd'hui encore, la Marine nationale française considère souvent Richelieu comme son véritable fondateur.
7: Face à la mer.
1: Comme quoi, derrière la robe rouge du cardinal, se cachait aussi un homme qui rêvait de grands bleus.
0: Et on va parler d'un autre homme tout à l'heure. Je vous parlerai de Victor Hugo. Aujourd'hui, on va se replonger dans Les Misérables. C'est dans quelques minutes, puisque tout de suite, il est 5h30. Voici l'actualité en France et dans le monde. En 90 secondes, c'est avec vous, Valentine Lettès.
8: Pour son tir de LBD sur un lycéen, un policier est mis en examen pour violence aggravée et à l'interdiction de porter un lanceur de balles de défense. Depuis une manif à Tours, il y a 15 jours, dans le cadre de la mobilisation lycéenne, Maël, 16 ans, a perdu l'usage d'un œil. Des tensions, il y en a encore eu hier dans le cortège parisien, avec des tirs de gaz lacrymogène et de canons à eau sur des manifestants encerclés par les forces de l'ordre près des Invalides à Paris. Par 503 voix contre 0, la loi intégrale contre les violences sexistes et sexuelles adoptée hier à l'Assemblée, une immense victoire pour la Fondation des Femmes, mais une victoire d'étape. Il faut désormais un budget à la hauteur. La proposition de budget du gouvernement est justement examinée depuis hier soir. Une avance sur les aides à l'achat de carburant pour les pêcheurs. Décision du gouvernement face à la hausse persistante des prix. Cette avance de 11 millions d'euros est versée à 2000 entreprises de pêche. Près de la moitié des petits cours d'eau français sont à sec. Une situation inédite depuis le début des relevés il y a 15 ans, selon l'Office français de la biodiversité. La plus grave aussi depuis 2012 et il n'y a pas de signe d'amélioration. Le football et des défaites pour les clubs français en Ligue des Champions. Lens battu sur sa pelouse hier soir, 2-0 par le Sporting Portugal. Même chose pour Lille face aux Anglais d'Arsenal sur le score de 3-0 à Londres.
0: L'info du jour, c'est l'avenir de la mobilisation lycéenne.
8: C'est la grande inconnue. Après de nouvelles manifestations massives hier, 12 000 jeunes, parents et profs à Bordeaux, selon les estimations d'ICI. Même chose à Lyon, 5 000 à Strasbourg, plus de 15 000 à Lille et au moins 10 000 à Toulouse, Théo Cobel, où les lycéens se donnent déjà rendez-vous samedi dans la mobilisation contre la vie chère au premier jour des vacances scolaires.
9: Sur l'une des banderoles, le message est clair. 17 octobre, mobilisons-nous. Paul est lycéen en première à Gaillac, dans le Tarn, et il sera dans l'un des cortèges ce samedi.
10: Bien évidemment qu'on sera là. C'est un mouvement solidaire pour tout le monde et c'est aussi nos revendications. C'est comme ça qu'on se fait entendre.
9: Marine aussi sera dans l'un des cortèges pour cette lycéenne toulousaine. Le mouvement citoyen lui rappelle les Gilets jaunes, elle qui avait 10 ans à l'époque.
11: En fait, mes parents étaient aux Gilets jaunes. C'est un mouvement
2: surtout en 2018, c'était quelque chose de très présent chez moi. C'est à notre tour, il faut se lever pour nos droits, venir aider, venir manifester, parce que c'est notre avenir, c'est notre France.
9: Des jeunes aussi qui l'assurent, même si les vacances débutent ce vendredi, ça ne sera pas un frein. Or, l'année est étudiante dans la ville rose.
4: Moi, j'ai manifesté à Lyon.
10: Pas à Toulouse.
4: Et non, comme ça sera les vacances, on rentre chez nous. Mais je pense qu'à Lyon, ça va être une grosse manifestation, moins qu'à Paris, évidemment, mais ça va quand même être important. Le mouvement, il s'arrête pas parce que nous, on travaille plus. Enfin, forcément, faut continuer même en vacances. Et même si on peut pas bloquer nos lycées, on peut quand même bloquer la route.
9: Des jeunes qui ont surtout le sentiment d'avoir donné une impulsion et qui espèrent désormais que leur mobilisation va faire boule de neige et permettre à ce mouvement du 17 de prendre de l'ampleur.
8: Et le gouvernement voit, lui, une mobilisation en baisse et annonce un peu plus de 160 000 manifestants en France hier, quand l'intersyndicale de la jeunesse la compare à celle de mardi dernier avec 480 000 participants.
0: 5h34, tout de suite, la météo de ce mercredi 14 octobre. Vigilance au petit matin si vous nous écoutez, puisqu'on aura encore cette brume et cette grisaille qui persiste jusqu'à aux alentours de 8h du matin, qui va ensuite, en revanche, rapidement s'estomper en début de journée. Pour les températures, à 5h34, on est au-dessus des 10 degrés. On a Kevin qui nous dit sur notre page Facebook 13,4 degrés, c'est précis, en Alsace. 15 degrés, nous dit Sabine du côté de Nice. Dans le ciel, des nuages qui seront nettement moins nombreux ce mercredi, qui vont laisser place dès le milieu de journée pour tout l'après-midi. Un joli ciel bleu et du soleil, et ce, en plus, sur l'ensemble du pays. Côté température, en milieu de matinée, à Lille, écalé 12 degrés. Pour Limoges et Clermont-Ferrand, 16 degrés. À Marseille, 19 degrés déjà ce matin. Et puis cet après-midi, on va conserver cette douceur, si on peut appeler ça comme ça. Dans le nord, 20 degrés à Rouen. Dans le sud, 26 au Pays Basque, du côté de Biarritz.

Dans 3 minutes, c'est le duel des auditeurs autour de l'actu. A gagné aujourd'hui votre radio ici. Et c'est mercredi. Le mercredi, c'est le jour des sorties ciné. Et aujourd'hui à l'affiche, Les Misérables avec, bien sûr, cette œuvre écrite par Victor Hugo en 1862. Et ce matin, je vous propose de vous replonger dans cette œuvre qui est écrite à cette époque avec une petite information relativement surprenante. C'est à découvrir juste après la musique d'ici pour vous réveiller aux côtés de ABBA. Vous les aurez reconnus. C'est sûr, ici à 5h35. Bon réveil avec nous.

0: C'était Abba sur Ici, 5h38, place au duel des auditeurs.
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0: Avec une question autour de l'actualité, un chiffre pour vous à trouver et surtout pour gagner un très joli cadeau.
3: Un poste radio nouvelle génération, capable de se mettre en route tout seul, si vous le voulez bien sûr, pour vous diffuser les messages d'alerte à la population et pour nous permettre d'être à vos côtés dans toutes les situations. C'est le cadeau d'ici en cette semaine de la résilience.
0: Valentine, je vous emmène tout de suite dans la Somme. C'est Julie qui est avec nous ce matin.
3: Bonjour Julie.
4: Bonjour Valentine, bonjour Louis.
0: Julie, vous êtes au petit déjeuner, vous êtes préparatrice en pharmacie. Vous faites une petite pause avec nous avant de partir au boulot. Prise de poste à quelle heure aujourd'hui?
4: 8h30.
0: Ah bon, vous êtes revenu en avance, dis donc. Un petit peu de patience, Julie, restez avec nous, puisqu'on dit tout de suite bonjour à Marie. Marie qui est dans
4: bonjour.
0: Le Gard. Bonjour Marie.
3: Bonjour Marie.
5: Bonjour.
0: Marie, vous êtes au petit déjeuner.
5: Oui, j'ai terminé.
0: Ah, il y avait quoi dans ce petit déj rapidement? Petit café?
5: Ah bah écoutez, oui, du café, de la brioche fait maison avec, avec ma confiture.
0: Stop, ça suffit, voilà. J'ai faim. Je vous invite trop, j'ai faim. Marie, Julie, toute votre attention s'il vous plaît. Aujourd'hui, on va parler cinéma. Valentine, tiens, si je vous dis Jean Valjean, Cosette, vous me dites...
3: Les Misérables.
0: Qui reviennent au cinéma aujourd'hui.
5: Oui.
0: Voilà, avec Vincent Lindon, Tahar Rahim, Camille Cotin, qui sont à l'affiche de cette nouvelle adaptation du roman de Victor Hugo. Et c'est dans ce roman que nous allons nous replonger avec une question culture, puisqu'avant d'arriver au cinéma, ce roman a lui-même connu une longue aventure. Victor Hugo, figurez-vous, a commencé ce roman à Paris, puis a repris bien plus tard, quelques années après, pendant son exil. Selon vous, combien d'années se sont écoulées entre le début de l'écriture des Misérables et sa publication? Je vous le dis, c'est moins de 20 ans. Julie, il me faut un chiffre.
4: 17 ans.
0: 17 pour Julie au pif. Marie, vous en pensez quoi?
5: Moi, je dirais une douzaine d'années. 12 ans.
0: Une douzaine d'années pour Marie. La réponse avec vous, Valentine.
3: 17 ans de 1845 à 1862.
0: C'est donc Julie qui gagne ce matin dans le mille. Julie, bravo.
4: Bravo, Julie. Qui va être contente, c'est son chiffre fétiche de 17 ans.
0: Ah, pourquoi c'est votre chiffre fétiche?
4: N'importe quoi. Elle est née le 17 juillet en fait, et on joue toujours en général le 17.
3: Alors, en même temps, est-ce que vous avez déjà vu un livre des Misérables? C'est épais, hein? Il y a beaucoup de pages.
4: On a fait à Montreuil-sur-Mer, il y a une belle représentation sur les Misérables. Juliette et les Misérables, je ne sais pas si vous connaissez.
3: Adapté au théâtre.
4: Là, du coup, c'est en plein air, en fait. Et c'est vraiment magnifique.
3: Du théâtre en plein air.
4: Au mois de... ouais.
0: C'est génial.
4: Je l'ai à Montreuil-sur-Mer. C'est très beau. Je vous le conseille.
3: Alors, au départ, le livre de Victor Hugo, je vous glisse l'info, il ne s'appelait pas Les Misérables.
0: Oui, tout à fait.
3: Il s'appelait Les Misères.
0: Puis ensuite, avec la l'écriture qui a pris quelques années, il a été nommé comme on le connaît aujourd'hui. Julie, on vous envoie votre poste radio ici, directement chez vous.
4: Merci.
0: Dans la Somme.
4: Merci.
0: Bravo Julie, ça nous a
4: c'est
0: fait
4: gentil.
0: Plaisir de vous avoir ce matin.
4: Belle journée à vous.
0: Belle journée Julie, Marie. Profitez bien, j'espère qu'on aura l'occasion de rejouer avec vous très bientôt. Je vous embrasse bien fort, commencez bien la journée.
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0: Avant les infos de 6 heures, place à notre initiative du jour aux côtés de Robin Bernot avec des animaux au service de avec des animaux au service de nos aînés ce matin.
3: Oui, nous sommes dans le Grand Est où des chiens aident les pensionnaires d'un EHPAD à garder le moral.
0: On va découvrir comment ça marche avec Robin Bernot tout à l'heure à 5h50, suivi de votre rendez-vous, je compte sur vous. On recherche un auditeur qui s'est tout pile avant 6h, à 5h57. Et aujourd'hui, à l'occasion de la journée internationale des déchets électroniques, venez nous parler de vos vieux appareils à la maison.
3: Oui, puisqu'on recherche quelqu'un qui utilise encore un vieil appareil électronique ou électroménager, ou qui vient en retrouver un au fond d'un placard, un vieux baladeur de musique par exemple.
0: Exactement, je suis sûr que vous en avez un chez vous, ça peut être un grippin, enfin ça peut être tout ce que vous voulez. Appelez-nous tout de suite au 0810 055 056 et dites-nous surtout... Quel âge il a cet appareil ? C'est ça qui est rigolo, on vous attend nombreux, 0810 055 056. Tout de suite, on repart avec la musique d'ici, voici Debbie Davis avec l'histoire de la vie, c'est sûr ici.

0: histoire de la vie. Elle vous a plu, celle-ci, Valentine?
1: J'adore.
0: Debbie à Davis.
1: C'est le Roi Lion.
0: Ben oui, c'est le Roi Lion. Un souvenir d'enfance, on va le prendre comme ça. Sympa.
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0: 5h46, tout de suite, c'est votre rendez-vous en Tiernac avec Aude Razo qui est avec nous. Bonjour Aude, votre message ce matin, on se méfie une nouvelle fois sur Internet quand on voit un médecin, puisque faire de la publicité pour des compléments alimentaires, c'est louche.
3: Oui, pour la simple et bonne raison qu'un médecin n'a pas le droit de faire de la pub pour un produit, pour un médicament. Sinon, il est radié de l'ordre des médecins. Ça, gardez-le en tête toujours, hein, ça vous évitera bien des mésaventures. Je vous donne un exemple. Le docteur Kirzek, notre docteur maison à la radio, vous le connaissez bien, il m'a transféré un message qu'il a reçu. Un monsieur mécontent lui reproche de promouvoir un complément alimentaire censé soutenir notre métabolisme. Sauf que notre docteur Kirzek ne fait la pub de rien du tout. Et que le monsieur fâché qui lui écrit s'est fait avoir. Il y a cru, il a commandé des boîtes de gélules. Il pensait payer 36€. On lui a prélevé en fait 110€. Les vendeurs sont des menteurs. Et le docteur Kirzek s'est fait usurper, lui. Ça lui arrive souvent, malheureusement. Il n'a rien à voir avec ce produit.
0: Et puis, Aude, très dangereux aussi, il y a de fausses vidéos de médecins.
3: Oui, et là, un autre médecin en a fait les frais tout récemment. C'est le professeur Renaud Piaroux, spécialiste en parasitologie. Là, ça va encore plus loin. Des menteurs ont créé de toutes pièces un faux reportage, carrément, avec son visage et sa voix. Le tout pour faire la pub d'un produit apparemment miraculeux, censé débarrasser notre corps de ses parasites. 3 vidéos ont été repérées sur Facebook. Tout est truqué. Elles sont générées par intelligence artificielle. Vous êtes nombreux à m'écrire chaque semaine pour me dire que vous vous êtes laissé tenter par des petites gélules pour perdre du poids, pour booster votre corps. Faites attention, vraiment, ne croyez pas tout ce que vous voyez passer. Et avant d'acheter, parlez-en à un vrai médecin en chair et en os pour savoir si c'est du sérieux.
0: Merci beaucoup, Aude, pour ces informations quotidiennes et précieuses. Et d'ailleurs, si vous souhaitez découvrir d'autres astuces pour éviter les arnaques courantes qui pullulent sur Internet, je vous invite à aller écouter la chronique de Aude Razo, c'est pas vrai, sur notre site internet ici.fr. 5h49, dans quelques instants, on va découvrir une initiative qui fait du bien, c'est la médiation animale. C'est juste après la musique d'ici qui vous réveille, qui vous accompagne en voiture ou qui accompagne peut-être votre petit déjeuner. Alors, profitez avec Alex Warren, Fever Dream. Ah, et ben Alex Warren, Fever Dream, il est déjà parti.
1: C'était rapide, dis donc.
0: C'était rapide. Et ben là, on a fait le disque, je pense, le plus court de l'histoire. Mais il va revenir. Et ben regardez, il est reparti. Ah, et ben voilà, il est là.
1: Disque
0: on l'a fait en deux fois. Vous savez, c'est les matinées pour savoir si vous êtes bien réveillé, bien attentif. C'est le petit saut du lit. Hop.

0: sur les animaux.
1: C'était Alex Warren avec Fever Dream sur ICI. Dans Ça marche ici, on découvre avec vous, Valentine, une initiative qui fait du bien, c'est la médiation animale.
0: Eh oui, on en parlait il y a un instant, des animaux ou quand ils apportent tout simplement du bien-être. C'est le cas également, Robin Bernot, aux pensionnaires des maisons de retraite.
2: Je me suis rendu à l'EHPAD de la Roselière de Kunheim, en Alsace, où la médiation animale fait partie du quotidien des résidents.
3: Oh ben vous savez, moi je trouve ça agréable.
2: J'ai rencontré Oria, elle a un peu moins de 8 ans et elle travaille déjà à l'EHPAD.
4: Alors Oria, c'est une labrador chocolat qui est bientôt âgée de 8 ans.
2: Ce chien a un rôle bien précis et c'est Vicky Matz, psychologue dans l'établissement et propriétaire d'Oria, qui me l'explique.
4: Elle est là pour apporter de la joie, susciter de l'émotion, rappeler des souvenirs, favoriser le lien social, la communication, tout un tas d'autres choses.
2: Grâce à la présence d'Oria, Vicky peut ainsi pratiquer la médiation animale au sein de l'EHPAD.
4: Elle m'accompagne dans toutes mes fonctions dans l'établissement. Ça va être lors d'entretiens individuels auprès des résidents en chambre pour des problématiques spécifiques, ou ça peut être des interventions aussi de groupe, où il y aura de la stimulation cognitive, sensorielle. Ça va vraiment être large et varié en fonction des besoins qu'il y a auprès des résidents.
2: Justement, une résidente arrive en fauteuil roulant, Oria se lève immédiatement pour aller la voir et récupérer au passage quelques croquettes.
3: Pourquoi je donne ? Pour le quartier. Vous avez vu, je ne savais pas qu'elle est là. Elle m'a déjà appelée parce qu'elle veut un bonbon. Regardez ça. Parce que je peux être n'importe où, elle m'appelle.
2: Je discute quelques minutes avec cette dame et je lui demande tout d'abord pourquoi elle aime tant ce labrador.
3: Il est très calme, il est beaucoup attentif. Naturellement, nous deux, c'est spécial.
2: Vous êtes sa préférée ?
3: Oui.
2: C'est hyper mignon, franchement. Mais bon, comme tous les chiens, il y a parfois quelques bêtises aussi, j'imagine.
4: Alors, ça lui arrive de faire des petites bêtises et d'aller piquer, par exemple, une petite croquette qui traîne chez certains résidents dans la chambre. Mais en dehors de ça, elle est quand même éduquée pour ne pas faire de bêtises, justement, pour être à l'écoute. Elle et moi, on a un langage commun, vu qu'on a la formation avec les bons termes, ce qui vont faire qu'on va se comprendre, et on va du coup arriver ensemble aux objectifs de travail qui sont fixés.
2: Cela fait une vingtaine d'années que des chiens sont accueillis dans cet EHPAD en Alsace, où ils jouent un rôle à part entière, vous l'avez entendu. 3 d'entre eux y sont rattachés et viennent chaque jour, tandis que 9 autres chiens suivent actuellement une formation avant de partir exercer leur mission dans d'autres établissements.
1: Reportage vidéo à retrouver bien entendu sur nos réseaux sociaux. Valentine, on vient parler effectivement de chiens, cette belle initiative, et c'est l'anniversaire de votre petit toutou.
0: Oui, c'est Marvin.
1: Quel âge ?
0: 2 ans.
1: 2 ans déjà.
0: Un grand garçon.
1: Va bien ?
0: Très bien.
1: Bon, je suis content pour
0: avoir un gâteau.
1: Vous l'emmènerez un jour ? Non, il dort.
0: Je pense qu'il fera trop de bruit dans le studio.
1: Dans quelques instants, c'est à vous. Vous avez la parole. Je recherche un auditeur qui consacré aujourd'hui à nos objets anciens.

0: Le Grand Sommeil, Étienne Dao, bien évidemment, sur ICI, journée internationale des déchets électroniques. L'occasion de parler de nos vieux appareils, et on recherche qui ?
1: Eh bien, un auditeur qui utilise encore un très vieil appareil électronique ou électroménager.
0: Floriane est avec nous ce matin, qui nous passe un petit coup de fil. Bonjour Floriane.
1: Bonjour Floriane.
2: Bonjour.
0: Floriane, vous avez un appareil chez vous à la maison, vous vous en servez une fois par semaine. Cet appareil, il a plus de 50 ans. Qu'est-ce que c'est ?
2: C'est une yaourtière.
1: Et vous la tenez de qui alors ? Parce que je suppose que vous ne l'avez pas acheté il y a 50 ans, Floriane.
2: Non, alors moi c'était ma mère qui l'a acheté. C'est une Seb, elle est orange et marron. Il y en a peut-être qui la connaissent quand ils étaient petits aussi. Et en fait, elle a 8 yaourts et moi je m'en sers. Elle l'a acheté, j'étais petite. J'ai 58 ans aujourd'hui et moi je m'en sers toujours une fois par semaine.
1: Et votre maman vous faisait des yaourts avec cette yaourtière ?
2: Oui. Elle l'avait acheté pour faire les yaourts et elle faisait ses yaourts dedans et moi elle me l'a donné. Et toutes les semaines, je fais encore 8 yaourts dedans.
0: Et dernière question, Floriane, est-ce que c'est simple d'utiliser une yaourtière ?
2: Ah oui, alors écoutez, moi je prends 4 yaourts tout bêtes, voilà, qui vont faire mon ferment et puis je mets 1 litre de lait. Et après, j'appuie sur le bouton de ma yaourtière et j'ai mes 8 yaourts. Voilà.
0: C'est génial ça. Floriane, je vous ai entendu. Je vous souhaite un joyeux anniversaire. Vous m'avez dit que c'était aujourd'hui. Bel anniversaire à vous. Merci de nous avoir délivré cette belle histoire. Merci à tous d'avoir été là à 6h. Vous avez rendez-vous avec l'actualité de vos régions. À 6h30, vous retrouvez Valentine Lottès.
1: Pour l'info en 90 secondes.
0: Et voici tout de suite les équipes d'ici matin qui sont là ce mercredi. Belle journée.
3: Les équipes sont bien là, merci beaucoup Louis, à demain matin à partir de 5h évidemment, comme toujours, quant à vous, soyez les bienvenus, bien réveillés j'espère, c'est parti, et c'est parti pour ICI Matin surtout.
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3: Nous sommes le mercredi 14 octobre, il est 6h.
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3: Et voici votre premier journal en Champagne-Ardenne avec Margot Turgy. Bonjour Margot.
6: Bonjour Yannick, bonjour à tous.
3: C'était la dernière avant les vacances de la Toussaint.
6: La dernière manifestation des lycéens ce mardi, rejoint par des étudiants, des enseignants ou encore des salariés du privé. Un millier de personnes au total dans la rue à Reims hier. 480 000 au niveau national selon l'intersyndicale de la jeunesse. 161 000 d'après le ministère de l'Intérieur. Si le ministre de l'Éducation nationale a promis 3000 professeurs en plus pour éponger les absences les plus urgentes, il faut regarder la réalité derrière le chiffre. C'est ce que souligne Julie Midon. Elle est membre du syndicat enseignants SNES-FSU et AESH, accompagnante d'élèves en situation de handicap au lycée Jean Jaurès de Reims.
7: Alors je suis revenue parce que aujourd'hui tout le monde de l'éducation est dans un état déplorable. Ce qui est très rigolo, c'est qu'en fait les 3000 postes en plus, ce sont des professeurs qui ont des spécialités hein, forcément et qui sont positionnés sur d'autres matières. Donc des profs de maths qui font des lettres modernes, des profs d'anglais qui font des maths. Donc on se demande un petit peu d'où sort cette blague. C'est-à-dire que oui, ils ont des professeurs, mais ils sont pas capables de mettre les bons professeurs aux bons endroits. À suivre, parce que c'est vraiment la catastrophe. Et je pense que ça pourrait énerver un peu plus les lycéens de se dire qu'on les prend vraiment pour des imbéciles. Moi, je suis solidaire des lycéens et du corps enseignant parce qu'en fait, on travaille tous en équipe. Les AESH ne sont pas considérés, on est des pions. La cause des lycéens, c'est aussi la cause des professeurs. C'est important que tout le monde se mobilise en même temps.
6: Et dans l'info d'ici à 6h30, on va entendre la parole des lycéens, leur fatigue à cause d'emplois du temps surchargés et leur stress pour leur avenir, alors que la suppression de la plateforme Parcoursup est au cœur des revendications. Hier, 200 lycées sont restés fermés partout en France, contre 800 la semaine d'avant, selon le gouvernement. Et 4 vont encore garder grille close ce matin à Reims, dont Arago et Joliot-Curie où 100% des cours seront assurés à distance. Après cette nouvelle journée de mobilisation, les regards se tournent maintenant vers samedi, le 17 octobre. Plusieurs organisations lycéennes et étudiantes appellent à rejoindre ce qui est présenté comme le retour des Gilets jaunes. Un appel à manifester contre la vie chère circule depuis des semaines sur les réseaux sociaux. 503 voix pour et 0 contre. Comme prévu, l'Assemblée nationale a adopté hier et à l'unanimité la loi intégrale contre les violences sexistes et sexuelles avec, parmi ses articles phares, un socle minimal d'enquête à réaliser, c'est-à-dire les auditions du plaignant et du suspect, la conservation des preuves et la recherche d'autres potentielles victimes pour éviter que les plaintes soient classées sans suite. La loi doit maintenant être examinée en janvier au Sénat.
3: Les départements de France ont rendez-vous à Reims à partir d'aujourd'hui.
6: Et pour les 3 jours de leur congrès annuel, le 95e cette année, organisé dans un contexte particulier entre présidentiel dans 6 mois et budget ultra serré, alerter l'État et les candidats de 2027 sur la situation financière des collectivités, c'est justement l'objectif de François Sauvadet à la tête de la Côte d'Or et président des départements de France.
5: Nous qui sommes en première ligne, évidemment, on voit cette vague des précarités augmenter, notamment protection de l'enfance, une explosion même des dépenses de RSA aujourd'hui, parce qu'avec la contraction de l'économie, donc on est dans un contexte extrêmement difficile. C'est pour ça qu'on va adresser vraiment au gouvernement une mise en garde. On ne peut pas continuer de nous laisser seuls face à cette explosion des dépenses sociales sans ressources. 70% de nos dépenses sont aujourd'hui consacrées à l'action sociale. Il ne nous reste plus que 30% pour entretenir 380 000 km de route, nos ponts, pour entretenir nos collèges. Et donc, dans ce contexte-là, on me dit il y a un déficit budgétaire. Je le sais, je ne l'ignore pas. Mais dans le même temps, au motif qu'il y a un déficit, au lieu de se réformer, on essaye de faire les poches des départements en venant de nous prélever sur des dépenses que nous faisons.
6: Cette situation financière des départements, on va continuer d'en parler avec le président de la Marne. Jean-Marc Rose est notre invité à 7h45 ce matin. Du côté de l'État, le porte-monnaie ne se porte pas mieux. Les députés ont commencé à se pencher hier sur le projet de budget 2027 du gouvernement. D'abord sa partie recette. Nous abordons ce débat dans un esprit de compromis, mais l'objectif d'un déficit égal à 5% du PIB doit être un point fixe, a prévenu le ministre de l'économie, Roland Lescure. Eux connaîtront ce soir le montant de la revalorisation de leur retraite complémentaire, les 14 millions de retraités du secteur privé, alors que les partenaires sociaux doivent s'accorder sur le niveau de hausse des pensions Agirc-Arrco. Elle devrait se situer entre 1,2 et 1,9%, c'est-à-dire en dessous de l'inflation. Et c'est pour ça que la CGT des Ardennes appelle à une mobilisation à 10h devant le MEDEF de Charleville-Mézières. Le syndicat réclame une augmentation de 5%.
3: Et puis un début de compétition tendu pour les Flammes Carolo.
6: Les basketteuses ardennaises démarrent l'Euroleague face au numéro 1 du championnat. Ce soir, les Rapides Bucarest. C'est à 19h à la Guinguette Arena. Une situation tendue sur le plan sportif, mais pas que. 5 membres du club sont mis en examen pour escroquerie ou complicité d'escroquerie aux prestations sociales. 545 000 euros de préjudice estimé pour France Travail et la Caisse primaire d'assurance maladie.
3: Allez, premier point météo de la journée, du brouillard avant le retour du soleil. Ce mercredi commence en effet dans une ambiance relativement fraîche. Les températures sont descendues entre 5 et 8 dans les Ardennes, 4 à 10 dans la Marne et entre 7 et 9 dans l'Aube, davantage sur la côte des Barres. Quelques brouillards donc sont possibles ce matin, nous dit-on, autour de Fismes, Dormans, Sainte-Menou, Rethel, Vouziers, Signy-l'Abbaye. Il y en a un peu pour tout le monde. Et bonne nouvelle, ensuite ça va disparaître. Le soleil va dominer de Sézanne à Épernay, de Sedan à Givet, de Romilly sur Seine, à Bar-sur-Aube, là aussi. Il y en aura pour tout le monde cet après-midi. 16 à 17 degrés pour les Ardennes, 18 à 20 dans la Marne et dans l'Aube. Avec très peu de vent, ce sera donc une journée bien agréable.
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0: Bon matin, un balavoine, un bon café, deux tartines et hop, c'est parti, 6h10.
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0: Aujourd'hui, nous fêtons les Justes. Votre prénom à vous, c'est Louis, c'est juste? Bah lui, c'est juste. Voilà, ça c'est fait. Louis, il réalise l'émission, je le précise pour ceux qui nous écoutent. Et puis c'est aussi la fête des Calixtes. Voilà, pour ceux qui vous en connaissez, c'est plutôt original. Bonne fête à tous les Calixtes. C'est masculin ou féminin, Calixte? C'est masculin, on est d'accord. Je vais quand même vérifier pour pas dire de bêtises. Alors, aujourd'hui, on va souhaiter un bon anniversaire à un artiste qu'on aime tous et qui a un petit peu quitté la scène, et c'est bien dommage. Il est né à La Réunion et il a connu un premier succès, on s'en souvient, en 94. Ça s'appelait Sur la route.

0: l'avez, c'est Gérald Palmas évidemment. Il a annoncé en 2023 qu'il mettait fin à sa carrière musicale en raison de problèmes de voix. Il a 59 ans aujourd'hui, j'espère qu'il va revenir quand même parce qu'on aime beaucoup. Le dicton du jour, à la Saint-Calixte, il n'y a plus de fleurs à Calice. Ben voilà. Et dans un instant, lui, il est là, tous les matins, il est là. C'est Lilian Muller qui viendra nous aider à éviter les crevaisons à vélo, figurez-vous, à tout de suite.
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0: Allez, 6h12, on va répondre à la question de José de Prunet ce matin. Il est parti en balade le week-end dernier en famille, figurez-vous, en vélo. L'un des vélos a crevé. Alors pour éviter de

0: futurs problèmes, bah, il voudrait des conseils anti-crevaison. Ça tombe bien, Lilian est un expert dans ces sujets. Enfin, quand même, il a demandé de l'aide à Michel Meunier, alias Michel 3000, spécialiste vélo à Reims.
1: La base, avant de partir en balade, assurez-vous d'avoir des pneus en bon état. Que la bande de roulement, donc l'espace qui est supérieur sur les pneus, celui qui est en contact avec le sol, doit être en bon état. S'il y a du relief, il doit être toujours bien marqué. Et vous pouvez contrôler également les flancs du pneu, donc ce sont les parties sur les côtés. Il ne faut pas qu'ils soient craquelés ou usés. Si jamais vous voyez de la corde sur votre pneu, remettez à plus tard votre balade. Ensuite, une bonne pression dans votre pneu. Souvent, il y a une pression minimale, une pression maximale qui est indiquée.
2: La technologie peut aussi nous aider.
1: La première, celle que j'aurais tendance à vous conseiller et qui est la plus simple, c'est de mettre des pneus renforcés. Donc, ce sont des pneus qui disposent d'une bande de renfort sous la bande de roulement, le plus souvent en Kevlar. Et donc, cette bande de renfort permet de protéger la chambre à air de tous les petits bouts de verre, les petits bouts de silex pointus, les vis qui peuvent se trouver sur la chaussée. Une autre solution, c'est d'équiper votre vélo de chambres à air qui contiennent un liquide anti-crevaison. Avec la rotation de la roue, ce liquide vient combler le petit trou qui a été créé. Donc, les avantages de ces deux solutions, c'est une bonne protection et un remplacement qui est assez simple. Les inconvénients, ce serait que c'est du matériel assez lourd.
2: Il existe aussi d'autres choses que nous apporte la technologie, notamment ce qui concerne les pneus.
1: Effectivement, il existe ce qu'on appelle les pneus tubeless ou tubeless ready. À l'intérieur de ce pneu, il n'y a pas de chambre à air, mais la chambre à air est remplacée par un liquide qu'on appelle préventif, qui est souvent en latex. Ça assure une bonne étanchéité du pneu. Comme pour les voitures, on a une technologie qui est assez similaire aux voitures.
2: Bon, et si comme José, lors de la dernière balade dans les environs de Prunay, vous avez crevé, qu'est-ce qu'on fait ?
1: Vous n'avez pas le choix. Vous devez vous arrêter, vous démontez votre pneu. Moi, je vous conseille vivement de vérifier s'il n'y a rien qui est resté coincé dans le pneu, une épine ou alors une agrafe. Lors du remontage, il faut faire en sorte que la valve de votre chambre à air soit vraiment bien droite et perpendiculaire à la roue. Alors quoi qu'il en soit, on n'est jamais à l'abri d'une crevaison, d'un accident. Le plus simple, ça serait d'éviter les obstacles qui peuvent se présenter à vous sur la chaussée. Et puis sinon, vraiment au cas où, prendre une chambre à air de rechange et puis un petit kit pour pouvoir effectuer vos réparations sur le bord de la route.
0: C'est bien noté, merci Michel 3000, spécialiste des vélos à Reims. Et merci aussi à Lilian Muller qui reviendra demain matin. N'hésitez pas à le questionner au 03 26 48 2000. Vous pouvez le faire par écrit, hein, ça marche avec WhatsApp. On reçoit vos questions et on cherche les réponses. Et dans un instant, je vais ajouter un petit peu de lait dans votre petit déjeuner. Enfin, c'est pas moi, c'est Olivier Catio qui va le faire.

0: Summerson dans Ici Matin avec Texas. Bon réveil à tous, il est 6h18.
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0: Dans nos choix, c'est nous les consommateurs qui avons le pouvoir, figurez-vous, c'est toujours bon à savoir. Et Olivier Catio, ce matin, vous allez nous le prouver. Vous êtes dans les Ardennes avec un éleveur laitier que tout le monde prenait pour un fou, si je puis me permettre, quand il a participé au lancement d'une marque de lait équitable.
2: Et ça fait quasiment 15 ans que cette marque existe, la marque Faire France, F-A-I-R-E France. En fait, le faire, ça vient de faire en anglais, qui veut dire équitable, hein, F-A-I-R. Bonjour Thierry Lebeig.
3: Bonjour.
2: Vous êtes éleveur laitier à Tailly, dans les Ardennes. Vous faites partie des 350 éleveurs laitiers à qui appartiennent cette marque Faire France. Et vous étiez là dès le début, il y a 15 ans ?
3: Il y a 15 ans, oui, j'étais dans les premiers, dans les fondateurs, à croire au concept de Faire France. C'est un concept européen, mais on l'a décliné pour nous en France.
2: Donc le but, c'est la juste rémunération.
3: C'est d'être équitable. Équitable, ça veut dire que le consommateur n'est pas lésé, il a un produit de qualité. Le distributeur, pareil, touche une juste rémunération. Et surtout le producteur, parce que le producteur, c'est quand même lui qui est à l'origine de tout ça. Donc il faut que lui aussi vive, puisse investir, puisse continuer à amener toujours sur le marché des bons produits. Donc le fait d'être équitable, il a une rémunération qui est positive, et puis il ne travaille pas pour rien.
2: Le prix actuellement, c'est 58 centimes garantis à chaque litre dans un produit laitier.
3: Oui, c'est ce qu'on veut.
2: Garantie pour le producteur.
3: Oui, c'est ce qu'on veut.
2: Pour l'éleveur.
3: Oui, pour le producteur, pour l'éleveur, surtout pour l'éleveur. On veut avoir une juste rémunération. Et la juste rémunération, aujourd'hui, c'est 58 centimes par litre de lait.
2: On vous a mis des bâtons dans les roues il y a 15 ans. C'était pas si facile que ça, même si ça semble tellement logique aujourd'hui.
3: Aujourd'hui, ça semble logique. Il y a 15 ans, on était un petit peu les moutons noirs, hein, ou les moutons à cinq pattes, quoi.
2: C'est quoi, les grosses coopératives qui avaient peur
3: quand on a commencé à demander des appels d'offres aux coopératives, aux entrepreneurs du coin pour mettre notre lait en bouteille, on a eu des non-réponses, quoi. À l'origine, Faire France, c'est quand même un lait politique. On voulait montrer qu'avec un lait qui nous disait non rémunérateur, nous on arrivait à gagner notre croûte. Et de fait, on l'a fait et on l'a prouvé. Avec un lait demi-écrémé, nous on arrivait à gagner de l'argent, alors qu'eux nous disaient qu'ils n'y arrivaient pas.
2: Le consommateur a été sensible parce qu'il est au rendez-vous pour acheter. Alors la marque, on l'identifie facilement, il y a bleu, blanc, rouge, il y a une vache, il y a marqué Faire France, le lait équitable. Ceci dit, il n'y a pas que du lait, il y a d'autres produits laitiers.
3: Aujourd'hui on a commencé avec la brique de lait demi-écrémé, mais depuis on a agrandi la gamme, hein. On a fait du lait bio, on a fait du demi-litre, parce que les personnes âgées ou les jeunes qui sont en colocation et tout ça, bon ben un litre c'est trop, donc on a décliné un petit peu le lait dans toutes les versions, en bio aussi. Après on a fait de la crème, et là dernièrement on a fait la brique de lait chocolaté, et là on vient de faire une confiture de lait qui est fabriquée dans l'Aisne, donc c'est fabriqué localement. C'est pareil, c'est un régal, quoi. Les gens marchent bien.
2: Faire France, pour l'instant, c'est 350 éleveurs à qui appartiennent cette marque.
3: Oui.
2: Vous êtes présent essentiellement au nord de la Loire. Faire France, il n'y en a pas dans le sud.
3: On en a aussi un petit peu dans le sud-ouest, les adhérents de Faire France, mais essentiellement c'est au-dessus de la Loire.
2: Et ça représente combien de litres de lait chaque année?
3: Plusieurs millions de litres de lait. On les trouve chez Leclerc, Carrefour, Inter, Intermarché, Marché U, Super U, Auchan, Aldi et Lidl.
2: Bravo à ces marques de distribution qui jouent le jeu aussi. Hein.
3: Les marques qui nous distribuent, quoi, jouent le jeu. Il faut savoir que vous ne trouverez jamais de promo sur le lait Faire France. Jamais, jamais, jamais.
2: C'est toujours le juste prix.
3: C'est toujours le juste prix. On ne brade pas notre produit. On n'est pas des marchands de tapis, on est des producteurs. On veut être rémunéré justement, donc on ne brade pas, on ne fait pas de promo.
2: Le consommateur qui a le pouvoir, Faire France, le lait équitable. Si vous voulez voir à quoi ça ressemble vraiment, si vous doutez, on vous met la photo sur la page de Terre de Champagne-Ardenne. Merci Thierry Lebeig, éleveur laitier dans les Ardennes.
3: À votre service.
0: Et merci à vous deux, bonne journée. Vive le lait, surtout quand il est régional. Ah ben ça fait du bien le matin, ça peut servir pour ceux qui aiment les produits laitiers, comme dirait l'autre. Et là tout de suite, pour ceux qui aiment chanter à deux, voici un tout nouveau duo de plus en plus à la mode. Je sais que beaucoup ici l'aiment, Marc Lavoine et Patrick Fiori. Ça s'appelle Occupé, 6h23.

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1: Surtout, ne soyez pas trop occupés tout à l'heure. Restez avec nous avant 9h. Il y aura des cadeaux, je vous signale. Hein, à 9h, pas 8h15, pardon. On vous offrira potentiellement vos deux invitations pour aller fêter Halloween du côté de la Lorraine, là-bas, à Alligator. Je vous dirai tout avec une petite question. Notez bien tout ce qu'on raconte dans la matinale, ça pourra vous servir. Ça, ce sera tout à l'heure. Et puis, évidemment, vous le savez, si vous avez envie de discuter avec nous, il vous reste encore une solution qu'on vous propose chaque matin, grâce ce matin à Mélanie. Vous allez sur Facebook, la page ici Champagne-Ardenne. Vous y trouverez un petit échange sur la météo du jour et c'est là qu'on discute avec vous, n'hésitez pas à le faire. On vous répond autant que possible en direct Facebook, ici Champagne Ardenne. Dans un instant, comme toujours, votre horoscope du jour.
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1: Nous sommes aujourd'hui le mercredi 14 octobre. Réveillez-vous tranquillement, on va prendre des nouvelles des astres avec l'horoscope Catherine Viguier. Et aujourd'hui, Catherine, apparemment, on est heureux pour les Sagittaires.
6: Ils ont des occasions de prendre l'air, ça leur fait du bien. Bélier, vous allez aimer ce jour qui vous donne l'occasion de vous changer les idées. Taureau, le mieux sera sans doute de prendre le temps avant de répondre à des sollicitations. Gémeaux, de bonnes choses, à condition de ne pas changer votre agenda, vive les pauses. Cancer, si vous n'y voyez pas clair côté cœur, essayez de lâcher prise un moment. Lion, vive le foyer, avez-vous des envies de déménagement ou d'agrandir la famille ? Vierge, vous allez revendiquer haut et fort vos envies, ce qui en surprendra certains. Balance, afin de ne pas vous miner le moral, il est important de ne pas vous comparer aux autres. Scorpion, au fil des jours, vous parvenez à conquérir l'âme d'un être auquel vous tenez fort. Sagittaire, quel succès! Il y a des gens qui vous aiment fort et tel que vous êtes. Capricorne, à présent, préparez votre copie, vos arguments et rendez-vous vendredi. Verseau, vous allez mieux, les autres contribuent à votre bien-être et c'est top. Poisson, pas question de vous laisser marcher sur les pieds et de votre côté, ben, soyez loyal. Et pour nous tous, on voit devant soi.
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1: Eh bien le bonjour à toutes et à tous, aujourd'hui nous sommes le 14 octobre. Bonjour à Mélanie au standard, Louis qui est derrière les petits boutons. Et bonjour à Margot, bonjour pour les infos évidemment.
8: Bah oui, bonjour Yannick, bonjour à tous.
1: Débuter aujourd'hui, je propose une musique que tout le monde connaît, écoutez.
8: Des souvenirs à certains, ça.
1: Vous vous rappelez ce que c'est ?
8: Ouais.
1: Ouais.
8: Michel Monvol.
1: Ouais. Roger Moore aurait 99 ans aujourd'hui.
8: Ah, j'avoue, Roger Moore, c'est James Bond, mais...
1: Voilà, James Bond, vous avez raison. En 7 films quand même, hein, de 73 à 85, mais il a aussi joué dans Le Saint et cette série amicalement autre, qui nous mettait toujours de bonne humeur avec Tony Curtis. Voilà, j'avais envie comme ça de nous mettre de bonne humeur.
8: Mais vous avez tout à fait raison.
1: Ah, c'est bien.
8: Merci
1: à fait. Tout est prêt, vous avez tout ce qu'il faut.
8: Tout.
1: Allez, c'est parti, 6h30. Vous aussi, vous êtes prêts. Voici les tout premiers titres de l'actualité. Ce qui se passe chez vous en Champagne-Ardenne, c'est dans Ici Matin. Chaque jour, aujourd'hui, on est le 14 octobre et voici les titres donc, tout de suite avec Margot Turgy.
9: Près de 1300 élus réunis à Reims pour 3 jours à partir d'aujourd'hui. La Cité des Sacres accueille les assises des départements de France et à 6 mois de la présidentielle, le budget sera au cœur des discussions et des revendications. Aucune voix contre, les députés ont adopté hier à l'unanimité la loi contre les violences sexistes et sexuelles. Ces 69 articles doivent maintenant prendre la direction du Sénat, ce sera en janvier. Soutien aux lycéens, c'est l'un des messages affichés sur les pancartes pendant une nouvelle journée de mobilisation ce mardi, la dernière avant les vacances de la Toussaint. Enseignants et salariés du privé ont aussi défilé dans les rues de Reims. Un millier de personnes au total. On est dans le cortège dans l'info d'ici, juste après l'info en France et dans le monde. C'est présenté par Valentine Lottès.
0: Fatigués mais décidés, par dizaines de milliers, les lycéens, leurs parents et les profs ont à nouveau envahi les rues hier. Plus de 160 000 manifestants selon la police, 480 000 selon l'intersyndicale. Et pas question de lâcher pendant les vacances avec cet appel à rejoindre la manifestation contre la vie chère samedi. L'émotion toujours à Aubagne où des centaines d'habitants se sont réunis hier soir au lendemain de ces coups de feu tirés par un ado de 14 ans dans son collège. Plusieurs indices montrent une fascination du jeune pour les tueries de masse. Le parquet antiterroriste s'est donc saisi. Pour que le pays ne parte pas dans le décor, selon les mots du ministre des Comptes publics, l'examen du budget a commencé à l'Assemblée. L'objectif du gouvernement, c'est de ramener le déficit à 5% du produit intérieur brut de la France l'an prochain. Un texte a fait l'unanimité. La loi intégrale contre les violences sexistes et sexuelles, adoptée à l'Assemblée par 503 voix pour, pas un seul vote contre ces mesures. Pour éviter le classement sans suite des plaintes, sans un minimum d'enquête, ou cette nouvelle infraction pour inceste. La verrerie d'Uralex sera-t-elle reprise une cinquième fois? La justice se prononce aujourd'hui quand la fonderie de Bretagne fonce tout droit vers la liquidation judiciaire. Aucune offre déposée pour le site historique de Renault dans le Morbihan. Le pape opérait avec succès d'un nodule cancéreux au poumon. D'autres examens seront donc nécessaires, indique le Vatican, pour savoir si le cancer s'est propagé.
1: Merci beaucoup Valentine, c'est l'heure de l'info d'ici, on retrouve Margot Turgy. Ils promettent de se remobiliser après les vacances de la Toussaint.
9: Les lycéens de retour dans la rue hier et soutenus par des étudiants, des personnels de l'éducation nationale ou encore des salariés du privé. À Reims, ils étaient un millier à réclamer à nouveau un meilleur avenir pour l'école, un meilleur avenir pour la jeunesse, Sophie Allemand.
10: Plus d'heures de cours que de sommeil, c'est ce que Maya a écrit sur sa pancarte.
11: Ça fait seulement un mois que c'est la rentrée, mais c'est déjà très éprouvant pour moi.
10: Assise par terre avec sa barrette rose dans les cheveux, cette élève en première au lycée Roosevelt à Reims explique ressentir beaucoup de pression.
11: Quand je rentre chez moi, je suis extrêmement fatiguée, surtout que quand on rentre à la maison, on a beaucoup de devoirs et surtout beaucoup d'évaluations dans la semaine. Et je suis sûre que cette fatigue, elle n'est pas seulement à moi, mais en général dans tous les lycées de France.
10: Elle pointe du doigt la plateforme Parcoursup.
11: C'est vraiment une grosse pression et une charge de travail en plus avec le bac, etc. etc. J'ai l'impression que mon avenir, il n'est pas forcément assuré. On est défini par des notes, ça me met mal. Pour moi, la vie, elle ne se définit pas seulement à travailler toute la journée ou toute la semaine. Notre société actuelle, je vois qu'il y a beaucoup plus de personnes qui sont tristes et je n'ai pas forcément envie de finir comme ça.
10: Marie-Laure, elle est professeure de sciences économiques et sociales au lycée Jean Jaurès, membre du syndicat SNES-FSU. Elle observe un grand mal-être à cause de la plateforme.
12: Je le vois effectivement dans mes classes, beaucoup de stress, beaucoup d'interrogations. Dès la première, on les évalue et ils savent qu'ils sont évalués pour Parcoursup.
10: Un impact direct sur la santé mentale de ces élèves.
12: Parfois des absences qui sont prolongées et puis je finis par apprendre que l'élève a été hospitalisé. Ils ont mis aussi en place une cellule d'écoute des élèves avec des bénévoles, peine rémunérée l'année dernière, pour les aider. Et ça montre qu'il y a un problème qui n'est pas pris en charge par l'État.
10: Alors, cette enseignante déplore la réforme Blanquer et l'affectation par Parcoursup pour les études supérieures.
12: Je suis là pour faire d'eux des élèves émancipés, autonomes, avec un esprit critique, et non pas pour les préparer à être triés, à être en concurrence les uns contre les autres, et à préparer une société où les gens sont les uns contre les autres.
10: Toujours faut-il la trouver, sa place au sein des études supérieures. C'est ce qui inquiète Lynn, élève au lycée Jean Jaurès.
13: Il y en a plein qui se retrouvent sans affectation à cause de l'algorithme de Parcoursup.
10: Quand on lui parle d'avenir...
13: Mon avenir va beaucoup dépendre de mon affectation Parcoursup, donc si j'ai pas de chance, j'en aurai pas, ou j'en aurai une qui n'est pas vraiment ce que je voulais de base. Donc c'est un peu compliqué de se projeter dans l'avenir de ce système-là. Après, je sais pas trop, vu l'état du marché du travail, c'est un peu compliqué.
10: Et ce n'est pas Anatole, un peu plus loin dans le cortège, qui dira le contraire.
14: Je suis directement en train de le vivre.
10: Il a 24 ans et vient de terminer un master.
14: C'est compliqué de trouver du travail, ouais. Moi, j'ai hâte de rentrer dans le milieu pro. Maintenant, c'est compliqué, quoi. J'y arrive pas, là, en ce moment. Donc là, je suis à plus de 50 à 60 envois de CV, de studios différents et tout, et c'est compliqué.
10: Chez les moins de 25 ans, le taux de chômage dépasse les 21% en France, soit environ 3 fois plus que pour l'ensemble de la population.
9: Et après cette nouvelle journée de mobilisation, 4 lycées de Reims sont encore fermés partiellement ou totalement ce mercredi. Jean Jaurès, Roosevelt, Arago et Joliot-Curie, selon un des comptes du rectorat.
1: Dans le journal de 7h avec Margot, on parlera des hôtels de Reims qui font le plein.
9: Grâce aux assises des départements de France, elles démarrent aujourd'hui et pour 3 jours dans la Cité des Sacres.
1: Et puis la sécheresse continue de frapper les petits cours d'eau en France.
9: Près de la moitié était encore à vide fin septembre. Les Ardennes font partie des départements les plus touchés.
1: J'ai une bonne nouvelle, Margot, le soleil arrive. Si vous voulez du soleil.
8: Oui, de la pluie, on aime bien aussi.
1: Mais... non, pas aujourd'hui. Aujourd'hui sera soleil, désolé. Voilà, vous attendez un petit peu et demain, je vous remets de la pluie si vous voulez. Quoique, bah, je vérifie, je ne sais pas pour l'instant. En tout cas, pour aujourd'hui, ça va être, comme on dit, une belle journée automnale. Il va falloir patienter un petit peu ce matin pour apercevoir quand même le ciel bleu, puisqu'il y a des brumes qui se sont formées dans certains secteurs. C'est le cas dans la Marne, dans les Ardennes. Et dans l'aube, quelques nuages traînent encore du côté des lacs et de la Champagne humide, comme on dit. Mais le soleil, donc, va rapidement prendre ses quartiers. Il va accompagner, que ce soit les habitants de Tinqueux, de Vitry-les-Reims, de Mourmelon-le-Grand ou encore Bonny-sur-Meuse ou Revin, et puis même ambiance plutôt lumineuse dans l'aube à Méry-sur-Seine ou à Sainte-Savine. Au meilleur de la journée, 18 à 20 degrés dans la Marne et dans l'aube, un petit peu moins dans les Ardennes, 16 à 17 degrés. Le vent, lui, restera faible. Bref, on va résumer cela en disant qu'on a une météo idéale pour profiter de l'extérieur cet après-midi, avant le retour de la pluie pour ceux et celles qui préfèrent.
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1: Allez, un bien beau prénom et une bien belle chanson. Hélène, Julien Clerc, bon réveil à tous. Bienvenue sur Ici Champagne-Ardenne, la radio qui aime le soleil et la pluie. On n'est pas comme ça, on prend tout.

0: Hélène, c'était Julien Clerc, bien sûr, 6h40.
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0: Alors juste avant les vacances de la Toussaint, on nous assène le fait que les niveaux scolaires sont bien bas en France. On va essayer de trouver des solutions grâce à nos humoristes tout à l'heure, juste avant 7h dans l'humour en tube. Et puis notre veto arrive dans un instant. Pierre Fabin nous expliquera ce que vous pouvez donner ou pas à vos animaux de compagnie. Vous savez, quand vous finissez votre repas, qui vous regarde comme ça avec des yeux de coquet abattus, c'est le cas de le dire, vous savez pas si vous pouvez leur donner ou pas. On essaiera de vous donner des réponses là-dessus dans un instant. Mais d'abord, on va parler de sport et plus précisément de basket. Champion, championne aujourd'hui, notre invité c'est Philippe Sauret qui fête sa 50e année dans le basket rémois. Il y exerce depuis 1976, il a été joueur, entraîneur, président des Pétillantes, la section féminine du Champagne Basket. Aujourd'hui il revient sur l'époque du club justement de Reims-Saint-Jacques, devenu plus tard le club des Pétillantes.
2: On a vécu quelque chose d'extraordinaire, ouais. On a vécu une montée en pratiquement 5 saisons du niveau régional au niveau au niveau professionnel. Après, avec aussi une circonstance et une présidente qui était Linda, qui est devenue Jourdain, qui était de Sylvestrie à l'époque. C'était un groupe qui avait envie de réussir. Et sincèrement, ce qui m'a donné envie aussi, c'est de voir la carrière d'Audrey. C'est-à-dire, la plus grande fierté qu'on a eue, c'est de faire jouer sa sœur aînée contre sa sœur à l'époque de Valenciennes-Orchy, quand il gagnait la Coupe d'Europe. Donc c'est vraiment une grande fierté. Et après, bien sûr qu'on aimerait bien, mais aujourd'hui, les conditions, je dirais, économiques du club ne nous permettent pas, pour l'instant, de viser au-dessus. Voilà, le seul regret qu'on a, c'est que en 2009, voilà, on est descendu pour des problèmes financiers, je dirais, une saison qu'on avait terminée 8e, donc normalement on était, c'était un maintien serein, mais bon, voilà, ça fait partie des aléas des clubs en général.
3: Cette rétrogradation administrative dont vous nous avez parlé, ça a été un moment difficile.
2: Ah, très difficile, oui. C'est sûr que c'était non seulement difficile sur le moment, quand on a le sportif, je dirais, qui réussit, et ça a été surtout très difficile après, puisqu'il a fallu combler ce déficit. Et on a mis plusieurs années, on a voulu rester quand même au niveau de la deuxième division, et ça a mis beaucoup de temps. Mais bon, voilà, après, ça fait partie des aléas qu'on peut rencontrer dans un club, mais c'est aussi mon envie, ça a été vraiment de sauver cette équipe, parce que le sport féminin en a besoin, le sport de niveau féminin, c'est toujours très dur.
0: Si vous voulez entendre la suite de cet entretien, n'oubliez pas, rendez-vous demain à la même heure. Et puis dimanche entre 10h et 11h, champion, championne, à écouter sur ici Champagne-Ardenne, la radio. Et dans un instant, donc, notre vétérinaire conseil arrive. Et Pierre vous dira si oui, vous pouvez filer ce petit morceau de fromage en plus à votre chien, par exemple, à la fin d'un repas. On en parle dans un instant.
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0: Il est pratiquement 6h45, alors vous l'avez cette scène, il vous l'a déjà fait, ce chien qui vous regarde avec ses grands yeux tristes à la fin d'un repas. Alors docteur Fabin, est-ce qu'on peut craquer, leur donner nos restes sans ruiner leur santé, voire les empoisonner?
7: Alors il faut savoir que l'ingestion d'aliments interdits pour eux, c'est l'une des urgences les plus fréquentes dans mon service. Avant même de parler nourriture, la règle d'or c'est de ne jamais rien donner quand vous êtes à table. Si vous craquez, votre chien associera la table à un distributeur et il va quémander sans cesse. Donner ses extras dans sa gamelle, loin des repas. Mais concernant les dangers, la liste est très longue. Il y a l'oignon, l'ail et l'échalote qui vont détruire leurs globules rouges, mais aussi le chocolat, les raisins qui foudroient les reins, l'avocat ou encore les noix de macadamia. Et l'autre immense danger, c'est le gras. Oubliez le gros morceau de fromage ou les restes de raclette. Une surcharge de gras provoque des pancréatites aiguës, des maladies du pancréas extrêmement douloureuses qui nécessitent des jours d'hospitalisation sous perfusion.
0: Alors soyons positifs, y a-t-il quand même certains aliments de notre frigo qu'on peut partager avec eux en toute sécurité pour leur faire plaisir?
7: Eh bien sûr, on peut agrémenter leur gamelle, mais en choisissant des ingrédients bruts, sans assaisonnement. Les légumes verts sont vos meilleurs amis, les haricots verts bien cuits ou les cubes de courgettes cuits à l'eau. C'est fantastique, c'est plein d'eau, de fibres, ça remplit l'estomac d'un chien et ça ne contient aucune calorie. C'est la meilleure astuce pour faire maigrir un animal sans l'affamer. Côté viande, vous pouvez donner un bout de blanc de poulet à condition qu'il soit cuit à l'eau ou grillé sans matière grasse et sans sel. Un petit dé de poulet nature ou une simple rondelle de carottes crues peut le rendre tout aussi fou de joie qu'un bout de saucisson.
0: Et pour les os, on donne traditionnellement la carcasse ou les os du poulet rôti du dimanche à son chien. Est-ce que c'est une bonne idée?
7: Eh bien, c'est une idée terrible qui tue les chiens tous les dimanches. Soyons clairs, ne donnez jamais un os cuit à votre animal. La cuisson modifie la structure de l'os et au lieu de broyer sous la dent, les os de poulet ou de côtelette cuits vont se casser en formant des longues échardes pointues comme des aiguilles. Et en avalant ça, votre chien risque une perforation de l'estomac ou de l'intestin et une infection mortelle. Les seuls os tolérés, ce sont les gros os crus et charnus comme les os à moelle de bœuf qui sont trop gros pour être avalés. Mais pour vos plats mijotés ou rôtis, la carcasse va directement à la poubelle.
0: Eh bien, nous voilà avertis, Didron. Merci beaucoup, Pierre Fabin. Et à demain, à la même heure, pour un autre conseil. Prenez soin de vos animaux de compagnie. Passez une belle journée. Vous écoutez ici Champagne-Ardenne. Et voici Billy Paul pour vous réveiller. Your Song, 6h47.

0: Song, Billy Paul. Il est déjà 6h51.
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0: Les trois infos pratiques, ludiques, utiles et sympas du jour avec Margot. Si vous êtes propriétaire dans la Marne, les Ardennes ou l'Aube, pensez à votre taxe foncière.
2: Une première échéance arrive dès demain, le 15 octobre. Si votre taxe ne dépasse pas 300 euros, eh bien c'est la date limite pour la payer par espèce ou par carte bancaire chez un buraliste agréé. Pour les autres, le paiement en ligne reste possible jusqu'au 20 octobre à minuit. Et bonne nouvelle, si vous payez sur Internet, vous serez prélevé normalement autour du 26 octobre. Attention aussi aux faux mails des impôts. Ne cliquez jamais sur un lien de paiement reçu sur votre boîte mail. Tous les renseignements sont sur impots.gouv.fr ou au 0809 401 401 0809 401 401.
0: Pour ceux qui nous écoutent dans l'Aube, attention, si vous devez recharger votre abonnement de bus à 3, le point de vente de la TCAT, qui est rue de la République à 3, sera fermé demain, jeudi 15 octobre, pour raison de maintenance sur la porte d'entrée. Donc ça risque de poser des soucis si vous aviez prévu de vous rendre sur place. Mais rassurez-vous, il y a des solutions qui restent possibles pour acheter vos titres de transport. Vous pouvez vous rendre chez l'un des 40 commerçants partenaires du réseau. Il y a aussi une application, on le rappelle, Mobilité par TCM, Mobilité by TCM pour être précis. Et puis vous pouvez recharger votre carte sur la boutique en ligne. L'application permet notamment d'acheter des tickets d'un, trois, voire 10 voyages. Donc tout va bien. Si vraiment vous paniquez, il y a un téléphone 03 25 70 49 00. 03 25 70 49 00. Et puis notez-le bien, les travaux se poursuivent jusqu'au 30 octobre sur la ligne Sedan-Charleville-Mézières-Reims. Je parlais du TER fluo. Des trains sont supprimés, remplacés par des cars. Donc à partir du 19 octobre, de nouvelles perturbations s'ajoutent également sur Charleville-Givet, Reims-Épernay et Reims-Fismes. On aura l'occasion de vous en reparler. Vous surveillez tout ça si vous prenez le train régulièrement en nous écoutant par exemple pour aller au boulot grâce à un site internet qui s'appelle TER fluo Grand Est. Vous tapez ça dans n'importe quel moteur de recherche et vous retrouvez toutes les infos. TER, Fluo, Grand Est, 6h53.
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0: Je sais pas si elle avait un bon niveau scolaire, mais je suis sûr que oui. Je sais pas pourquoi, parce qu'elle me semble tellement, tellement intelligente, Vanessa Paradis, qu'on va écouter maintenant. Et dans un instant, on parlera niveau scolaire avec nos humoristes.
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0: Merci d'écouter Ici Matin. Restez avec nous dans un instant, les humoristes, et puis le retour de l'info, évidemment, dans 3 minutes à peu près. À tout de suite.
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0: 6h58, au niveau scolaire, paraît-il, la France est drôlement à la ramasse. On va vérifier ça tout de suite avec l'humour en tube.
12: Ça fait combien de temps que vous êtes au collège, vous ?
13: 8 ans.
12: Ah oui. C'est bien, vous relâchez pas. Hein ? Ah ben, vous aurez la prime d'ancienneté avant moi. Hein ?
8: Oui, alors là, on est sur le cas extrême d'un élève qui a besoin de temps pour s'imprégner de l'ambiance de l'établissement avant de mettre ses neurones en éveil. Du coup, il faut peut-être que les parents commencent à envisager que leur enfant ne sera jamais Premier ministre. Quoique, on sait jamais, tout est une question de motivation et de posture.
12: Allez-y, enlevez le doigt de votre nez, s'il vous plaît. Voilà, l'autre aussi, voilà. Ah oui, hein, c'est un nez, pas des moufles, hein. Alors, monsieur Biboff, vous avez vu vos résultats du dernier trimestre ? Un en français, un en maths. Pythagore n'est pas un joueur du Real Madrid, hein.
8: Alors oui, mais en revanche, Victor Hugo est un joueur de foot brésilien, donc il y a matière à confusion quand même, hein. En revanche, pour vanner les cancres et caricaturer les CPE, il n'y a qu'un seul Alban Ivanov, ce qui prouve bien que les mauvais élèves du collège ont des perspectives d'avenir bien plus marrantes que les autres.
14: Moi, j'étais très con quand j'étais petit, un gros débile. Moi, ma mère, tout de suite, elle a vu j'étais con. Tout de suite, elle a vu j'étais con. Elle a vu dans mon regard, c'était du vent, quoi. Mais tu sais, elle mettait pas la pression, tu vois. Elle me déposait à l'école, elle me disait « Anthony, fais comme tu peux, tu vois. Fais comme tu peux, maximum que tu peux. Juste apprends à lire, c'est tout. » Après, j'avais 15 ans, mais c'est pas le sujet, tu vois.
8: Alors, si c'est quand même un petit sujet, hein, on va pas se mentir, mais bon, Anthony Giuliani a trouvé sa voie malgré ce léger retard à l'allumage. Il faut tout pour faire un monde, hein, et s'il y a plus de clowns que de ministres, au final, on n'est pas contre.
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0: Nous sommes le mercredi 14 octobre, il est pile 7h.
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0: Et voici votre journal de 7h avec Margot Turgy. Bonjour Margot.
15: Bonjour Yannick, bonjour à tous.
0: Des milliers d'élus sont à Reims.
15: Près de 1300 pour les 95e assises des départements de France, organisées d'aujourd'hui à vendredi, un rendez-vous annuel dans un contexte forcément particulier. Alors que la présidentielle, c'est dans 6 mois et que les collectivités alertent l'État depuis des mois sur leurs finances de plus en plus maigres. Noël Bourgeois préside le département des Ardennes et il espère que lui et ses collègues seront enfin entendus.
16: On attend surtout que l'État prenne conscience des difficultés des départements, puisque quand on regarde le projet de loi de finances 2027, on est quand même relativement inquiet. Des mesures qui vont impacter à nouveau les finances des départements. Nous sommes, pour un certain nombre de départements aujourd'hui, en très grande difficulté. C'est le cas dans les Ardennes, comme beaucoup, vous savez. Il avait été mis à un fonds de sauvegarde en 2024, on était 14 départements à immerger au fonds de sauvegarde. Cette année, nous sommes 52 ou 53 départements à immerger. Donc on voit bien qu'il y a une véritable difficulté sur le financement des collectivités départementales. Compte tenu qu'on assume toutes ces grandes politiques sociales au niveau de l'APA, de la PCH, du RSA, qui nous met en difficulté, c'est les compensations, bien évidemment, qui ne sont pas à la hauteur de nos attentes.
15: Et de son côté, le président de la Marne, Jean-Marc Rose, plaide pour un pacte de Reims à l'issue de ses assises. Il va nous expliquer ce qu'il entend par là à 7h45. Il est notre invité tout à l'heure. Si les finances des départements sont à la peine, les caisses des hôtels de Reims vont, elles, bien se remplir grâce à ce congrès annuel des départements. Une douzaine d'établissements vont accueillir les élus pendant les 3 jours, dont l'hôtel continental de la place d'Erlon, dirigé par Aïna Curic.
3: Spécifiquement pour celles et ceux qui ont réservé dans le cadre de ce congrès et donc qui participeront, nous avons 19 nuitées. Après, nous avons des personnes, parce qu'ils se sont déplacés, parce qu'ils ont des proches qui sont venus, on a quelques nuitées supplémentaires qu'on attribue aux retombées des assises. Là, au global, on est sur un peu plus de 25 nuitées, sur un hôtel comme le Continental, 51 chambres, ce n'est pas négligeable. Les clients qui séjournent ici prennent le petit déjeuner. Le restaurant Continental propose un petit déjeuner le matin, ouvert à notre clientèle de l'hôtel, mais aussi aux extérieurs. Donc, bien entendu, c'est positif. Et puis, les déjeuners, les dîners professionnels, le temps au bar aussi, l'après-midi ou en fin de journée, ça fait aussi vivre notre établissement. Donc, on est très contents.
15: Et au total, 3000 nuitées ont été réservées à Reims et à Besançon. En marge des assises des départements de France, on va faire le point dans l'info d'ici de 7h30.
0: Ils ont à nouveau réclamer de meilleures conditions d'apprentissage et un avenir plus serein.
15: Les lycéens ont encore manifesté hier en France, acte 5 de leur mobilisation, rejoint et soutenu par leurs aînés comme les enseignants. Environ 1 millier de personnes au total étaient dans les rues de Reims. Marie-Laure est prof de sciences économiques et sociales au lycée Jean Jaurès. Elle est aussi syndiquée au SNES-FSU et elle estime que la dernière annonce du gouvernement, déployer en urgence 3000 professeurs, eh bien c'est très loin d'être assez.
7: On voit que depuis des années, on ne renouvelle pas les postes d'enseignants. Il y a de moins en moins d'enseignants. Il y a des suppressions de postes. Et là, on nous dit qu'on va trouver 3000 enseignants pour répondre aux besoins des élèves. Moi, je m'interroge. Voilà, je pense que c'est largement insuffisant et que ça ne va pas diminuer les revendications.
13: Qu'est-ce qui serait attendu ?
7: Déjà, travailler sur la formation des enseignants, rendre le métier beaucoup plus attractif. Ce serait déjà intéressant et de revoir un petit peu, proposer en fait une nouvelle formation. Je pense que c'est important. Rendre ce métier plus attractif, mieux rémunéré aussi et mieux reconnu.
13: Là, il va y avoir les vacances scolaires. Qu'est-ce que vous pensez de la suite du mouvement ?
7: Je pense que ça va continuer parce que le malaise est là, parce que les conditions de travail sont toujours autant détériorées. Je pense que ce mouvement peut encore s'amplifier après les vacances, mais on verra.
15: Et hier, dans le cortège rémois, les manifestants ont en effet promis de reprendre leur mobilisation après les vacances de la Toussaint qui démarre vendredi. Des organisations lycéennes et étudiantes appellent aussi à rejoindre la mobilisation nationale contre la vie chère prévue ce samedi le 17 octobre. Cette mobilisation des lycéens, elle a entraîné l'ouverture de 36 enquêtes de l'IGPN, la police des polices, pour des accusations de violences policières selon un nouveau bilan du ministre de l'Intérieur. Hier soir, un policier a été mis en examen et placé sous contrôle judiciaire à Tours. Il est suspecté d'avoir éborgné un jeune homme avec un tir de LBD, selon le parquet.
0: Les petits cours d'eau manquent toujours désespérément d'eau.
15: La moitié était encore vide fin septembre, selon l'Office français de la biodiversité. Une situation inédite en 15 ans de suivi. Et le plus grave, c'est qu'il n'y a aucune amélioration, voire même une dégradation dans les départements les plus touchés, dont les Ardennes et la Haute-Marne. Vous êtes commerçant, artisan ou producteur et vous avez plein d'idées pour Noël, et bien c'est le moment de candidater. La ville de Sedan a ouvert les inscriptions pour participer aux animations des fêtes de fin d'année. Elles sont prévues du 4 au 27 décembre. Je sais que vous avez des idées, Yannick. Je le sais, j'ai même pas besoin de vous regarder en fait. Je sens que vous avez plein d'idées pour Noël.
0: Non, en fait, je me disais, il faut que je sorte mon petit chapeau de Père Noël pour.
15: Mais tout à fait.
0: Vous mettrez ça.
15: Ah oui.
0: Promis, vous mettrez ça.
15: La barbe aussi qui va avec, parce que.
0: Ah ben, je laisse blanchir.
15: Ça marche moins bien.
0: Voilà, tout simplement. Ok, je vous fais tout ça. C'est noté. Alors, la météo du jour. Pour l'instant, c'est du soleil que je vous apporte. Un peu de patience si vous êtes encore dans la brume, notamment vers Montmirail, Esternay, la vallée de la Marne. Dans les Ardennes, les brouillards du côté de la Thiérache et de l'Argonne se dissiperont rapidement. Dans l'aube, les derniers nuages matinaux devraient également s'effacer. Qu'est-ce qui nous reste donc? De la lumière, du soleil, de Dizy à Aix-Champagne jusqu'à Vitry-le-François. Un soleil généreux. Même programme à Carignan, à Mouzon, ou encore à Lusigny-sur-Barse, ou encore à Brienne-le-Château. Bref, un peu partout. Les maximales, 16 à 17 degrés dans les Ardennes, jusqu'à 20 degrés dans la Marne et dans l'Aube. Et surtout, pas de vent. Une belle douceur d'automne est donc au menu aujourd'hui.
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0: Bon, on est encore loin de Noël, du coup on va voyager, on va prendre un petit train direction Londres avec Electric Light Orchestra. Ça va bien nous réveiller. Voilà, un bon rythme pour aller se diriger vers notre petit café. Bienvenue sur Ici Champagne Ardennes, la radio qui adore voyager tous les matins avec vous.

0: La Straight to London Electric Light Orchestra. Et sachez que Vianney arrive dans un instant, 7h10.
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0: En ce moment, c'est Vitivini, le salon vitivinicole régional. Ça se passe à Épernay, au Millésium. J'y suis passé hier. C'est vraiment incroyable tout ce qu'on découvre comme nouveauté, comme initiative, innovation. On va essayer de vous en parler ces jours-ci. Dans l'écho d'ici, on commence ce matin avec une entreprise qui a décidé de remplacer les grands rouleaux de cellophane qui, vous savez, qui entourent les palettes. Ça intéresse beaucoup les industriels. Remplacer ce plastique par du papier craft. Et ça tient, ça marche. Voilà, on vous donnera tout ça tout à l'heure. Dans l'écho d'ici, vive le papier craft. C'est bien aussi pour les légumes, tout ça.
3: C'est bien pour plein de choses.
0: Ah, c'est cool, le papier craft, ce sera bientôt très très à la mode. Bon, ça c'est dit. Et puis évidemment, mon œil dans un instant avec David Ossilou. Avant de parler de David Ossilou, je vous propose le chiffre du jour. Allez, c'est parti. Attention à Margot, parce que le chiffre du jour est un nombre, il faut que je le dise bien. 589 882. Ça y est, je l'ai
3: fait. Très bien dit.
0: Voilà, près de 590 000 pour faire simple, c'est des euros. 590 000 euros issus.
3: Est-ce que vous allez me donner?
0: Alors presque.
3: Ah.
0: Alors déjà, ça concerne les Ardennes, donc bon, ça va être un peu compliqué, mais pas loin. Enfin, c'est peut-être aussi ce qu'on vous a pris, vous allez me dire. 590 000 euros issus des amendes qui vont servir.
3: Non, quand même pas à ce point-là. J'ai eu des amendes comme tout le monde, mais.
0: Bon, voilà, ça va.
3: Donc, de toute façon, j'aurais pas pu la payer, hein, 590 000.
0: Non, mais en fait, c'est ce qu'on a pris à tous les gens. Ça fait une somme totale et c'est une enveloppe. Et cette enveloppe, figurez-vous, elle va être attribuée au département, vous en parliez à l'instant, département, au titre de l'année 2025. Et la répartition vient d'être annoncée officiellement. Donc ça donne une autre perspective en fait à ces fameuses amendes et contraventions. L'argent va contribuer à améliorer les équipements de nos territoires. Voilà, dans le département des Ardennes par exemple, ce sera 590 000 euros. Donc en fait, il faut qu'on remercie tous ces gens qui ont fait des excès de vitesse.
3: Oui, c'est ça.
0: Tout ça.
3: Continuez de ne pas payer vos stationnements. Et voilà,
0: exactement. Finalement, si vous n'aimez pas recevoir une amende, sachez qu'une partie de cet argent revient ensuite aux communes, aux départements. Et ça peut nous consoler un peu, comme dit le dicton. À toute chose, malheur est bon. Voilà pour le chiffre du jour. Dans un instant, on part sur Mon œil avec David Ossilou qui va lui nous parler des Misérables. Une nouvelle version arrive au cinéma avec Vincent Lindon. On en parle dans un instant.
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5: 7h14, mon œil avec David Ossilou. Une nouvelle version donc des Misérables sort aujourd'hui au cinéma. Peut-être le savez-vous, avec Vincent Lindon, un roman publié il y a 164 ans à l'origine et qui est pourtant toujours aussi moderne, David.
6: Mais oui, Les Misérables, c'est le livre que tous les Français connaissent sans nécessairement l'avoir ouvert. Tout le monde peut raconter brièvement l'histoire, non ? Jean Valjean, Cosette, Gavroche, les Thénardier. Bizarrement, ce monument de notre littérature ne figure plus parmi les œuvres imposées au bac de français. Même le réalisateur du film n'en avait lu que 300 pages à l'école et il a découvert l'intégralité du roman pendant le confinement. Alors qu'à sa sortie, en 1862, Les Misérables, c'était un peu le Harry Potter de l'époque. Un succès phénoménal. Des ouvriers se cotisaient pour acheter un exemplaire, le lisaient à tour de rôle et puis tiraient au sort celui qui pourrait le garder. Un siècle et demi plus tard, ce roman reste d'une étonnante modernité. La pauvreté, l'injustice, les inégalités. Dans le film, il y a cet insurgé qui crie à la foule
7: « Parce que la République, c'est vous !»
6: Ça vous rappelle pas quelque chose, ça ? Et la fameuse scène des barricades, elle aurait presque pu se retrouver ces derniers jours dans nos infos, comme avec les lycéens mobilisés pour leurs conditions d'études. D'ailleurs, sur les pancartes des ados, il y a des phrases comme « à trop vouloir l'ordre, on finit par engendrer le chaos ». Ça, c'est Jean Valjean qui dit ça dans Les Misérables. Les époques sont différentes, bien sûr, mais les questions que posait Victor Hugo sont toujours là. Alors, si vous n'avez jamais eu le courage de lire Les Misérables, il vous reste le cinéma, près de 3 heures avec Vincent Lindon. C'est long, mais c'est toujours moins que les 1700 pages du roman.
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5: Voilà, en attendant d'aller au cinéma, je vous invite au foot, moi, au stade. Le stade de Reims avec sa belle pépinière de jeunes talents. Et justement, ça fait l'objet de la question du jour pour vous offrir 2 invitations pour le prochain match à domicile. On va parler d'un jeune milieu de terrain qui vient d'être élu pépite du mois de septembre. Pour vous aider à le retrouver, sachez qu'il a marqué un but décisif à Nancy et qu'il a même été appelé avec les moins de 23 ans au Maroc. Quel est le joueur du stade de Reims qui vient de recevoir cette distinction pépite du mois de septembre? Est-ce Martial Thia, Chamzedine Kouranfal ou alors Yaya Fofana? Si vous avez la bonne réponse, vous m'appelez, enfin plutôt vous appelez Mélanie ce matin au 03 26 48 2000. Vous lui dites Thia, Kouranfal ou Fofana. Thia, Kouranfal ou Fofana. 2 places vous attendent pour aller supporter les Rouges et Blancs vendredi face à Dijon.
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5: Et vous écoutez en particulier le tout nouveau Vianney. Je vous rappelle que Vianney a construit sa cabane dans son jardin et c'est là maintenant qu'il compose notamment ce magnifique texte à écouter à tout prix. D'or et d'étain dans Ici Matin.

0: Vianney d'or et d'étain. Tiens, à 7h20, une idée. Si on arrêtait d'emballer les marchandises avec du plastique, le salon régional consacré à la viticulture, Vitivini, se déroule actuellement à Épernay au Millésium. Peut-être le savez-vous, il faut y faire un petit tour, c'est vraiment sympa. Parmi les innovations à y découvrir, vous pourrez rencontrer l'entreprise Emballe-Vite, elle s'appelle comme ça, qui présente une machine capable d'emballer notamment les palettes, voyez, avec du papier craft au lieu du plastique. Jean-François Rondelli, son dirigeant, nous en dit plus tout de suite sur place, c'est dans l'écho d'ici. Bonjour Jean-François.
1: Bonjour.
0: Vous faites partie avec votre entreprise Emballe-Vite des nouveautés qui sont mises en avant à Vitivini avec une innovation qui consiste à utiliser du papier craft à la place de la cellophane pour emballer les palettes, c'est ça ?
1: Exactement. Donc, quand on expédie les palettes, on a souvent besoin de les protéger et aussi de les maintenir en place. Donc, la solution qui était adaptée jusqu'à présent, c'était du film étirable, donc qui sert à stabiliser à la fois la charge et en même temps un petit peu la protéger. Et disons que notre fournisseur, qui est un des leaders mondiaux, s'est lancé un peu dans l'aventure de dire bon, on va faire un petit peu autrement et on va proposer une filmeuse, la même, hein, à peu de choses près, avec du papier craft. Voilà.
0: Donc, la première réaction qui me vient, comme tout le monde, j'imagine, c'est pas du tout costaud. Enfin, c'est pas du tout la même résistance, si.
1: Alors, ça paraît comme ça pas résistant, mais effectivement, les tests ont été faits au niveau du transport. Ça répond aux demandes légales qu'on nous demande au niveau des transporteurs. Voilà, la différence, effectivement, en aspect, on pourrait imaginer que ça ne maintient pas la charge, mais on va dire dans 80% des transports qui sont faits, il n'y a pas de souci.
0: Est-ce que les qualités sont les mêmes ? C'est vrai qu'on aime bien le plastique depuis longtemps. C'est comme ça dans notre société. Est-ce que ça change beaucoup de choses ou pas du tout ?
1: Alors, il y a des choses qui vont changer parce qu'effectivement, on ne peut pas l'appliquer à toutes les palettes puisqu'on n'a pas de pré-étirage comme on a sur du film étirable où on peut s'amuser à tirer sur le film et à avoir des épaisseurs vraiment réduites. Là, il faut quand même qu'on ait une palette qui soit plutôt monoforme, hein, qui n'ait pas d'aspérité. Après, on perd quand même un petit peu la protection aussi humide puisque c'est quand même du papier, hein, ça reste quand même du papier. Donc voilà à peu près les deux inconvénients qu'on retrouve. Maintenant, il faut savoir ce qu'on veut.
0: Et c'est moins coûteux du coup ?
1: Alors, je dirais pas ça puisque l'achat de la machine est quand même un petit peu plus coûteuse et le papier craft, ça a toujours été beaucoup plus cher que du plastique, malheureusement, et on ne changera pas les choses.
0: Alors, c'est quoi l'avantage ?
1: L'avantage, c'est d'avoir quand même un produit qui répond un petit peu aux normes RSE qu'on cherche en ce moment. C'est-à-dire qu'on chasse un petit peu partout, à droite, à gauche, de trouver des solutions autres. Maintenant, le craft est à la mode. Donc, ouais, voilà, je ne vous cache pas, il y a un effet de mode aussi bien sur le papier comme ça, hein, mais aussi, nous, sur les adhésifs, des choses comme ça. On nous demande énormément d'adhésifs en craft maintenant.
0: Et c'est une nouveauté mondiale qui est née ici, en Champagne-Ardenne ?
1: Alors, malheureusement, non. C'est des Robopac, c'est une entreprise italienne. Il y en a ici, sur le salon, énormément parce qu'effectivement ils ont gardé ce marché de petit matériel. Donc c'est une machine qui a été créée il y a à peu près 3 ans, qui a commencé un petit peu à se balader. Alors non pas sous ce modèle là parce que là on a un modèle qui est adapté pour les petites tailles, mais sinon à l'origine c'est une machine un peu beaucoup plus imposante avec des bobines qui font 400 kilos de papier. Et ça fait qu'un an qu'elle est sortie en version light, je vais l'appeler comme ça, donc une machine beaucoup plus réduite et qui permet un peu de s'adapter au marché local. Il n'y aurait pas de soucis à ce niveau là
0: au revoir le plastique, bonjour le craft.
1: On va dire ça, mais je pense que ça ne va pas se faire du jour au lendemain. Mais en tout cas, on y réfléchit.
0: Merci Jean-François.
1: Ben, merci à vous.

0: Yeah, Toto, Old Line, 7h27 pratiquement.
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0: On n'aura pas le monsieur. Ah, apparemment, il y a un problème de liaison. On avait un vainqueur d'Esternay, ça, j'ai oublié le prénom. Est-ce que quelqu'un peut me redire le prénom dans l'oreillette, s'il vous plaît? Sébastien, merci Mélanie. Sébastien nous a appelé, nous a donné la bonne réponse pour le foot. Bah, je vais faire Sébastien. Oui, allô, oui, bonjour, c'est Sébastien d'Esternay. Je le fais de temps en temps. La question, c'était cette fameuse bonne nouvelle, hein, en fait, qu'on a appris pour ce joueur qui, donc, a reçu le prix de la pépite du mois de septembre. Un jeune milieu de terrain qui a marqué un but décisif à Nancy, qui a même été appelé pour les moins de 23 ans du Maroc. Qui était-ce? Est-ce Martial Thia, Chamzedine Kouranfal ou Yaya Fofana? Et Sébastien, qui nous appelait, qu'on avait en ligne, qu'on a perdu, nous a proposé Chamzedine Kouranfal. Et bien, figurez-vous que oui, c'est la bonne réponse. Bravo. Le jeune Rémois a vécu un mois de septembre exceptionnel, hein, on peut le dire. Premier contrat professionnel, un but victorieux à Nancy et puis aussi une sélection avec les espoirs marocains. Vous l'avez bien compris, une belle ascension. Alors on va être cool avec Sébastien, on va lui mettre deux places de côté. Et puis j'ai une bonne nouvelle pour lui, ces deux invitations sont offertes par la ville de Reims, c'est ici Champagne-Ardenne, et elles pourraient se transformer en invitation VIP, il va savoir, car il y aura un grand tirage, ça aura lieu jeudi soir aux alentours de 18h50 avec mon ami Sébastien, à ne pas manquer donc jeudi soir pour savoir qui partira au stade en VIP. Et puis il y aura encore une question demain matin, donc voilà, vous avez encore toutes vos chances. Et n'oubliez pas qu'un autre jeu vous attend tout à l'heure à 8h15, et là je vous offrirai carrément deux invitations pour aller fêter Halloween du côté de la Lorraine, là-bas au parc Walligator. Bon ben voilà, je suis tout seul, ça fait bizarre, on va passer à la suite. Qu'est-ce qu'il y a dans un instant? Dans un instant, tout simplement les infos qui reviennent, car il sera 7h30 précise. Merci de nous écouter, bonne fête à tous les Calixtes aujourd'hui.
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0: Nous sommes le 14 octobre, bienvenue à vous. Il est pile 7h30, c'est l'heure de reprendre le fil de l'info. Voici les titres du jour en Champagne-Ardenne.
12: Une dernière manifestation avant les vacances, mais pas question de relâcher la pression après la Toussaint. Les lycéens à nouveau dans la rue hier pour demander de meilleures conditions d'apprentissage. Ils ont été rejoints à Reims par des enseignants ou encore des salariés. À Charleville-Mézières, ce sont les retraités du privé qui manifestent ce matin. La CGT appelle à un rassemblement à 10h devant le MEDEF, alors que les partenaires sociaux doivent s'accorder aujourd'hui sur le montant de la hausse des pensions complémentaires. Le syndicat réclame plus 5%. Et puis c'est leur rendez-vous annuel. Les départements de France sont à Reims pour leur 95e congrès. Près de 1300 élus réunis pendant 3 jours et qu'il faut loger. On en parle dans l'info d'ici de 7h30 après l'info en France et dans le monde avec Valentine Lottès.
13: Ne rien lâcher, les lycéens encore une fois par dizaines de milliers dans la rue hier, mais à la veille des vacances scolaires, ils appellent les étudiants et les salariés à prendre le relais à la convergence des luttes samedi, journée de mobilisation contre la vie chère. La bataille du budget a commencé à l'Assemblée et comme pour appuyer le gouvernement dans son projet d'économie, le FMI, le Fonds monétaire international, prévient ce matin, il faudra du temps à la France pour inspirer à nouveau l'entière confiance des marchés. marché. Directement visés par ces efforts, les retraités, ils sont 14 millions du privé à guetter la décision de l'Agirc-Arrco ce soir sur le pourcentage d'augmentation de leur pension complémentaire pour début novembre. Et sauf surprise, ce sera en dessous de l'inflation. Pas de retour en classe ce matin pour les collégiens d'Aubagne. 48 heures après les coups de feu tirés par un ado de 14 ans sur le principal et une professeure. L'enquête est désormais entre les mains du parquet antiterroriste. À la place des cours, des consultations avec des psychologues sont proposées. Près de la moitié des petits cours d'eau de France à sec, du jamais vu en 15 ans de suivi selon l'Office français de la biodiversité, quel que soit le mois de l'année, et toujours pas d'amélioration après ce mois de septembre. Le premier choc de la saison en Ligue des Champions pour le Paris Saint-Germain, opposé ce soir à Manchester City, leader du championnat anglais, quand Lille et Lens ont perdu leurs matchs respectifs hier soir.
0: Merci Valentine. 7h33, on passe à l'info d'ici en Champagne-Ardenne et on retrouve Margot Turgis. Il y a du monde, paraît-il, à Reims.
12: Oui, 1300 élus s'y réunissent d'aujourd'hui à vendredi pour les 95e assises des départements de France. Et si c'est Reims qui a été choisi, Louison Leroy, eh bien c'est parce que c'est la seule commune de la Marne capable de loger tout le monde.
14: Au départ, Jean-Marc Croze, le président du département de la Marne, voulait organiser ce grand rendez-vous à Châlons en Champagne. Mais rapidement, lui et ses équipes se sont rendus compte que la ville-préfecture n'avait pas assez de chambres d'hôtel pour héberger toutes les délégations. Car c'est près de 1300 personnes qui participent pendant 3 jours à ces assises. Les présidents de 96 départements et leurs équipes rapprochées, mais aussi des députés et des sénateurs. Ils seront donc logés dans une douzaine d'établissements à Reims et à Besançon. 3000 nuitées ont été réservés de leur poche. Une bonne nouvelle pour les professionnels de l'hôtellerie, même si la saison est bonne, hein, congrès ou pas congrès, avec des taux de remplissage à 100% en ce début d'automne dans plusieurs hôtels du centre-ville de Reims. Les restaurateurs, eux, s'apprêtent à mettre le couvert pour les congressistes, quand des sociétés de transport feront la navette vers le parc des expositions. Tout ça fait dire aux organisateurs que les 850 000 euros investis par le département pour ce grand raout auront des retombées non négligeables. Une somme compensée du moins en partie par des partenaires privés qui payent pour avoir un stand à ces assises.
12: Et sur la douzaine d'hôtels qui vont héberger les élus pendant les 3 jours des assises des départements, il y a l'hôtel de la Paix juste à côté de la place d'Erlon. Une quarantaine de participants au congrès y ont réservé une chambre et c'est une belle façon de faire vivre l'économie locale, estime Vincent Bertuit, un des responsables de l'établissement.
15: Que ce soit nous, notre établissement à titre individuel, on a l'habitude d'accueillir des événements, que ce soit politiques, sportifs, ou de recevoir une entreprise du monde de l'assurance, de la grande distribution. Mais la ville aussi est de plus en plus apte à recevoir des congrès de plus de 1000 personnes, par exemple, comme c'est le cas pour les assises. Alors, on a vu une dynamique dans l'hôtellerie, avec l'ouverture de plusieurs établissements sur la ville, des renouvellements aussi d'hôtels. On en a fait partie, on a rénové entièrement l'établissement sur les 5 dernières années. Donc, la ville s'est préparée à anticiper et puis maintenant elle est prête à accueillir de beaux événements. Et j'ai en tête l'accueil du départ du Tour de France en 2028. Donc, ça, c'est le prochain grand symbole qui va être dans notre ville. Et puis, on a des lieux de visite aussi qui vont ouvrir, le musée du Palais du Tau ou les Beaux-Arts. Donc, l'année 2027 s'annonce aussi belle en termes d'événementiel.
12: Et ces assises des départements de France, les sujets abordés et les retombées politiques espérées, on va détailler tout ça avec le président du département de la Marne, Jean-Marc Croze, est notre invité. Dans 10 minutes, il répondra à Louison Leroy.
0: À 8h, votre prochain journal à la une, les lycéens qui ne lâchent rien.
12: Ils étaient de retour dans la rue à Reims hier pour l'acte 5 de leur mobilisation. Des enseignants ou encore des salariés les ont rejoints.
0: Un petit peu de météo? Allez, on va faire le point tout de suite sur la prévision pour aujourd'hui. Ce sera du bleu. Voilà, merci, bonne journée. Ce sera en gros du bleu et du soleil. C'est ce qu'annonce Météo France. Après disparition des dernières brumes, dans la Marne, de belles éclaircies durables annoncées de Suippes à Sainte-Menou, en passant par Valmy. Même chose dans les Ardennes. Le soleil s'installe tranquillou vers Fumay ou encore Givet. Et puis dans l'eau, même scénario. À Bar-sur-Seine ou encore à Essois. Côté température, on est entre 18 et 20 degrés annoncés pour les maximales dans la Marne, autant dans l'Aube, et puis 16 à 17 dans les Ardennes. Le vent sera discret aujourd'hui, tout ça devrait rendre l'après-midi particulièrement agréable. Alors Margot, vous voulez de la pluie pour demain, ce qu'on m'annonce d'ores et déjà, c'est que demain les températures vont regrimper.
16: Donc pas de...
0: À partie pour...
16: Enfin, si, ça veut pas forcément dire qu'il n'y aura pas de pluie, mais
0: non, c'est vrai, c'est...
16: d'après votre regard, il n'y aura pas de pluie.
0: Mais je ne l'ai pas pour l'instant. Je vous dis ça tout à l'heure. Allez, je fais le point. J'appelle tout le monde et je vous vérifie tout ça pour
16: 8h05.
0: On fait comme ça. Allez, c'est parti.
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0: Tu ne te rends pas compte, Margot. Moi, il me reste des tomates encore sur les pieds. Il faut que ça rougisse, tout ça. Sérieux, hein, il en reste encore un peu.
16: C'est plus la saison, pourtant.
0: Bah, il en reste encore, je ne sais rien. C'est comme ça. Je vous les amène. Dès qu'elles sont prêtes, en attendant, on va débrancher avec France Gall. Bienvenue sur Ici Champagne Ardenne, la radio qui règle ses petits soucis en direct avec vous chaque matin entre 6h et 9h.

0: Débranche, 7h40. Margot, vous avez vu, c'est mercredi, pas de cravate.
1: Ah, pour moi, mercredi, c'est le jour de sortie ciné, mais.
0: On se relâche complet.
1: Bon,
0: se relâche.
1: Pourquoi pas, hein.
0: Bah, il va au château de sable l'après-midi, tout ça. Hein.
2: Voilà, c'est ça.
0: Voilà.
2: On a des choses à faire le mercredi.
0: C'est parti pour la météo des mers.
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0: C'est bien, ça fait décontracté, c'est bien aussi, rassurez-vous, tout va bien, tout va bien. Je vous cherche évidemment. Qui est-ce qu'on appelle aujourd'hui?
4: Eh bien, on va surtout saluer nos amis. Bonjour aux Fertons et aux Fertonnes. Nous sommes à Fer Champenoise.
0: Allez, c'est parti. Le maire de Fer Champenoise s'appelle Gérard Goris. Bonjour, monsieur le maire.
5: Oui, bonjour.
0: Soyez le bienvenu. Quel temps fait-il à Fer Champenoise ce matin? Est-ce que vous voyez arriver ce beau soleil que j'annonce désespérément depuis ce matin?
5: Alors, le jour se lève, mais le temps est très nuageux. Ah. Et on est à environ une dizaine de degrés.
0: Ah, pas plus, ok. Et nuageux, donc il n'y a pas de soleil. Il raconte n'importe quoi dans les médias, je vous dis, voilà, n'importe quoi.
5: Il n'y a pas de soleil. Non, bon. Le soleil va peut-être se pointer dans la journée, mais pour l'instant,
0: c'est pas le cas.
5: Très nuageux.
0: Bon, très bien. On est ensemble parce qu'il y a une randonnée qui se prépare pour la bonne cause. Ça se passera samedi 17 octobre, c'est bien ça?
5: C'est bien ça, ça sera samedi 17 octobre. C'est en partenariat avec Fer Champenoise de Sport qui organise donc une randonnée de 8 km. C'est un rendez-vous qui aura donc lieu à 13h30 devant la salle des fêtes jusqu'à 14h30. Et ensuite un départ avec un retour d'une collation offerte. Le coût de l'inscription est de 5 euros minimum.
0: Absolument.
5: Et bien sûr, tout ceci est reversé à une association qui lutte contre le cancer du sein.
0: Absolument, à l'occasion d'Octobre Rose, avec votre association Fer Champenoise Sport. Alors juste, je reprécise, entre 13h30 et 14h30, ça permet de s'inscrire au dernier moment sur place. Hein. On peut le faire comme ça, c'est ça?
5: C'est bien comme ça, c'est une inscription sur place.
0: Oui. Et puis 5 euros minimum, parce que si on veut, on peut donner plus. Comme c'est pour la bonne cause, il ne faut pas se gêner. C'est un petit peu ça le message aussi.
5: C'est un peu ça, voilà, c'est le minimum.
0: Eh ben, très bien. En tout cas, le rendez-vous est noté. Ce que je vous propose, monsieur le maire, c'est de rester avec nous, puisque figurez-vous que Grégory, qui est à côté de moi, a un petit coup de cœur à vous soumettre pour la nécropole nationale.
4: Oui, cette nécropole de Fer Champenoise, c'est la gardienne de la mémoire des soldats tombés pour la France. Ici, reposent près de 6000 soldats français de la Première Guerre, dont plus de 3000 hein, qui sont dans un ossuaire. Beaucoup ont perdu la vie en septembre 1914, lors de cette première bataille de la Marne, du 6 au 10 septembre, les combats font rage dans les marais de Saint-Gon et autour de Fer Champenoise. Les soldats français vont résister avec courage à l'avancée allemande. Les pertes sont néanmoins terribles, mais cette bataille va contribuer à enrayer l'offensive ennemie et sauver Paris tout de même. Aménagée entre 1919 et 1934, cette nécropole rassemble les dépouilles de soldats retrouvés dans la Marne, l'Aube et aussi en Haute-Marne. Elle accueille également des combattants tombés lors de la campagne de France, cette fois-ci en 1940. Derrière ces milliers de tombes, il y a des hommes bien sûr, des destins brisés, des familles endeuillées, des vies interrompues bien trop tôt. La nécropole de Fer Champenoise doit nous rappeler que derrière chaque don, derrière chaque tombe, il y a une vie et une histoire. Et ça, c'est la Champagne Ardenne qu'on aime.
0: C'est bien noté. Monsieur le maire, un petit commentaire ou pas du tout?
5: Oui, donc je sais bien, la nécropole qui a été mise pour la guerre de 14-18, c'est surtout beaucoup de Vendéens, c'est quelque chose que nous faisons mémoire le 12 et 13 septembre à Normée, qui était la plus grande défaite, du moins de personnes tombées en terre. Et c'est le souvenir français relate cette fête-là, en même temps cette mémoire, le 12 septembre à Mondement, qui est donc un monument qui a été érigé par le maréchal Foch, qui a demandé à honorer tous les soldats tombés sur les terres de la Marne et des autres départements.
0: Ah ben voilà, précision utile, vous venez remplacer Stéphane Bern quand vous voulez, hein. Vous êtes au point, tout ça sans prompteur, faut le faire. Merci beaucoup monsieur le maire, je souhaite une bonne journée. Merci à vous et à très bientôt sur Ici Champagne Ardennes. Vous restez avec nous dans un instant, notre invité du jour, le président du département de la Marne. À tout de suite.
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0: 7h46, c'est l'heure de l'invité d'ici matin. Rendez-vous encore plus politique que d'habitude à 6 mois de la présidentielle et dans un contexte budgétaire très compliqué. Les départements de France se réunissent à Reims aujourd'hui jusqu'à vendredi pour leur 95e congrès annuel. On en parle donc avec le président du département de la Marne qui est notre invité ce matin et qui répond à Louison Leroy.
8: Bonjour Jean-Marc Rose.
9: Bonjour monsieur.
8: Les départements, on le sait, se plaignent de devoir faire toujours plus avec moins de moyens. C'est clairement le financement des départements qui va dominer vos échanges pendant 3 jours à Reims.
9: Pas que, mais essentiellement oui, parce qu'aussi on a des soucis par exemple avec les pompiers, et puis on va dire aussi sur nos compétences en général. Alors sur le financement c'est très clair, je vais vous résumer deux chiffres. Sur les 3 dernières années, les départements de France ont augmenté leurs dépenses de pratiquement 3,7 milliards et ont eu en recette 600 millions. Donc une dégradation des comptes des départements de plus de 3 milliards. On constate depuis ces dernières années que nos dépenses qui sont contraintes, ce sont des dépenses qui sont totalement obligatoires, qui sont des dépenses sociales, vous le savez, je vous les rappelle d'ailleurs, il y a l'autonomie des personnes âgées, il y a le handicap, il y a l'aide à l'enfance, et puis il y a l'insertion, le RSA. Toutes ces dépenses sont dictées en fait par la loi et par l'État. Souvent d'ailleurs, les augmentations sont dictées par l'État et non compensées. Ce qui fait que depuis des années maintenant, les départements français dégradent leurs finances de façon assez importante. Cette dégradation se verra bien entendu dans les investissements, puisque si on a moins d'argent, on pourra plus investir sur nos routes, nos collèges, etc.
8: D'autant que le gouvernement cherche à faire des économies dans le prochain budget et veut mettre à contribution les collectivités, hein, plus de 5 milliards de coupes pour les collectivités dans leur ensemble, dont près de 2 milliards pour les départements via une nouvelle contribution progressive à l'effort budgétaire, hein, pour certains départements. Est-ce que la Marne est concernée et si oui, à quelle hauteur?
9: Si nous sommes concernés, parce que je ne connais pas encore tous les critères que l'État va établir, si nous sommes concernés, nous avons fait nos calculs avec notre service des finances, on serait impacté entre 12 et 14 millions d'euros. Autant dire que là, on sera dans le rouge. Hein.
8: Là, ça aurait des conséquences concrètes sur le fonctionnement.
9: Bien sûr.
8: Mais vous reconnaissez qu'il y a un effort budgétaire global à faire pour redresser les comptes du pays, Jean-Marc Rose?
9: Ah oui, mais moi je vous dis sincèrement que ça ne peut pas être les collectivités qui, eux, n'ont pas augmenté leurs dépenses, en tous les cas, ont été raisonnables sur leurs dépenses, sauf celles qui sont contraintes, n'ont pas augmenté la dette en tous les cas, et la seule dette qui augmente, c'est celle de l'État, parce que l'État est déficitaire. À partir de septembre, on paye nos fonctionnaires et tout ce qu'on a payé à crédit, ce qui fait qu'effectivement, on vient grossir la dette. Comment on peut continuer dans une telle situation? Il n'y a aucun ménage qui pourrait, pendant 52 ans, puisque ça fait 52 ans qu'on s'endette en France, qui pourrait avoir plus de dépenses que de recettes. Donc il faut impérativement baisser les dépenses en France, parce qu'on ne peut plus augmenter les impôts. Il y a des gros efforts à faire. Ce n'est pas 40 ou 50 milliards, c'est 135 milliards qu'il faut faire d'efforts. Et ça, il faut les faire sur 4-5 ans, parce qu'on ne pourra pas les mener en une seule année. Et comme ça, on arrêtera d'endetter la France, parce qu'on ne peut pas laisser une situation pareille à nos enfants et nos petits-enfants.
8: Les départements sont aussi, vous l'évoquiez, les premiers financeurs des SDIS, hein, donc les sapeurs-pompiers. On sort d'un été de tous les records sur le front des incendies, notamment dans le sud de la France. Tous les départements sont menacés. Il y a tout un pays à armer. Ça, c'est le nom d'une table ronde qui est prévue lors de ces assises à Reims. Ça veut dire qu'on ne pourra plus faire face si rien ne change, Jean-Marc Rose?
9: Alors effectivement, les pompiers, d'ailleurs, je voudrais simplement au passage rappeler à vos auditeurs, Monsieur Leroy, que Nous avons il y a une centaine de pompiers de la Marne qui sont allés aider les pompiers qui étaient en service pour des incendies extrêmement importants dans Gironde, par exemple. Il est certain que l'état des SDIS est difficile. Nous, dans la Marne, on a toujours essayé d'apporter les investissements nécessaires. Mais vous savez, je vais vous dire une chose qui est quand même incroyable. On peut le noter. C'est que l'État a mené des discussions sur le financement des SDIS. Qui est le principal financeur des SDIS? Ce sont les départements. Qui sont? Ce sont les départements. Eh bien, nous ne sommes pas à la table des discussions. Moi, je trouve ça quand même assez symptomatique de l'État de la France. L'état de nos gouvernants.
8: Vous plaidez pour un pacte de Reims, hein. C'est un cri d'alerte aux candidats à l'élection présidentielle.
9: Alors, ça n'a échappé à personne que nous sommes à 6 mois ou 7 mois de l'échéance des élections pour la présidence de la République. Évidemment, on va avoir un certain nombre qui vont passer. Nous, ce qu'on souhaite, c'est après avoir échangé entre président et entre conseiller et vice-président, concevoir un pacte qui soit à la fois un pacte qui assoit les compétences des départements de manière cohérente, mais surtout un pacte qui fasse décider que nous ayons des recettes pérennes.
8: Enfin, d'un mot sur ces assises, 3 jours à Reims, c'est 850 000 euros à peu près l'organisation. Est-ce que vous espérez des retombées?
9: Oui, alors d'abord, la lumière sur notre département, sur la ville de Reims, puisque on a choisi Reims pour une question de capacité hôtelière. Je sais qu'il y a à peu près 3000 nuitées qui ont été réservées, donc ça fait une retombée économique très importante, plus des boutiques et des restaurants pour les accompagnants qui pourront fonctionner également. Ne serait-ce que pour manifester l'ambiance qu'il peut y avoir au sein du département, nous avons parmi notre personnel 160 volontaires qui vont venir apporter leur main forte à l'organisation de ces assises à Reims.
8: Eh ben merci beaucoup Jean-Marc Rose et bonnes assises donc des départements de France qui se tiennent à Reims pendant 3 jours. Vous êtes le président du Conseil départemental de la Marne. Très bonne journée à vous.
9: Merci monsieur Leroy.
0: Merci à vous de rester avec nous. Il est 7h52. Et tout de suite, on repart en musique avant de retrouver Monsieur Grégory.
10: Oui, toujours là.
0: Chose à nous dire, parce qu'avec lui, ça marche toujours.
10: Ah, c'est vrai,
0: il paraît pas de quoi je parle. Mais d'abord, on va écouter Edwyn Collins. Connaissez?
10: Ah, j'adore.
0: Une fille comme toi. A girl like you. C'est tout de suite, et c'est dans Ici Matin. À tout de suite.

0: A Girl Like You, c'était Edwin Collin. Vous le savez, sur Ici Champagne Ardenne, on aime les choses qui marchent et on en parle tous les matins.
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0: On partage de bonnes idées chaque matin entre 10h et 11h avec Grégory Duchâtel sur Ici Champagne Ardenne, que j'ai écouté avec beaucoup de plaisir, tiens, d'ailleurs, hier matin.
3: C'est vrai, vous m'écoutez ?
0: C'est vrai, c'est vrai. Et aujourd'hui, vous aurez votre petit short, un micro dans la main et une raquette dans l'autre.
4: Oui, j'ai que demain, hein, donc oui. Tout va bien. Quand on parle tennis en France, on pense évidemment à... hein, Roland Garros.
0: Évidemment.
4: Au champion.
0: Non, à moi perso.
4: Nadal. Ah oui, ah, vous êtes figé en 83.
0: Ah bah oui, oui.
4: Ah oui, non, mais il y a eu d'autres champions après, hein, ah, quand même. Bon. Hein. Bon, mais le tennis français, vous parliez de Noah. Le tennis français, c'est d'abord une gigantesque armée d'amateurs, notamment à l'URT, l'Union Rémoise de Tennis, un club qui rassemble 800 licenciés tout de même, dont de plus en plus de femmes. C'est un véritable lieu de vie que nous raconte Laurent Trintler, le président.
5: Nous, on a repris le club en 2018 et l'idée, c'était vraiment pour l'équipe bénévole actuelle de faire du club un lieu de vie. Donc, on a des infrastructures sportives, bien sûr, mais aussi un grand clubhouse où, en fait, les enfants peuvent venir passer la journée. C'est-à-dire qu'ils ont le tennis avant leur cours ou après leur cours. Ils peuvent jouer au ping-pong, jouer à la pétanque, jouer sur une borne d'arcade prêtée par un partenaire et vivre finalement au sein du club en mangeant une crêpe, une gaufre. Et c'est du coup un vrai lieu de rencontre.
4: C'est sympa, hein ?
0: Ouais, vous pouvez prendre le tennis féminin.
4: Oui, et puis on accueille donc les petits aussi. Découverte de cette structure, l'Union Rémoise de Tennis, avec Olivier Catteux, notre homme de terrain. On vous parlera aussi ce matin de médiation animale. Ça, c'est une méthode qui utilise la présence d'un animal pour améliorer le bien-être physique, psychologique, social ou éducatif d'une personne.
0: Il nous reste 3 secondes.
4: Oui, eh bien, on en parlera dans un EHPAD de chez nous dans le Grand Est. Rendez-vous à 10h.
0: Merci, à tout de suite avec Stéphane Bern.
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0: À l'occasion du 400e anniversaire de la Marine nationale, on retrouve ce matin Monsieur Stéphane Bern.
10: Au XVIIe siècle, la France possédait des milliers de soldats, mais presque pas de bateaux. Et une armée, les pieds dans l'eau, c'est ballot. France, année 1620. Sur terre, tout va bien. Le royaume est immense, l'armée est puissante. Mais en mer, c'est une autre histoire. La copie prend l'eau. Le bulletin de notes passe largement sous la moyenne. Les Espagnols, les Anglais, les Hollandais sillonnent les océans. La France, elle, regarde passer des bateaux. Sympa comme activité balnéaire, mais pas hyper dissuasif en cas d'invasion. Quand il devient principal ministre de Louis XIII, Richelieu trouve la situation légèrement humiliante.
11: C'est honteux !
10: Un pays avec deux façades maritimes, incapable de protéger correctement ses côtes, c'est comme posséder un château fort avec une porte d'entrée grande ouverte.
12: Entrez ! Et soyez tous les bienvenus !
10: En 1626, il prend la tête de la navigation française. Il passe de l'eau bénite à l'eau salée. Et contrairement à beaucoup de ministres, il ne commande pas un rapport, il commande des navires avec option... livraison rapide.
13: Des mécos.
10: Partout on construit. À Brest, à Brouage, au Havre, les arsenaux tournent à plein régime. Ça sent le bois, les cordages neufs et les heures supplémentaires. En quelques années, la flotte royale grossit rapidement et devient enfin capable de rivaliser avec ses voisins.
14: J'ai toujours préféré aux voisins les voisines.
10: Le cardinal a compris quelque chose d'essentiel. Le pouvoir ne se joue plus seulement sur les champs de bataille. Il se joue aussi sur les mers. Là où circulent les marchandises, les richesses et les empires de demain.
15: Il a coulé mon portage.
10: Aujourd'hui encore, la Marine nationale française considère souvent Richelieu comme son véritable fondateur.
16: Face à la mer.
10: Comme quoi, derrière la robe rouge du cardinal, se cachait aussi un homme qui rêvait de grand bleu.
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0: Bon réveil, nous sommes le mercredi 14 octobre, il est 8h.
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0: Tout ce qui se passe en Champagne-Ardenne est dans le grand journal de 8h avec Margot Turgy. On débute avec cette dernière avant les vacances de la Toussaint.
3: La dernière manifestation des lycéens ce mardi, rejoint par des étudiants, des enseignants ou encore des salariés du privé. 480 000 personnes dans la rue partout en France, selon l'intersyndicale de la jeunesse. 161 000 d'après le ministère de l'Intérieur. À Reims, ils étaient un millier, dont Maya. Elle est en première au lycée Roosevelt. Et quand on lui parle des 3000 profs promis en urgence par le ministre de l'Éducation nationale, elle répond que c'est déjà bien, mais que c'est loin d'être la panacée.
11: Je trouve quand même que c'est assez soudain. C'est bien si déjà ils proposent 3000 postes de professeurs en plus, parce que déjà justement dans les revendications lycéennes, on était en train de dire comme quoi il nous manquait des professeurs et qu'on en avait besoin. Si du coup il fait ça, bah, c'est quelque chose de bien.
13: Est-ce que tu penses que le mouvement va quand même se poursuivre, que là il va y avoir les vacances, ça va être quoi selon toi la suite?
11: Je pense que vraiment le mouvement il va encore continuer, parce que même si dans les revendications il y avait les postes de professeurs supprimés, il n'y avait pas seulement ça. Donc s'il n'y a pas la totalité, où on n'a pas de réponse concrète, où il y aura des améliorations, je pense que le mouvement il va encore continuer. Il y a beaucoup de personnes qui sont ici parce que l'État, on a l'impression qu'il ne s'écoute pas. On a une très grosse pression scolaire. Ils mettent des lois qui n'aident pas forcément pour le système scolaire. Et du coup, je suis là pour faire en sorte que l'État nous écoute et qu'ils se rendent compte qu'il y a vraiment un vrai problème avec le système scolaire français.
3: Et dans l'info d'ici à 8h30, on va continuer d'entendre Maya et d'autres lycéens. Leur fatigue à cause d'emplois du temps surchargés et leur stress pour leur avenir. Alors que la suppression de la plateforme Parcoursup est au cœur des revendications. Hier, 200 lycées sont restés fermés partout en France, contre 800 la semaine d'avant selon le gouvernement, et 4 vont encore garder grille close ce matin à Reims, dont Arago et Joliot-Curie, où 100% des cours sont assurés à distance. Après cette nouvelle journée de mobilisation, les regards se tournent maintenant vers samedi, le 17 octobre. Plusieurs organisations lycéennes et étudiantes invitent à rejoindre ce qui est présenté comme le retour des gilets jaunes. Un appel à manifester contre la vie chère circule depuis des semaines sur les réseaux sociaux. 503 voix pour et 0 contre. L'Assemblée nationale a adopté hier, comme prévu et à l'unanimité, la loi intégrale contre les violences sexistes et sexuelles. Parmi ses articles phares, un socle minimal d'enquête à réaliser, c'est-à-dire les auditions du plaignant et du suspect, la conservation des preuves et la recherche d'autres potentielles victimes pour éviter que les plaintes soient classées sans suite. La loi doit maintenant être examinée en janvier au Sénat.
0: Les départements de France ont rendez-vous à Reims à partir d'aujourd'hui.
3: Pour les 3 jours de leur congrès annuel, le 95e cette année, organisé dans un contexte particulier entre présidentiel dans 6 mois et budget ultra serré, alerter l'État et les candidats de 2027 sur la situation financière des collectivités, eh bien c'est justement l'objectif de François Sauvadet, à la tête de la Côte d'Or et président des départements de France.
15: Nous qui sommes en première ligne, évidemment, on voit cette vague des précarités augmenter, notamment protection de l'enfance, une explosion même des dépenses de RSA aujourd'hui, parce qu'avec la contraction de l'économie, donc on est dans un contexte extrêmement difficile. C'est pour ça que on va adresser vraiment au gouvernement une mise en garde. On peut pas continuer de nous laisser seuls face à cette explosion des dépenses sociales sans ressources. 70% de nos dépenses sont aujourd'hui consacrées à l'action sociale. Il nous reste plus que 30% pour entretenir 380 000 kilomètres de route, nos ponts, pour entretenir nos collèges. Et donc, dans ce contexte-là, on me dit il y a un déficit budgétaire. Je le sais, je ne l'ignore pas. Mais dans le même temps, au motif qu'il y a un déficit, au lieu de se réformer, on essaye de faire les poches des départements en venant de nous prélever sur des dépenses que nous faisons.
3: Et invité ce matin d'ici Champagne-Ardenne, le président de la Marne, Jean-Marc Rose, a lui plaidé pour un pacte de Reims à l'issue des assises des départements, c'est-à-dire un texte pour fixer leurs compétences et leur assurer des recettes pérennes. Le porte-monnaie des départements à la peine, celui des communautés de communes aussi, également réunies en congrès à partir d'aujourd'hui, mais à Dunkerque, pas à Reims. Elles ont un espoir, que le gouvernement allège leur contribution prévue dans le budget 2027. Jérôme Val.
17: Dans la communauté de communes valvanoise au cœur des Alpes, on a fait les comptes. La contribution progressive à l'effort budgétaire, tel que l'a baptisé le gouvernement, représente 3 millions d'euros. Le maire de Courchevel et président de Valvanoise, Jean-Yves Pachot.
18: L'ensemble des investissements que l'on fait, c'est pour que les gens restent, parce qu'ils ont tendance à partir de nos montagnes. Si d'année en année on nous charge comme ça, ça sera par rapport à ces investissements, bien sûr.
17: Aux yeux du gouvernement, cette contribution pèse surtout sur les territoires territoires les plus riches. C'est le cas pour Courchevel et sa voisine Méribel, mais ce n'est pas une raison pour les élus.
18: Évidemment qu'on a des capacités financières, on ne dit pas le contraire. Mais bon, toujours des taxes, encore des taxes. Au bout d'un moment, c'est plus possible, quoi.
17: Ce nouveau dispositif va en réalité concerner presque 100% des communautés de communes. Et c'est bien le problème pour Boris Ravignon, le futur président d'Intercommunalité de France.
19: Ce sont des centaines de petites intercommunalités qui vont être, si la loi est votée en tant que telle, mises en très grande difficulté. Si demain, on nous retire 2, 3, 4, 5, parfois 6% de nos recettes, eh bien, il n'y aura pas le choix. Il va falloir faire des coupes nous-mêmes dans les budgets assez terribles.
17: Les collectivités locales ont un espoir que les parlementaires baissent la facture, comme l'an dernier, où elle avait été divisée par deux.
3: Et Boris Ravignon, que vous venez d'entendre, est bien sûr aussi maire de Charleville-Mézières. Ils connaîtront ce soir le montant de la revalorisation de leur retraite complémentaire. Les 14 millions de retraités du secteur privé, alors que les partenaires sociaux doivent s'accorder sur le niveau de hausse des pensions à Agirc-Arrco. Elle devrait se situer entre 1,2 et 1,9%, c'est-à-dire en dessous de l'inflation. Et c'est pour ça que la CGT des Ardennes appelle à une mobilisation à 10h devant le MEDEF de Charleville-Mézières. Le syndicat réclame une augmentation de 5%.
4: 8h06, l'eau est à nouveau potable dans une commune des Ardennes.
3: Après avoir été contaminée quelques jours par la bactérie E. coli à Châtel-Chéhéry, l'alerte a été levée hier soir après un gros nettoyage du château d'eau. L'agence régionale de santé va faire un nouveau contrôle dans la semaine. Un village de la Marne est en colère. Nanteuil-la-Forêt s'est fait voler son ancienne pompe à eau des pompiers exposée sous le lavoir communal. Ce vol n'est pas seulement celui d'un objet ancien, c'est une atteinte à notre patrimoine, a regretté sur les réseaux sociaux le maire Sébastien Granger. Il a porté plainte à la gendarmerie.
4: Et puis un début de compétition tendue pour les Flammes Carolo.
3: Les basketteuses ardennaises démarrent l'Euroleague face au numéro 1 du championnat ce soir, les Rapid Bucarest. Ce sera à 19h à la Guinguette Arena. Une situation tendue sur le plan sportif, mais pas que. 5 membres du club sont mis en examen pour escroquerie ou complicité d'escroquerie aux prestations sociales. 545 000 euros de préjudice estimés pour France Travail et la Caisse primaire d'assurance maladie.
4: Margot, voulez-vous un petit point météo ?
3: Mais oui, il n'y a pas de pluie. Moi, je voulais de la pluie.
4: D'accord.
3: Donc, si, oui, bien sûr, un point météo, c'est toujours intéressant. Mais...
4: J'avais une vanne, mais du coup, c'est tombé à l'eau, ça marche.
3: Ah, pardon. on la refait.
4: Margot, voulez-vous un petit point météo ?
3: Oui, Yannick.
4: J'ai pas le choix, la situation m'oblige. Mais donc, vous en parlez tout de suite. C'est du soleil qu'on attend aujourd'hui et de la douceur. Alors, non, effectivement, je vous confirme, j'ai pas de pluie annoncée pour l'instant. J'ai que du soleil. Voilà, c'est comme ça.
3: Il en faut pour
4: demain aussi. Mais là, j'ai pas.
3: Quand même.
4: Peut-être vendredi, j'ai l'impression que ça redescend vendredi, on verra. Alors, pour aujourd'hui, très agréable, du soleil. Généreux, un vent faible, des températures aux alentours des 20 degrés un peu partout. On va dire ça comme ça, sauf dans les Ardennes, 16 à 17 maximum. Ce soir, ciel très dégagé, j'y peux rien, c'est comme ça. Quelques petits nuages dans la nuit, mais pas grand-chose. Et des brumes quand même qui pourront se reformer, méfiez-vous, demain matin dans la Marne et les Ardennes. Il fera

0: Il est 8h12, bienvenue dans Ici Matin.
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0: Dans Ici Matin, avant 9h, il va se passer plein de choses. Tout à l'heure, à 8h50, par exemple, on va parler d'un concert pour sauver un trésor à Châlons-en-Champagne. Je ne vous en dis pas plus, mais il sera question de piano, notamment. Dans Champion-Championne, on parlera basket, avec notre invité de la semaine, l'invité d'Alexandre Audabran, en l'occurrence, Philippe Sauret, président du club des Pétillantes, notamment. Et puis, qu'est-ce que je pourrais encore vous annoncer que vous ne ratiez surtout pas, c'est la promenade d'Olivier Catiot auprès de nos éleveurs agriculteurs dans les Ardennes pour parler d'un éleveur qui a participé au lancement d'une marque de lait équitable. Voilà, on verra tout ça, on écoutera tout ça avant 9h. Et puis là, tout de suite, Margot est à côté de moi. Je lui propose le sourire du jour. Allons-y. À 8h13, le sourire du jour nous emmène en Italie ce matin. Margot, c'est le sourire de Rodolphe Rivière à Verzenay dans la Marne. Visiblement, il a de quoi avoir la banane ou plutôt la mozza, puisque Rodolphe, qui s'occupe du restaurant La Grappe, je ne sais pas si vous connaissez, la Grappe à Pizza pour être précis, voilà, revient de Rome à l'instant, où il a participé à la Coupe du Monde de la Pizza.
3: Bon, il va devoir nous en faire une alors.
0: Ouais, rien que ça. Alors, il n'a pas fait le voyage pour manger du spaghetti. Hein. C'est le troisième meilleur pizzaiolo du monde dans la catégorie Pizza Pala. C'est une pizza, je ne sais pas si vous connaissez ça, allongée, typiquement italienne. Voilà, il a décroché le titre du champion du monde.

0: par équipe avec ses deux complices Fabien et Marco.
1: Bon bah tous les trois, il nous en faut une chacun.
0: Voilà, chacun.
1: C'est bien, non ?
0: Ah, moi j'adore la pizza, donc il y a pas de problème. Ça peut être équilibré malgré ce qu'on raconte.
1: Bah c'est oui, si on met des légumes dessus, ça va.
0: Alors c'est pas tout. Hein. Cette année, Rodolphe, il a aussi été sacré champion de France de rapidité à Parme. Il a terminé troisième de la Coupe de France de Pizza Pala. À ce rythme-là, il va bientôt pouvoir repousser les murs de son restaurant pour ranger tous ses trophées. Bravo donc à Rodolphe. Et je vous propose une petite citation pour couronner l'ensemble. La citation, elle vient d'Oscar Wilde. Il dit « Le seul moyen de se débarrasser d'une tentation, bah, c'est d'y céder, tout simplement. » Dans un instant, c'est pas vrai, avec Aude Razo qui nous parlera pas de pizza, mais de médecin. Attention, il y a des pubs pour des compléments alimentaires qui ne sont pas recommandables. À tout de suite.
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0: On retrouve Aude Razo qui se méfie de tout sur Internet, surtout quand on voit Aude, un médecin, faire de la publicité pour des compléments alimentaires.
8: Oui, pour la simple et bonne raison qu'un médecin n'a pas le droit de faire de la pub pour un produit, pour un médicament. Sinon, il est radié de l'ordre des médecins. Ça, gardez-le en tête toujours, hein, ça vous évitera bien des mésaventures. Je vous donne un exemple. Le docteur Kirzek, notre docteur maison à la radio, vous le connaissez bien, il m'a transféré un message qu'il a reçu à un monsieur, mais content lui reproche de promouvoir un complément alimentaire censé soutenir notre métabolisme. Sauf que notre docteur Kirzek ne fait la pub de rien du tout et que le monsieur fâché qui lui écrit s'est fait avoir. Il y a cru, il a commandé des boîtes de gélules, il pensait payer 36€, on lui a prélevé en fait 110€. Les vendeurs sont des menteurs et le docteur Kirzek s'est fait usurper, lui. Ça lui arrive souvent, malheureusement, il n'a rien à voir avec ce produit.
0: Alors Aude, ce qui est très dangereux aussi, c'est les fausse vidéo de médecin.
8: Oui, et là, un autre médecin en a fait les frais tout récemment. C'est le professeur Renaud Piarou, spécialiste en parasitologie. Là, ça va encore plus loin. Des menteurs ont créé de toutes pièces un faux reportage, carrément, avec son visage et sa voix. Le tout pour faire la pub d'un produit apparemment miraculeux, censé débarrasser notre corps de ses parasites. Trois vidéos ont été repérées sur Facebook. Tout est truqué. Elles sont générées par intelligence artificielle. Vous êtes nombreux hein, à m'écrire chaque semaine pour me dire que vous vous êtes laissé tenter par des petites gélules pour perdre du poids, pour booster votre corps. Faites attention, vraiment, ne croyez pas tout ce que vous voyez passer. Et avant d'acheter, parlez-en à un vrai médecin, en chair et en os, pour savoir si c'est du sérieux.
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0: 8h17, allez, on enchaîne avec notre jeu du jour et je vous offre, comme je vous l'indiquais il n'y a pas longtemps, deux invitations pour aller fêter Halloween du côté de Walligator. Alors, c'est Halloween là-bas, hein, jusqu'au 1er novembre. Les deux invites qu'on vous offre au standard sont valables jusqu'au 1er novembre. Vous pourrez découvrir les grands manèges là-bas sur place, l'Anaconda, la rivière sauvage, j'en passe et des meilleurs. Mélanie vous attend au standard avec une question qui concerne l'anniversaire de Roger Moore, enfin l'anniversaire de naissance de Roger Moore. Figurez-vous qu'il aurait eu 99 ans aujourd'hui, Roger Moore. Alors évidemment, on le connaît parce qu'il a été l'un des visages les plus célèbres de James Bond, comme nous le rappelait Margot un petit peu plus tôt ce matin. Il a incarné l'agent 007 dans 7 films quand même, hein, entre 73 et 85. Toujours élégant, toujours son humour britannique légendaire. Mais avant cela, on l'a connu dans une série télé, enfin dans plusieurs séries télé. Donc je vous demande de nous trouver dans quelle série télé. Faites attention, il y a un petit piège. Il a été le héros. Mais attention, je vous demande la série dont vous allez entendre le générique maintenant. Écoutez. Vous avez l'image ? À l'époque, l'image se séparait en plusieurs cases, comme ça, et on voyait évoluer les deux personnages, Tony Curtis, Roger Moore, qui vieillissaient et qui finissaient par être amis et travailler ensemble dans cette série. Ça y est, ça vous vient. Donc, est-ce que c'est Le Saint, Les Mystères de l'Ouest ou Amicalement Vôtre? 03 26 48 2000 pour remporter deux invites pour aller à Walligator. Le Saint, Les Mystères de l'Ouest ou Amicalement Vôtre? 03 26 48 2000. Mélanie vous attend au standard. Et sans transition, à 8h19, depuis qu'elle joue à Savaclifé, elle a attrapé le goût du risque. Alors cette culture du risque, ça va être votre thème du jour, du coup, Juliette, si j'ai bien compris. Bonjour.
1: Bonjour Yannick, est-ce que vous étiez bon en maths?
0: Alors non, c'était ma matière, ça tombe mal.
1: Je m'en doutais.
0: C'était vraiment ma matière d'horreur, quoi.
1: Aujourd'hui, le niveau en maths à l'école, il serait pas top.
0: Comment ça, je m'en doutais, Jeanne Bercouti?
1: Ah, j'adore le laps de temps de
0: pardon.
1: Compréhension.
0: Donc ça, à l'école, c'est pareil pour tout le monde?
1: Bah voilà, le niveau, notre niveau en maths, il est pas top top. Vous vous rappelez, Yannick, c'était il y a un mois, le rapport PISA tombait, ouais. Verdict, on est nul en maths et en lecture, 27e sur les 91 pays sondés. Et ce rapport, il a fait beaucoup parler, on s'en rappelle. Et aujourd'hui, à l'heure de la mobilisation lycéenne, c'est pour nous l'occasion de revenir sur ce constat apparent de notre baisse de niveau scolaire. Y a-t-il réellement une baisse? Et si c'est le cas, quelles en sont les causes? On attend tous vos témoignages au 03 26 48 2000. Et nous serons en studio, Yannick, et on a beaucoup de chance avec deux lycéens du lycée Jean Jaurès à Reims. Et un professeur nous rejoindra en deuxième partie d'émission.
0: Voilà, on peut avoir de bons résultats sans être bon en maths, hein, je rassure tout le monde, hein, y a d'autres matières quand même. Hein.
1: C'est vrai qu'il y a d'autres matières, en effet. Mais bon, globalement, l'idée de ce classement, c'est de dire que notre niveau, il a stagné, ou en tout cas baissé depuis ces dernières années.
0: Bon, on peut vous écrire pour protester?
1: Oui, mais oui, j'attends vos messages WhatsApp. Et si vous voulez passer à l'antenne, c'est aussi possible. Je rappelle le numéro 03 26 48 2000.
0: Ça marche, à tout à l'heure pour cliffer ensemble.
1: J'ai hâte.
0: À 8h21, nous, on va s'intéresser à notre mode de consommation. Ce sont les consommateurs qui ont le pouvoir. C'est ce qu'Olivier Catiot, vous allez nous expliquer. Vous êtes dans les Ardennes avec un éleveur laitier que tout le monde a un peu pris pour un fou, si vous me permettez l'expression, quand il a participé au lancement d'une marque de lait équitable.
9: Et ça fait quasiment 15 ans que cette marque existe, la marque Faire France, F-A-I-R-E France. En fait, le faire, ça vient de faire en anglais, qui veut dire équitable, hein, F-A-I-R. Bonjour Thierry Lebeig.
10: Bonjour.
9: Vous êtes éleveur laitier à Tailly, dans les Ardennes. Vous faites partie des 350 éleveurs laitiers à qui appartiennent cette marque Faire France. Et vous étiez là dès le début, il y a 15 ans?
10: Il y a 15 ans, oui, j'étais dans les premiers, dans les fondateurs, à croire au concept de Faire France. C'est un concept européen, mais on l'a décliné pour nous en France.
9: Donc le but, c'est la juste rémunération.
10: C'est d'être équitable. Équitable, ça veut dire que le consommateur n'est pas lésé, il a un produit de qualité. Le distributeur, pareil, touche une juste rémunération. Et surtout le producteur, parce que le producteur, c'est quand même lui qui est à l'origine de tout ça. Donc il faut que lui aussi vive, puisse investir, puisse continuer à amener toujours sur le marché des bons produits. Donc le fait d'être équitable, il a une rémunération qui est positive, et puis il ne travaille pas pour rien.
9: Le prix actuellement, c'est 58 centimes garantie à chaque litre dans un produit laitier.
10: Oui, c'est ce qu'on veut.
9: Garantie pour le producteur.
10: Oui, c'est ce qu'on veut.
9: Pour l'éleveur.
10: Pour le producteur, pour l'éleveur, surtout pour l'éleveur, on veut avoir une juste rémunération. Et la juste rémunération, aujourd'hui, c'est 58 centimes par litre de lait.
9: On vous a mis des bâtons dans les roues il y a 15 ans. C'était pas si facile que ça, même si ça semble tellement logique aujourd'hui.
10: Aujourd'hui, ça semble logique. Il y a 15 ans, on était un petit peu les moutons noirs, hein, ou les moutons à cinq pattes, quoi.
9: C'est quoi, les grosses coopératives qui avaient peur?
10: Quand on a commencé à demander des appels d'offres aux coopératives, aux entrepreneurs du coin pour mettre notre lait en bouteille, on a eu des non-réponses, quoi. À l'origine, Faire France, c'est quand même un lait politique. On voulait montrer qu'avec un lait qui nous disait non rémunérateur, nous on arrivait à gagner notre croûte. Et de fait, on l'a fait et on l'a prouvé. Avec un lait demi-écrémé, nous on arrivait à gagner de l'argent, alors qu'eux nous disaient qu'ils n'y arrivaient pas. Enfin,
9: et le consommateur a été sensible parce qu'il est au rendez-vous pour acheter. Alors la marque, on l'identifie facilement, il y a bleu, blanc, rouge, il y a une vache, il y a marqué Faire France, le lait équitable. Ceci dit, il n'y a pas que du lait, il y a d'autres produits laitiers.
10: Aujourd'hui on a commencé avec le lait, la brique de lait demi-écrémé, mais depuis on a agrandi la gamme, hein. On a fait du lait bio, on a fait du demi-litre, hein, parce que les personnes âgées ou les jeunes qui sont en colocation et tout ça, bon ben un litre c'est trop, donc on a décliné un petit peu le lait dans toutes les versions, en bio aussi. Après on a fait de la crème, et là dernièrement on a fait la brique de lait chocolaté, et là on vient de faire une confiture de lait qui est fabriquée dans l'Aisne, donc c'est fabriqué localement, c'est pareil, c'est un régal quoi, les gens marchent bien.
9: Faire France pour l'instant c'est 350 éleveurs à qui appartiennent cette marque. Oui. Vous êtes présent essentiellement au nord de la Loire, Faire France. Il n'y en a pas dans le sud ?
10: On en a aussi un petit peu dans le sud-ouest, les adhérents de Faire France, mais essentiellement, c'est au-dessus de la Loire.
9: Et ça représente combien de litres de lait chaque année ?
10: Plusieurs millions de litres de lait. On les trouve chez Leclerc, Carrefour, Intermarché, Marché U, Super U, Auchan, Aldi et Lidl.
9: Bravo à ces marques de distribution qui jouent le jeu aussi. Hein.
10: Les marques, ils nous distribuent, quoi, jouent le jeu. Il faut savoir que vous ne trouverez jamais de promo sur le lait Faire France. Jamais, jamais, jamais.
9: C'est toujours le juste prix.
10: C'est toujours le juste prix. On ne brade pas notre produit. On n'est pas des marchands de tapis, on est des producteurs. On veut être rémunéré justement, donc on ne brade pas, on ne fait pas de promo.
9: Le consommateur qui a le pouvoir, Faire France, le lait équitable. Si vous voulez voir à quoi ça ressemble vraiment, si vous doutez, on vous met la photo sur la page de Terre de Champagne-Ardenne. Merci Thierry Lebeg, éleveur laitier dans les Ardennes.
10: À votre service.
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0: Senza una donna, c'était Zucchero, évidemment. Ah, l'Italie ne nous lâche pas ce matin. Bientôt les infos, mais d'abord on passe par le standard.
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0: On joue ce matin avec Élodie. Bonjour Élodie.
3: Bonjour.
0: Vous êtes à Bouleuse?
3: C'est ça.
0: Comment on appelle les habitants de Bouleuse du coup?
3: Les Bouleusiens.
0: Les Bouleusiens et les Bouleusiennes. Tous les Bouleusiens, toutes les Bouleusiennes. Bon bref, alors, je vais vous offrir, pardon, deux invitations pour Walligator, si vous êtes d'accord avec cette petite question.
3: Merci beaucoup. Bah,
0: attendez, il faut gagner d'abord, hein, c'est pas si facile. Je vous repasse le petit extrait, écoutez bien, c'est la bande originale d'une série, évidemment, avec Roger Moore. On écoute. Je l'ai pas mal décrit tout à l'heure, cette série, mais on s'en souvient, je sais pas si vous en souvenez. Peut-être pas marqué, hein. Le générique, c'était Tony Curtis et Roger Moore qui évoluaient parallèlement avec des petites cases, comme ça on les voit vieillir jusqu'à devenir amis, dans une série qui s'appelait Le Saint, Les Mystères de l'Ouest ou bien Amicalement Vôtre?
3: Amicalement Vôtre.
0: Absolument, bravo! Allez, c'est fait, vous partiez. Walligator, deux invitations pour vous, valables jusqu'au 1er novembre pour fêter Halloween. J'espère que vous aimez les grands manèges à sensations, hein.
3: Bah, mon fils adore ça, donc il va être très heureux.
0: Il y a plein de trucs, il y en a pour toute la famille. Je connais bien Walligator, il y a l'anaconda, la rivière sauvage. Il y a des trucs sur l'eau, comme il fait doux. En plus, vous allez pouvoir en profiter un max. Et puis en général, très bonne ambiance pour Halloween, pour être plus précis. Bah, je vous souhaite une bonne journée, passez le bisou à votre
3: fils. Merci beaucoup, vous aussi.
0: Et bravo les Bouleusiens et les Bouleusiennes. Dans un instant, la suite. Et la suite, c'est quoi? C'est le retour de l'actu à 8h30. N'oubliez pas qu'on va rejouer tout à l'heure à Ça va cliffer grave d'ailleurs. À tout de suite.
4: 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Pourtant, les maladies respiratoires comme l'asthme et la BPCO touchent plus de 7 millions de Français. 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
0: Il est 8h30, merci de nous écouter aujourd'hui. Nous sommes le mercredi 14 octobre. Voici les titres de l'actualité en Champagne-Ardenne avec Margot Turgy.
7: Près de 1300 élus réunis à Reims pour 3 jours à partir d'aujourd'hui. La Cité des Sacres accueille les assises des départements de France et à 6 mois de la présidentielle, le budget sera au cœur des discussions comme des revendications. Aucune voix contre, les députés ont adopté hier à l'unanimité la loi contre les violences sexistes et sexuelles. Ces 69 articles doivent maintenant prendre la direction du Sénat en janvier. Soutien aux lycéens, c'est l'un des messages affichés sur les pancartes pendant une nouvelle journée de mobilisation ce mardi, la dernière avant les vacances de la Toussaint. Enseignants et salariés du privé ont aussi défilé dans les rues de Reims, 1 millier de personnes au total. On est dans le cortège dans l'info d'ici, juste après l'info en France et dans le monde. Le 90 secondes présenté par Valentine Letès.
8: Rendez-vous samedi. Les lycéens n'ont pas l'intention de céder à la veille des vacances et appellent à rejoindre la mobilisation contre la vie chère. Après de nouvelles mobilisations massives hier en France, 160 000 manifestants selon la police, 3 fois plus pour l'intersyndical. Et toujours des tensions à Tours. Un policier mis en examen pour violence aggravée pour un tir de LBD sur un lycéen. Maël, 16 ans, a perdu l'usage d'un œil il y a 15 jours. Pour que le pays ne parte pas dans le décor, selon les mots des ministres du compte public. L'examen du budget a commencé à l'Assemblée avec l'objectif de réduire la dette. Mais il faudra du temps, tant perd le Fonds monétaire international pour retrouver la confiance des marchés. Cette situation l'oblige. Natacha Polony annonce sa candidature à l'élection présidentielle. « Je ne peux plus continuer à regarder le pays s'effondrer », déclare l'essayiste et ancienne directrice de l'hebdomadaire Marianne. Son mouvement politique rassemble désormais environ 60 000 membres. La verrerie est-elle aussi incassable que sévère? La justice se prononce aujourd'hui sur les offres de reprise pour Duralex, placé en redressement judiciaire pour la cinquième fois en une vingtaine d'années. Quand la fonderie de Bretagne fonce droit vers la liquidation, aucune offre déposée pour le site historique de Renault dans le Morbihan. Le pape souffre d'un cancer. Le nodule retiré avec succès de son poumon hier est cancéreux. D'autres examens seront donc nécessaires, indique le Vatican, pour savoir s'il s'est propagé. Léon XIV s'est en tout cas réveillé normalement.
0: Merci Valentine, on passe à l'info d'ici, on retrouve Margot. Ils promettent de se remobiliser après les vacances de la Toussaint.
7: Les lycéens de retour dans la rue hier et soutenus par des étudiants, des personnels de l'éducation nationale ou encore des salariés du privé. À Reims, ils étaient 1 000 000 à réclamer à nouveau un meilleur avenir pour l'école, un meilleur avenir pour la jeunesse, Sophie Allemand.
9: Plus d'heures de cours que de sommeil, c'est ce que Maya a écrit sur sa pancarte.
10: Ça fait seulement un mois que c'est la rentrée, mais c'est déjà très éprouvant pour moi.
9: Assise par terre avec sa barrette rose dans les cheveux, cette élève en première au lycée Roosevelt à Reims explique ressentir beaucoup de pression.
10: Quand je rentre chez moi, je suis extrêmement fatiguée, surtout que quand on rentre à la maison, on a beaucoup de devoirs et surtout beaucoup d'évaluations dans la semaine. Et j'en suis sûre que cette fatigue, elle n'est pas seulement à moi, mais en général dans tous les lycées de France.
9: Elle pointe du doigt la plateforme Parcoursup.
10: C'est vraiment une grosse pression et une charge de travail en plus avec le bac, etc. etc. J'ai l'impression que mon avenir, il n'est pas forcément assuré. On est défini par des notes, ça me met mal. Pour moi, la vie, elle ne se définit pas seulement à travailler toute la journée ou toute la semaine. Notre société actuelle, je vois qu'il y a beaucoup plus de personnes qui sont tristes et je n'ai pas forcément envie de finir comme ça.
9: Marie-Laure, elle est professeure de sciences économiques et sociales au lycée Jean Jaurès, membre du syndicat SNES-FSU. Elle observe un grand mal-être à cause de la plateforme.
11: Je le vois effectivement dans mes classes, beaucoup de stress, beaucoup d'interrogations. Dès la première, on les évalue et ils savent qu'ils sont évalués pour Parcoursup.
9: Un impact direct sur la santé mentale de ces élèves.
11: Parfois des absences qui sont prolongées et puis je finis par apprendre que l'élève a été hospitalisé. Ils ont mis aussi en place une cellule d'écoute des élèves avec des bénévoles, peine rémunérée l'année dernière, pour les aider. Et ça montre qu'il y a un problème qui n'est pas pris en charge par l'État.
9: Alors, cette enseignante déplore la réforme Blanquer et l'affectation par Parcoursup pour les études supérieures.
11: Je suis là pour faire d'eux des élèves émancipés, autonomes, avec un esprit critique, et non pas pour les préparer à être triés, à être en concurrence les uns contre les autres, et à préparer une société où les gens sont les uns contre les autres.
9: Toujours faut-il la trouver, sa place au sein des études supérieures. C'est ce qui inquiète Lynn, élève au lycée Jean Jaurès.
12: Il y en a plein qui se retrouvent sans affectation à cause de l'algorithme de Parcoursup.
9: Quand on lui parle d'avenir...
12: Mon avenir va beaucoup dépendre de mon affectation Parcoursup, donc si j'ai pas de chance, j'en aurai pas, ou j'en aurai une qui n'est pas vraiment ce que je voulais de base. Donc c'est un peu compliqué de se projeter dans l'avenir de ce système-là. Après, je sais pas trop, vu l'état du marché du travail, c'est un peu compliqué.
9: Et ce n'est pas Anatole, un peu plus loin dans le cortège, qui dira le contraire.
13: Je suis directement en train de le vivre.
9: Il a 24 ans et vient de terminer un master.
13: C'est compliqué de trouver du travail, ouais. Moi, j'ai hâte de rentrer dans le milieu pro. Maintenant, c'est compliqué, quoi. J'y arrive pas, là, en ce moment. Donc là, je suis à plus de 50 à 60 envois de CV, de studios différents et tout, et c'est compliqué.
9: Chez les moins de 25 ans, le taux de chômage dépasse les 21% en France, soit environ 3 fois plus que pour l'ensemble de la population.
7: Et après cette nouvelle journée de mobilisation, 4 lycées de Reims sont encore fermés partiellement ou totalement ce mercredi. Jean Jaurès, Roosevelt, Arago et Joliot-Curie, selon un des comptes du rectorat.
0: On vous retrouvera tout à l'heure à 9h, Margot, pour le prochain journal et on apprendra que les hôtels de Reims ont fait le plein.
7: Grâce aux assises des départements de France, elles démarrent aujourd'hui et pour 3 jours dans la Cité des Sacres.
0: Alors côté météo, on a du bon, c'est-à-dire du soleil annoncé, un mercredi très lumineux. Le soleil va nous accompagner une bonne partie de cette journée, un peu partout, de la vallée de la Velle au vignoble de Champagne, des vallées ardennaises jusqu'au paysage de la côte des Barres. Je ne sais pas si vous avez le tableau. Les maximales, c'est 18 à 20 degrés un peu partout, sauf dans les Ardennes, 16 à 17. Et puis sachez que la nuit prochaine sera calme, plutôt étoilée, plutôt sympa, mais fraîche, ça descend. Et demain, on va gagner encore quelques degrés, jusqu'à 21 dans les Ardennes, 23 dans la Marne, 24 dans l'Aube. Et encore une journée aux allures de fin d'été, et ce, en plein mois d'octobre. À ça, Noël, on n'y est pas pour l'instant, c'est le moins qu'on puisse dire. Et puis, une info à vous signaler sur la route, elle nous a été transmise par les services concernés il y a à peu près 20 minutes, un accident corporel sur la route départementale 977, axe Châlons-Champagne-Suippes, à hauteur de Saint-Étienne-au-Temple. Un poids lourd et un véhicule léger sont impliqués, et les conditions de circulation sont altérées, puisque la circulation est alternée manuellement pour l'instant. On vous tient au courant, évidemment, si vous écoutez ici Champagne-Ardenne, vous saurez tout.
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0: Bonne matinée avec Ici Matin. C'est ici Champagne-Ardenne et ici New York.

0: York, c'est évidemment Claude Nougaro, 8h40.
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0: C'est fou comme le temps passe vite. Alors encore pas mal de choses à vous proposer avant 9h. On parlera avec mon invité Philippe Denoyer qui est déjà arrivé. Bonjour, bienvenue Philippe.
2: Bonjour.
0: Soyez bienvenue. On parlera, dites-moi.
2: Je m'appelle Thierry Kikampo.
0: Ah bah on m'a pas prévenu quand changeait l'invité, voilà, on me dit rien. C'est vrai qu'on s'est même pas donné nos noms respectifs
2: non,
0: quand vous êtes arrivé.
2: Non, on s'est même pas donné nos noms.
0: Je vais vous appeler Philippe, c'est pas grave. Non, je plaisante. Ok Thierry, bah vous savez quoi, avec un prénom comme ça, Thierry, vous allez avoir plus de chances de gagner à Savaclifé. Vous allez voir, j'ai une intuition. En face de vous, Juliette, non pas du tout, c'est Margot. Voilà, et en ligne en direct, donc Margot, c'est ça, j'ai bien tout résumé, tout le monde est là. Vous êtes prêts à jouer tout à l'heure? Elle est pas là
3: encore. Nickel.
0: Okay, elle est là, ok. Eh ben écoutez, on voit ça tout à l'heure, mais d'abord on va parler de basket. Allons-y. Championne, la chronique que vous connaissez. Philippe Sauret est notre invité cette semaine au micro d'Alexandre Dabran. Il raconte son parcours dans le basket rémois. Il revient aujourd'hui sur l'époque du club de Rémy Saint-Jacques, devenu plus tard le club des Pétillantes.
4: On a vécu quelque chose d'extraordinaire. Ouais. On a vécu une montée en pratiquement cinq saisons du niveau régional au niveau au niveau professionnel. Après, avec aussi une circonstance et une présidente qui était Linda, qui est devenue Jourdain, qui était de Sylvestrie à l'époque. On avait vraiment, c'était un groupe qui avait envie de réussir. Et sincèrement, ce qui m'a donné envie aussi, c'est de voir la carrière d'Audrey. C'est-à-dire, la plus grande fierté qu'on a eue, c'est de faire jouer sa sœur aînée contre sa sœur à l'époque de Valenciennes-Orchy, quand il gagnait la Coupe d'Europe. Donc ça, c'est vraiment une grande fierté. Et après, bien sûr qu'on aimerait bien, mais aujourd'hui, les conditions, je dirais... économique du club ne nous permettent pas de, pour l'instant, de viser au-dessus. Voilà, le seul regret qu'on a, c'est que en 2009, voilà, on est descendu pour des problèmes financiers, je dirais, une saison qu'on avait terminée huitième, donc normalement on était, c'était un maintien serein, mais bon, voilà, ça fait partie des aléas des clubs en général.
5: Cette rétrogradation administrative dont vous nous avez parlé, ça a été un moment difficile.
4: Ah, très difficile, oui. C'est sûr que c'était non seulement difficile sur le moment, quand on a le sportif, je dirais, qui réussit, et ça a été surtout très difficile après, puisqu'il a fallu combler ce déficit. Et on a mis plusieurs années, on a voulu rester quand même au niveau de la deuxième division, et ça a mis beaucoup de temps. Mais bon, voilà, après, ça fait partie des aléas qu'on peut rencontrer dans un club, mais c'est aussi mon envie, ça a été vraiment de sauver cette équipe, parce que le sport féminin en a besoin, le sport de niveau féminin, c'est toujours très dur.
0: Et ben voilà, à suivre donc demain à partir de 10h dans Ici Matin, et dimanche entre 10h et 11h. Non, demain c'est à la même heure, c'est-à-dire 8h40. Et demain, dimanche à 10h sur Ici Champagne.
3: C'est bientôt fini, c'est bientôt
0: pas
3: fini, Yannick.
0: Je prends mon café ce matin, il y a un truc bizarre. Bon allez, je fais une pause et je reviens, à tout de suite.
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7: Nous y voici, il est 8h45, ça va cliffer, vous êtes prête?
8: Prête.
7: Juliette est là?
8: Prête.
7: Elle est là. Margot est prête et donc Thierry est prêt
9: je
7: aussi.
9: Je suis là.
7: Allez, générique! Et oui, aujourd'hui je vous ai mis le générique du maillon faible évidemment, vous savez pourquoi les filles hein?
8: Non.
7: Ah hier, vous étiez nuls!
10: Non, on n'était pas nuls, il y a une petite erreur de parcours, ce qui est complètement différent.
8: On s'est chauffé.
7: Avec lui, on a préparé que le jingle perdu, on s'est dit on va gagner du temps. Alors, voici le mot du jour, c'est un mot issu du parler champenois. Je le montre à la caméra pour ceux qui nous regardent sur le canal 3 de la TNT, par exemple, hein, ou alors, je sais pas moi, sur la boîte Orange 309, la boîte SFR 439, ou la boîte Bouygues 478, ou la boîte Free 310. Voilà, j'ai donné toutes les chaînes. Le mot, c'est pluchoter.
8: Pluchoter.
7: Pluchoter. Voilà, c'est un verbe qui existe vraiment. Pluchoter, P-L-U-C-H-O-2-T-E-R.
8: Ah. Ok.
7: J'ai un doute sur les deux T là d'un coup. Alors, les trois définitions. Allons-y pour le petit suspense. C'est parti. Attention. Est-ce que c'est pleurer sans conviction? Pleuvoir sans intensité, c'est-à-dire gentiment, quoi, ou alors manger sans appétit. Pleurer sans conviction, pleuvoir sans intensité ou manger sans appétit. Je vérifie pour les deux T.
10: Pleuvoir,
7: mais
10: non.
8: Alors, pleurer sans conviction, pleuvoir gentiment.
9: La deuxième pour moi.
10: La deuxième pour vous aussi. Oui, moi je dirais aussi
9: une
7: petite pluchote,
10: pluie, voilà. Un petit crachin, quoi.
7: Ça ouais. Paraît pas trop évident.
10: Arrêtez de vouloir nous embrouiller.
8: J'essaie de vous aider le suspense
10: terminé. Non.
7: Bon, Juliette, on se positionne.
8: Je serais tentée de dire pleuvoir, parce qu'en effet, ça se ressemble.
7: Vous voulez vraiment de la pluie aujourd'hui, hein?
10: Oui, on veut de la pluie, on en a besoin.
7: On reste là-dessus?
9: Allez.
7: Vous savez quoi? J'ai une confirmation et lui, il va nous le confirmer. Vous êtes nuls!
8: Mais je le savais!
7: Évidemment que c'était trop évident.
8: Je le savais, c'était trop évident, vous m'avez pris de court.
7: Pluchoter, manger sans appétit du bout des dents. Voilà.
8: Là.
7: Ça se dit, il y a un autre mot, un synonyme, c'est béquiller. Pareil, manger sans appétit. Voilà.
10: Non, on préfère pluchoter, c'est plus mignon.
7: Pluchoter, arrête de pluchoter, mange ta soupe. Voilà, c'est issu du parler de champagne, je le répète. Une espèce de bible que j'utilise tous les jours, signée Michel Tamine. Bon, bah, je suis content de vous avoir encore.
10: Bah, bravo, 2-0 pour vous.
8: Je suis un peu déçu.
7: À demain, à tout à l'heure, Juliette.
8: À tout à l'heure, Yannick.
7: On fait comme ça.
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7: Un grand pianiste italien, compositeur russe et un trésor du patrimoine champenois à préserver. Voici les ingrédients d'une belle soirée dont on va parler maintenant. Elle aura lieu ce vendredi 16 octobre à la Comète à Châlons en Champagne. Le pianiste international Francesco Attesti interprétera des œuvres de Rachmaninov. Concert organisé par le Rotary Club de Châlons en Champagne. Les bénéfices permettront de financer la restauration du retable de l'église Saint-Alpin. On en parle tout de suite avec mon invité. Bonjour Thierry Quicampoix.
9: Bonjour.
7: Vous êtes le président du Rotary, merci d'être là. Est-ce que vous nous racontez, avant qu'on détaille le concert lui-même et l'œuvre que vous allez essayer de préserver, d'où est venue l'idée? Quelle est la genèse de ce rendez-vous?
9: Oh, la genèse, c'est date de l'année dernière. Nous travaillons sur les présidences qui parcourent les années de 2026 à 2029 et nous avons essayé de trouver un fil directeur. Ce fil directeur était le lien intergénérationnel et puis un retable. C'est aussi relier les générations par rapport à un patrimoine remarquable religieux de Châlons-en-Champagne.
7: Initiative vitale s'il en est. Alors, on va parler de Francesco Attesti, c'est un pianiste italien. Il se produit dans le monde entier. Comment vous avez réussi à le faire venir à Châlons-en-Champagne?
9: De manière complètement fortuite, c'est lui qui s'est adressé à notre club. Il est rotarien lui-même. Il a proposé ses services et nous avons encore fait appel à lui cette année, puisque l'année dernière, les personnes qui avaient pu assister au spectacle avaient été enchantées de la prestation de Francesco Testi, qui lui-même gagne à être connu personnellement.
7: Je vous confirme, on le trouve sur les réseaux sociaux facilement, on peut l'écouter et il a beaucoup de talent. Alors à quoi le public peut s'attendre vendredi soir ? Il y a du Rachmaninov au programme.
9: Alors il va un petit peu changer son programme. Il mettra du il mettra également du Beethoven. Non, je pense que l'intérêt de Francesco Testi lorsqu'il arrive, c'est qu'il est profondément humain et que en plus il va apporter des explications concernant les morceaux, ce qui apporte une réelle plus-value à ce spectacle. Et puis, quand je parlais tout à l'heure du lien intergénérationnel, dans l'après-midi du vendredi, il permettra à des jeunes élèves d'un collège local de pouvoir l'interviewer. On est dans le lien intergénérationnel. Et puis, en plus, encore en plus, le lendemain, le samedi matin, il fera une masterclass au profit d'élèves, de jeunes pianistes du conservatoire Jean-Philippe Rameau de la ville. Et c'est là également encore une plus-value, complètement alors, bénévole.
7: Votre objectif très concret, c'est de restaurer le retable de l'église Saint-Alpin. Vous fixez votre campagne de restauration à 30 000 euros. Il y a des travaux à faire, c'est ça ?
9: Alors, la campagne, ce n'est pas nous qui la fixons, c'est la Fondation du patrimoine. Mmh. Et c'est la ville de Châlons-Champagne qui a demandé l'aide de la Fondation du patrimoine. À l'heure actuelle, il y a à peu près la moitié de la somme qui a été récupérée. On arrive à la fin de cette collecte qui est sur 2 ans. Et le but est de restaurer donc la partie en bois, celle qui enchasse à une peinture qui elle-même a été restaurée. Et cette partie en bois est très fortement dégradée et la somme est de 30 000 euros à récolter.
7: Bon, et les travaux pourraient commencer rapidement ?
9: Les travaux ont déjà commencé pour une partie restauration de la peinture. Et donc il faut recueillir effectivement cette somme pour pouvoir remettre en état la partie fortement dégradée du retable.
7: Bon, bah écoutez, vous savez quoi ? Tout est réuni. C'est-à-dire, il y a de la culture, il y a de la transmission, il y a une volonté de sauvegarder le patrimoine. Je dis bravo
9: exactement.
7: À vous. Je répète quand même les détails. Vendredi, 20h à la Comète, rue des Fripiers, donc à Châlons-en-Champagne, pour ce concert exceptionnel. 16 euros l'entrée. Les places sont disponibles notamment à l'Office du Tourisme. On a tout dit ?
9: À l'Office du Tourisme, également sur Eloasso, disponible. Et puis, il suffit d'aller sur le site de notre club et il y a toutes les informations qui sont disponibles pour le public.
7: Club. Très bien.
9: Le Rotary Club de Châlons.
7: Merci beaucoup Thierry, bonne journée.
9: Merci à vous.
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7: Et figurez-vous qu'aujourd'hui, c'est la journée nationale de la qualité de l'air. On va donc parler pollution et mauvais effets sur notre santé dans un instant avec le docteur Gérald Kirzek. Disons, je glisse en fin de journée, fin de matinée, décidément. Voici Super Tramp. Ah bah voilà, il pleut encore. It's raining again.

0: Supertramp, It's Raining Again. C'est le contraire qui nous attend. Il va faire beau aujourd'hui, mais est-ce qu'on va bien respirer si l'air n'est pas pollué normalement? Oui, en tout cas, c'est le thème aujourd'hui du docteur Kirzek qui nous rejoint pour nous parler de la journée nationale de la qualité de l'air. Bonjour Gérald Kirzek. La pollution, ça concerne vraiment notre santé à tous?
1: Bonjour à toutes et à tous. On l'oublie souvent parce qu'on ne le voit pas, mais en fait, on respire 12 000 litres d'air par jour. Alors, autant qu'il soit de bonne qualité, selon Santé Publique France, la pollution aux particules fines est responsable de près de 40 000 décès prématurés dans notre pays et quelques milliers de plus pour le dioxyde d'azote lié au trafic routier. C'est l'une des premières causes de mortalité évitable. Alors évidemment, il y a le tabac, il y a l'alcool, mais la troisième, c'est la pollution. Avec ces particules fines, voire ultra fines, plus petites qu'un cheveu, qui s'enfoncent profondément dans les poumons, qui passent dans le sang et qui montent partout, dans le cœur, au cerveau, etc. On parle d'asthme en termes de maladies provoquées, de bronchite chronique, mais aussi d'infarctus, d'AVC, de cancer du poumon. En fait, la pollution de l'air, elle est classée cancérogène par l'Organisation Mondiale de la Santé. Et contrairement à une idée reçue, ce ne sont pas surtout les pics de pollution qui comptent. C'est l'exposition de tous les jours. Sur des années, c'est ça qui va peser le plus et ça ne concerne pas que les grandes villes. On perd des mois d'espérance de vie aussi à la campagne. Et autre surprise, on passe 80% de notre temps à l'intérieur. Donc on pense pollution extérieure, mais l'air intérieur est souvent plus pollué que l'air extérieur. Le tabac, le chauffage au bois, au foyer ouvert, des bougies parfumées, de l'encens, on pense que ça sent bon. Ben non, puis les produits ménagers, la colle, les moisissures, etc. Notre salon, c'est peut-être un petit nuage de pollution.
0: Alors concrètement, docteur, qu'est-ce qu'on peut faire justement à la maison et au quotidien ?
1: Premier geste gratuit, efficace, simple, aérer 10 minutes matin et soir, même en hiver, même en ville. Oui, même en ville, l'air renouvelé vaut mieux que l'air confiné. Et on aère encore plus quand on cuisine, quand on bricole ou quand on fait le ménage. Deuxième geste, on ne fume pas à l'intérieur. On ne fume pas du tout d'ailleurs, ni dans la voiture. On limite bougies, encens, désodorisants et on préfère des produits ménagers simples comme le savon noir ou le vinaigre blanc ou bicarbonate de soude. Troisième geste de saison, c'est le début du chauffage. Donc on fait entretenir sa chaudière, on fait ramonner la cheminée. Attention aux intoxications au CO, on en reparlera et pour l'extérieur, on consulte l'indice de qualité de l'air de sa région. Il y a plein d'applis qui existent et les jours de pic, les personnes fragiles, faut éviter les efforts intenses dehors. On choisit un autre moment pour courir et on choisit des parcs ou des petites rues plutôt que les grands axes. Et petite déception au passage, les plantes dites dépolluantes ne dépolluent pas vraiment le salon. Allez, d'ici là, portez-vous bien.
0: Merci docteur Kirzek, merci à vous de nous avoir suivis, on a passé une bonne matinée avec beaucoup beaucoup de choses et on va remettre ça demain matin si vous le voulez bien. On compte sur vous, notamment si vous voulez nous suivre via les caméras, vous pouvez nous regarder sur le canal 3 de la TNT ou via les box, n'hésitez pas. Ça commence le matin à la télé à partir de 6h30 et là aussi on est ravis de vous accompagner et on vous dit à demain. Profitez bien du soleil, surtout aujourd'hui.
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0: À demain 6h pour un nouveau Ici Matin, mais d'abord là tout de suite c'est Juliette qu'il faut écouter parce que vous allez sans doute apprendre beaucoup de choses et notamment à calculer.
8: Ah oh, je sais pas si on va apprendre à calculer Yannick, ce n'est pas la
0: maintenant.
8: Promesse que je fais.
0: Ah.
8: Bon ça va vous en tout cas, c'était bien l'émission Ici Matin.
0: Oui c'était pas mal, on était, bon, j'ai un petit peu savonné, tout ça, vous savez bon ça arrive, sinon c'était bien, vous c'était bien, enfin vous avez écouté peut-être, je sais pas. Non.
8: Ah bah oui moi je vous écoute
0: Margot,
8: tous les matins.
0: Margot était bien, Margot est là encore.
8: Margot est toujours là, elle est avec moi dans
0: toujours.
8: Le studio.
0: Ça va Margot, c'était bien.
8: C'était super.
0: Bon merci, pas de pluie, désolé, c'est tout ce que j'ai pas pu faire.
8: Non vous vous rattraperez, je sais. Je suis un peu déçue moi pour le cliffé là Yannick, vous m'avez pris de court avec votre expression.
9: Mais demain, Juliette, on y arrivera.
8: Ça en fait rêve. Deux échecs, Margot.
0: Vous êtes nul.
8: Ah non, non, on n'est pas nul. Bon, allez, Yannick, allez.
0: À demain,
8: coucher.
0: Bonne à émission.
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8: Soyez les bienvenus sur Ici Champagne-Ardenne, il est 9h. Margot. Hugo Turgy pour vos informations. Des milliers d'élus sont à Reims.
9: Oui, près de 1300 pour les 95e assises des départements de France, organisées d'aujourd'hui à vendredi, un rendez-vous annuel dans un contexte forcément particulier. Alors que la présidentielle, c'est dans 6 mois et que les collectivités alertent l'État depuis des mois sur leurs finances de plus en plus maigres, Noël Bourgeois préside le département des Ardennes. Il espère que lui et ses collègues seront enfin entendus.
10: On attend surtout que l'État prenne conscience des difficultés des départements, puisque quand on regarde le projet de loi de finances 2027, on est quand même relativement inquiet. Des mesures qui vont impacter à nouveau les finances des départements. Nous sommes, pour un certain nombre de départements aujourd'hui, en très grande difficulté. C'est le cas dans les Ardennes, comme beaucoup, vous savez. Il avait été mis à un fonds de sauvegarde en 2024. On était 14 départements à émarger au fonds de sauvegarde. Cette année, nous sommes 52 ou 53 départements à émarger. Donc, on voit bien qu'il y a une véritable difficulté sur le financement des collectivités départementales. Compte tenu qu'on assume toutes ces grandes politiques sociales au niveau de l'APA, de la PCH, du RSA, qui nous met en difficulté, c'est les compensations, bien évidemment, qui ne sont pas à la hauteur de nos attentes.
9: Invité ce matin d'ici Champagne-Ardenne, le président de la Marne, Jean-Marc Rose, a lui plaidé pour un pacte de Reims à l'issue des assises des départements, c'est-à-dire un texte pour fixer leurs compétences et leur assurer des dépenses pérennes. Si les finances des collectivités sont à la peine, les caisses des hôtels de Reims vont, elles, bien se remplir grâce à ces assises des départements. Une douzaine d'établissements vont accueillir les élus pendant les 3 jours. Et si c'est Reims qui a été choisi pour ce 95e congrès Louison-le-Roi, c'est parce que c'est la seule commune de la Marne capable d'accueillir tout le monde.
11: Au départ, Jean-Marc Rose, le président du département de la Marne, voulait organiser ce grand rendez-vous à Châlons-en-Champagne. Mais rapidement, lui et ses équipes se sont rendus compte que la ville-préfecture n'avait pas assez de chambres d'hôtel pour héberger toutes les délégations, car c'est près de 1300 personnes qui participent pendant 3 jours à ces assises. Les présidents de 96 départements et leurs équipes rapprochées, mais aussi des députés et des sénateurs, ils seront donc logés dans une douzaine d'établissements à Reims et à Besançon. 3000 nuits ont été réservés de leur poche. Une bonne nouvelle pour les professionnels de l'hôtellerie, même si la saison est bonne, hein, congrès ou pas congrès, avec des taux de remplissage à 100% en ce début d'automne dans plusieurs hôtels du centre-ville de Reims. Les restaurateurs, eux, s'apprêtent à mettre le couvert pour les congressistes, quand des sociétés de transport feront la navette vers le parc des expositions. Tout ça fait dire aux organisateurs que les 850 000 euros investis par le département pour ce grand raout auront des retombées non négligeables. Une somme compensée du moins en partie par des partenaires privés qui payent pour avoir un stand à ces assises.
9: Les explications de Louison Leroy pour ici Champagne-Ardenne.
8: Des lycées de Reims sont encore fermés aujourd'hui.
9: 4 au total selon le rectorat, même si la mobilisation d'hier qui a réuni 1 millier de personnes dans la cité des Sacres s'est déroulée dans le calme. À Arago et Joliot-Curie, les cours sont assurés à 100% à distance. À Jean Jaurès et à Roosevelt, les élèves des classes prépa aux grandes écoles sont les seuls à pouvoir entrer dans les établissements, et ça depuis la semaine dernière. Une nouvelle candidature à la présidentielle de 2027, l'essayiste Natacha Polony a annoncé se lancer dans la course à l'Élysée ce matin sur France Inter. Elle dit vouloir, je cite, « rassembler les orphelins de la politique et proposer une politique de production sur le sol français ».
8: Les petits cours d'eau sont toujours désespérément vides.
9: La moitié était encore à sec en France fin septembre selon l'Office français de la biodiversité. Une situation inédite en 15 ans de suivi, et le plus grave, c'est qu'il n'y a aucune amélioration, voire même une dégradation dans les départements les plus touchés, dont les Ardennes et la Haute-Marne. À Châtel-Chéhéry, dans les Ardennes, un nouveau contrôle de l'eau potable doit être réalisé dans la semaine. La bactérie E. coli a contaminé le réseau pendant quelques jours et l'alerte a pu être levée hier soir après le nettoyage du château d'eau. Vous êtes commerçant, artisan ou producteur et vous avez des idées pour Noël, eh bien c'est le moment de candidater. La ville de Sedan a ouvert les inscriptions pour participer aux animations des fêtes de fin d'année dans la commune. Elles sont prévues du 4 au 27 décembre prochain. Et je suis sûre que Juliette a plein d'idées pour les fêtes de fin d'année.
8: Déjà, non, j'y ai même pas pensé, Margot.
9: Ah bon, la vérité, vous êtes... Ah, je croyais, hein, mince. Écoutez, je me suis plantée, autant pour moi.
8: Je suis pas si prévoyante que ça. La météo, en tout cas chez nous en Champagne-Ardenne, c'est une journée ensoleillée qui nous attend, encore un peu de nuages, certes, ce matin, et de brouillard, notamment dans les Ardennes, mais ça se découvre bien cet après-midi. Grand soleil partout dans la Marne et les Ardennes, et des températures encore un peu douces. 17 à 20 degrés pour vos maximales aujourd'hui. Il fera 20 degrés à Épernay et Dormans. 19 degrés du côté de Suippe, 18 à Sainte-Ménéhould et 17 dans les Ardennes pour les minimales, comptées 15 degrés du côté de Rocroi.
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8: Ici, c'est vous consacré ce matin à l'école. Alors que le mouvement lycéen bat son plein partout en France, hier à Reims, ils étaient près d'un millier, soutenus par étudiants, enseignants et personnels de l'éducation nationale. Un mouvement qui continue malgré l'annonce du déploiement en urgence de 3000 professeurs dans certains lycées par le ministre de l'éducation nationale, Édouard Geffray. Tout cela, un mois seulement après le coup de massue. Vous vous rappelez, le classement PISA tombait, verdict. Il y a un mois, le niveau des élèves français a baissé en maths, en sciences et en lecture. L'occasion aujourd'hui donc de reconsidérer ce classement. Notre niveau a-t-il réellement baissé? Si oui, quelles en sont les causes? Le manque de moyens, les inégalités sociales, la dégradation des conditions d'apprentissage sont-elles liées à ces résultats plus que décevants? Et quelles solutions apporter surtout à cette situation? Pour en parler, nous serons avec deux élèves du lycée Jean Jaurès à Reims. Nous entendrons aussi un professeur d'histoire géo du même lycée Jean Jaurès, et Johan Audivar. Vous verrez qu'il nous invite à prendre pas mal de distance par rapport à ce classement PISA. Et vous, auditeurs d'ici Champagne-Ardenne, vos témoignages et avis nous intéressent. Selon vous, le niveau de nos élèves a-t-il réellement baissé? Si oui, quelles en seraient les raisons? Comment y remédier? Vos témoignages au 03 26 48 2000.
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8: Ici Champagne-Ardenne, soyez les bienvenus. Si vous nous rejoignez à 9h07, nous sommes ensemble jusqu'à 10h. Elle vient de là, elle vient du blues, hymne à la musique joyeuse ou triste, source de nos émotions parfois les plus profondes. Johnny Hallyday, c'est toute la musique que j'aime.
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0: que vous aimez sur Ici Champagne-Ardenne. C'était Johnny Hallyday à l'instant.
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0: PISA, 4 lettres pour programme international pour le suivi des acquis des élèves, classement auquel la France participe depuis sa toute première édition en 2000. Ils testent les élèves d'environ 15 ans, 91 pays sont sondés et nous, les Français, nous sommes 27e sur 91. Autant vous dire que c'est pas génial, avec une baisse de niveau notamment en maths, en sciences, en lecture. Mais ces résultats ne viennent pas seuls, sont aussi relevés un manque croissant de matériel pédagogique, des problèmes d'infrastructures réelles, manque de place, chauffage défaillant, etc. Alors comment expliquer cette baisse apparente du niveau des élèves français ? Éclairage avec Éric Charbonnier, il est économiste et expert en éducation à l'OCDE.
3: C'est une stagnation depuis 25 ans. La France a toujours été dans la moyenne des pays de l'OCDE, donc c'est pas aussi catastrophique que ce qu'on peut dire, mais les performances chutent de façon drastique. En 2022, il y avait déjà eu une chute d'à peu près 15 à 16 points. Et il faut savoir que 20 points, ça représente une année d'apprentissage. Donc on avait mis ça sur le dos de la pandémie du Covid. Et puis là, en 2025, une nouvelle chute ultra importante en France, comme dans beaucoup de pays européens, qui pose plein de questions. Et c'est vrai qu'on a vu que le rapport au test a changé des élèves. Il y a beaucoup moins d'investissements des élèves, beaucoup plus de difficultés quand les énoncés sont longs, quand on leur demande d'ouvrir plusieurs sources d'informations. Il semblerait qu'aujourd'hui, il y a beaucoup moins d'efforts qui est apporté au test et beaucoup plus de difficultés de concentration des élèves.
0: Des difficultés d'apprentissage, de concentration, peut-être aussi dues aux écrans, à l'arrivée de l'IA. Plus d'un tiers des élèves français déclarent, par exemple, utiliser au moins une fois par semaine l'IA pour les aider à apprendre, à comprendre. Des difficultés peut-être accentuées aussi par le creusement des inégalités sociales. Et la France est mauvais élève en la matière, comme l'indique un rapport de l'OCDE 2024. Alors la France reste-t-elle l'un des pays où le milieu social pèse le plus sur la réussite scolaire ?
3: Lors de la première étude PISA en 2000, la France faisait partie déjà des pays les plus inégalitaires. Ça veut dire que quand on vient d'un milieu défavorisé, on a moins de chances de réussir en France que dans les autres systèmes éducatifs. Ça explique aussi le blocage qui a commencé dans des lycées défavorisés. Voilà, on a un système qui est inégalitaire. Il y a davantage d'absentéisme, de turnover d'enseignants dans les établissements les plus en difficulté. Donc, c'est un des sujets sur lequel il faut s'atteler. Et il faut reconnaître que malgré tout, il y a des efforts qui sont faits dans les premiers niveaux d'éducation depuis 2012 pour essayer de réduire ces inégalités, mais on est toujours très en retard par rapport à beaucoup de pays.
0: Voilà, un retard et des difficultés, vous les constatez hein, peut-être d'ailleurs avec vos enfants, vos petits-enfants. C'est ce qu'on lit sur le post Facebook d'Ici Champagne-Ardenne. Un dôme nous dit que le raisonnement en maths est un vrai problème. L'orthographe et la grammaire, n'en parlons pas. John déplore qu'ils ne font plus de rédaction et de dictée. Et Francis, que je cite, la France.

serait le seul pays où, après 13 ans d'études, les enfants ne savent ni lire ni écrire correctement. C'est ce que vous nous dites sur le Facebook de votre radio ici. Vos appels sont évidemment les bienvenus. D'ailleurs, ce matin, si vous souhaitez témoigner à l'antenne ou par message WhatsApp au 03 26 48 2000. Dans un instant, nous serons avec deux lycéens du lycée Jean Jaurès. Et voilà qu'elle retrouve Renaud sur son nouveau single que vous entendez ce matin sur Ici Champagne Ardenne, chanté pour elle. Morceau engagé qui prolonge le combat mené 20 ans plus tôt avec Manhattan Kaboul. Voici Axel Red.

0: chanter pour elle sur Ici Champagne-Ardenne, la nouvelle chanson d'Axel Red. Ici, c'est vous jusqu'à 10h. Explore la situation de la scolarité. Ce matin, le niveau scolaire a-t-il réellement baissé, comme l'indiquait le rapport PISA il y a un mois? Si c'est le cas, pourquoi? On s'interroge sur ce constat dans le contexte actuel que vous connaissez des mobilisations lycéennes. Et qui de mieux placé pour discuter avec moi ce matin que deux camarades du lycée Jean Jaurès à Reims, Hugo et Enzo. Bonjour à tous les deux.
1: Bonjour.
2: Bonjour.
0: Ah, vous étiez libre ce matin. Votre lycée, il est en ce moment, il n'y a pas cours. Hein.
1: Ouais, enfin, ouais,
0: il y a cours, mais à distanciel. Hein.
1: Oui, c'est ça.
0: Bon, en tout cas, on est ravis que vous soyez avec nous ce matin. Pour commencer, les garçons, je vous propose d'écouter ce que déclarait début septembre notre ministre de l'Éducation nationale, Édouard Geffray, suite à la publication de ce fameux rapport PISA.
3: Tout simplement, nous avons des enfants qui ne lisent plus et qui sont face à un phénomène de destruction cognitive et intellectuelle massif par la consommation des téléphones portables et des réseaux sociaux. Donc il y a moyen d'agir, et dans l'école et en dehors. On a déjà commencé d'ailleurs, hein, l'interdiction des téléphones portables au lycée. Certains ont dit, mais à quoi ça va servir? Ben, vous avez la réponse. Un jeune dans PISA, là, ils ont fait des tests. Les jeunes qui passent 3 heures par jour sur leur téléphone pendant les cours, etc., qui sont distraits plus de 3 heures par jour, ils perdent l'équivalent de quasiment 2 années scolaires.
0: Voilà, les réseaux sociaux, le portable, en cause de votre baisse de niveau. Est-ce que vous partagez cette analyse? Tous les deux, Hugo, Enzo.
2: Bah, sur certains points, oui, c'est vrai que les réseaux sociaux ont quand même leur part en fait de responsabilité, mais je pense que ça fait pas tout, et il y a aussi évidemment un manque de moyens aussi qui est déployé.
0: On va parler de ce manque de moyens aussi, tous les deux. Juste un petit mot sur les mobilisations. Est-ce que vous faites partie du mouvement?
4: Alors, on a fait les blocus, les manifestations, mais nous sans casse et sans violence. C'était vraiment l'idée du mouvement, un mouvement pacifique.
0: Mouvement pacifique, et on va tenter de comprendre, selon vous, en tout cas, les causes de ce constat de la baisse de niveau. Vous restez avec nous. Ici, c'est vous jusqu'à 10h.
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0: Et vous qui êtes parents, grands-parents, vous êtes forcément concernés hein, par cette mobilisation lycéenne, au même titre que les lycéens, que les collégiens aussi. 2 lycéens avec nous ce matin, justement, du lycée Jean Jaurès à Reims, Hugo et Enzo. Comment avez-vous reçu ce fameux rapport PISA publié il y a un mois, Enzo?
2: Personnellement, ça fait déjà un petit peu bizarre. Parce que, en fait, rien que comment est-ce qu'il a été interprété et comment est-ce qu'il a été présenté, ça montre aussi un manque peut-être de compréhension sur certaines choses. C'est-à-dire que, on a beaucoup été blâmés, nous, en tant qu'étudiants, de faire régresser, en fait, la France, alors que c'est pas forcément le cas sur tous les niveaux, en fait. Et c'est là où, enfin, il y a quand même une incompréhension, quoi.
0: Vous êtes senti stigmatisé, Hugo?
4: Moi je partage du coup l'avis d'Enzo, mais moi je trouve que c'est bien qu'on connaisse notre niveau, comme ça on sait de quoi on est capable, mm-hmm. et comme ça on peut savoir s'il y a des problèmes, et on voit qu'il y a des problèmes, et justement faut résoudre ces problèmes.
0: Et justement, si on admet que le niveau global a réellement baissé ces dernières années, quelles en seraient les causes ? Alors, on parlait tout à l'heure des réseaux sociaux, il n'y a pas que ça, évidemment.
4: Non, pas du tout. Il y a le budget. Après, il y a aussi certains profs qui... Du coup, c'est triste de dire ça, j'aime pas le dire, mais qui sont moins bons que d'autres, qui ne sont pas très pédagogues. Et c'est surtout la charge des lycéens, le 8h-18h, c'est pas tant ça le problème, c'est pas énorme qu'on va rentrer dans la vie active, on fera tous du 8h-18h presque tous les jours. Mais c'est surtout qu'on a les plus gros amplitudes horaires d'Europe pour avoir presque à la finale les plus mauvais résultats. Et ça, ça va pas quoi.
0: Est-ce que pour vous, c'est lié, c'est-à-dire les infrastructures, le bâti scolaire, les emplois du temps trop chargés, des profs pas là, est-ce que ça pourrait expliquer la baisse de niveau, Enzo ?
2: C'est vrai que par exemple... À partir du moment où l'établissement ne permet pas en fait une bonne éducation, enfin de bien recevoir en fait les élèves, c'est sûr que les élèves ne seront pas forcément motivés en fait pour aller déjà dans l'établissement et ensuite pour apprendre. C'est-à-dire que il y a tout ça qui joue aussi, et puis il y a évidemment aussi la qualification des profs qui peut jouer beaucoup, et justement elle dépend aussi de l'investissement en fait qui est mis en place dans l'éducation nationale. En fait.
0: Concrètement, au lycée Jean Jaurès à Reims, est-ce que vous avez été confronté à ce type de problème ? Par exemple, un prof absent toute l'année ?
4: Alors, moi, je suis à Jean Jaurès du coup depuis... Enfin, ça va être ma deuxième année là. On a de la chance d'avoir un bon lycée, donc on n'est pas trop à plaindre. Nous, si on fait les mouvements, c'est vraiment pour soutenir nos camarades qui sont à plaindre. Nous, quand il y a un prof qui est absent, qui va être absent pendant longtemps, il est généralement directement remplacé. Moi, ça a été mon cas. D'autres, je sais pas, mais Jean-Jo, on a de la chance. Franchement, on est privilégiés.
2: Après, moi, personnellement, c'est bon. Il y a eu quand même quelques cas au niveau, par exemple, des remplacements. Moi, je sais que, par exemple, il y avait un prof de géopolitique, donc de spécialité en fait, de GGSP, qui n'était pas là tout un mois entier. Donc, bon, un petit peu limite. Et c'est pareil, j'avais un prof de maths qui n'avait pas non plus les qualifications nécessaires. Et ça, c'était l'année dernière. Et donc, je passais mon épreuve de maths, en fait. Et c'est quand même problématique sur ça aussi.
0: Comment vous voyez tous les deux votre avenir professionnel, Hugo ?
4: Moi, je sais ce que je veux faire, du coup.
0: C'est quoi ?
4: Après le lycée, je pense faire une fac d'histoire ou quelque chose en rapport pour devenir prof d'histoire. Et puis après, si je peux... Je pourrais faire de la politique, mais d'abord, le premier plan, c'est de prof d'histoire.
0: Prof d'histoire, et toi, Enzo ?
2: Moi, personnellement, j'ai pas spécialement de cap absolu, mais je m'oriente surtout sur des études en droit, en économie ou en géopolitique.
0: D'accord. En tout cas, des garçons motivés qui ont osé témoigner ce matin au sujet de l'école et de la mobilisation lycéenne qui suit son cours pour l'acte 5. Merci à tous les deux, Hugo et Enzo, lycéens donc du lycée Jean Jaurès à Reims, d'avoir été avec nous. Ça tombe très bien, Hugo, puisqu'on va recevoir un professeur d'histoire-géo dans un instant.
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0: Et vos infos emploi en Champagne-Ardenne, si vous cherchez du travail. Justement, avis aux jeunes qui nous écoutent ce matin pour les parents qui auraient des enfants qui seraient intéressés par un service civique. Il y en a un qui est à pourvoir du côté de SUIP, démarrage début novembre pour une durée de 9 mois au sein du collège Louis Pasteur de SUIP pour justement aider les élèves du collège qui sont par exemple en décrochage scolaire et les aider à faire leurs devoirs. Autre service civique qui vous est proposé à Cézanne cette fois et pour les plus petits, à l'école maternelle du centre de Cézanne pour accompagner et développer des projets de développement durable et de transition écologique au sein de l'école et aussi participer évidemment à toutes les activités pédagogiques, les animations et l'organisation des classes. Si ça vous intéresse, si ces deux propositions de service civique vous intéressent, rendez-vous sur www.service-civique.gouv.fr.
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0: Et une référence au cinéma dans cette chanson par Louis Chédid. C'est Ainsi soit-il, sur Ici Champagne-Ardenne.

0: Louis Chédid sur votre radio locale ici Champagne-Ardenne, c'était Ainsi soit-il.
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0: Si c'est vous consacré à la scolarité, ce matin sommes-nous vraiment de plus en plus mauvais à l'école, comme l'affirme le rapport PISA? Si oui, quelles en sont les causes et quelles solutions apporter dans ce contexte ultra tendu de mobilisation lycéenne? Une seconde partie d'émission en compagnie du professeur Johan Audivar par téléphone avec nous. Bonjour Johan.
3: Bonjour.
0: Professeur d'histoire géo au lycée Jean Jaurès à Reims, également secrétaire départemental pour la Marne du SNES-FSU, syndicat national des étudiants du second degré. Avez-vous constaté, Johan, ces dernières années, vous qui enseignez depuis 20 ans, une baisse du niveau scolaire, comme l'affirme ce fameux classement PISA ?
3: Non, on constate pas tant une baisse que des difficultés par endroit. C'est pas tant une baisse généralisée que quelques problématiques localisées, et surtout le fait que les élèves les plus en difficulté décrochent peut-être un peu plus, notamment depuis la crise du Covid et le confinement.
0: D'accord, donc le Covid y est pour quelque chose selon vous?
3: Oui, mais c'est pas forcément ça a été un facteur aggravant, mais le facteur le plus important, c'est le fait que les classes aujourd'hui, en collège comme en lycée, sont surchargées, et que par conséquent, il est de plus en plus difficile d'aider les élèves justement le plus en difficulté.
0: D'accord, donc pour vous, le niveau a baissé, certes, mais il y a plusieurs causes. Il y a d'autres causes, selon vous, encore ?
3: Ah, écoutez, c'est toujours un long débat, mais pour faire court, la vraie problématique, c'est à notre sens, en tout cas, c'est l'idée que pour accompagner au mieux les élèves, il faut des classes avec le plus faible effectif possible. Donc vraiment, la question centrale, c'est le nombre d'enseignants et le fait aussi que l'éducation nationale ait assez de remplaçants pour éviter que les élèves perdent. Voire parfois quelques mois d'enseignement dans une discipline. Donc là, il y a quelque chose sur lequel on peut assez rapidement, le gouvernement devrait pouvoir rapidement agir, mais ça coûte de l'argent.
0: Et les 3000 professeurs annoncés récemment par le gouvernement, vous en pensez quoi ?
3: C'est-à-dire que le fait que cette annonce ait été faite comme ça en catastrophe, on voit très bien les retours. C'est-à-dire que déjà le nombre de 3000 paraît largement exagéré. Il n'y avait pas 3000 professeurs qui étaient cachés quelque part en attendant qu'on les contacte. Heureusement d'ailleurs. Mais donc non seulement ça, mais en plus les remplaçants qui ont été contactés, ils sont envoyés parfois dans des disciplines qui ne sont pas les leurs. Donc en fait, c'est un écran de fumée, c'est une forme de communication pour essayer de calmer les contestations des lycéens. C'est tout.
0: Vous dites, Johan, on alerte en fait depuis des années et ce classement PISA, il arrive là comme ça, un peu comme un cheveu sur la soupe. Comment est-ce qu'on doit le considérer aujourd'hui, ce classement-là, et chaque année, finalement, quand il tombe, et avec les résultats un peu mauvais qui nous concernent, nous, Français?
3: Ouais, le classement PISA, une espèce de questionnaire technique qui correspond à l'enseignement qu'on pratique dans les pays anglo-saxons. Donc c'est vrai que il est saisi chaque année par les politiques pour pointer du doigt des défaillances supposées ou réelles parfois de ce qu'on est capable de faire dans l'éducation nationale, mais il faut pas oublier que on apprend plein de choses aux élèves qui ne sont pas forcément évalués par PISA. PISA se concentre sur essentiellement la lecture, l'écriture, le calcul, qui sont évidemment des éléments importants et même mais il y a bien d'autres disciplines et bien d'autres compétences ou capacités chez les élèves qu'on développe, des savoirs aussi. Donc en réalité, quelle importance lui donner, c'est de la même façon. Malheureusement, PISA est souvent utilisé pour critiquer l'école, alors que ce que ça devrait nous dire, c'est que si les résultats baissent, et effectivement c'est une réalité, les résultats de la France dans PISA baissent depuis des années, il serait peut-être temps d'investir massivement dans l'éducation nationale pour permettre à de justement apprendre dans de meilleures conditions et avoir une chance de remonter dans ce classement serait un effet intéressant. Mais je pense que le véritable objectif devrait être de permettre à chaque élève en France d'apprendre dans des conditions correctes.
0: Et donc selon vous, Johan, on peut faire un lien entre les mobilisations lycéennes qui ont lieu en ce moment et tout cet héritage-là et les résultats du rapport PISA et la baisse de niveau?
3: Oui, très clairement, parce que la baisse de niveau, c'est une photographie, une espèce d'instantané, mais en réalité, les difficultés, elles sont liées à un certain nombre de réformes de ces dernières années, notamment les réformes Blanquer au lycée, la réforme Vallaud-Belkacem en collège, qui ont eu comme effet direct de baisser le nombre d'heures, notamment de français et de maths, dès la sixième pour les élèves. Donc forcément, si vous diminuez le nombre d'heures de cours en français et en maths depuis des années, les résultats vont être moins bons, puisqu'ils ont moins de temps d'apprentissage, et encore une fois, notamment les élèves les plus en difficulté n'auront pas la possibilité d'avoir l'accompagnement dont ils ou elles auraient besoin. Et ça, c'est donc un lien direct avec la contestation d'aujourd'hui, puisque c'est exactement ce que demandent les lycéens.
0: Vous restez avec nous, Johan Audivar, professeur d'histoire géo à Jean Jaurès. On écoute Emmanuel Moir, c'est Beau Malheur.
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0: Ici Champagne-Ardenne, à 9h39, nous écoutions Emmanuel Moire.
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0: Le niveau scolaire de nos élèves est-il si mauvais que ça, si l'on en croit le rapport PISA ? Et si oui, pourquoi ? C'est le sujet de votre émission Ici, c'est vous, jusqu'à 10h, en compagnie de Johan Audivar, prof d'histoire géo au lycée Jean Jaurès. Johan, on a parlé du niveau scolaire qui est pointé du doigt par ce rapport, mais à relativiser hein, cette baisse du niveau. Pour vous, est-ce que ce n'est pas finalement une pression supplémentaire qu'on inflige aux élèves ?
10: Oui, parce qu'on fait passer un test et puis ensuite on fait porter sur tous les lycéens français le poids de ces tests, alors qu'il y a déjà également Parcoursup qui met beaucoup de pression sur les lycéens en considérant, enfin comment dire, avec Parcoursup, les lycéens se retrouvent à devoir exceller à chaque devoir pour ne pas se fermer des portes dans le supérieur, et c'est vraiment beaucoup de pression. Ça fait partie des revendications des lycéens de mettre fin à ce système en fait, et donc de mettre fin à Parcoursup. PISA, c'est encore un élément en plus, oui.
0: Vous êtes d'accord avec ce projet de suppression de Parcoursup ?
10: C'est-à-dire que effectivement, on voit bien, nous, que depuis que Parcoursup a été mis en place, que les élèves subissent beaucoup plus de stress. On a, et ça c'est quelque chose que l'éducation nationale est capable d'évaluer, une augmentation des problèmes de santé mentale chez les élèves liés à ça. Et ils ont également, pour certains, moins d'heures de sommeil parce qu'ils passent un temps fou sur leurs devoirs, sur leur travail, pour ne pas échouer. Oui, c'est clairement quelque chose que le SNES demande également, l'abrogation de Parcoursup. Il suffirait d'ouvrir le nombre de places suffisant dans le supérieur, dans les universités, comme c'était avant. Parcoursup n'a même pas 10 ans et s'est présenté aujourd'hui comme si c'était quelque chose d'inévitable, alors que c'est finalement quelque chose de récent et qui n'apporte aucune plus-value, puisqu'il y a 120 000 élèves l'année dernière qui ont été rejetés entre guillemets par l'algorithme de tri de Parcoursup.
0: Le SNES, le syndicat des enseignants dont vous faites partie. Autre sujet qui est pointé du doigt par ce rapport PISA, c'est l'état du bâti scolaire, la défaillance du matériel dans les écoles, et la France, on n'est pas du tout bien classé aussi à ce niveau-là.
10: On voit bien que en matière d'équipement informatique, il y a énormément d'établissements où le matériel est vieillissant. Et là, on parle que de l'informatique. Le bâti scolaire lui-même hein, est effectivement quelque chose qui pose problème aujourd'hui. Donc très clairement, si les connexions ne fonctionnent pas bien, moi j'ai vu nombre de fois pour des évaluations nationales notamment, qui sont passées à différents niveaux au collège et au lycée, vu nombre de fois des élèves qui passaient leurs tests mais qui avaient des mauvais résultats parce que il y avait des problèmes de connexion sur le moment. Alors ça peut simplement être que ça devient plus lent, le réseau devient lent et du coup ils n'ont pas le temps de répondre à toutes les questions, ou bien tout simplement parfois des réseaux qui s'effondrent complètement et des élèves qui se retrouvent à avoir des évaluations très négatives alors qu'en fait ils avaient tout répondu. Plus ou moins exactement. Voilà, donc c'est un vrai problème aussi, ça.
0: La connexion est pas top. En tout cas, Johan, vous êtes prof d'histoire géo à Jean Jaurès. Alors, cette semaine, c'est un peu compliqué, hein. C'est plutôt en distanciel. Oui. Vous donnez cours de chez vous aujourd'hui?
10: Écoutez, cours pas directement. J'ai transmis des exercices pour tout vous dire et des conseils aux élèves, mais c'est pareil. Hein, le travail dit en distanciel, ça impliquerait que tous les élèves aient les mêmes conditions pour suivre les cours et l'équipement chez eux. Or, on sait que c'est pas réellement le cas. On a vu aussi pendant le Covid que pour les élèves les plus en difficulté, ça n'est pas franchement efficace. Donc là, c'est encore une autre problématique. On essaye de faire ce qu'on peut, en espérant pouvoir rouvrir le plus rapidement possible. Et ça implique que le gouvernement écoute enfin les revendications lycéennes.
0: À ce niveau-là aussi, il y a donc des inégalités, on l'entend bien avec vous. Merci Johan Audivard d'avoir été avec ICI Champagne-Ardenne ce matin. Merci beaucoup.
10: Merci à vous.
0: Un rapport PISA donc à prendre avec beaucoup de pincettes, on l'entendait, une réponse nuancée à cette question. Un autre niveau scolaire a-t-il baissé? Les conséquences, on vient de l'entendre avec Johan Audivard, d'une longue chute libre plutôt globale de notre système scolaire ces dernières années, qui se matérialise donc dans la rue au moment même où nous nous parlons. L'acte 5 du mouvement lycéen qui se poursuit cette semaine dans la Marne et les Ardennes à Reims. Je rappelle donc plusieurs établissements ont suspendu les cours en présentiel. C'est le cas des lycées Arago et Joliot-Curie, deux autres sont en distanciel partiel, on le disait aussi, Jean Jaurès et Roosevelt, toujours à Reims. C'est un mouvement lycéen qui devrait probablement reprendre après les vacances et ce rendez-vous prévu de samedi avec une convergence possible prévue entre gilets jaunes et lycéens. On va se parler entre quatre yeux, en face à face. Pour une fois, ça fait du bien. Et oui, quel est l'intérêt de se parler en vrai et non par texto? Nous serons avec la psychopraticienne Sylvie Boucheron.
11: La majorité de notre communication passe par ce qu'on appelle l'analogique, c'est-à-dire le non-verbal, les postures du corps, le visage, les mimiques du visage et également l'environnement, les bruits autour, ce qu'il se passe. Donc c'est sûr que de communiquer que de cette façon, on va avoir une communication qui va s'appauvrir par rapport à notre cerveau pour toutes les informations qu'on peut avoir quand on est face à face avec une personne.
0: Rendez-vous donc demain de 9h à 10h et dans un instant on retrouve Lilian Muller à votre service aujourd'hui avec de très bons conseils, surtout si vous êtes en possession d'un vélo.
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0: Et oui, bonne journée à vous en ce mercredi 14 octobre et la musique pour vos oreilles. Alana Miles, c'est Black Velvet.

0: Black Velvet, Alana Miles, sur ici Champagne Ardennes. Il est là tous les jours, heureusement, pour répondre à toutes vos interrogations sur la vie quotidienne, droit, conso, jardinage et aujourd'hui, vélo. Bonjour Lilian Muller.
1: Bonjour Juliette, bonjour à tous.
0: Alors aujourd'hui, c'est José qui s'interroge. Il est parti en balade le week-end dernier en famille et l'un des vélos, bam, a crevé. Alors pour éviter de futurs problèmes, il voudrait des petits conseils anti-crevaison.
1: Oui, nous allons demander ces conseils à Michel Meunier, alias Michel 3000, réparateur, entretien de vélo et vente de vélos d'occasion à Reims. C'est notre spécialiste. Bonjour Michel.
2: Bonjour Lilian.
1: Quel conseil peut-on donner à José ?
2: La base, avant de partir en balade, assurez-vous d'avoir des pneus en bon état. Que la bande de roulement, donc l'espace qui est supérieur sur les pneus, celui qui est en contact avec le sol, doit être en bon état. S'il y a du relief, il doit être toujours bien marqué. Et vous pouvez contrôler également les flancs du pneu, donc ce sont les parties sur les côtés. Il ne faut pas qu'il soit craquelé ou usé. Une bonne pression dans votre pneu, souvent il y a une pression minimale, une pression maximale qui est indiquée. Si votre pneu est trop gonflé avec une forte chaleur, la pression va augmenter. Si vous n'êtes pas assez gonflé, et ben dans ce cas-là, la chambre à air peut se pincer, c'est-à-dire qu'en fait elle se retrouve comprimée entre le pneu et la jante, et donc vous retrouvez avec un pneu à plat.
1: La technologie peut aussi nous aider.
2: Effectivement, il existe ce qu'on appelle les pneus tubeless ou tubeless ready. À l'intérieur de ce pneu, il n'y a pas de chambre à air, mais la chambre à air est remplacée par un liquide qu'on appelle préventif, qui est souvent en latex. Ça assure une bonne étanchéité du pneu. Et donc, en cas de crevaison, le liquide vient combler le trou. Et si le trou est trop large pour le liquide, on peut mettre une mèche, comme pour les voitures. On a une technologie qui est assez similaire aux voitures.
1: Bon, et si comme José, lors de la dernière balade dans les environs de Prunay, vous avez crevé, qu'est-ce qu'on fait ?
2: Équipez-vous d'un petit kit de réparation qui est souvent constitué de démonte-pneus, de rustine et de colle pour pouvoir mettre votre rustine. Donc si vous avez crevé, donc vous n'avez pas le choix, vous devez vous arrêter, vous démontez votre pneu. Moi je vous conseille vivement de vérifier s'il n'y a rien qui est resté coincé dans le pneu, une épine ou alors une agrafe, quelque chose qui en fait pourrait recrever votre chambre à air lorsque vous la remontez. Lors du remontage, il faut faire en sorte que la valve de votre chambre à air soit vraiment bien droite et perpendiculaire à la roue. Alors quoi qu'il en soit, on n'est jamais à l'abri d'une crevaison, d'un accident. Donc le plus simple, ça serait d'éviter les obstacles qui peuvent se présenter à vous sur la chaussée. Et puis sinon, vraiment au cas où, prendre une chambre à air de rechange et puis un petit kit pour pouvoir effectuer vos réparations sur le bord de la route.
1: Merci Michel. Michel Meunier, Michel 3000, spécialiste vélo à Reims. Bonne journée à tous, bonne balade et bonne journée Juliette, à demain.
0: Merci Lilian, à votre service, à réécouter sur ici.fr et l'appli d'ici. À demain, c'est Grégory Duchâtel, tiens d'ailleurs, qui nous rejoint dans un instant, ici ça marche. De 10h à 11h, juste après vos infos à 10h.
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0: Et avant de recevoir Grégory Duchâtel dans le studio, voici les Maroon 5 et Adam Levine, donc son chanteur, qui a écrit cette chanson le jour où sa petite amie est partie. Voilà, une chanson de rupture comme il y en a tant d'autres. Il dit que c'était le moment le plus émotionnellement éprouvant de sa vie. This Love, c'est sur ici Champagne Ardennes.

0: 5 sur ici Champagne Ardenne et on va pas dire goodbye mais bien hello à Grégory Duchâtel qui nous rejoint dans le studio. Bonjour Grégory.
1: Bonjour Juliette.
0: Les bonnes initiatives chez nous en Champagne Ardenne, c'est de 10h à 11h et ça marche.
1: Et si ça marche, on va vous prouver qu'il y a plein de bonnes idées chez nous en Champagne Ardenne. Je vous dis à demain.
0: À demain Grégory.
1: Merci.
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1: Nous sommes une très belle matinée avec nous pour ce mercredi 14 octobre, il est 10h. L'essentiel de l'actualité chez nous en Champagne-Ardenne avec Margot Turgy. Margot, bonjour.
3: Bonjour Grégory, bonjour à tous.
1: Les assises des départements de France démarrent à Reims aujourd'hui.
3: 1300 élus environ réunis pendant 3 jours pour le 95e congrès des départements de France. Un rendez-vous annuel évidemment particulier cette année parce que la présidentielle approche et que le budget 2027 est arrivé hier à l'Assemblée nationale. Dans ce projet de budget 2027, l'État compte notamment demander 2 milliards d'euros d'efforts au département. Le problème, c'est que leurs comptes sont déjà dans le rouge. Sur les 3 dernières années, ils ont augmenté leurs dépenses de 3,7 millions d'euros pour des recettes de 600 millions seulement en face. C'est ce qu'a précisé le président de la Marne, Jean-Marc Rose, invité d'ici Champagne-Ardenne ce matin. Les retraités du privé appelés à manifester ce matin à 10h devant le siège du MEDEF à Charleville-Mézières. La CGT des Ardennes réclame 5% de hausse des pensions complémentaires contre 1,2-1,9% d'augmentation attendue. Les partenaires sociaux doivent s'accorder sur la question ce mercredi. Quelle suite à la mobilisation des lycéens après une dernière journée de manifestation avant les vacances de la Toussaint hier, y compris à Reims. Des organisations étudiantes et lycéennes invitent à se joindre à la mobilisation du 17 octobre. Des appels à dire non à la vie chère circulent ces dernières semaines sur les réseaux sociaux. Et puis un début de compétition tendu pour les Flammes Carolo. Les basketteuses ardennaises démarrent l'Euroleague face au numéro 1 du championnat ce soir, les Rapid Bucarest. C'est à 19h à la Guinguette Arena. Une situation tendue sur le plan sportif, mais pas que. 5 membres du club sont mis en examen pour escroquerie ou complicité d'escroquerie aux prestations sociales. 545 000 euros de préjudice estimés pour France Travail et la Caisse primaire d'assurance maladie.
1: Le temps chez nous en Champagne-Ardenne pour ce mercredi. Alors encore un peu de brume, un petit peu de brouillard localement, un peu de grisaille aussi. Ça va se lever, hein, mais ça va prendre un petit peu de temps avec du soleil qui devrait s'imposer partout, hein, nous signale Météo France pour cet après-midi. Pour les températures actuellement observées, 10 degrés à Charleville-Mézières, 11 à 12 degrés à Rethel ou encore à Vouziers, 9 degrés à Reims, 11 à Épernay, 12 pour Vitry-le-François et à 3. Donc cet après-midi, du soleil à l'ombre jusqu'à 19 degrés au niveau de la pointe de Givet, 17 à Sedan et Charleville-Mézières. On attend 19 degrés à Reims, 19 aussi à Chalon, 20 degrés à Épernay, à Fismes, à Dormans, dans le département de l'Aube. 19 degrés attendus à 3 pour demain, jeudi. Encore un voile nuageux le matin, un petit peu de soleil, mais ce sera une remontée des températures. Pour demain, on pourrait avoir 21 à 23 degrés.
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1: Merci d'être au rendez-vous. Ici, ça marche. Des idées, des bonnes idées, des initiatives, des talents aussi qui font bouger la Champagne Ardenne. À Reims, par exemple, ce matin, on va vous faire découvrir un club de tennis en compagnie d'Olivier Catiot, notre homme de terrain. Un club quand même qui réunit 800 licenciés. On va pousser les portes de l'Union Rémoise de tennis. On quitte les cours pour une bonne dose de tendresse. Et si les animaux pouvaient aussi prendre soin de notre santé ? Robin Bernot nous dira comment nos amis à quatre pattes peuvent changer la vie des résidents d'un EHPAD du Grand Est. Nous irons aussi à Épernay, au salon Vitivini, où une entreprise propose une alternative au plastique. Son responsable est l'invité de l'Éco d'ici. Et du neuf, on passera à ce qui peut se sauver. Oui, un grille-pain en panne, un aspirateur fatigué. Pas question de tout jeter. Comment faire durer nos objets ? Comment les réparer sans dépenser ? On vous donnera quelques astuces ce matin. Du sport, des animaux et des idées qui changent la donne. Oui, c'est ici, ça marche.
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1: Et on démarre cette nouvelle heure en musique avec votre radio ici, Champagne Ardenne. Un petit tour par Paris, une rue en particulier, chantée par Marc Lavoine. C'est la rue Fontaine.

0: Excellente matinée avec ici Champagne Ardenne, musique et aussi bonnes idées au programme.
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0: On va parler tennis ce matin. La France compte actuellement près d'1 290 000 licenciés à la Fédération française de tennis, donc. Et si l'on compte tous ceux qui jouent sans forcément avoir de licence, la Fédération estime environ 4 millions le nombre de pratiquants en France. Pour accueillir tout ce beau petit monde, on compte plus de 7000 clubs et des structures affiliées ou habilitées sur tout le territoire. Olivier Catio, un exemple ce matin, vous êtes dans l'un de ces clubs importants à Reims.
3: Dans le quartier du Pont-de-Vel, ici c'est à Courlancy, à l'URT, c'est l'Union Rémoise de Tennis, 800 licenciés, avec de la compétition, de la formation, du tennis amateur, mais aussi de l'inclusion. Bonjour Laurent Trentler.
4: Bonjour Olivier.
3: Président de ce club URT, 800 licenciés rien qu'à Reims, ils viennent que de Reims ou ça rayonne autour?
4: Alors majoritairement Reims, bien sûr, je pense que dans les clubs sportifs on vient au plus près souvent, donc des gens du quartier, des gens d'un peu plus loin. Et puis sur la partie handicap, ça draine quasiment tout le département, avec également aussi des gens qui viennent des Ardennes.

0: et vivre finalement au sein du club en mangeant une crêpe, une gaufre, et c'est du coup un vrai lieu de rencontre.
1: Une équipe composée de coachs, d'entraîneurs professionnels, mais aussi de bénévoles ?
0: C'est ça, 7 moniteurs sous convention aujourd'hui, et puis une trentaine de bénévoles actifs, et une grosse dizaine qui font le noyau dur, et qui vont aussi de 15 à 80 ans.
1: Pourquoi avoir choisi le tennis comme activité, parmi tout le panel d'activités possibles ?
0: Je viens d'un milieu rural, et à l'époque... Là où je vivais, on faisait du foot ou du tennis. Le foot au fin fond des Ardennes, il fait froid, il pleut. Donc on était par confort, j'ai fait du tennis. Et j'ai eu la chance d'être dans un club à l'époque qui était un vrai lieu de vie. Et j'ai rencontré énormément de gens de tout âge. Et c'est vrai que du coup, quand je suis arrivé à Reims, je me suis inscrit à l'URT. J'ai retrouvé un petit peu de cette ambiance. Et avec le temps, j'ai pris ses responsabilités. J'ai eu envie finalement, avec toute l'équipe qui partageait finalement ce passé-là, de recréer ce lieu de vie et ce lieu de rencontre autour du tennis, qui est parfois un prétexte à se rencontrer.
1: Et une implication en tant que président. On va continuer d'en parler dans Ici ça marche. Ici, plus de 800 licenciés, c'est l'URT, l'Union Rémoise de Tennis.
2: Et avec vous, Olivier Catio et votre invité, on pousse les portes de ce gros club de tennis à Reims. Voici Christophe May.

0: Ah, de l'amour en chanson avec Christophe May. On s'écoutera dans les prochaines minutes Jeannette, ce titre espagnol Paul Quetevas. Il y aura aussi au programme Patrick Fury et Florent Pagny.
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0: On parle du tennis français, hein, avec des champions, bien sûr, que l'on aime regarder à la télévision. Ce sont aussi et surtout des millions de Français qui, chaque semaine, prennent leur raquette, réservent leur cours. C'est peut-être votre cas, d'ailleurs.

0: des Rémois aussi, pas que, des Marnais, qui tentent désespérément de ne pas envoyer leur deuxième service direct dans le filet. Olivier Catio, vous avez rejoint ces amateurs de sport et de tennis en particulier à Reims, parce qu'on peut dire que le club où vous trouvez, c'est un véritable lieu de vie, hein.
1: L'Union Rémoise de tennis, ici nous sommes dans le secteur du Pont de Vel, de Courlancy, 800 licenciés, et ce club qui a été repris en 2018. Nous sommes avec Laurent Trentler, qui est président de ce club. Laurent, que viennent chercher les 800 licenciés ici? Quels sont les bienfaits du tennis, sachant que je m'adresse à la fois au kiné que vous êtes, mais au président du club aussi?
2: Alors, ce qu'ils viennent chercher, alors, on a une histoire qui démarre en 1956, et finalement c'est la vie d'un club de tennis, et sans doute que les besoins et les envies en 1956 sont pas les mêmes qu'en 2026, et du coup il faut s'adapter. Alors il y a des gens qui viennent le sport comme un exutoire, bien sûr, il faut se défouler
1: après une journée de boulot.
2: C'est ça, par les temps qui courent, il y a un réel besoin, je crois, quand on regarde l'actualité. Après, il y a cette envie aussi de progresser techniquement. C'est un sport qui est quand même relativement difficile. Et puis pour la partie kiné, je pense notamment aux jeunes, sur tout ce qui est aspect psychomotricité, qui est vraiment quelque chose d'intéressant, avec ce travail de la main, de l'œil, du déplacement coordonné, qui est vraiment quelque chose de fondamental. Et puis pour les plus âgés, finalement, le tennis, on est sur un sport où on est toujours en double tâche, c'est-à-dire que on doit se déplacer, prendre l'information par rapport au rebond, etc. Et c'est vraiment quelque chose d'un point de vue santé qui est fondamental. Et le tennis est d'ailleurs reconnu comme un des sports les plus bénéfiques en termes d'espérance de vie.
1: Ça fait travailler le cardio et les réflexes aussi.
2: Tout à fait. C'est-à-dire qu'on est toujours. Déjà, faut éviter de prendre la balle en pleine tête. Pour les débutants, c'est déjà un premier point, donc c'est un premier réflexe. Et puis vraiment, oui, cette capacité de déplacement, d'anticiper finalement et de réagir.
1: On entend souvent dire que le tennis, c'est un sport traumatisant avec les chocs pour les chevilles, pour les genoux, pour les articulations. Est-ce qu'on peut faire du tennis sans se blesser?
2: Bien sûr, aujourd'hui, on a tout un matériel pédagogique adapté. Les surfaces également ont évolué. Par exemple, nous, sur les cours extérieurs, on dispose de terres battues artificielles, qui sont vraiment des surfaces qui sont très peu traumatisantes. On va pouvoir glisser ou on va pouvoir absorber les chocs.
1: Il y a aussi une section paratennis.
2: Oui, tout à fait. Alors c'est une des volontés de la Fédération Française de Tennis de développer le paratennis et d'aller toucher tous les publics. Alors dans paratennis, il y a différents paratennis. On a eu l'occasion, nous, d'accueillir le paratennis tour l'année dernière. On a eu vraiment tous les publics. Alors on a le paratennis adapté, dont le club a la plus grande section aujourd'hui sur le Grand Est, donc qui s'adresse aux personnes en handicap psychique et mentaux ou ayant des troubles autistiques. On a le paratennis fauteuil qui va s'adresser davantage aux personnes avec des problématiques physiques. Là encore, on a la chance d'avoir deux jeunes qui ont une dizaine d'années, qui adhèrent à cette discipline et qui jouent. Et ensuite, il y a tous les handicaps sensoriels. Donc pour les sourds et malentendants, il y a aussi une discipline, alors qui est très compliquée. D'ailleurs, je t'invite à venir l'essayer, qui est le blind tennis pour les personnes malvoyantes. Donc, la balle est
1: munie d'un. On a un bandeau sur les yeux et.
2: C'est ça. Ouais. Et la balle est munie d'un gros lot. Très très difficile.
1: J'imagine. Mais déjà avec la vue, c'est pas évident, mais sans la vue, j'imagine. On continue de parler de l'Union Rémoise de tennis. 800 licenciés à Reims avec un panel d'âge entre 3 ans et 80 ans. Et notamment l'Open Reims légendaire qui aura lieu du 15 au 25 octobre. Ça commence dans quelques heures. Un bel élan aussi de compétition, de formation, d'inclusion et d'ouverture de ce club. A tout de suite dans Ici ça marche.
0: C'est votre émission, les bonnes idées, les bonnes initiatives. Et dans ce club de tennis, on peut faire aussi de belles rencontres. Vous allez l'entendre dans 2 minutes.
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0: Et ce matin, on pousse les portes d'un club de tennis à Reims où l'inclusion, le partage, la convivialité se retrouvent. Olivier Catcheux, vous êtes dans le quartier du Pont de Vel, Courlancy, où une compétition se prépare.
1: À l'Union Rémoise de tennis. Ici, 7 entraîneurs, une trentaine de bénévoles actifs toute la journée, mais une cinquantaine mobilisés du 15 au 25 octobre pour l'Open Reims légendaire. C'est la quatrième édition cette année. Laurent Trentler, président de ce club URT, qu'est-ce qui nous attend là dans les prochains jours ?
2: C'est la quatrième édition sur ce tournoi, sur le format messieurs, mais c'est aussi la première édition sur la partie professionnelle pour les filles, ce qui est une nouveauté, et également on accueillera le tout premier tournoi de paratennis fauteuil de la Marne avec un plateau assez exceptionnel puisqu'on aura 3 membres de l'équipe de France sur ce tournoi de paratennis.
1: Des compétiteurs qui viendront d'où ?
2: De toute la France.
1: Filles, garçons, et il y aura même la présence d'un double médaillé olympique.
2: Frédéric Cataneo, donc numéro 2 français de paratennis fauteuil, sera présent sur le tournoi de paratennis et on pourra même échanger avec lui le 23 octobre à 13h.
1: Ce 23 octobre, ce sera aussi le Champagne Day. Et là aussi, on fait un lien entre le tennis, le côté inclusif, convivial et le breuvage local, le savoir-faire local.
2: Tout à fait, on a la chance d'avoir de nombreux partenaires locaux qui soutiennent ce tournoi. Alors, je pense bien sûr à la ville de Reims, au département de la Marne, mais aussi de nombreux partenaires privés. Historiquement, un des partenaires principaux de ce tournoi est la maison Moum. L'idée était de créer une soirée caritative autour du champagne sur la date du Champagne's Day. Donc, le 23 octobre, on aura le plaisir d'avoir un Champagne's Day by Moum avec la présence notamment de Laurent Luya, journaliste
1: de France Télévisions, qui couvre les JO, le Tour de France.
2: Ouais, c'est ça, qu'aura sans doute énormément d'anecdotes à raconter et qui dédicacera son livre autour de Roland Garros à cette occasion. Et sur cette soirée, on aura un quart de finale de l'Open de paratennis qui sera animé par un DJ au niveau des changements de côté.
1: Et aussi pendant cet Open Reims légendaire, un clin d'œil à Octobre Rose.
2: Tout le tournoi, parce que c'est quand même à l'origine un tournoi amateur qui termine par un tournoi professionnel, donc sur tout le mois d'octobre. L'équipe de bénévoles et notamment mon équipe qui s'occupe de tout le développement du tennis féminin sur l'URT profite de cet événement pour créer des séquences autour d'Octobre Rose, donc des ventes de produits. Je pense à un de nos partenaires, par exemple Olivier Biston, qui va nous faire des chocolats spécifiquement pour cette occasion. Les filles qui ont confectionné des nœuds roses, enfin des tas de petites choses que vous pourrez acheter au profit d'Octobre Rose. Nous, on a choisi depuis 4 ans de s'allier à un partenaire local puisque l'action autour d'Octobre Rose est menée avec le CHU de Reims et le fonds d'action du CHU de Reims en faveur du service de gynécologie.
1: Et pour en savoir plus sur cette quatrième édition du tournoi Open Reims légendaire avec l'URT, on vous met bien sûr tous les liens sur la page du podcast de Ici ça marche, Ici Champagne Ardenne, un événement et un club qui existe grâce à l'implication de toute son équipe dont une grande partie est bénévole. Ça sera le mot de la fin dans un instant. Nous sommes ici dans le quartier Courlancy, au niveau du pont de Vel, à l'URT, l'Union Rémoise de tennis, avec notamment son président, Laurent Trentler.
0: Olivier, je vous propose un changement de balle neuve, dans quelques instants, et on se retrouve après Jeannette, pour le Quai Télas.
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0: Quelle jolie mélodie que l'on doit à Jeannette, Polquet et Vass. 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
0: L'Espagne en musique avec Jeannette. On peut dire que les Espagnols sont loin d'être mauvais en tennis. On parle de tennis ce matin. Et quand on parle de tennis en France, on pense évidemment à Roland Garros, hein, qui est enterré d'ailleurs dans les Ardennes, à Vouziers. Et avant de donner son nom à un tournoi de tennis, Roland Garros était un aviateur. On pense aux grands champions, au circuit professionnel. Mais le tennis français, c'est d'abord une gigantesque armée d'amateurs. Oui, des passionnés. Olivier Catiou, vous êtes ce matin dans un véritable lieu de vie à Reims, dans un club de Reims, un important club, où le tennis d'ailleurs sert de prétexte à beaucoup de rencontres et de belles valeurs.
3: Un Français sur deux fait partie d'une association, des associations, et notamment des clubs sportifs, qui ne pourraient pas exister sans l'implication de ces bénévoles. Aujourd'hui, nous sommes à l'URT, l'Union Rémoise de Tennis, 800 licenciés. Laurent Trintler, vous êtes président. Pourquoi cet engagement de vous et de votre équipe ?
4: Alors moi, je suis la partie immergée de l'iceberg ce matin. Pourquoi cet engagement ? Parce que je crois qu'à un moment donné, on avait envie de partager un certain nombre de valeurs tous ensemble. Il y a un vrai groupe qui s'est créé pendant le Covid, finalement, avec se dire ben, comment on va animer ce club et comment on va aller sur les sujets autour du handicap, autour du tennis féminin, autour du développement durable, autour du tennis santé. Et clairement, c'est grâce à l'engagement de plein de bénévoles qu'on réussit à cela. Alors j'ai une pensée, moi, pour Fabienne, qui est ma responsable du tennis féminin, qui est aussi la trésorière du club. Vous savez que dans le milieu associatif, faut être polyvalent et multitâche. Donc en 2018, il y avait 80 femmes qui jouent au tennis à l'URT. En 2026, elles sont 273. Wow. Je crois que Fabienne y est pour beaucoup. Donc voilà, j'ai une pensée pour elle ce matin. J'ai une pensée pour Georges, qui a près de 80 ans et qui monte encore des câbles électriques et qui fait encore énormément de travaux au club et qui suit les idées un peu folles qu'on peut avoir. Je pense aussi à Aurélie, Aude, Delphine, Alice qui anime, qui tiennent le bar, qui communiquent, qui nettoient les toilettes parfois et font la vaisselle souvent. Et c'est plein de petites mains comme ça finalement qui font la vie du club. Et j'ai une pensée particulière aussi pour Pierre-Yves qui gère vraiment le quotidien du club. C'est vraiment à eux que j'ai envie de penser ce matin. Je pense aussi à Eden, Nour, Romy et Clovis, nos 7 moniteurs. Ces 4 dernières années, on a quand même eu 4 bébés au sein de cette équipe enseignante. Et ils ont tenu le cap et tenu la vie du club. Et voilà, je remercie vraiment toute cette équipe.
3: L'Union Rémoise de Tennis, plus de 800 licenciés à Reims, dont la part de femmes est de plus en plus importante. Un panel d'âge qui va de 3 à 80 ans et un club qui poursuit son développement autour de la compétition, de la formation, de l'inclusion et de l'ouverture du club que vous pouvez rejoindre et que vous pouvez aller aussi encourager lors de l'Open Reims légendaire qui aura lieu du 15 au 25 octobre. Tous les liens sont sur la page 2. Ici, ça marche. Merci Laurent Trintler, président du club.
4: Merci beaucoup.
0: Et rendez-vous demain, Olivier, avec d'autres idées, d'autres initiatives. Ce sera l'occasion aussi de tendre votre micro à celles et ceux qui se bougent chez nous en Champagne-Ardenne. Il est 10h30 avec Ici Pratique, des idées de sortie chez nous en Champagne-Ardenne. Demain à Reims à 19h, l'humoriste Tano présente son spectacle au Comedy Club, au Clos. C'est juste à côté des Halles du Boulingrin. Un humour mordant qui s'attaque au travers de notre société pour celles et ceux qui aiment les humoristes sans filtre. Rendez-vous demain aussi à 20h, cette fois-ci au théâtre de Charleville-Mézières pour l'affaire du tueur de l'ombre. Une pièce qui nous entraîne dans une enquête criminelle au début des années 70. Un inspecteur reprend une affaire qui résiste aux enquêteurs. 1h20 de théâtre autour d'une traque et des débuts du profilage. Vendredi, autre ambiance avec de la musique à Hermont. Ville. Le caveau accueille un groupe qui revisite les musiques traditionnelles de l'Europe de l'Est avec des touches de jazz, de funk et de swing. Une bonne invitation au voyage à partir de 20h30. Puis ce week-end, prenez la route dans le secteur de Damery avec Vignoble en Seine. Un road trip propose 2 circuits entre Vallée de la Marne et le Marais de Saint-Gond. 12 vignerons participent à ce parcours ponctué de rencontres, d'étapes gourmandes et aussi une chasse au trésor.
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0: On partage toutes les bonnes idées. Ils ont 4 pattes, du poil et un sacré pouvoir. Dans les EHPAD, les animaux peuvent faire des merveilles auprès des résidents. C'est tout l'intérêt de la médiation animale. Robin Bernot est allé voir de près comment ça se passe chez nous dans le Grand Est. Du poil au papier, et si on envoyait le plastique au placard ? Direction le salon Vitivini qui se déroule en ce moment à Épernay. Là-bas, une entreprise propose de remplacer le plastique. Une innovation à découvrir dans l'éco d'ici avec son dirigeant au micro de Yannick Cusy. Et après le plastique, c'est le tout jetable qu'on attaque. Un grille-pain en panne, un aspirateur qui rend l'âme. On ne jette rien. Des bénévoles s'activent pour donner une seconde vie à nos objets. On vous dira comment. Moins de déchets, plus de bonnes idées. C'est ici, ça marche.
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0: Et ça marche bien aussi pour eux deux, hein. Patrick Fiori, Florent Pagny. Déjà en solo, ça marche très bien. Et quand ils sont réunis, alors là, ça donne J'y vais, cette chanson qu'on écoute tout de suite sur votre radio, ici, Champagne-Ardenne.

0: avec Patrick Fiori en compagnie de Florent Pagny pour J'y vais.
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0: On partage les bonnes idées, oui, preuve hein, que il y a vraiment de l'énergie un petit peu partout et des idées, on peut s'en inspirer. Avez-vous déjà entendu parler de la médiation animale? Eh bien, c'est une méthode professionnelle et encadrée qui utilise la présence d'un animal pour améliorer le bien-être physique, psychologique, social ou éducatif d'une personne. C'est une solution qui semble faire ses preuves, hein, notamment dans les EHPAD. Robin Bernot, vous êtes allé voir ça de très près sur le terrain chez nous dans le Grand Est.
3: Je me suis rendu à l'EHPAD de la Roselière de Kunheim en Alsace où la médiation animale fait partie du quotidien des résidents.
4: Ah ben vous savez, moi je trouve ça agréable.
3: J'ai rencontré Auria, elle a un peu moins de 8 ans et elle travaille déjà à l'EHPAD.
5: Alors Auria c'est une labrador chocolat qui est bientôt âgée de 8 ans.
3: Ce chien a un rôle bien précis et c'est Vicky Matz, psychologue dans l'établissement et propriétaire d'Auria qui me l'explique.
5: Elle est là pour apporter de la joie, susciter de l'émotion, rappeler des souvenirs, favoriser le lien social, la communication, tout un tas d'autres choses.
3: Grâce à la présence d'Auria, Vicky peut ainsi pratiquer la médiation animale au sein de l'EHPAD.
5: Elle m'accompagne dans toutes mes fonctions dans l'établissement, ça va être lors d'entretiens individuels auprès des résidents en chambre pour des problématiques spécifiques ou ça peut être des interventions aussi de groupe, où il y aura de la stimulation cognitive, sensorielle, ça va vraiment être large et varié en fonction des besoins qu'il y a auprès des résidents.
3: Justement, une résidente arrive en fauteuil roulant, Auria se lève immédiatement pour aller la voir et récupérer au passage quelques croquettes.
4: Pourquoi je donne ? Pour le quartier. Vous avez vu, je ne savais pas qu'elle est là. Elle m'a déjà appelée parce qu'elle veut un bonbon, regardez ça. Parce que je peux être n'importe où, elle m'appelle.
3: Je discute quelques minutes avec cette dame et je lui demande tout d'abord pourquoi elle aime tant ce labrador.
4: Il est très calme, il est beaucoup attentif. Naturellement, nous deux, c'est spécial.
3: Vous êtes sa préférée?
4: Oui.
3: C'est hyper mignon, franchement. Mais bon, comme tous les chiens, il y a parfois quelques bêtises aussi, j'imagine.
5: Alors, ça lui arrive de faire des petites bêtises et d'aller piquer, par exemple, une petite croquette qui traîne chez certains résidents dans la chambre. Mais en dehors de ça, elle est quand même éduquée pour ne pas faire de bêtises, justement, pour être à l'écoute. Elle et moi, on a un langage commun, vu qu'on a la formation avec les bons termes, ce qui vont faire qu'on va se comprendre, et on va du coup arriver ensemble aux objectifs de travail qui sont fixés.
3: Cela fait une vingtaine d'années que des chiens sont accueillis dans cet EHPAD en Alsace, où ils jouent un rôle à part entière, vous l'avez entendu. 3 d'entre eux y sont rattachés et viennent chaque jour, tandis que 9 autres chiens suivent actuellement une formation avant de partir exercer leur mission dans d'autres établissements.
0: Merci Robin Bernot. Une entreprise développe une alternative au plastique. Cette initiative est présentée en ce moment au salon Vitivini d'Épernay. Le responsable de cette société est notre invité dans l'écho d'ici. Ce sera dans quelques instants, juste après avoir écouté PhD, qui arrive à I Won't Let You Down. Belle matinée avec Ici Champagne Ardennes.
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0: Il est 11h moins le quart, vous écoutez ici Champagne Ardenne. Merci d'être au rendez-vous. C'était PhD, I won't let you down.
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0: Les bonnes idées, avec l'économie aussi. Ici, on a arrêté d'emballer les marchandises avec du plastique. Le salon régional consacré à la viticulture, Vitivini, qui se déroule actuellement à Épernay au Millésium, propose justement différentes innovations, notamment celle-ci. Vous pouvez rencontrer l'entreprise Emballe Vite, qui présente une machine capable d'emballer notamment les palettes avec du papier craft. Son dirigeant, Jean-François Rondelli, et votre invité Yannick Kizidan, l'écho d'ici. Bonjour Jean-François.
3: Bonjour.
0: Vous faites partie avec votre entreprise Emballe Vite des nouveautés qui sont mises en avant à Vitivini avec une innovation qui consiste à utiliser du papier craft à la place de la cellophane pour emballer les palettes, c'est ça ?
3: Exactement. Donc quand on expédie les palettes, on a souvent besoin de les protéger et aussi de les maintenir en place. Donc la solution qui était adaptée jusqu'à présent, c'était du film étirable, donc qui sert à stabiliser à la fois la charge et en même temps un petit peu la protéger. Et disons que notre fournisseur, qui est un des leaders mondiaux, s'est lancé un peu dans l'aventure de dire, bon, on va faire un petit peu autrement et on va proposer une filmeuse, la même, hein, à peu de choses près, avec du papier craft. Voilà.
0: Donc, la première réaction qui me vient, comme tout le monde, j'imagine, c'est pas du tout costaud. Enfin, c'est pas du tout la même résistance, si.
3: Alors, ça paraît comme ça, pas résistant, mais effectivement, les tests ont été faits au niveau du transport. Ça répond aux demandes légales qu'on nous demande au niveau des transporteurs. Voilà, la différence, effectivement, en aspect, on pourrait imaginer que ça ne maintient pas la charge, mais on va dire dans 80% des transports qui sont faits, il n'y a pas de souci.
0: Est-ce que les qualités sont les mêmes ? C'est vrai qu'on aime bien le plastique depuis longtemps. C'est comme ça dans notre société. Est-ce que ça change beaucoup de choses ou pas du tout ?
3: Alors, il y a des choses qui vont changer parce qu'effectivement, on ne peut pas l'appliquer à toutes les palettes puisqu'on n'a pas de pré-étirage comme on a sur du film étirable où on peut s'amuser à tirer sur le film et à avoir des épaisseurs vraiment réduites. Là, il faut quand même qu'on ait une palette qui soit plutôt monoforme, hein, qui n'ait pas d'aspérité. Après, on perd quand même un petit peu la protection aussi humide puisque c'est quand même du papier, hein, ça reste quand même du papier. Donc voilà à peu près les deux inconvénients qu'on retrouve. Maintenant, il faut savoir ce qu'on veut.
0: Et c'est moins coûteux du coup ?
3: Alors, je dirais pas ça puisque l'achat de la machine est quand même un petit peu plus coûteuse et le papier craft, ça a toujours été beaucoup plus cher que du plastique, malheureusement, et on ne changera pas les choses.
0: Alors, c'est quoi l'avantage ?
3: L'avantage, c'est d'avoir quand même un produit qui répond un petit peu aux normes RSE qu'on cherche en ce moment. C'est-à-dire qu'on chasse un petit peu partout, à droite, à gauche, de trouver des solutions autres. Maintenant, le craft est à la mode. Donc, ouais, voilà, je ne vous cache pas, il y a un effet de mode aussi bien sur le papier comme ça, hein, mais aussi, nous, sur les adhésifs, des choses comme ça. On nous demande énormément d'adhésifs en craft maintenant.
0: Et c'est une nouveauté mondiale qui est née ici, en Champagne-Ardenne ?
3: Alors, malheureusement, non. C'est des Robopacks, c'est une entreprise italienne. Il y en a ici, sur le salon, il y en a énormément parce qu'effectivement ils ont gardé ce marché de petit matériel. Donc c'est une machine qui a été créée il y a à peu près 3 ans, qui a été commencé un petit peu à se balader. Alors non pas sous ce modèle là parce que là on a un modèle qui est adapté pour les petites tailles, mais sinon à l'origine c'est une machine un peu beaucoup plus imposante avec des bobines qui font 400 kg de papier. Et ça fait qu'un an qu'elle est sortie en version light, je vais l'appeler comme ça, donc une machine beaucoup plus réduite et qui permet un peu s'adapter au marché local. Il n'y aurait pas de souci à ce niveau là
0: Au revoir le plastique, bonjour le craft.
3: On va dire ça, mais je pense que ça ne va pas se faire du jour au lendemain. Mais en tout cas, on y réfléchit.
0: Antoine. Merci Jean-François.
3: Mais merci à vous.
0: Jean-François Rondelli, dirigeant de cette entreprise Emballe Vite, avec Yannick Cusy dans l'écho d'ici. Une machine à laver qui fait des siennes, un téléphone qui ralentit. Faut-il forcément remplacer nos appareils dès qu'ils montrent quelques signes de faiblesse ? Pas nécessairement. Oui, on répare plutôt que jeter, finalement, c'est possible. Notamment chez nous dans la Marne, également dans les Ardennes et dans l'Aube, avec des journées nationales de la réparation, avec des ateliers pratiques. On vous dit tout dans quelques instants après Oria et Soirée Mondaine.
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0: Gloria avec Soirée Mondaine, soyez si Champagne Ardenne.
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0: Oui, ça marche. Ici, ça marche aujourd'hui. Réparer plutôt que jeter. Dès demain jusqu'au 18 octobre, les journées nationales de la réparation reviennent dans le Grand Est. Des ateliers, démonstrations, rencontres avec des réparateurs pour apprendre à donner une seconde vie à nos objets. Bonjour, Héloïse Klitting.
3: Bonjour.
0: Vous êtes responsable des opérations de MEC.org Foundation. Réparer plutôt que jeter, c'est l'idée de ces journées. Hein. Concrètement, qu'est-ce qu'on peut y faire? Qu'est-ce qu'on pourra y apprendre?
3: Pendant les journées de la réparation, l'objectif c'est de découvrir tout l'écosystème de la réparation et ses bonnes pratiques en 4 jours, et donc d'aller à la rencontre des acteurs qui travaillent au quotidien sur la réparation. Donc il y a différents types d'événements qui sont organisés, à la fois des ateliers de réparation, mais aussi des actions de sensibilisation, et bien sûr des découvertes de métiers, des visites d'ateliers de réparation pour bien comprendre la réparation, comment la faire, où la faire, et comment est-ce qu'on peut être aidé dans sa réparation en autonomie au quotidien.
0: On pense souvent que réparer coûte aussi cher que racheter. Comment savoir si ça vaut vraiment le coup?
3: Alors, surtout, au-delà de savoir comment est-ce que ça vaut le coup, il y a un intérêt économique dans le sens où on a un bonus réparation qui existe et qui nous permet de gagner des sous, en tout cas de payer moins cher la facture d'une réparation. Et au-delà de ça, en plus de ce facteur économique, on a aussi un facteur environnemental qui est très important parce que réparer permet quand même de réduire le coût environnemental de chaque objet qu'on va acheter.
0: Plusieurs ateliers sont programmés hein, lors de ces opérations, ces journées nationales. Ça se passe aussi chez nous, hein, dans la Marne, les Ardennes, dans l'Aube aussi, on va en parler dans quelques instants. Mais déjà, est-ce que ces ateliers sont gratuits? Faut-il réserver, apporter du matériel?
3: La majorité des événements sont gratuits, ou alors à un prix très bas et très accessible. Et on peut, en fonction des événements, apporter notre objet à réparer, que ce soit un appareil électroménager, un vélo, un ordinateur informatique, les affaires textiles par exemple. Mais donc ça va dépendre de chaque événement. Et donc je vous invite à regarder dans le détail les événements près de chez vous pour voir les infos, les dates, les horaires et les appareils à amener.
0: Alors ça se passe à Villesmeuse, dans les Ardennes, à Charleville-Mézières. Il y a également dans la Marne, à Bétheny, à Reims, à Magenta aussi, près d'Épernay, avec un atelier Répare tes bidules, qui propose de donner une seconde vie aux vêtements. On vient par exemple dans cet atelier avec ses habits abîmés, faut savoir recoudre, coudre.
3: Exactement, et on va apprendre à réparer, et donc pouvoir essayer de tester des machines à coudre par exemple, pour réparer ces objets, et si c'est trop compliqué, bien sûr, on peut le donner à quelqu'un de un peu plus expérimenté pour qu'il le fasse et qu'il vous montre comment faire.
0: On apprend, donc c'est ludique. À 3 par exemple, on pourra apprendre à remplacer un disque dur. C'est accessible même quand on n'y connaît rien en informatique.
3: Tout à fait. L'objectif, c'est vraiment de découvrir ce qui se cache à l'intérieur d'un ordinateur et de découvrir les différentes parties démontées de l'ordinateur pour apprendre à remplacer un disque dur ou une barrette de mémoire vive qu'on appelle aussi RAM. Donc vraiment, voilà, apprendre tous les détails et les coulisses d'un ordinateur.
0: Pour trouver un atelier près de chez soi du 15 au 18 octobre, rendez-vous sur journée au pluriel réparation tout collé.fr. Merci Héloïse Klitting, vous êtes responsable des opérations de MEC.org Foundation.
3: Merci à vous.
0: Ça commence demain et c'est jusqu'au 18 octobre, un petit peu partout dans le Grand Est. Hélène, rock voisine, dans une minute à peine et juste après. Eh bien, un point sur l'actualité chez nous en Champagne-Ardenne puisqu'il sera 11h et on va jouer ensemble. On va partir à la recherche du bouchon en or.
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0: Rock voisine avec son grand classique, c'était Hélène.
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0: Nous sommes le mercredi 14 octobre, il est 11h. C'est l'heure de faire un point sur l'actualité chez nous en Champagne-Ardenne avec Sophie Allemand. Sophie, bonjour.
2: Bonjour Grégory.
0: Tous les présidents des départements de France réunis à Reims pendant 3 jours.
2: C'est le 95e congrès des assises des départements de France. Près de 1300 élus au total sont réunis au parc des expositions jusqu'à vendredi. Et ça va avoir des retombées économiques pour la ville puisque 3000 nuitées sont réservées à Reims et Besançon en marge de cet événement. Un rendez-vous annuel évidemment particulier cette année à l'approche de la présidentielle et parce que le budget 2027 est arrivé hier à l'Assemblée nationale, les départements tirent la sonnette d'alarme. Jean-Marc Rose, le président de la Marne, invité d'ici Champagne-Ardenne ce matin, parle d'un contexte de dégradation des comptes dans ce budget. L'État compte justement demander 2 milliards d'euros d'efforts aux départements. La présidentielle 2027 et une nouvelle candidature. L'essayiste Natacha Polony annonce ce matin se lancer dans la course à l'Élysée sur France Inter. Elle dit vouloir rassembler les orphelins de la politique et, je cite, proposer une politique de production sur le sol français. 4 lycées de Reims sont encore fermés aujourd'hui selon le rectorat. Hier, près d'un millier de personnes se sont mobilisées dans la Cité des Sacres. À Arago et Joliot-Curie, les cours sont assurés complètement à distance. À Jean Jaurès et Roosevelt, les élèves des classes prépa aux grandes écoles sont les seuls à pouvoir entrer dans les établissements et ça depuis la semaine dernière.
0: Un début de compétition tendu pour les Flammes Carolo.
2: Les basketteuses ardennaises démarrent l'Euroleague face au numéro 1 du championnat ce soir, les Rapides Bucarest, à 19h à la Guinguette Arena. Une situation tendue sur le plan sportif, mais pas que. 5 membres du club sont mis en examen pour escroquerie ou complicité d'escroquerie aux prestations sociales. 545 000 euros de préjudice estimés pour France Travail et la Caisse primaire d'assurance maladie. Vous êtes commerçant, artisan ou producteur et avez de nombreuses idées pour Noël. C'est le moment de candidater. La ville de Sedan ouvre les inscriptions pour participer aux animations des fêtes de fin d'année prévues du 4 au 27 décembre prochain.
0: Et oui, Noël est déjà à la télévision puisque depuis hier, sur TF1 notamment, vous pouvez regarder les téléfilms de Noël.
2: Ah bah c'est un peu tôt quand même.
0: Je trouve.
2: Salut Halloween encore.
0: Ah, vous aussi vous trouvez que c'est un peu tôt quand même. Bon, laissons passer Halloween. Moi j'aime bien les traditions quand même. Laissons passer Halloween. Vous savez que dans ma boîte mail, dans les boîtes professionnelles, je commence à recevoir des mails de galettes des rois. Déjà.
2: Ah bon?
0: Oui.
2: Ah oui, bah là, c'est de plus en plus tôt quand même, ça, non? Bon, après, moi, la galette des rois, je pourrais la manger toute l'année, ça me dérange pas.
0: Ah oui, je suis un peu comme vous, Frangipane. On aura l'occasion d'en reparler. Le temps, déjà, ça, c'est ce qui nous inquiète pour aujourd'hui, ou en tout cas nous intéresse, avec pas mal de nuages ce matin. Brume, brouillard, ça y est, ça se dissipe, et le soleil arrive progressivement. Il est présent déjà pleinement à Reims, et les températures seront agréables cet après-midi. 19 à 20 degrés à Reims, également un film à 19 pour Épernay, à Châlons-Champagne aussi, 21 degrés même à Troyes dans les Ardennes, température comprise entre 15 et 19 degrés.
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0: C'est notre grand jeu, un jeu de piste. Il va falloir retrouver encore une fois la cachette de notre bouchon en or. Où est-il ? Peut-être dans l'Aube, peut-être en Haute-Marne, dans les Ardennes, peut-être aussi dans la Marne. À vous de déterminer cette cachette grâce à des indices. Et les indices, vous les obtenez grâce à des énigmes. La toute première, je vous la donne dans quelques instants. Il y a des cadeaux, bien sûr, si vous trouvez un indice, si vous trouvez la cachette du bouchon en or. Il y a notamment à gagner ce matin des invitations pour le zoo d'Amnéville. Il est situé en Moselle, pas très loin de Metz. C'est l'un des plus grands zoos du Grand Est et même de France. Et en plus, à partir de ce samedi, il y a un événement au zoo d'Amnéville, le spectacle Luminescence. 12 000 installations lumineuses présentes tout au long d'un parcours de plus d'un kilomètre dans le zoo, dans le parc. Certaines lanternes peuvent même atteindre 10 mètres de hauteur, une dizaine de tableaux colorés pour mettre en avant les traditions de Moselle. Voilà, donc un zoo qui s'illumine en ce moment. Ça va durer jusqu'au printemps prochain. Donc vous aurez le temps de bénéficier le soir donc de cette animation. Et en plus, bien entendu, les animaux. Et puis, tous les gagnants de la semaine se retrouvent pour le grand tirage vendredi pour gagner une escapade gourmande et bien-être au loisir. Croisium Hotel. C'est à Mutigny, près d'Épernay. Un séjour d'une valeur de près de 280 euros à partager avec la personne de votre choix. Une séance de relaxation et de détente. On va vous chouchouter, hein, ça c'est sûr. Vous dorloter aussi. Vous aurez accès au spa de 1000 mètres carrés avec une vue imprenable sur nos vignes de Champagne. Et puis un déjeuner à deux au restaurant de l'hôtel La Table des Amis. Vous êtes les bienvenus. C'est parti pour notre jeu.
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0: Avec Pretenders pour débuter cette nouvelle heure avec votre radio ici Champagne Ardenne. Ah, on va taper du pied. Don't get me wrong.

0: Get Me Wrong, ici Champagne Ardenne, les Pretenders.
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0: Un bouchon à retrouver, où est-il? Chez nous, forcément, en Champagne-Ardenne. Il va falloir, grâce aux indices et aux énigmes, mettre la main sur ce fameux bouchon pour repartir avec des cadeaux, et notamment cette semaine, lors du grand tirage, vous pourrez repartir avec un séjour de détente, de relaxation, pour vous remettre d'aplomb, si jamais vous avez un peu le moral dans les chaussettes, ou tout simplement pour se faire du bien, avec la personne de votre choix. Séance de relaxation, de détente, le spa et le déjeuner au restaurant. Alors en ce moment, il y a des escargots de bouzy avec une petite poêlée de champignons et une crème forestière. Il y a par exemple un risotto au safran avec des petits légumes. Si vous êtes plutôt poisson, il y a un joli Saint-Pierre, poireaux et sauce au champagne. Et comme vous êtes gourmand, en dessert, vous pouvez notamment, en ce moment, encore une fois, dans ce restaurant du Loisium à Mutigny, près d'Épernay, déguster une pomme verte, raisin, gelée de champagne et sorbet citron.
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0: Ça se mérite, hein, tout ça. Hein, ça se mérite. Justement, faites preuve de créativité, peut-être, de

0: 03 26 48 2000.
1: De quoi s'agit-il? Quel est donc ce mois? Nous le cherchons ensemble, vous avez une chance sur 12. 03 26 48 2000. Pas d'amis comme toi, un succès du tout début des années 90, signé Stéphane Echer sur SI Champagne Ardennes.

0: Stéphane Escher avec votre radio ici Champagne-Ardenne.
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0: Pour vous aider à retrouver la cachette du bouchon en or, il y a des indices. Et les indices, vous les trouvez grâce aux énigmes. Il y en a 3 avant midi. Et voici la toute première. Avant cela, j'accueille Laurence de Tinqueux. Bonjour Laurence.
2: Bonjour.
0: Ça y est, le soleil est arrivé à Tinqueux.
2: Oui, parfait, très, très beau soleil.
0: Ah
2: oui, on va aller se promener.
0: Ah voilà. Bah oui, alors quel est le programme de la balade? C'est quoi le parcours?
2: Je pense que je vais aller dans les bois ou dans une ferme avec mon petit-fils.
0: Dans une ferme? Sympa, dis donc. Mmh. Bah oui.
2: Voilà.
0: Il a quel âge, votre petit-fils?
2: Il a 4 ans.
0: 4 ans. Ah bah oui, dès qu'il voit des animaux, il doit être tout foufou, hein. Ah
2: oui. C'est ça, oui. Ah. Oui.
0: C'est vrai que les enfants, ils ont un contact très très facile avec les animaux. Quand on met les animaux comme ça, ça attire tout de suite, ça intrigue en tout cas. Hein, ça.
2: Oui.
0: C'est marrant.
2: Ça les apaise aussi.
0: Ouais, ça les apaise, ouais, tout à fait. Bon, on en parlait tout à l'heure dans l'émission Si ça marche, de la médiation animale. On vous a donné l'exemple d'ailleurs d'animaux qui, dans les EHPAD, notamment dans le Grand Est, apaisent énormément les résidents. Et donc, à n'importe quel âge finalement de la vie, dès qu'on est au contact d'un animal, forcément, ça suscite des réactions.
2: Ouais, c'est vrai.
0: Ça peut calmer.

0: et parfois un peu les douleurs aussi et les peines. Voilà, c'est très important. Nos animaux, il faut en prendre soin.
1: Oui.
0: Ma chère Laurence, voici l'énigme. Mois de l'année où souffle le vent. Les nuits s'allongent doucement avec le temps. Halloween approche, les citrouilles s'éveillent et l'automne révèle ses plus belles merveilles. Tout de suite, vous avez pensé à un mois, mais lequel ?
1: Octobre.
0: Oh oui, octobre ! Vous l'aimez le mois d'octobre, généralement, Laurence ?
1: Oui, beaucoup. Tout ce qui est couleurs et tout, j'adore.
0: Ah, alors c'est plutôt les couleurs. Moi, c'est vrai que ce qui est particulièrement beau, ce sont nos vignes, les feuilles de vigne.
1: Ah oui, les arbres, tout est très beau. Oui.
0: Ça ne vous donne pas le blues, vous, les feuilles qui tombent, les marrons qui tombent
1: aussi ?
0: Ah non,
1: pas du tout.
0: Alors c'est vrai que je citais dans l'énigme, mois de l'année où souffle le vent, c'est vrai que traditionnellement, c'est une saison un peu agitée. Bon là, on ne peut pas vraiment dire que notre mois d'octobre est agité. Hein. C'est vrai que c'est plutôt calme.
1: Non, il est très très doux là, oui, c'est incroyable.
0: Et sec en plus, hein. Il n'y a toujours pas de pluie annoncée dans les prochains jours.
1: Je sais, mais il faut profiter.
0: Profiter des températures agréables, c'est vrai, 20 degrés là, c'est sympa, très très sympa.
1: Oui.
0: Je parlais d'Halloween, les citrouilles, vous voyez, les courges qui arrivent, Halloween le 31 octobre, et puis vous le disiez effectivement, l'automne qui révèle ses plus belles merveilles, c'est vrai, ses couleurs jaune, orange, rouge, voilà, qui transforment un peu nos paysages. C'est tout bon, vous êtes qualifié pour le grand tirage de vendredi pour essayer d'obtenir ces invitations au Loisium Hotel avec déjeuner au sein de cet établissement près d'Épernay. Ça peut être pas mal.
1: D'accord. Et c'est à quelle heure, vous, le vendredi ? Je n'ai pas trop l'habitude, c'est la première fois que je vous appelle.
0: Non, c'est la toute première fois, Laurence. Ça se fête, ça se fête. Alors, le grand tirage de la semaine, c'est le vendredi tout petit peu avant midi moins 5.
1: D'accord.
0: Mais comme vous avez trouvé une énigme, eh bien vous avez droit aussi à un cadeau. Et c'est un livre, un roman. J'espère que vous aimez la lecture.
1: Oui.
0: Oui, alors le roman est signé Jessica Kunsolo, ça s'appelle Best Summer, le meilleur été. Parce que c'est l'histoire de deux cousines. Alors deux cousines qui passent traditionnellement l'été au bord d'un lac. Mais il y a des problèmes familiaux qui vont arriver, des déceptions amoureuses, des nouvelles rencontres. Finalement, elles vont vivre un été rempli d'émotions, c'est vrai. Et ça va au départ les chagriner, mais ça va aussi les aider à grandir et à se dire qu'il faut profiter des moments importants de la vie. Je vous laisse découvrir ce roman, Laurence, tranquillement, à la maison. Et belle balade à la ferme avec votre petit-fils. Merci beaucoup d'avoir joué avec nous.
1: Je raccroche ou pas ?
0: Vous ne quittez surtout pas. Il y a Mélanie qui va s'occuper de vous et elle s'occupera bien de vous.
1: Merci, bonne nuit.
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0: Grâce à Laurence, nous avons donc le premier indice. Octobre. Le bouchon en or est dans une commune qui s'active particulièrement en ce mois d'octobre. Un nouvel indice, nouvelle chance de vous qualifier pour le grand tirage de vendredi, et puis sur chute de repartir avec un cadeau. Je fleuris dans le jardin sous les baisers du soleil. C'est joli. Mes pétales délicats offrent un doux éveil. Je suis la couleur de l'amour et de la tendresse, et mon parfum léger annonce ma présence. Alors, à quoi pensez-vous ? C'est une couleur, c'est aussi le nom d'une fleur. Je fleuris dans le jardin sous les baisers du soleil. Mes pétales délicats offrent un doux éveil. Je suis la couleur de l'amour et de la tendresse. Et mon parfum léger annonce ma présence.
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0: Elle s'appelle Estelle et elle nous chante tout de suite. 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
2: Te rencontrer encore, c'était Estelle. On part à la recherche du bouchon en or. 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
2: Trois énigmes, trois indices pour trouver une cachette, celle du bouchon en or. Nous sommes à Vitry-les-Reims. Bonjour Patrice.
11: Bonjour Rit.
2: Ça va Patrice, ce matin?
11: Ça va, et vous?
2: Bah, je suis avec vous, donc ça va. Hein. Et puis,
11: bon, c'est bien.
2: J'ai pas mal de cadeaux à vous distribuer en plus, donc tout va bien. Tout va bien.
11: J'ai entendu ça en début d'émission.
2: Oui. On vous gâte avec les cadeaux, hein, vous avez entendu. Hein. Ah oui?
11: Ah oui. Comme toujours.
2: Comme tous les jours. Quel est le programme pour vous, Patrice, aujourd'hui?
11: Oh, ben là, on bricole un petit peu dans le jardin. Là. On finit de préparer le jardin pour l'hiver.
2: Ah, ben oui, il faut bien. Il faut
11: ben
2: bien.
11: Oui, tranquillement.
2: Puis avec le soleil, c'est arrivé.
11: Il y a le soleil qui arrive, là, oui.
2: Et justement, mon énigme. Je fleuris dans le jardin sous les baisers du soleil. Mes pétales délicats offrent un doux éveil. Je suis la couleur de l'amour et de la tendresse. Et mon parfum léger annonce ma présence. Alors, à quelle couleur pensez-vous?
11: Oh, ben c'est la rose, la couleur rose.
2: La rose, oui. Mais oui, la rose, cette fleur qui pousse dans les jardins et qui apprécie la lumière du soleil pour s'épanouir. Vous en avez dans le jardin? Vous avez des fleurs?
11: Oui, tout à fait. Il y en a encore sur les rosiers, oui, qui sont fleuris.
2: Oh là là, c'est beau, dis-donc. Bah, c'est beau. Les pétales délicats offrent un doux éveil. Bah oui, les pétales de rose réputés pour leur douceur, leur finesse et leur beauté. Je suis la couleur de l'amour, c'est vrai, c'est vrai. Vous avez l'habitude d'en offrir, vous, des roses, Patrice?
11: Oui, oui, bah, j'en offre et dès que je peux, je cueille quelques roses que je mets dans un vase à la maison pour madame. Voilà.
2: Oh là là, mais il est romantique, le Patrice! Oh là là, il est romantique. Mon parfum léger annonce ma présence. Mais oui, de nombreuses variétés de roses dégagent un parfum agréable et délicat qui embaume les jardins. C'est vrai que c'est c'est vraiment un incontournable. Alors, pourquoi rose? Parce que le bouchon en or est dans une commune qui se mobilise lors d'une animation liée à la couleur rose.
11: Rose.
2: On va en savoir un petit peu plus, notamment dans le troisième indice. Je peux déjà vous le dire, il va être déterminant, ce troisième indice. Donc, restez bien avec nous. Qualification pour le tirage de vendredi, pour ce séjour au Loisium Hôtel à Mutigny, près d'Épernay. Pour amener madame, justement, Patricia.
11: Pourquoi pas?
2: Vous imaginez un peu, ce serait bien, un petit déjeuner en amoureux. Et cadeau, tout de suite. Ah, c'est un jeu de société. Oh, c'est sympa, ça, c'est bien. Ça s'appelle Meute. En fait, l'idée de ce jeu, c'est de penser comme les autres. Il faut penser comme les autres joueurs. On vous pose des questions. Et alors, il ne faut pas penser comme vous. Vous aimeriez peut-être répondre, mais essayez d'être tactique. Il faut être logique. Et se demander...
11: Dans la tête de l'autre, voilà.
2: Voilà, il faut se mettre à la place de l'autre. Ça fait du bien de temps en temps, hein, c'est vrai. Ça réduirait pas mal de conflits dans le monde, hein, de se mettre des fois à la place de l'autre. Donc là, c'est un jeu de société des éditions Gigamic. Donc passez du bon temps en famille, entre amis ou avec votre épouse. Et il faut avoir les bonnes réponses, en tout cas les réponses de la majorité des joueurs qui sont avec vous pour gagner des points. Je vous laisse découvrir ce jeu tranquillement à la maison, Patrice. Belle journée. Merci d'avoir été avec nous ce matin.
11: Merci beaucoup.
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2: Je vous l'ai dit, il est déterminant cet indice à trouver au 03 26 48 2000. Je touche les nuages sans jamais m'envoler. Mes sommets enneigés semblent frôler le ciel. Les aventuriers rêvent un jour de me gravir et les vallées se blottissent à mes pieds endormis. C'est poétique, mais ça correspond à un mot. Je touche les nuages sans jamais m'envoler. Mes sommets enneigés semblent frôler le ciel. Les aventuriers rêvent un jour de me gravir et les vallées se blottissent à mes pieds endormis.
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2: Je vous souhaite bonne chance. Cadeau, il y a encore des invitations pour le zoo d'Amnéville à remporter en Moselle, l'un des plus importants zoos de France pour aller à la rencontre des animaux. C'est l'un des cadeaux que vous pouvez encore remporter avant midi. Terrestre and Derby, tout de suite. Ici Champagne-Ardenne, Say Your Name.

0: Jordan, Terrestre and Darby, c'était Sign Your Name. Un peu plus de 11h30, ici, pratique avec des idées de sortie pour ce week-end, chez nous, en Champagne-Ardenne, à Épernay, dans le cadre de l'événement Vignoble en Seine. Le musée du vin de Champagne et d'archéologie régionale ouvre gratuitement ses collections de 11h à 19h, l'occasion de découvrir l'exposition Vignes en Champagne, avec des dispositifs ludiques, interactifs, pour explorer l'histoire de notre vignoble. Ça se passe à Nuit de Champagne. Sedan participe à la Nuit des Châteaux. Découvrez le château fort à la lueur des flambeaux, accompagné d'un guide. Deux départs sont prévus, samedi dimanche, dès 21h, pour environ une heure de visite. Réservation obligatoire auprès du château fort de Sedan. Et puis à Signy-l'Abbaye, le grand salon des artisans investit la salle des fêtes tout au long du week-end. Du bois, du verre, tissu ou pierre. Découvrez les créations et les démonstrations en direct. Ce sera donc à la salle polyvalente de 10h à 17h et l'entrée est libre.
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0: On part à la recherche du bouchon en or jusqu'à midi, c'est votre grand jeu, tous les jours de la semaine, 11h midi, l'occasion d'écouter aussi la bonne musique de Vanessa Paradis, les épines du cœur.

0: Vanessa Paradis avec Ici Champagne Ardenne, les épines du cœur.
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0: Et grâce à vous, on avance. Hein. Ah oui, nous avons déjà deux indices. Il nous faut le troisième. Il va être très très important pour trouver la cachette du bouchon en or. Nous sommes à Sillery. Bonjour Martine.
2: Et bonjour Grégory.
0: Bienvenue Sillery avec son port de plaisance. Très agréable. Hein.
2: Ah oui, bien sûr. Là, le soleil arrive, ça va être super.
0: Bah oui, moi j'aime bien le clapotis comme ça de l'eau comme ça et les embarcations, les péniches. Très agréable.
2: Il manque la plage quoi.
0: C'est dans la... On peut l'imaginer, hein, ça peut toujours s'imaginer.
2: Oui, oui, oui.
0: Hein.
2: Voilà.
0: À côté du port de plaisance, il y a de la pelouse. Bon, c'est déjà ça, vous allez me dire.
2: Effectivement.
0: Un petit peu d'herbe. J'ai une énigme pour vous. Je l'ai dit, elle est importante, cette énigme. Je touche les nuages sans jamais m'envoler. Mes sommets enneigés semblent frôler le ciel. Les aventuriers rêvent un jour de me gravir et les vallées se blottissent à mes pieds endormis. Vous avez une idée à nous proposer, Martine ?
2: Je pensais à la montagne.
0: La montagne, je touche les nuages sans jamais m'envoler. Une montagne si haute que son sommet peut atteindre les nuages, c'est vrai, et pourtant elle reste immobile. C'est la bonne réponse. Eh oui, mes sommets enneigés semblent frôler le ciel. Les montagnes les plus élevées hein, sont souvent recouvertes de neige. Neige éternelle, comme on dit. Hein, c'est le cas du Mont Blanc, oui. L'Everest. Les aventuriers rêvent un jour de me gravir. Bah oui, les alpinistes cherchent à escalader les montagnes et atteindre leur sommet, non sans danger. Hein. Vous savez, tous les ans, il y a malheureusement des décès, hein, parce qu'il y en a qui se lancent comme ça.
2: Dans... Et des imprudents.
0: Et des imprudents, on peut le dire, oui, bien sûr. Oui, ça se prépare tout ça. Hein. Enfin, moi, ça m'a jamais tenté. Moi, ça... j'ai le vertige, hein, pour tout vous dire, Martine. Donc,
2: oui, bah, c'est comme moi.
0: La montagne, je trouve ça très, très beau, mais vous voyez, vu d'en bas, hein, vu d'en bas, c'est très bien. Hein vous voilà. Avez déjà eu l'occasion de justement de faire un petit séjour à la montagne dans une des.
2: Oui, il y a déjà un certain temps, mais oui, effectivement, quand je pouvais marcher correctement, je. J'aimais bien la montagne à une altitude raisonnable, on va dire.
0: Laquelle ? Parce qu'il y en a beaucoup en France, de montagnes.
2: Oh bah, dans les Alpes, les Vosges, enfin bon, voilà, mais les Pyrénées aussi.
0: Ah
2: mais
0: bah oui, bah, on est gâtés.
2: À cette altitude, quand même, je vous dis raisonnable.
0: Voilà, altitude raisonnable. Bah, c'est tout bon voilà. Pour vous. Qualification voilà, pour le grand tirage de vendredi pour ce séjour au Loisium Hôtel à Mutigny, près d'Épernay. Et puis, bien sûr, mon enveloppe avec un cadeau.
2: Ah bah, c'est la surprise.
0: Je vais pas vous laisser repartir comme ça, Martine, attention. Hein.
2: Ah bah non, mais je reste.
0: Pas de blague entre nous, hein. Attention, hein. C'est du sérieux. Non. Alors, vous repartez avec un livre de recettes de cuisine aux éditions.
2: Ouais, bah, c'est sympa.
0: Alors, c'est très bien fait, ce livre, parce qu'il y a 35 recettes. Alors, il est bien fait parce que, moi, souvent, le reproche que je peux faire au livre de cuisine, c'est que c'est trop compliqué. Voilà, c'est trop compliqué.
2: Il manque toujours des ingrédients.
0: Bah oui, vous mettez des trucs, des ingrédients, je ne sais même pas si c'est en vente dans le commerce. Enfin bon, c'est complexe. Là, non, c'est pas du tout l'idée du bouquin. Ça s'appelle « Dis-moi, on mange quoi ce soir ?» Donc, c'est vraiment des recettes express. Hein. On a 2-3 œufs qui se baladent dans le frigo, on a un peu de crème ou un peu de lait, 2-3 patates, et on arrive à faire des petite recette. C'est tout l'idée de ce livre. Je vous laisse découvrir ça et régalez-vous. Hein, vous penserez à la radio ici.
2: Eh bien, écoutez, merci beaucoup.
0: Salut Martine.
2: Merci beaucoup.
0: Merci. Grâce à vous, nous avons notre troisième indice. Montagne. Pourquoi montagne ? Parce que le bouchon en or se trouve dans une commune située à un endroit précis. Donc cette commune comprend dans son nom le mot montagne. Voilà, c'est une commune et dans le nom de la commune, il y a montagne. Ça se passe dans la Marne. La montagne de Reims, pour être précis. Et dans le nom de la commune, il y a le mot montagne. Et je veux cette commune. C'est là où est notre bouchon en or. Et d'ailleurs, dans cette commune, il va y avoir ce samedi une animation autour d'Octobre Rose. Voilà pourquoi nous avons Octobre, Rose et Montagne. 03 26 48 2000, si vous m'apportez la bonne réponse. Eh oui. Eh oui. Il y a bien deux places pour le zoo d'Amnéville. Qui va s'illuminer là à partir de samedi, un magnifique spectacle tout au long de ce zoo et de ce parc. 03 26 48 2000, ça commence maintenant pour vous.
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0: Octobre, rose, montagne, où se trouve le bouchon en or des invitations pour le zoo d'Amnéville à emporter tout de suite au 0326 48 2000 74 75, les Canals.

0: Les Connells avec 74-75, c'est votre radio, ici Champagne-Ardennes.
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0: Depuis 11h, hein, vous cherchez les indices grâce aux énigmes, vous repartez avec des cadeaux, et puis ça, là c'est le moment important quand même, hein, c'est la révélation. Où est-il ce fameux bouchon en or? Bonjour Sabine.
2: Bonjour.
0: Vous habitez Châlons en Champagne, fidèle de la radio ici Champagne-Ardennes. Vous avez tout à fait raison, et notamment de ce jeu. Vous avez trouvé quelques indices ce matin, Sabine ?
2: Oui, je les avais tous trouvés.
0: Wow. Alors allez-vous faire le grand chelem, c'est-à-dire trouver tous les indices et en plus la cachette du bouchon, on va le savoir. Nous avons octobre, nous avons rose et nous avons montagne. D'après vous, où
2: alors,
0: se trouve le bouchon en or ? Où est-il ?
2: Je pense à Rilly la Montagne. Et il y a une manifestation ce week-end qui s'appelle les Galipes Roses dans le cadre d'Octobre Rose. Une super manifestation qui prend vraiment une ampleur et un soutien considérable. Je trouve que c'est magnifique ce qui se passe et l'élan de solidarité envers ce mouvement.
0: Vous avez tout à fait raison et je peux vous dire que c'est la bonne réponse.
2: Yes !
0: Eh oui, bien sûr. Et vous avez raison, je crois que cette année particulièrement, on n'a jamais autant parlé de toutes ces animations autour d'Octobre Rose. Vraiment, vraiment, qui est un mouvement solidaire, un peu partout dans nos villes, dans nos villages, on se mobilise, comme quoi il y a de l'énergie hein, en France, hein, il y a des idées, on se motive, on y va.
2: Faut le souligner.
0: Et il y a de la solidarité, hein, quoi qu'on en dise, il y a de la solidarité. Et ça, on le sent de plus en plus. Dans les moments difficiles, on a tendance... C'est vrai, à se serrer les coudes, je trouve. Et c'est bien, c'est ce qu'il faut. Hein, parce que
2: oui, c'est faire sortir le meilleur de nous-mêmes.
0: Bah oui, parce qu'on est quand même dans la vie bien peu de choses, hein, donc individuellement. hein, donc, et ceux qui pensent le contraire se trompent. Hein, donc on est mieux ensemble. Et justement, pour œuvrer pour une très belle cause, effectivement, la lutte contre ces maladies, notamment le cancer du sein. Donc bravo.
2: Oui.
0: Et bien bravo. Parce que les Galipes Roses, on va en parler dans quelques instants avec Monsieur le maire de Rilly-la Montagne, d'ailleurs, dans quelques instants. Mais pour vous, j'ai ouvert mon enveloppe il y a quelques minutes. Eh bien, c'est deux places pour le zoo d'Anneville, Sabine.
2: Génial ! Merci infiniment ici, Champagne-Ardennes. Ah. Ma radio préférée, définitivement.
0: Ah, définitivement ! Voilà, il n'y en a pas d'autre. Merci, je vous fais plein de bisous, Sabine. Vous êtes formidable.
2: Moi aussi.
0: Profitez bien de ce zoo d'Anneville. Et vous êtes qualifié pour le grand tirage de vendredi pour essayer de gagner l'escapade gourmande et bien-être au Loisium à Mutigny.
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0: Je vous fais plein de gros bisous, Sabine. 20 ans, Pierre Bachelet, et dans quelques instants, direction Rilly-la-Montagne.

0: Non, c'était bien ça. C'était très très bien. Pierre Bachelet avec 20 ans à la recherche du bouchon en or. Vous l'avez trouvé, le bouchon en or est à Rilly-la-Montagne. Rilly qui va s'animer ce samedi pour la bonne cause. On en parle avec monsieur le maire de Rilly et c'est dans une minute.
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0: Un bouchon en or qui se trouve à Rilly-la-Montagne, dans le cadre de la campagne Octobre Rose. Le club de vélo de Rilly-la-Montagne vous propose de vous mobiliser ce samedi. Tous les bénéfices générés seront intégralement reversés à l'association Centre Ressources de Reims, qui soutient les personnes touchées par le cancer. Bonjour Didier Pinsonnet.
5: Bonjour.
0: Vous êtes le maire de Rilly-la-Montagne. Marcher ou pédaler pour Octobre Rose, qu'est-ce que l'ASRI va proposer concrètement ce samedi?
5: Alors c'est samedi après-midi, donc elle va proposer des balades à pied ou en vélo dans les chemins autour de Rilly-la-Montagne. Bah, c'est déjà pour redécouvrir les beaux chemins qui sont aménagés dans le vignoble ou en forêt. Donc l'ASRI s'est inscrite dans cette dynamique du mois d'octobre pour Octobre Rose. Les inscriptions seront prises vendredi après-midi entre 14 et 15 heures. Oui. Donc on s'inscrit sur place et puis sur place on donnera toutes les informations nécessaires et il y aura même un petit goûter, je crois, pour récompenser les randonneurs au retour.
0: On traversera les vignes, la forêt. Quel paysage pourra-t-on découvrir à cette occasion?
5: Si ça change pas d'ici là, il y a peu de chances que ça change. On va découvrir des merveilleuses couleurs de l'automne dans le vignoble. Voilà, donc avec ces couleurs orangées, là, je pense qu'il y aura encore assez de feuilles pour magnifier le paysage. Et puis il y a aussi des balades dans les sentiers forestiers, puisque donc il y a quelques chemins qui ont été aménagés récemment autour du thème de l'eau justement. Donc il y aura tous les éléments nécessaires pour profiter du village, parce que les sentiers démarrent du village pour aller dans les vignes ou pour aller en forêt, ou les deux. Ça dépend de la longueur du circuit qui sera emprunté.
0: C'est un moment important hein, dans l'année. C'est vrai, ces mobilisations que l'on sent dans nos villes, dans nos villages. Et je pense qu'en tant que maire, ça doit vous réjouir.
5: Exactement, parce que c'est le maire que je suis ne peut que se réjouir de voir que les forces vives du village se mobilisent pour les bonnes causes. Et puis en même temps, ça contribue au rayonnement, on va dire, touristique de notre village, qui est déjà très accueillant, mais qui en plus, à chaque touche supplémentaire qui vient justement des organisateurs, c'est un petit plus qui arrive et c'est très bien, c'est très bien.
0: Dans des périodes parfois un peu compliquées où on est souvent les uns contre les autres, là on est ensemble pour un objectif commun dans cette jolie commune de Rilly-la-Montagne. Les Galiproses, venez participer à ce bel élan de solidarité avec une belle mobilisation et faites un peu de vélo, un peu de balade, pour profiter de Rilly. Merci beaucoup monsieur le maire.
5: Allez, au revoir, bonne journée.
0: Dans 4 minutes, le journal de midi, toute l'actualité chez nous en Champagne-Ardenne. Prochain rendez-vous avec le bouchon en or. On partira à sa recherche encore demain entre 11h et midi. C'est Eddie Mitchell qui arrive avec le cimetière des éléphants.

0: Eddy Mitchell pour vous accompagner en musique sur votre radio ici Champagne-Ardenne. Après le journal, Enora Malagré et toute l'équipe, on vous doit bien ça.
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0: Merci d'être avec nous en ce mercredi 14 octobre. Il est midi. Le journal, Sophie Allemand, 1300 élus à Reims pendant 3 jours pour porter la voix des départements.
2: Le parc des expositions accueille le 95e congrès des assises des départements de France. Un rendez-vous annuel dans un contexte particulier, forcément à 6 mois de la présidentielle et alors que le budget 2027 de l'État est débattu depuis hier à l'Assemblée. Budget dans lequel l'État prévoit de demander 2 milliards d'euros d'efforts supplémentaires aux départements. Ces derniers alertent déjà sur des finances de plus en plus maigres. Jean-Marc Rose, le président de la Marne, était l'invité d'ici Champagne-Ardenne ce matin.
3: Sur les 3 dernières années, les départements de France ont augmenté leurs dépenses de pratiquement 3,7 milliards et ont eu en recette 600 millions. Donc une dégradation des comptes des départements de plus de 3 milliards. On constate depuis ces dernières années que nos dépenses qui sont contraintes, ce sont des dépenses qui sont totalement obligatoires, qui sont des dépenses sociales, vous le savez, je vous les rappelle d'ailleurs, il y a l'autonomie des personnes âgées, il y a le handicap, il y a l'aide à l'enfance, et puis il y a l'insertion, le RSA. Toutes ces dépenses sont dictées en fait par la loi et par l'État, et non compensées. Ce qui fait que depuis des années maintenant, les départements français dégradent leurs finances de façon assez importante. Ces dégradations se verra dans les investissements, puisque si on a moins d'argent, on ne pourra plus investir sur nos routes, nos collèges, etc.
2: Jean-Marc Rose, le président de la Marne, qui souhaitait au départ que ces assises des départements de France se déroulent à Châlons-en-Champagne pour les retombées économiques en marge de cet événement. Mais il n'y avait pas suffisamment de place, car ce grand raout d'élus promet de fortes retombées économiques pour le territoire rémois. 3000 nuitées sont réservées à Reims et Besançon, comme par exemple l'Hôtel de la Paix à 2 pas de la place d'Erlon, qui héberge une quarantaine de participants pendant ces 3 jours. Ces congrès sont très importants pour l'activité économique local, estime l'un des responsables de l'hôtel, Vincent Bertuis.
4: Que ce soit nous, notre établissement individuel, on a l'habitude d'accueillir des événements, que ce soit politique, sportif, ou de recevoir une entreprise du monde de l'assurance, de la grande distribution. Mais la ville aussi est de plus en plus apte à recevoir des congrès de plus de 1000 personnes, par exemple, comme c'est le cas pour les assises. Alors, on a vu une dynamique dans l'hôtellerie, avec l'ouverture de plusieurs établissements sur la ville, des renouvellements aussi d'hôtels. On en a fait partie, on a rénové entièrement l'établissement sur les 5 dernières années. Donc la ville s'est préparée à anticiper et puis maintenant elle est prête à accueillir de beaux événements. Et j'ai en tête l'accueil du départ du Tour de France en 2028. Donc ça, c'est le prochain grand symbole qui va être dans notre ville. Et puis on a des lieux de visite aussi qui vont ouvrir, le musée du Palais du Tau ou les Beaux-Arts. Donc l'année 2027 s'annonce aussi belle en termes d'événementiel.
2: L'accueil des assises des départements de France et donc avec des retombées économiques qui s'annoncent non négligeables pour le département de la Marne qui a investi 850 000 euros pour accueillir cet événement. Une nouvelle candidature pour la présidentielle 2027. L'essayiste Natacha Polony l'a annoncé ce matin sur France Inter. Elle se lance dans la course à l'Élysée. Elle dit vouloir, je cite, rassembler les orphelins de la politique. Un poids lourd a percuté un arbre sur la route départementale 977 en direction de Châlons ce matin vers 8h et a déclenché un accident en cascade avec 2 voitures. Une automobiliste de 55 ans a été transportée à l'hôpital. Elle se plaignait de douleurs au dos. Ça s'est passé à Saint-Étienne, au Temple, plus précisément près de Châlons. Il n'y a pas eu d'autres blessés. La circulation a repris.
0: 4 lycées de Reims sont encore fermés aujourd'hui selon le rectorat.
2: Hier, près d'un millier de personnes se sont mobilisés à nouveau dans la cité des Sacres pour les droits des lycéens. À Arago et Joliot-Curie, les cours sont assurés complètement à distance. À Jean Jaurès et Roosevelt, les élèves des classes prépa sont les seuls à pouvoir entrer dans les établissements, et ça depuis la semaine dernière.
0: Un début de compétition tendu pour les Flammes Carolo.
2: Oui, ce soir, les basketteuses ardennaises démarrent l'Euroleague face au numéro 1 du championnat, les Rapides Bucarest. C'est à 19h à la Guinguette Arena. Une situation tendu sur le plan sportif, mais pas seulement. 5 membres du club sont mis en examen pour escroquerie ou complicité d'escroquerie aux prestations sociales. 545 000 euros de préjudice estimés pour France Travail et la Caisse primaire d'assurance maladie.
0: La météo avec du soleil pour aujourd'hui. 19 degrés attendus à Reims, 19 aussi à Épernay, à Châlons-Champagne, 20 degrés à Fismes, à Dormans, dans les Ardennes, ça s'annonce aussi agréable. 15 degrés à Rocroi, 17 à Charleville, à Sedan, 17 à Vouziers ou encore à Rethel. Profitez bien de ce beau soleil d'automne. Tout de suite, c'est Nora Malagré avec toute l'équipe de chroniqueurs. On vous doit bien ça. Belle journée.
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5: Et bonjour à tous, bienvenue, il est midi 5 sur votre radio Ici. On va démarrer On vous doit bien ça, qui est votre nouveau rendez-vous quotidien sur votre radio. Je vous préviens, aujourd'hui on est très agité, on est de très bonne humeur. On va parler de plein de choses dans cette émission jusqu'à 13h. Je vous rappelle le numéro si vous avez envie de nous appeler, de nous écrire, de nous laisser des messages vocaux. C'est au 810 055 056. 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Et en fin d'émission, nous tirons l'heureuse élue. Dans un instant, nous allons parler légumes avec notamment une grande restauratrice qu'on aime énormément qui s'appelle Alice Tuyet, qui va nous donner des bons plans comment mieux manger des légumes, comment même en faire manger aux enfants, parce qu'on sait à quel point c'est jamais simple. Notre docteur, car il est là aujourd'hui, il nous fait l'honneur de sa présence exceptionnellement ce mercredi.
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5: Bonjour à toutes et à tous. Oh là là, monsieur le docteur Gérald Kirzek. Et puis Valère Coréard est là aussi pour des très bons plans. Bonjour Valère.
7: Salut Enora, bonjour à toutes et tous.
5: Notre grande journaliste de terrain, Elsa Wolinski. Bonjour Elsa.
8: Bonjour à tous.
5: Qui nous dira que manger des légumes, ça rend moins macho?
8: Exactement.
5: Ah là là, j'ai hâte. Aude Razo, notre patronne, Madame Antiarnac, est là aujourd'hui, bien sûr. Bonjour Aude.
9: Bonjour, bonjour à tous.
5: Et puis on va répondre aussi à un vocal que nous a envoyé Nadine aujourd'hui.
10: Ma fille est en séparation. Mon petit-fils a 8 ans. Ça se passe très mal avec son papa. Quel conseil pourriez-vous me donner, s'il vous plaît, pour que la famille arrive à aider Jules et à m'aider aussi par la même occasion?
5: Oh, c'est très touchant, Nadine, et on vous remercie d'avoir toqué à notre porte. Et c'est Gérald Kirzek qui répondra à cette question dans une trentaine de minutes, hein, n'est-ce pas Gérald?
6: Exactement, parce qu'il y a quelques solutions. Alors bien sûr, ça ne se substituera pas aux rendez-vous judiciaires médicaux, mais je vous donnerai quelques trucs et astuces.
5: On y répond, je vous l'ai dit, dans une trentaine de minutes. Il est midi 7, ça s'appelle On voit si j'articule, c'est pas plus mal. Il est midi 7, ça s'appelle On vous doit bien ça. On est ensemble jusqu'à 13h. On va parler légumes, chers amis. Aujourd'hui, il faut en manger davantage. C'est bon pour la santé. Ce n'est pas notre médecin qui vous dira l'inverse. Et Aude Razo a invité Alice Tuyet. Elle est restauratrice. Elle a 3 restaurants à Paris, Aude.
9: Et en préparant cette interview, Alice Tuyet, j'ai découvert des choses absolument insoupçonnées, en tout cas pour moi.
5: Bonjour Alice.
11: Bonjour Anora.
9: La bouillabaisse aux algues.
5: Oula.
9: Les croquettes aux champignons, le chou farci aux légumes, le guacamole de brocoli. Alors là, moi, je ne connais pas du tout, je ne sais même pas quel goût ça.
6: Ça met en appétit.
5: Ouais.
9: Première question qui me taraude, est-ce que vous arrivez à en faire manger aux enfants?
11: Bah oui, on a bien sûr des enfants dans les restaurants et c'est un vrai plaisir que les clients puissent venir en famille, justement. Typiquement, notre best-seller, les croquettes cochonnes, ces croquettes de champignons et tofu, les enfants adorent.
8: Mais moi, j'adore. Alors, je ne suis pas une enfant.
5: Ah, mais moi, j'adore, oui.
6: Moi, j'adore le nom.
5: Gérald Kirzek, les croquettes cochonnes.
6: Ça m'étonne pas de vous.
5: D'ailleurs, en parlant de ça, ce qui n'a pas vraiment de rapport, mais un peu, vous sortez un livre aujourd'hui qui s'appelle Saucy, S-A-U-C-Y. Ça s'appelle Manger mieux, jouir plus. On en parlera dans un instant. Le livre est assez foudingue. J'aime beaucoup, voilà. Ça vous mettra en appétit.
6: Mais ça veut dire qu'on peut prendre du plaisir avec des légumes, c'est ça le message?
5: Mais dis donc, j'ai l'impression que vous avez bien compris l'intitulé, Gérald Kirzek. Merci d'être venu aujourd'hui pour nous éclairer. C'est à peu près ça.
9: Et pour rester sur les enfants, c'est quoi votre méthode? Vous leur cachez que ce sont des légumes ou vous leur expliquez tout dans le détail? Comment vous faites?
11: Non, d'abord, il faut qu'ils mangent et après, je leur explique. Faut pas y aller dans l'autre sens.
9: Sinon, vous cachez donc?
11: Ouais, je cache et après, je raconte. Typiquement, le guacamole de brocoli, je leur fais goûter.
5: Ça a quel aspect du coup? Parce que quand c'est vert et qu'on voit une petite pâte un peu vert, et vous qui avez des enfants, Valère, vous n'allez pas me contredire, ça donne pas très envie aux enfants, non? Comment vous... Donc ça reste quand même une petite pâte verte? Comment vous faites?
11: Ouais, ça reste vert. Mais c'est très émulsionné, donc c'est très crémeux.
5: Okay.
11: Les enfants aiment bien quand même l'avocat généralement, en tout cas ceux autour de moi, et ça fonctionne.
7: Il faut pas sous-estimer le marketing qu'il y a autour des produits carnés aujourd'hui dans ce pays. Il y a un lobbying qui est monumental, ça pèse des milliards et des milliards en fait. Hein. La viande, la charcuterie, c'est pas à vous que je vais apprendre ça. Et réapprendre aux enfants à manger des légumes, à jouer avec une cuisine végétale, c'est presque un enjeu de santé publique parce que, cher Gérald, j'en suis sûr, on ne me dira pas le contraire, c'est que les enfants ne mangent pas assez de légumes.
6: Bah, les enfants, les adultes, hein, je reprenais les derniers chiffres, en fait, vous savez, les recommandations, c'est les 5 fruits et légumes par jour. Combien atteignent cet objectif? Eh bien, 24% des femmes, 18% des hommes. Ça veut dire qu'on est loin de l'objectif, et l'objectif, il s'apprend très tôt. Il s'apprend avec les enfants, les réhabituer, leur faire prendre du plaisir, leur montrer que les légumes... Alors, l'idée, c'est pas de complètement arrêter la viande, mais c'est de pouvoir réintroduire des légumes, parce que les 5 fruits et légumes, pourquoi on dit 5 fruits et légumes? Bah, tout simplement parce que c'est bon pour la santé cardiovasculaire, c'est bon pour la santé digestive. On parle, et on avait parlé dans cette émission du microbiote, les légumes, c'est les composants essentiels pour qu'il y ait de bonnes

0: la société. Et les gens ne viennent pas, mais quand ils viennent, enfin ceux-là, ceux qui ne sont pas encore convaincus ne viennent pas, mais quand vraiment ils poussent la porte, qu'ils sont traînés par leur femme, leur copine, je ne sais pas quoi, généralement ils sont très surpris et ils repartent extrêmement contents.
1: Elsa Wolinski.
2: Moi c'est ce qui m'est arrivé, moi c'est une amie qui m'a traînée dans votre restaurant, et j'y allais un peu en reculons,
1: à reculons,
2: en me disant maintenant moi j'aime bien la viande et tout, ouais. Et en fait j'ai adoré les croquettes que j'aime. Il y a une, dans la liste que vous avez donnée, Aude, vous n'avez pas parlé de, du caviar d'algues. Alors moi je déteste les algues, et il y a un caviar d'algues, mais qui est incroyable.
1: C'est fait à base de quoi, d'algues, bien sûr, mais il n'y a pas que ça. C'est quoi la recette?
0: En fait, c'est de la sphérification. Donc, c'est un petit peu complexe. J'avoue, je n'ai pas mis cette recette dans le livre parce que ça ne se fait pas vraiment à la maison, mais c'est vraiment 100% d'algues.
1: Et pourquoi vous avez décidé de travailler autour du légume, Alice?
0: Parce que moi, je suis devenue végane il y a à peu près 15 ans.
1: D'accord.
0: Et pour des convictions d'ordre éthique, écologique. De toute façon, ça ne peut faire que du bien à la planète, à sa santé, et puis pour des raisons d'éthique animale. Et je ne crois pas qu'on deviendra vegan, tous végétariens, mais en tout cas, on va végétaliser davantage notre alimentation.
3: Sur la santé, bon, moi j'ai des enfants en bas âge, je sais que le véganisme, il faut faire attention, Gérald, il faut quand même... c'est pas pareil, un enfant, un adulte, hein, la place du légume.
1: Oui, il peut y avoir des carences, vous voulez dire
4: ouais. Vegan, ça va même au-delà de l'alimentation, parce que c'est tout un mode de vie, pas de chaussures en cuir, etc., pour respecter le bien-être animal. Mais avant le véganisme, il y a les végétariens qui mangent quand même des produits animaux, parce qu'ils mangent des œufs, et les végétaliens qui, eux, ne prennent aucun produit animal. Alors, les végétariens, ils ont souvent été pointés du doigt en disant « il y a des risques, des carences, etc. » C'est assez faux, finalement. On peut avoir tout à fait une alimentation équilibrée, moins de diabète, moins de maladies cardiovasculaires. Il faut faire attention à quelques carences, le fer, la vitamine B12, par exemple. Voilà pourquoi il ne faut pas le faire chez les enfants, effectivement, sans encadrement médical, chez les femmes enceintes non plus, ou chez les malades qui ont des maladies chroniques. Mais en tout cas, il n'y a pas de problème de santé. Quand on est végétalien, il faut faire attention à compenser en protéines. Et là, la B12 et les protéines sont encore plus importantes. Mais les protéines, il y en a plein dans votre cuisine. Les légumineuses, c'est des protéines végétales. Parfois, il en faut plus en termes de quantité pour compenser un steak. Mais il n'y a pas de raison que ça soit mauvais pour la santé.
1: En tout cas, je peux vous dire que son bouquin, je suis en train de le parcourir. Non pas que je ne vous écoute pas, cher docteur, mais je vois Saucim. Donc, c'est le nom de votre livre. Manger mieux, jouir plus. Je tombe sur une recette fraîcheur de courge pralinée suave.
2: Ah ouais.
1: Alors, si ça ne vous donne pas envie de manger cette recette, vous allez nous la décrire dans un court instant. Si vous aussi, chers amis, vous avez des recettes à nous donner, si vous avez aussi des petits conseils, des petits trucs que vous utilisez pour faire manger des légumes à vos enfants, partagez avec nous, hein. C'est au 0 810 055 056. Mais pour l'heure, on va s'écouter un petit Alain Souchon. C'est déjà ça sur ICI. On est ensemble jusqu'à 13h. Et ça s'appelle On voudrait bien ça. C'est votre nouveau rendez-vous quotidien sur ICI.

0: merveilleux titre d'Alain Souchon. Si beau, si engagé, c'est déjà ça sur Ici. On est ensemble jusqu'à 13h, chers amis.
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0: Et on parle légumes avec notre chère amie Alice Thuillet, cette grande restauratrice qu'on aime beaucoup et qui sort aujourd'hui un livre que je ne peux que vous recommander, qui s'appelle Saucy, S-A-U-C-Y, manger mieux, jouir plus. Je suis également tombée sur la recette du bourguignon de légumes, autant vous dire qu'on va vous la donner dans un instant avec Alice, parce que là c'est la folie douce. Mais pour l'heure, nous allons recevoir Marie qui nous appelle de Molière-sur-Cèze. Bonjour Marie, qui avait envie de réagir au 0810 055 056.
3: Bonjour. Bonjour à toute l'équipe.
4: Bonjour.
3: Eh oui, parce que moi, je suis quand même pas mal en colère, parce qu'on nous demande de manger des fruits et légumes par jour.
0: Ouais.
3: Mais les légumes de supermarché, quand ils arrivent au supermarché, il y a déjà eu au moins deux ou trois intermédiaires. Ils n'ont plus de vitamines, ils n'ont plus de valeur nutritive quand ils arrivent sur les étals. Et le pire, c'est quand ils ont traîné toute la semaine sur les étals, ils font des cagettes à 10 euros que les personnes qui sont vraiment précaires s'achète ça, quoi.
0: Alors, Marie,
3: c'est pas manger comme il faut des légumes, voilà.
0: Je peux vous dire qu'on est complètement d'accord avec vous autour de la table. Hein. Je vois Gérald qui opine du chef, Valère qui va vous répondre dans un instant. Elle a pas tort. Bah,
5: elle a
0: Gérald,
5: pas tort, bien sûr. Surtout
0: Marie.
5: Quand ils font le tour de la planète avant d'arriver sur l'étal, ça oui, c'est oui. Clair que les vitamines, les minéraux, tout ça c'est un peu parti. Alors après, il y a deux moyens simples. Un, c'est le circuit court. Valère en parlera. Mais encore faut-il avoir le circuit court, habiter dans un endroit, etc. Mais le deuxième moyen, pas cher, c'est les conserves.
0: Ouais,
5: en fait, les conserves, les légumes en conserve sont dénigrés. Or, les conserves sont faites quasiment à côté de l'endroit de production. Donc, il y a une fixation tout de suite des vitamines et des minéraux qui sont conservés à l'intérieur de la conserve ou des surgelés d'ailleurs. Et donc, ça permet d'avoir à moindre coût des vitamines, des minéraux et de manger
0: alors,
5: des légumes avec des fibres.
0: Alors, comment on peut avoir des légumes pas chers ? Valère va nous dire. Puis évidemment, on va parler de tout ça avec Alice Thuillet dans un instant.
4: Marie, vous avez raison. Il y a deux sujets. Je pense qu'il y a la façon dont on construit son panier alimentation et les Françaises, les Français souvent mettent beaucoup de viande dans leur panier. Et c'est ce qui coûte le plus cher. Donc déjà, de voir quelle est la place de la viande dans mon alimentation. Est-ce que c'est tous les jours? Est-ce que c'est à chaque repas? Est-ce que c'est une fois, deux fois par semaine? Parce que ça peut quand même redonner du pouvoir d'achat.
0: Vous mangez beaucoup de viande, Marie?
3: Non. Parce que j'ai beaucoup d'arthrite, donc pas de viande rouge.
0: Ok. Lyon, Marie, elle est super. Hein, notre
5: oui, mais c'est vrai que la viande, en deux secondes, la viande, c'est inflammatoire. Donc quand on a de l'arthrite ou de l'arthrose, on cherche à manger anti-inflammatoire, donc des légumes.
4: Rapidement, des bons plans, manger des fruits et des légumes de saison, surtout donc des légumes de saison et qui ont été, si possible, produits près de chez vous. Ça évite les écueils dont parlait Gérald. Allez à la fin des marchés, c'est-à-dire vers midi 30, 13h, parce que souvent vous allez avoir des fins de stock qui vont être bradées par les maraîchers qui sont présents sur place. Donc ça, c'est aussi un bon plan. Le glanage se développe beaucoup. Le glanage, c'est une loi qui date des années, quasiment du Moyen-Âge. Si vous avez des producteurs dans votre territoire, une fois qu'ils sont passés, vous avez le droit d'aller récupérer ce qui reste dans le champ. Ça se fait de plus en plus. Hein. C'est vraiment pas un gadget. Ça peut être de la pomme de terre, ça peut être de la courgette. Il faut juste vérifier que c'est autorisé par la ville. Et puis peut-être un dernier bon plan. Je regarde un petit peu ce que je mettais. Ah oui, alors ça, c'est vraiment super. C'est les applications qui anti-gaspi. Too Good To Go, par exemple, ou Phoenix. Ça marche très, très bien.
0: D'accord.
4: Vous avez des paniers surprises de légumes en fin de journée, des invendus, en fait, du jour. Ça peut être un supermarché, ça peut être un maraîcher ou autre. Et vous avez du 50-60% de réduction. Vous savez pas ce que vous achetez à l'avance, mais en général, ça peut être une bonne surprise.
0: Alice Thuillet, ça vous évoque quoi, tout ça? C'est vrai que c'est cher, les bons légumes, en vérité.
6: Si on prend des légumes de saison, là, on en parlait avant, déjà, c'est beaucoup moins cher, parce que déjà, c'est produit plus localement. Donc, il y a eu moins de transport, il y a moins d'intermédiaires aussi, et ça va être des produits qui sont en plus meilleurs pour la santé, mais aussi meilleurs gustativement. Et moi, je crois vraiment qu'en plus, on peut aussi faire ses assiettes autour de légumes pas chers. Là, on rentre dans la saison des légumes pas chers. Les choux, les carottes, les pommes de terre, les courges, tout ça, c'est pas des légumes chers.
0: Alors, oui, et Marie, Marie, merci beaucoup d'avoir appelé. Déjà, merci beaucoup. Donc là, on va partir sur des légumes de saison, ma chère Marie. Alors, en parlant de légumes de saison, vous proposez dans votre livre un bourguignon de légumes. Est-ce qu'il y a quand même un petit goût de viande, du coup, malgré le fait qu'il y ait que des légumes dans votre recette?
6: Ouais, c'est tout ce qu'on recherche dans toutes nos recettes. C'est vraiment d'avoir les souvenirs gustatifs, ce qu'on aime, ce qui nous fait revenir avec la miche de pain pour saucer. Et donc, on va chercher les sucs. Et en fait, je fais vraiment des techniques que j'appliquerai normalement sur la viande. Je vais les appliquer sur du légume en faisant des réductions. Et là, typiquement, on part sur une base de champignons, ail, oignons pour aller vraiment chercher des saveurs, des glacés et puis évidemment du vin rouge.
7: Et ça prend un peu de temps finalement à cuisiner. Moi, je suis du genre à avoir jamais le temps. J'ai pas le temps, je prends pas le temps, pardon.
0: Ouais, c'est ça. Ouais.
2: Non mais donnez-moi.
0: Non mais c'est vrai, vous avez raison.
2: Une recette vraiment simple. Je rentre chez moi, il est tard, je suis fatiguée. Je vais faire un effort. Je vais quand même faire des légumes. Un truc vraiment simple que je peux faire chez moi.
6: Bon, bah, je pense à un petit truc tout simple. Je parlais des choux juste avant, qui sont pas du tout chers. Moi, j'aime bien prendre mes choux. Je les fais avec une râpe ou un robot si on a à la maison. On les fait en julienne et on va faire une salade. Comme ça, en plus, il y a pas de cuisson. C'est hyper rapide. Ça vient bien en accompagnement d'un produit carné ou autre selon votre alimentation. Il y a toujours une carotte qui traîne au frigo. Vous la mettez en julienne. Vous pouvez mettre toutes les fins de légumes s'ils sont un peu fatigués en plus. Ça marche aussi. Une bonne petite sauce coleslaw avec de la mayo, un bon vinaigre. Et c'est impeccable.
0: Il est en train de noter, Valère.
5: C'est quoi en julienne?
0: Ah, les hommes.
2: Et c'est quoi une sauce coleslaw?
6: En fait, c'est une sauce à base de mayo, donc c'est assez crémeux. On parlait des enfants tout à l'heure, c'est généralement un moyen très facile de leur faire manger des légumes. C'est pas en décrétant aimer les légumes, c'est partir sur des choses qu'ils aiment déjà, comme les sauces, prenons la mayo. Et en fait, là, c'est juste une sauce mayo un petit peu détendue pour en faire une vinaigrette.
0: Et la julienne, pour répondre au docteur Kerzek.
6: Des petits bâtonnets très très fins de légumes.
0: Voilà. On va continuer de parler légumes ensemble. Si vous avez des recettes et puis si vous avez des moyens, comment vous vous débrouillez pour faire manger des légumes à vos enfants? On prend, hein, nous, un 0810 055 056. On va cuisiner d'ailleurs Valère parce qu'il a des enfants et je sais qu'il arrive à leur faire manger des légumes. Et si j'articule, c'est pas dommage. Il est midi 23 sur votre radio ici et on va écoutez, une nouveauté, chers amis, ça s'appelle Charles Doré, hypersensible sur ICI.

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1: Charles Doré, hypersensible sur ICI. Il est midi 26.
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1: Ça s'appelle On vous doit bien ça, c'est votre nouveau rendez-vous quotidien et ça échange des recettes dans tous les sens, hors antenne, puisque nous parlons légumes en ce début d'émission. Un peu plus tard dans l'émission, Valère nous parlera réparation, il va nous donner plein de bons plans parce que ce sont les journées de la réparation en ce moment et Elsa nous dira que apparemment, manger des légumes, ça rend moins macho. C'est pas mal, on attend de voir. mais pour l'heure, donc, on parle légumes. Et nous avons Annick avec nous, hein, c'est ça. Annick qui appelle de Gouville-sur-Mer. Bonjour Annick. Elle va nous donner un sacré bon plan. Vous avez réussi, chère amie, à faire aimer les légumes à vos petits-enfants.
4: Oui, oui, parce que j'en ai 8, alors 8 arrière-petits, wow. Et je les ai assez souvent, et j'ai eu beaucoup de mal à leur faire adopter les carottes râpées, les épinards, donc j'ai trouvé un truc avec les carottes râpées, je râpe aussi une pomme avec mes carottes, et puis j'ajoute des petits raisins secs, et je mélange tout ça, et du coup tout le monde veut des carottes râpées. Et ma petite fille qui est en Bretagne, elle a dit au cuisinier de la cantine qu'elle mangeait pas de carottes râpées et qu'il faisait parce qu'elle était pas bonne. Et elle a donné la recette de mamie et du coup, le cuisinier, il fait ça aussi.
1: Mais
4: et
1: non!
4: Tout le monde mange des carottes râpées.
1: C'est génial! Vous êtes inspirante, chère Annick.
4: Et je fais pareil avec les endives aussi. Je les coupe en salade et puis je mets des petits morceaux de noix puisque j'ai des noix dans mon jardin. Et puis des raisins secs aussi. Et tout le monde mange ça.
1: Eh ben voilà, des raisins secs partout, en veux-tu, en voilà. Merci Annick pour ce très bon plan, en fait, comme Annick. 0810 055 056, si vous avez vous aussi des bons plans. Alice, pas mal le coup des petits raisins.
5: C'est génial.
1: On adore ça. Est-ce que vous avez un petit tips aussi pour faire manger, je sais pas, des brocolis
5: Alors moi, j'ai l'épice miraculeuse. C'est le paprika fumé.
1: Ah bon,
5: vous en trouvez partout, hein, au supermarché, paprika fumé.
1: Et on en met partout, mais ça plaît aux enfants.
5: Partout parce que c'est un goût fumé, c'est un goût de barbecue. Donc en fait, vous le mettez sur des brocolis, des patates douces, du poireau. Quand vous faites rôtir, vous mettez votre huile pour cuire vos légumes. Et en fait, dans l'huile, vous mettez un peu de paprika fumé sous forme de poudre. Et en fait, ça va donner ce goût de barbecue à
1: on
5: tout.
1: On adore.
6: Et sur les frites, c'est bon aussi.
1: Et sur les frites aussi.
7: les frites, c'est des légumes, hein.
1: Oui, c'est vrai.
5: De patates douces.
1: De patates douces, bien sûr. Valère, un petit. Comment vous faites manger des enfants à vos légumes?
8: Je fais surtout manger des légumes à mes enfants à chaque repas. Non, en fait, j'ai quelques valeurs sûres. Par exemple, le brocoli. Mes enfants adorent le brocoli. Donc, je le pimpe avec un petit peu d'huile d'olive, du vinaigre. Et puis ensuite, le brocoli, on va le faire griller. Et je raconte un peu des histoires autour d'un légume qui leur plaît pour aller plus loin.
1: Pas mal. Je rappelle votre livre, Saucy, S-A-U-C-Y, Manger mieux, jouir plus. Ça sort aujourd'hui. Merci infiniment, chère Alice Thuyet, d'être venue nous faire un coucou. Pour l'heure, c'est l'heure de l'actu dans vos régions grâce aux 44 locales de votre radio ICI. À tout de suite.
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0: À la mi-journée, le temps pour cet après-midi, on regarde la carte avec du soleil prévu pour cet après-midi par Météo France, avec des températures comprises entre 18 et 20 degrés. Alors des températures douces, hein, 18 degrés actuellement à Châlons-en-Champagne, à Charleville-Mézières, 19 degrés à Épernay, à Vitry-le-François ainsi qu'à Vouziers, 20 degrés à Aix-Champagne, à Suippes ainsi qu'à Fumet et Besanne. Alors pour les prochains jours, on regarde les deux prochains, avec demain, jeudi, on aura des températures au-dessus des normales de saison. C'est le fait notable de Météo France. 21 à 23 degrés pour demain. Et puis dans le ciel, un voile nuageux qui masquera temporairement le soleil. Soleil qui deviendra plus franc dans la fin de journée. Et puis alors pour vendredi, même programme pour les températures, 21 à 23 degrés. Et puis c'est un soleil généreux qui va briller tout au long de la matinée. En fin d'après-midi, les passages nuageux seront plus ou moins marqués, particulièrement d'ailleurs dans la soirée. Ils se feront plus nombreux avec possiblement quelques gouttes qui arriveront dans le courant de la nuit.
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1: Midi 32, en plein cœur de votre nouveau rendez-vous sur Ici. Ça s'appelle On vous doit bien ça. Moi, je m'appelle Enora Malagré. Je suis avec Aude Razo, le docteur Gérald Kierzek, Elsa Wolinski et Valère Coréard. Et on est là pour vous rendre service parce qu'on vous doit bien ça, chers amis. Aujourd'hui, on a parlé en première partie d'émission de légumes. Donc, si vous avez des recettes à nous donner, 0810 055 056. Et puis, vous pouvez aussi nous laisser des messages vocaux, comme l'a d'ailleurs fait aujourd'hui Nadine.
6: Bonjour à tous. Ma fille est en séparation. Elle a un petit garçon, donc mon petit-fils a 8 ans. Ça se passe très mal avec son papa. Du coup, par ricochet, ça m'impacte énormément de l'entendre pleurer, faire des crises de nerfs. Quel conseil pourriez-vous me donner, s'il vous plaît, pour que la famille arrive à aider Jules et à m'aider aussi par la même occasion? Merci à tous.
1: Merci beaucoup, chère Nadine. Vous êtes au bon endroit. On va essayer de vous conseiller au mieux. Vous l'avez vu, c'est votre antenne. Vous avez des questions, on a sûrement les réponses. 0810 055 056. Docteur Kierzek, c'est pour vous.
12: C'est compliqué pour les enfants, les séparations.
1: Ouais, c'est très difficile.
12: Les enfants, il y a un papa et une maman, et ça restera toujours le papa et ça restera toujours la maman. Donc les séparations, les histoires d'argent, de divorce, de maison. En plus, il va changer probablement de maison, où il va être un peu trimballé à droite, à gauche, etc. Donc c'est compliqué. Donc ce qu'il faut à tout prix. Alors, bien sûr, il y a parfois des situations compliquées, voire violentes. C'est-à-dire qu'il peut y avoir un des parents avec lequel ça se passe pas bien, l'enfant raconte des choses. Là, on est sur des situations où faut pas hésiter à appeler des numéros un peu d'urgence, comme le 119, Allô Enfance en Danger, ne serait-ce que pour avoir un conseil. Mais là, ce que je comprends de votre petit Jules, c'est juste qu'entre les parents, ça se passe pas bien, mais que l'enfant en souffre par ricochet. Et là, il faut pas hésiter à en parler à son pédiatre ou à son médecin traitant, par exemple. Il pourra lui proposer des séances avec un psychologue pour essayer de verbaliser. Alors parfois c'est pas les mots mais c'est le dessin, donc ça lui permettra en tout cas de sortir ses émotions et d'en discuter avec quelqu'un qui est en dehors de l'histoire du papa et de la maman. Et puis ça va permettre d'expliquer aussi la situation. En fait, l'enfant, il restera l'enfant toujours de son papa et de sa maman. C'est pas parce que les parents divorcent, ils ne s'aiment plus tous les deux, mais ils continuent à aimer leur enfant. Et ça, c'est souvent une peur des enfants. Il faut les rassurer. Parfois on arrive à le faire au sein de la famille, parfois on n'y arrive pas, et il faut qu'il y ait un professionnel qui intervienne. Et puis moi, je voudrais vous donner deux petites astuces, parce que je vous parlais d'émotions. Et pour gérer ces émotions, pour gérer ces crises de nerfs, cette colère, il y a des moyens. Alors, chez les adultes, on dirait, fais de l'auto-hypnose, fais de la méditation. Chez les enfants, c'est compliqué. Je vais vous donner deux trucs. Un, il y a l'application Petit Bombou, qui est adaptée aux enfants.
1: Ah oui, je connais, c'est chouette. Vous l'avez aussi, je l'ai.
12: Et qui permet d'avoir des séances de relaxation, d'explication à l'enfant. C'est très chouette. Et de le calmer, lui expliquer sa tristesse. Décrypter un peu, décoder cette colère-là et l'apaiser. Donc ça, c'est Petit Bambou. Et la deuxième chose, c'est, parce que Petit Bambou, c'est une application, donc c'est connecté. La deuxième chose, c'est complètement déconnecté. C'est une petite box. Vous connaissez la box Morphée pour les adultes.
1: J'ai aussi.
12: Et bien là, c'est Morphée Petit Dream, Petit Rêve pour les enfants. Et ça, c'est super aussi parce que c'est une petite boîte. Il peut tourner, choisir plusieurs histoires. Et ça permet d'apaiser là aussi ses émotions, de se relaxer. C'est anti stress et en tout cas il n'y a pas d'écran. Donc voilà, c'est deux petites astuces, et sinon évidemment en parler au médecin qui enverra chez le psychologue, voire le centre médico-psychologique, le
1: fameux CMP. Merci beaucoup Gérald. Elsa Wolinski, vous avez envie de dire un mot parce que c'est malheureusement une situation que vous avez vécue.
13: Oui, alors moi, je fais en fait tout ce qu'a dit Gérald. C'est-à-dire que moi, quand on s'est séparés, on s'entendait très bien avec le papa de mes filles. La séparation s'est plutôt bien passée. Et en fait, ma dernière, qui avait, à l'époque avait 5 ans, quelques années après, c'est là qu'elle a très mal réagi. Alors qu'on pensait vraiment. A posteriori que tout d'un coup, elle a dit, mais moi, je déteste avoir deux maisons. Je ne comprends pas pourquoi j'ai deux familles. Et encore aujourd'hui, elle va avoir 17 ans. Et tous les vendredis, quand elle change de maison, elle râle en disant, je déteste avoir deux maisons. Ça veut dire avoir des affaires d'un côté, perdre des affaires de l'autre. Pour l'école, c'est pas pratique, pour le suivi. Et c'est vrai que du coup, on l'a envoyée chez la psy. On essaye d'être là, d'être à son écoute. Mais c'est vrai que ce n'est pas facile.
1: En tout cas, vous l'avez compris, vous n'êtes pas seule. Si vous avez envie d'en parler, ça se passe ici. C'est au 0810 055 056. Le docteur Kirzak a toujours de bons conseils à nous prodiguer. On va écouter Supertramp, Breakfast in America. On est ensemble jusqu'à 13h, chers amis. Non, on vous doit bien ça.

0: Super Tramp, Breakfast in America sur ICI, il est midi 40.
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0: Et c'est le moment tant attendu des bons plans avec notre très cher ami Valère Coréard. Figurez-vous que ce sont les journées de la réparation aujourd'hui ou demain, je ne sais plus.
3: Oui, les journées nationales de la réparation, ça commence demain. Okay. C'est du 15 de jeudi là jusqu'à dimanche. Petit sondage auprès de notre panel non représentatif de la population française.
0: Très clairement.
3: Qui a réparé quoi récemment ici?
0: Mon cerveau ce matin.
3: D'accord.
4: Rien.
5: Une bouilloire et une voiture.
0: Ok.
3: Ah, la bouilloire, c'est bien.
0: Et vous, Elsa?
6: Moi, j'ai réussi pour la première fois de ma vie. Dans ma salle de bain, le siphon était bouché. Mmh. Et ben toute seule, j'ai réussi à déboucher.
5: Mais c'est pas une réparation.
6: Mais bravo, bravo. C'est pas une réparation.
3: Et ça sentait pas très bon, hein. C'est vrai.
6: Enfin, non, c'est un autre sujet. Ça sentait pas bon du tout.
3: On est d'accord. Non, mais le faire soi-même. Moi, je suis sûr que les gens qui nous écoutent, on a des génies du faire soi-même.
0: Ça, c'est sûr.
3: Quelques témoignages sont les bienvenus.
0: 0810 055 056, quelle équipe.
3: Ouais, vous avez réparé quoi récemment? Non, mais c'est une vraie question, parce que savoir réparer un petit objet, une bouilloire, on en parlait tout à l'heure. Moi, j'avais une bouilloire, vous savez, pour réchauffer l'eau, on appelle ça une bouilloire.
0: Oui,
3: pour,
0: voilà.
3: Non, mais parce qu'il y a la bouillotte. Excusez-moi, il y a la bouillotte aussi.
5: Petits pieds qui ont froid.
0: Vous avez vu, mesdames, hein, c'est vraiment des garçons. Hein.
3: Bon,
0: bouilloire, monsieur.
3: Une bouilloire, ça se répare, effectivement. Comment on appelle ça aussi pour moi?
6: Mais vous m'impressionnez à me regarder là.
3: Mais peut-être. Pour faire. Quand on met les tartines,
5: un grille-pain.
3: Un grille-pain. Bon, merci beaucoup. Heureusement que Céline est là.
5: Ce qui conserve la nourriture, c'est un réfrigérateur.
3: Et une personne qui parle beaucoup, c'est Gérald Pierre.
5: Pour faire les légumes, c'est un four.
0: Attention, pas tous en même temps.
3: Donc, le grille-pain, parfois, fait sauter les plombs, et bien j'ai appris que c'est le pain grillé, le pain carbonisé au fond du grille-pain qui fait conducteur et qui peut faire sauter les plombs. J'ai tout simplement bien nettoyé mon grille-pain et paf, c'était reparti.
0: D'accord.
3: La réparation, c'est une solution écologique et une solution économique. Et effectivement, jusqu'à dimanche, ce sont donc les journées nationales de la réparation avec des centaines d'événements organisés partout en France. Vous avez un site, hein, donc journée réparation. Qu'est-ce que c'est le site? Je vous dis pas n'importe quoi. C'est journéeréparation.fr. Et là, vous avez tous les événements près de chez vous. Mm-hmm. Ces événements, ça peut être découvrir comment réparer son vélo, son grille-pain, des ateliers sur les enjeux de la réparation aussi. C'est vraiment un enjeu énorme parce qu'on a tendance à jeter et racheter.
0: Oui, tout à fait.
3: Or, réparer, ça coûte moins cher. Et encore une fois, c'est bon d'un point de vue environnemental. Alors, ce que je voulais aussi vous dire, c'est qu'il y a je perds tous mes mots aujourd'hui. Je fais un AVC en fait en direct.
5: Il est impressionné.
0: Non, arrêtez.
3: Il y a le bonus réparation.
5: Ah oui, j'allais dire, il n'y a pas une petite prime.
3: Exactement. Et là, vous pouvez avoir 50 euros pour un lave-linge, 40 pour un aspirateur, 60 pour un téléviseur et j'en passe. Donc ça, c'est une petite subvention qui est donnée à chacune et chacun pour faire réparer. Parce que si vous ne savez pas réparer vous-même, pensez à faire réparer les objets abîmés chez vous.
7: Il y a un message de Cécile sur le WhatsApp de l'émission qui a répondu à votre appel. Valère, Cécile, je suis trop fière d'annoncer que j'ai réparé moi-même le volet roulant et la clé coincée dans le démarreur de ma voiture. Et tout ça grâce à quoi? Grâce à des tutos sur Internet.
0: Eh ben voilà, tout simplement.
3: Bravo.
0: Et vous savez ce qu'on va écouter, Valère? Ça s'appelle un disque. C'est Rose, on va écouter la liste. Et juste après, ce sera Elsa Wolinski qui nous dira comment manger des légumes empêche d'être macho. Sublime. À tout de suite.

0: voix de Rose, la liste sur ici, midi 46.
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0: On vous doit bien ça. Encore un petit quart d'heure, ça passe tellement vite à passer en votre joyeuse compagnie. Et Aude Razou a une bonne nouvelle.
2: C'est la semaine du goût. On parlait légumes pendant toute la première partie d'émission. C'est la semaine du goût jusqu'à dimanche inclus. Donc bon plan que je vous donne. Vous allez sur legout.com. C'est le site officiel de l'opération, de l'événement. Vous avez une carte de France et ça vous dit tout ce qu'il y a cette semaine autour de la semaine du goût, autour de chez vous. Donc qu'est-ce que je vois? Je vois des dégustations de produits fermiers. Je vois des marchés du terroir. Je vois beaucoup des dégustations de biscuits également. Il y a un petit peu de tout. Il y a des atelier cuisine du monde, voilà. Donc vous allez sur la carte de France, vous cliquez là où vous habitez et vous allez voir tout ce qu'il y a jusqu'à dimanche autour de chez vous.
0: Et bon appétit bien sûr.
3: Il y a même des restaurateurs qui font un repas acheté, un repas offert.
0: Ça, et ça,
3: je faisais ça quand j'étais étudiant, j'adorais.
0: Ça ne m'étonne pas.
3: J'adorais.
0: Il est gourmand notre docteur Kierzek. Et puis on va accueillir Evelyne qui a appelé au 0810 055 056. Bonjour Evelyne, bienvenue.
4: Oui, bonjour.
0: Comment allez-vous Evelyne?
4: Ben, je vais très bien, avec un beau soleil, et donc tout va bien.
0: On est ravis de vous accueillir. Alors vous faites de la cuisine végétarienne, Evelyne, hein ?
4: Ben oui. Mes parents étaient végétariens.
0: D'accord.
4: Bon, je mange un peu de viande de temps en temps, mais j'ai gardé beaucoup d'habitudes pour faire des recettes végétariennes.
0: Est-ce que vous avez des petites astuces ?
4: Oui. Eh ben oui, justement, parce que j'ai fait de la cuisine végétarienne dans une colonie dans le Gard pendant de nombreuses années et j'avais des astuces pour faire manger les légumes aux enfants.
0: Ah, on attend avec impatience. Voilà. Alors, c'était quoi cette astuce?
4: Alors, la première, c'est que pour leur faire manger de la salade, et je vous assure qu'il ne me revenait pas une seule feuille de salade en cuisine, je faisais une sauce très, très particulière puisque je faisais macérer la veille des oignons dans de la sauce soja. Il restait une nuit donc comme ça et le lendemain je prenais ces oignons avec la sauce soja, j'y ajoutais de la levure de bière, la levure alimentaire, on en trouve dans toutes les grandes surfaces maintenant hein.
0: Ouais, absolument.
4: Et puis voilà, et puis après de l'huile d'olive, du vinaigre, pas trop de vinaigre parce que pour éviter un peu trop d'acidité, le sel, enfin chacun la commode à sa façon, mais moi je faisais ma sauce comme ça et je faisais des litres de sauce parce que ça j'utilisais ça tous les jours presque. Et donc, je utilisais cette sauce pour mettre dans la salade.
0: Et c'était un carton.
3: C'était le petit côté sucré-salé, c'est ça, Evelyne?
0: Oui, c'est ça.
3: C'était le petit côté sucré-salé, Evelyne, c'est ça?
4: Ben, il n'y a pas vraiment de sucre. Hein. C'est
3: non,
4: la levure alimentaire. Oui, c'est sûr. C'est sûr que ça adoucit énormément la sauce.
0: Et bah voilà, bah merci et pour la recette, Evelyne. Moi, déjà,
4: tout mixé, bien sûr. Et bah, je voulais dire qu'il fallait mixer tout ça hein, pour que la sauce soit onctueuse.
0: Bah, voilà. Bien sûr. Et bah, je vais complètement vous copier la recette, chère Evelyne. Je vous remercie infiniment pour ce bon tuyau. Aude Razou.
2: On a pas mal de recettes dans le WhatsApp de l'émission. Antoinette, qui était assistante maternelle.
0: Ouais.
2: Et donc, elle a dû faire manger pas mal de légumes aux enfants.
0: Ouais.
2: Elle faisait des lasagnes avec des restes de légumes. Et elle faisait aussi des beignets de légumes. Alors elle dit attention, il y a de l'huile, c'est pas forcément très sain, mais si on n'en met pas trop, c'est valable. Et puis on a
0: Chris. C'est très bon.
2: Et c'est très bon. Et on a Chris, toujours dans le WhatsApp de l'émission, qui nous conseille le taboulé, parce que ça se décline en plein de versions, avec beaucoup d'aromates, de légumes, de raisins, c'est très facile à faire.
0: Merci beaucoup, chers amis, continuez à réagir, hein. Ça se passe au 0810 055 056. On voudrait dire quelque chose aussi.
5: Mais oui, est-ce que tout à l'heure, Gérald, vous avez dit que le légume, c'était le meilleur anti-âge?
3: Ben oui, c'est bon.
5: Anti-âge.
0: J'ai du mal à le dire.
5: Parce
3: que depuis le début, on dit, les légumes, c'est bon. Alors, on pense tous anti-cancer, c'est clair que ça diminue le risque par rapport à la viande, anti-maladie cardiovasculaire, anti-vieillissement aussi. C'est un excellent anti-âge. Pourquoi ? Parce que grâce au microbiote qui est alimenté par les légumes, ça sécrète du butyrate. Et le butyrate, c'est anti-inflammatoire et antioxydant. Ben oui, c'est ça le nom savant. Pardon, mais ça permet de rajeunir.
0: Et en plus, apparemment, ça rend moins macho. Hein, Valère ? Et c'est ce qu'Elsa va nous dire dans une seconde.
5: Exactement.
0: À tout de suite.
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0: On est tellement heureux d'être avec vous tous les midis, entre midi et 13h. Ça s'appelle On vous doit bien ça, on voit vos réactions, on vous lit au 0810 055 056. Et je tenais à vous le dire, vous êtes formidables. Il y en a une autre qui est formidable, qui s'appelle Elsa Wolinski, qui va nous parler légumes à sa façon.
15: Ah, vous êtes adorable. Alors oui, puisqu'on parle des légumes, aujourd'hui, j'aimerais bien savoir qui mange de la viande autour de cette table.
0: Moi, madame.
15: Tout le monde.
0: Très bien. On est des viandards.
15: Exactement.
3: Ah, non, ça ne veut pas forcément dire ça.
15: Alors, dites donc, laissez-moi faire ma petite chronique, s'il vous plaît, avant de prendre tout de suite le micro. Donc, qui se considère comme un viandard ? Parce qu'il y a ceux qui aiment un bon steak et ceux qui ont l'impression qu'on leur retire leur virilité carrément quand on leur propose une courgette. Moi, je mange de la viande, mais je n'ai jamais demandé à une entrecôte de me rassurer sur mon identité, Gérald. Excusez-moi. Pour certains, le steak, c'est une carte d'identité saignant. Je suis un homme. 300 grammes, un vrai homme. Avec une salade, on commence à avoir des doutes. Hein ? Me regardez pas comme ça, Gérald.
3: Mais je me sens absolument pas concernée. Je suis pas un viandard, c'est pour ça que je disais ça.
15: Au barbecue, il suffit parfois de sortir une pince pour devenir chef de clan. Toute l'année, on ne sait pas où sont les casseroles, mais devant trois saucisses, on retrouve l'instinct ancestral. Sandrine Rousseau avait mis les pieds dans le plat en 2022. Elle appelait à changer de mentalité pour que manger une entrecôte cuite sur un barbecue ne soit plus un symbole de virilité. Ça avait chauffé grave, bien au-delà des braises. La journaliste et essayiste Amanda Castillo explore cette idée dans « Tu seras carnivore, mon fils ». Elle analyse le lien entre viande, domination masculine et représentation des femmes. Et il y a des chiffres derrière tout ça. Dans une enquête IFOP de 2022, qui est toujours d'actualité, bien sûr, menée auprès de 2000 hommes, 47% des consommateurs quotidiens de bœuf trouvent normal que les femmes fassent davantage des tâches ménagères contre 16% de ceux qui n'en mangent pas ou seulement une fois par semaine. Le steak ne rend pas automatiquement machiste, mais chez certains, le partage des tâches est clair. Monsieur s'occupe de l'entrecôte, madame de la vaisselle. Cette association entre viande et puissance a une histoire. Au Moyen Âge, la viande symbolise la force et la vigueur de la noblesse. Les seigneurs chassent, guerroient, participent au tournoi. Sur les réseaux sociaux, ce seigneur a désormais des abonnés. Des influenceurs masculinistes exhibent leurs muscles et mangent d'énormes morceaux de viande, parfois crus. Leur message aux jeunes hommes, un vrai mâle, ça mange de la chair. Les légumes, c'est pour les faibles. On croyait regarder une recette, on se retrouve dans un stage de virilité. Le parallèle qu'Amanda Castillo fait avec les femmes passe aussi par les mots. Une poulette, une biche, une tigresse, face à un homme qui chasse, accumule les conquêtes, présente son tableau de chasse. Moi, quand un homme me parle de son tableau de chasse, je vérifie où est la sortie, très vite. La publicité prend parfois ces images au pied de la lettre. Dans une publicité Charal de 2001, je ne sais pas si vous vous souvenez, un mari mord sa femme, le slogan demande « Depuis combien de temps n'avez-vous pas donné de viande à votre mari ?» Mesdames, pensez aux courses, sinon vous faites partie du menu. Eh oui. Amanda Castillo questionne cet imaginaire où femmes et animaux deviennent des corps qu'on peut posséder et consommer. Il faut quand même une sacrée fragilité pour se sentir menacée par un pois chiche. Alors Valère, Gérald et tous les autres, vous pouvez aimer votre entrecôte et votre virilité ne va pas vraiment... Enfin, votre virilité surtout va survivre à une petite ratatouille. Ne vous inquiétez pas.
0: Mais ça va, je crois qu'on a des garçons qui sont plutôt assez modernes.
16: Surtout Valère.
0: Surtout...
15: Pour
0: sur lui.
3: Moi, je suis en cours de déconstruction. C'est comme ça qu'on dit, c'est ça?
0: Voilà. Oui, on peut le dire comme ça. Vous êtes surtout construit comme vous l'êtes, cher ami.
3: Comme vous l'êtes.
0: Oui, comme vous l'êtes.
2: C'est un jour où on a nos mots, on perd un peu nos mots.
0: Exactement. Oui, Audrazo.
2: On a les auditeurs toujours très présents sur le WhatsApp de l'émission. Cécile, qui elle aussi a son petit conseil pour faire manger des légumes aux enfants et aux petits garçons en l'occurrence. Mon petit garçon, dit Cécile, adore les haricots verts parce qu'il les fait pousser lui-même. Apparemment, Cécile a un petit potager. Ah, elle nous parle, mettez des potagers, des petits bacs si vous en avez la possibilité. Ouais. Et en fait, ça peut être un jeu pour les enfants de faire pousser ses propres légumes. Et elle dit, elle fait même aussi ça avec les courgettes.
0: Oh là là, passion. Merci beaucoup. 0810 055 056, c'est votre antenne. 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C'est Nathalie. Bonjour Nathalie.
8: Bonjour à toutes les cuisiniers, comment allez-vous?
0: Mais ça va très bien Nathalie, avec votre jolie voix. Qu'est-ce que vous faites dans la vie, chère Nathalie?
8: Alors, je travaille dans un centre de médecine scolaire au Puy-en-Velay en Haute-Loire et je vous écoute sur ICI Saint-Étienne-Loire.
0: Ah, qu'on embrasse très fort les collègues de là-bas, qu'on espère voir bientôt. Parce qu'avec Audrazo, on a décidé de faire un petit tour de France à l'envi et d'aller voir les copains de tout le réseau ICI. Nathalie, c'est gagné!
2: Bravo!
14: Bravo!
8: Je
0: n'y attendais pas du tout, c'est une très belle surprise. Mais c'est trop chouette ça, on adore en ce mercredi. On est mercredi, c'est ça? Merci beaucoup chère Nathalie, passez une très belle après-midi. Demain, chers amis, nous parlerons de l'argent dans le couple. Vaste débat, Valère Coréard nous détricotera tout ça. Et celui-là, j'ai réussi à le dire. Oui, Gérald, il allait dire encore une bêtise,
3: je
0: le connais par cœur.
3: Plein la figure, nous deux.
0: Non, pas tant.
3: Oui, pas
0: c'est
3: tant.
0: Prévu, tu mais peux. Pas tant. On est très contents, en tout cas, chaque midi, de construire cette émission avec vous, main dans la main. On vous l'a dit, on fait ça pour vous rendre service avec sérieux, mais aussi bonne humeur. Pour préparer cette émission, je voudrais remercier Céline à la réalisation, Cindy à la technique, parce que c'était sa première avec nous. Je ne sais plus qui est au standard, parce que ça change tous les jours, ma image, je crois. Et Gwenaëlle à la préparation. Et merci à ma merveilleuse et tendre équipe. Et quant à nous, on se retrouve demain, chers amis. Et dans un instant, c'est le trésor de nos régions avec ma grande amie, ma camarade Marine Le Génie.
2: Bonjour, bonjour Marine. Bonjour Enora, bonjour tout le monde, comment ça va aujourd'hui?
0: On est très agités Marine aujourd'hui.
2: C'est vrai?
0: Et nous,
2: je vais vous calmer
0: désolés.
2: Direct ou quoi?
0: Voilà, calmez-nous Marine, soyez un peu,
2: Allez, on va avoir un sujet qui est intriguant, je vous le dis. Est-ce que vous saviez que le Mont Blanc avait gagné 2 mètres en 3 ans, vous?
0: Quoi? Non, ouais, pas du tout.
2: Ça, c'est pas du teasing. Eh ben, on vous explique pourquoi. Wow. Dans le trésor de nos régions. Et puis, on ira également au salon de l'automobile pour monter dans la fameuse Teudeuche. Moi, ça me rappelle pas mal de souvenirs. Eh bien, elle est sortie en version électrique et elle fait fureur, donc, au salon de l'automobile à Paris, Porte de Versailles.
0: Merci, Marine.
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0: Et merci, chers amis, d'écouter la radio ici. Il est 13h. Les informations, Marine Le Génie.
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0: Marine Le Génie.
2: Bonjour à toutes et à tous, bienvenue dans le 13h de nos régions. C'est un rituel qu'on fait de génération en génération dans les cantines scolaires. Regardez son âge au fond du verre du Ralex. La célèbre verrerie du Loiret à côté d'Orléans sera fixée sur son sort dans une heure. À 14h, le tribunal doit trancher entre deux offres de reprise. Direction Aubagne, également après la fusillade dans un collège, le CPE qui est parvenu à désarmer le tireur de 14 ans est considéré là-bas comme un héros. Les retraités du privé manifestent aujourd'hui, nous irons en ceux du Vaucluse. On vous emmène également sur le toit de l'Europe, le Mont Blanc qui a gagné 1,88 m en 3 ans. Plus près du sol, on embarquera aussi dans la Teudeuche 100% électrique au salon de l'automobile. Teudeuche qui réveille beaucoup de souvenirs.
17: Mon frère en avait une aussi, là, quand il allait sur le chantier, il m'a mené dans les petits chemins. Là. Ça tenait très bien la route.
18: Je me dis que ça peut être ma future voiture. Pour aller travailler, c'est l'idéal, je trouve.
2: Au programme également des précisions sur l'état de santé du pape qui s'est fait retirer un nodule cancéreux au poumon et la retraite en catimini du showman du tennis français Gaël Monfils. Allez, on commence avec cette question. Qui pour reprendre Duralex, plus de 4 mois après le placement en redressement judiciaire de la Verrerie, le tribunal de commerce d'Orléans doit rendre sa décision dans un peu plus d'une heure maintenant. Les 220 salariés espèrent évidemment une bonne nouvelle. À 14h, Antoine Jevin, le tribunal doit donc trancher entre deux offres qui sont sur la table.
14: D'abord, le groupe stéphanois Carlesimo, spécialisé dans la fonderie et la transformation de métaux, il propose de conserver 129 des 243 salariés de l'entreprise et mobiliserait autour de 16 millions d'euros pour cette reprise. Carlesimo avait déjà tenté de racheter Duralex il y a 2 ans, mais la justice lui avait préféré le projet de coopérative des salariés. Deuxième prétendant, l'entrepreneur français Cédric Meston, cofondateur de la marque Apivore, qui vend des steaks et saucisses végétales. Il a fait une offre financière équivalente à celle de son rival et entend garder davantage de salariés, 155 emplois seraient préservés. Alors qui tient la corde aujourd'hui ? Avant-hier au tribunal, l'ensemble des acteurs présents étaient pour l'offre de Cédric Meston, avance le représentant de la CFDT de Duralex, qui voit dans cette décision rapide du tribunal, 2 jours après l'audience des candidats, un signe que l'activité de Duralex va se poursuivre.
2: Antoine Jeufin, un peu d'espoir pour les salariés de Duralex. En revanche, en Bretagne, à Caudon, l'espoir n'est plus permis pour les employés de la fonderie de Bretagne, faute d'offres sérieuses de reprise. Elle sera, selon toute vraisemblance, liquidée demain par le tribunal de commerce de Lorient, 60 ans après sa création par Renault. Pour les 250 salariés, après 6 ans d'incertitude et de faux espoirs, la nouvelle est tombée hier comme un coup de massue en Assemblée Générale, Angeline Demuynck.
19: Ils ont déjà compris quand ils s'installent dans la salle du restaurant d'entreprise. Le miracle tant attendu n'a pas eu lieu. L'un des membres du comité de direction confirme qu'aucune offre solide n'a été déposée pour la fonderie.
20: L'administrateur judiciaire a demandé la liquidation judiciaire de l'entreprise.
19: 130 personnes dans la salle et un silence fracassant, des yeux qui brillent avant l'explosion de colère.
21: Ça dérange personne là ?
19: Maël Le Goff, lui, tente de trouver une explication.
22: Le potentiel repreneur qui avait jusqu'à minuit hier pour déposer une offre l'a pas fait, quoi. Peut-être que le gap entre sur le business plan qui était proposé et puis ce que lui pouvait mettre était trop énorme pour lui, quoi.
19: Pour le délégué CGT, c'est avant tout un immense gâchis.
22: Il y a 150 millions d'euros d'investis en 10 ans, il y a 250 compétences ici et tout est gâché, quoi.
19: Michel, lui, est sous le choc.
23: Je vais rentrer chez moi, je vais annoncer à ma femme que je vais plus travailler ici. Ça fout les boules quand même.
24: C'est terminé. Faut passer à autre chose.
19: Mais pas facile de se projeter pour Sébastien dans l'entreprise depuis 26 ans.
25: La plupart d'entre nous, on a des boulots spécifiques. Une fonderie ici, on n'a pas. Donc celui qui est fondeur, ça va être compliqué. Va. Quitter le département pour aller ailleurs. Refaire une vie à plus de 50 balais, non, ça va être compliqué. Va.
19: C'est un deuxième combat qui commence, estiment les syndicats, celui pour les conditions de départ.
2: Reportage signé Angeline Demoynck, ici Brézizel. Le collégien de 14 ans qui a tiré sur un principal et une enseignante de son collège à Aubagne était présenté à un juge antiterroriste ce matin. Il reconnaît les faits, mais conteste avoir voulu tuer, selon le parquet. Le placement en détention provisoire du mineur est requis et on commence à cerner son profil. Il était fasciné par les tueries de masse, mais les raisons précises de son passage à l'acte restent mystérieuses. À Aubagne, il y a un homme dont tout le monde parle, Jules Dequisse. Aujourd'hui, c'est ce conseiller principal d'éducation, ce CPE, qui est parvenu à désarmer le tireur.
26: C'est ce qu'a expliqué le maire de la ville et des élèves ont aussi assisté à la scène. Layana et Lina nous racontent.
27: Il a fait ça avec les mots, il a crié et pendant 2 minutes ils ont parlé et il a lâché l'arme.
28: Il a réussi à le raisonner, à trouver les bons mots pour le calmer. Suite à ça, il a été aux forces de l'ordre.
26: Cet homme est vu par tous comme un héros ici à Aubagne, surtout par ses élèves.
29: Ce qu'il a fait, c'est clairement un acte héroïque. Il aurait pu avoir beaucoup plus de victimes. C'est une personne formidable. On l'a toujours un peu adoré dans notre cœur.
26: Les parents ne tarissent pas d'éloges, ils sont admiratifs.
29: Il est génial ce CPE. Il fallait avoir le courage, le cran de faire ça. Et je pense qu'il ne s'est même pas posé la question. Vu comme il est impliqué dans son collège et avec ses élèves, il n'a pas dû réfléchir, quoi.
26: Bravo et merci, c'est le message de toute une ville à ce CPE. Le maire d'Aubagne, Jean-Pierre Schillari, le connaît un peu.
30: Lui, il n'aimerait pas qu'on en traite de héros. Là, je suis certain. Hein.
26: Il n'empêche, il pourrait bien recevoir les honneurs de la ville.
30: Il y a une médaille de la ville hein, qui est décernée à qui le mérite. Hein. Je pense qu'il a de bonnes chances de l'avoir.
26: Une médaille pour avoir désarmé cet élève avec des mots, pour avoir su désamorcer une situation. D'après nos informations, ce CPE devait précisément recevoir en fin de semaine en rendez-vous cet élève et son père.
2: Jules Dequisse à Aubagne pour ici. lendemain d'une cinquième journée de mobilisation. Certains blocus continuent ce matin dans les lycées à Paris et à Marseille notamment. En face, le ministre de l'Éducation assure que 96% des lycées sont ouverts et dans les trois quarts des départements. Ramener le calme, c'est l'objectif du gouvernement. Roland Lescure, le ministre de l'Économie, l'assure. La jeunesse est une des priorités du budget.
1: On va y répondre, on a commencé à y répondre par des mesures dites d'urgence pour notamment remplacer les profs absents. Mais vous le savez, on a souhaité consulter, il y a une plateforme de consultation qui a été ouverte par le ministre de l'Éducation nationale. Et ça prend un peu de temps tout ça, mais notamment s'il y a des enjeux budgétaires, dans le cadre de la discussion budgétaire, on y reviendra. J'aime à dire que devant chaque plus, faut un moins. Il faudra qu'on équilibre. Si jamais on dépense plus pour la jeunesse, et moi, ça me semble une très bonne idée, on n'est pas fermé. Le Premier ministre a écrit au Parti Socialiste, à la fois représentant des groupes et du parti, pour leur dire que ça faisait partie des sujets qui sont importants aujourd'hui. Et je pense que la jeunesse doit être une de nos priorités absolues.
2: En attendant, les lycéens appellent à poursuivre les blocages, à rejoindre la grande manifestation des Gilets jaunes ce samedi. Le principal syndicat des chefs d'établissement, de son côté, demande aussi des réponses concrètes pour que le mouvement des lycéens s'arrête et appelle à une demi-journée morte demain. Car depuis trois semaines, les violences et les débordements autour de ce mouvement inquiètent. À Tours, un policier est soupçonné d'avoir éborgné le jeune Maël, 16 ans, d'un tir de LBD en marge d'une manifestation. Il y a deux semaines, près du lycée Balzac, dans le centre-ville. Il a été mis en examen hier et on en sait un peu plus, Cécile Dacosta, sur ce qu'il s'est passé ce matin-là.
4: Ce sont les images et le son des 10 caméras piétons des policiers qui ont parlé. Il est 10h15 ce mercredi 30 septembre, on est rue d'Entraigues, tout près du lycée Balzac où le blocage est tendu. Maël, lui, est simplement à proximité, comme le dit le communiqué de la procureure qui ne mentionne aucune violence de la part de l'adolescent. C'est aussi ce que disaient d'ailleurs les jeunes témoins présents sur place. Selon ces vidéos exploitées par l'IGPN, donc, il y a deux tirs de LBD en à peine une minute par deux policiers différents. Était-il justifié ? Pas sûr, selon la procureure qui parle, je cite, d'interrogations persistantes sur le respect des conditions imposées par la loi d'absolue nécessité et de stricte proportion. Hier, le policier auteur du premier tir, celui qui a certainement touché Maël, a donc été mis en examen, ce qui signifie qu'il y a contre lui des indices graves et concordants. Celui qui a tiré une minute plus tard a été placé sous le statut de témoin assisté.
2: Cécile Dacosta, ici Touraine, le jeune Maël est toujours à l'hôpital. Une incapacité totale de travail de 30 jours lui a été prescrite. Et les parents d'élèves dans tout ça, eh bien, ils affichent leur soutien et sont inquiets aussi face à ces tensions et au risque de sanctions. Bonjour, petit Sam Aboubekker.
5: Bonjour.
2: Vous êtes administratrice nationale de la FCPE. C'est la principale association de parents d'élèves. Merci beaucoup d'être avec nous dans le 13h de nos régions. Donc, quel est le sentiment qui domine aujourd'hui du côté des parents d'élèves ?
5: Eh bien, écoutez, le sentiment que l'on ressent, c'est que on poursuit notre soutien aux revendications de ces lycéens. On est très inquiet d'entendre toutes ces violences qui sont en marge parfois de tous ces mouvements. Mmh. On attend, comme les lycéens, je pense, des vraies réponses. Alors oui, on a eu un petit tour de magie il y a quelques jours qui finalement ne représente en tout cas, à mon sens, moi personnellement, que 10% des revendications que les lycéens attendent, ils ont besoin d'un geste, d'une vraie main tendue, d'un geste fort et de vraies réponses.
2: Sur quel sujet précisément ?
5: Bien écoutez, sur
2: Parcoursup,
5: la question de
2: manque de professeurs,
5: voilà, Parcoursup, quand bien même on déploie des enseignants, aujourd'hui on ne sait pas forcément comment ils sont répartis. Moi j'ai le cas de beaucoup d'établissements qui nous expliquent que en fait on est toujours sur les mêmes problématiques parce que on nous indique qu'il y aura des remplacements, alors en plus on nous explique qu'il y aura des établissements marqués en rouge, en jaune, en vert. Mmh. On ne sait pas ce que ça représente et quand on demande nous à nos parents d'aller d'en discuter par exemple avec leur directeur académique, même eux n'ont pas de visibilité. Donc oui, il y a eu un déploiement, c'est très bien. Mm-hmm. Mais à côté de ça, il y a aussi d'autres choses. Et sur ces autres choses, ça reste quand même central.
2: Alors le gouvernement répond que ça ne peut pas se faire en une semaine. Roland Lescure,
5: j'y venais.
2: Promettez.
5: Vous savez, les revendications que les lycéens portent aujourd'hui sont les mêmes que nous portons nous quand on siège dans nos conseils d'administration, dans nos établissements, la dégradation des bâtis scolaires, la question de la canicule, la question du grand froid qui va arriver dans quelques semaines, les moyens qui sont alloués, on ne sait pas comment aujourd'hui on peut se retrouver dans cette situation. C'est des choses que nous-mêmes nous revendiquons assis dans nos conseils d'administration depuis bien une dizaine d'années. Donc on n'est pas le temps, je l'entends, mais depuis 10 ans. J'avoue que
3: l'argument est moins recevable.
5: Oui.

0: Vous êtes un...
1: Alors, de la médiation, ou plus ou moins de la, on essaye de communiquer. On essaye aussi de se dire que, de leur expliquer que revendiquer, c'est très bien, mais que il faut pas non plus qu'ils se laissent déborder par, des actes de violence qui peuvent être en marge de leur mouvement. Donc, c'est très compliqué. C'est très, très compliqué. Et là, en fait, on arrive. Alors, ils tirent. On est sur quasiment la fin de la troisième semaine de leur mobilisation. Ils sont fatigués, mais ils ont beaucoup de ressources. Mmh. Et effectivement, là, ce qu'ils veulent, c'est essayer de terminer la semaine de manière à participer à cette mobilisation de samedi. Donc, de la même manière, on est inquiets, nous, en tant que parents, parce que c'est une mobilisation qui avait été prévue bien avant les revendications et les blocus des lycéens. Donc, on espère juste que ça va bien se passer. On espère juste que l'apaisement pourrait arriver. Et l'apaisement, en fait, il peut être que traduit par une vraie réponse du gouvernement.
0: Merci beaucoup.
1: C'est comme ça qu'on le voit.
0: Merci beaucoup, petit Sam Aboubekr, d'avoir été avec nous dans le 13h de nos régions. Je rappelle que vous êtes administratrice nationale de la FCPE. C'est la principale association de parents d'élèves. Les 14 millions de retraités du secteur privé bientôt fixés sur leur sort. Les partenaires sociaux trancheront ce soir sur le niveau d'augmentation des pensions complémentaires de l'Agirc-Arrco dans un contexte budgétaire compliqué. Ils sont appelés à manifester cet après-midi. Cette revalorisation sera, sauf surprise majeure, comprise entre plus 1,2 et plus 1,9%, soit en dessous de l'inflation. Thierry Maillet est membre du bureau de l'Union syndicale des retraités CGT de Vaucluse.
2: La pension Agirc-Arrco, elle représente pour certains salariés, selon leur catégorie professionnelle, de 35 à 65% de leur retraite, donc c'est quand même important. Alors il n'est pas question que la pension ne soit pas revalorisée au niveau de l'inflation de cette année, qui selon le gouvernement devrait être autour de 2,6-2,7. Donc nous, on veut à minima que la revalorisation soit à ce niveau-là. Quand on voit les conditions de vie des retraités actuellement, ce sont des retraités qui choisissent entre manger ou mettre du carburant dans leur voiture. Et donc ça, c'est pas possible. On est dans la septième économie mondiale. Allons prendre l'argent là où il est. Ensuite, les retraités sont d'accord pour faire des efforts. Mais d'abord, allons chercher l'argent là où il est.
0: Témoignage au micro, ici Vaucluse, d'Adèle Bossard. Une nouvelle candidate, Natacha Polony, annonce sa candidature à l'élection présidentielle de 2027 pour, je cite, « rassembler les orphelins de la politique ». L'essayiste a lancé un mouvement politique en septembre. Elle estime que 60 000 personnes ont rejoint ce mouvement depuis son lancement.
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0: L'élection présidentielle, c'est donc dans un peu plus de 6 mois, et votre radio ici vous donne la parole. Vous en avez l'habitude chaque jour de la semaine dans le 13h de nos régions. Un extrait des isoloirs d'ici, 50 répartis sur tout le territoire pour partager vos espoirs, vos craintes, vos désirs aussi pour l'avenir. En ce moment, c'est la jeunesse qui s'exprime. Oussama est étudiant, il est entré dans l'isoloir ici Provence à Marseille. Et pour lui, les générations futures sont porteuses d'espoir pour plus de citoyenneté et plus de combat aussi.
5: Quels sont les sujets les plus importants pour vous en ce moment ?
6: Je ne sais pas si c'est forcément le sujet de société le plus important en ce moment, mais du moins à cause du battage médiatique, il faut y penser. On a quelque peu l'impression qu'il y a une fracture sociale en ce moment et ça ne va pas aller en s'améliorant. Donc moi, si je pouvais avoir un impact et améliorer les choses à mon humble échelle, et donc peut-être à l'échelle des politiques, eux pourront le faire, c'est de favoriser le vivre ensemble.
5: Quand vous pensez à l'avenir, qu'est-ce qui vous rend optimiste ?
6: Ce qui me rend optimiste en tant que jeune, c'est que j'ai l'impression que, contrairement à quelques années, dans les prochaines générations, on aura des gens de plus en plus politisés, dans toutes les diverses couches de la société, puisqu'il y a aussi un travail au niveau des classes les plus populaires. Il y a de plus en plus de sensibilisation sur les sujets de société et sur le bien commun. Donc, je suis optimiste par la suite.
5: Quel serait votre message à la future présidente ou au futur président de la République ?
6: J'aimerais, Monsieur le Président, Madame la Présidente de la République, que même si vous restez déconnecté de ce monde, que vous vous entourez de personnes qui sont connectées et qui savent quels sont les vrais problèmes des Français au quotidien.
0: Voilà le message d'Oussama, étudiant marseillais. L'isoloir sera demain sur la commune de Thiviers. C'est en Dordogne avec Ici Périgord.
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0: À suivre, le Mont Blanc, toit de l'Europe, fait près de 2 mètres de plus qu'en 2023. On vous explique pourquoi et ce que ça veut dire. On prendra des nouvelles du pape qui s'est fait retirer un nodule cancéreux au poumon hier. Et puis on ira faire un tour au Mondial de l'Auto à Paris, où la deux chevaux électrique écrase la concurrence.

0: On fait donc 1,88 m de plus qu'en 2023, mesuré à 4807,47 m exactement, comme chaque année depuis 25 ans. Des géomètres experts mesurent son altitude pour suivre donc l'évolution du massif face au dérèglement climatique, Olivier Aymon.
1: C'est mi-septembre que le groupe, composé de 32 professionnels, géomètres et guides de haute montagne, ont atteint cette année le plus haut sommet d'Europe.
2: On est parti le jeudi 17 à 3h du matin et on a eu un beau lever de soleil au sommet du Mont Blanc.
1: Aux côtés de Jean Desgarret, le président de la Chambre départementale des géomètres experts de Haute-Savoie, l'équipe a alors déployé plusieurs instruments, radars, drones, près de 3h sur place pour obtenir un chiffre très précis.
2: On mesure à ce moment-là 4807,45.
1: Une fois recalculé au sol, la mesure exacte sera 4807,47 m. C'est près de 2 mètres de plus que la dernière mesure dévoilée en 2023, mais c'est moins qu'en 2024 et 2025 qui ont aussi été mesurés, ce qui montre la variabilité de l'épaisseur de la calotte glaciaire qui recouvre la partie rocheuse du Mont Blanc. Jean Desgarret.
2: Sur 25 ans, si on prend toutes les mesures, on a une moyenne autour de 4808,80. Et sur cette moyenne, on a tout le temps été au-dessus les 12 ou 13 premières années. Et on est tout le temps en dessous depuis.
1: Une tendance peut-être liée au changement climatique, mais qui ne pourra être confirmée que dans plusieurs années, pour avoir suffisamment de recul et de données statistiques.
0: Explication signée Olivier Aymon. Léon XIV souffre d'un cancer du poumon. Le nodule qu'il s'est fait retirer hier à l'hôpital Gemelli de Rome était cancéreux. L'opération s'est déroulée sans complications et le pape s'est réveillé normalement. Mais la nouvelle suscite forcément de l'inquiétude au Vatican, Bruno Duvic.
3: C'est à 21h56 que le diagnostic est tombé dans un communiqué de la salle de presse du Saint-Siège, rédigé par le médecin personnel du pape et par celui qui l'a opéré. Adénocarcinome pulmonaire. De quoi s'agit-il? Le professeur de pneumologie Bertrand Dotzenberg.
4: Un adénocarcinome pulmonaire est une tumeur du poumon qui est un aspect assez fréquent des cancers pulmonaires. Une tumeur périphérique du poumon. Ce qui fait que c'est souvent de bien meilleurs pronostics.
3: Le pronostic plus précis, la nécessité ou pas de radio, chimio ou immunothérapie, tout cela dépend d'informations absentes du communiqué, en partie sans doute parce qu'il faut d'autres analyses. Quelle est la taille de la tumeur? Y a-t-il ou non des métastases et des ganglions sont-ils touchés? Le pape a passé 3 heures en salle d'opération. Le lobe inférieur du poumon droit a été retiré. Ils ont taillé large par précaution, commente un autre spécialiste. À ce stade, les audiences pontificales ont été annulées jusqu'à mardi prochain. Léon XIV pourra-t-il aller en Amérique latine en novembre? Le Vatican vit à nouveau, pour quelque temps au moins, au rythme des questions sur la santé du pape.
0: À Rome, Bruno Duvic pour ici. Chose promise, chose due. On se met au volant, non pas de la Papa Mobile, mais de la Dodoche, la mythique 2 chevaux relancée en version 100% électrique par Citroën. C'est la star du salon de l'automobile qui se déroule en ce moment, porte de Versailles à Paris, où le modèle prototype est donc exposé, Luc Chemla.
5: Rouge flamboyant à l'extérieur, jaune canari à l'intérieur, cette nouvelle 2 chevaux ne passe pas inaperçue.
6: C'est une très belle réussite, hein. On retrouve les courbes, la ligne, l'esprit 2 chevaux.
5: Avec toutes les spécificités du modèle mythique, du capot aux banquettes en passant par le toit ouvrant en toile, les visiteurs s'amassent pour faire des photos dont Lydie et Michel, 68 ans, instant nostalgie.
7: Moi je me suis mariée dans une 2 chevaux, donc voilà, ça me fait un souvenir.
8: Mon frère en avait une aussi là, quand il allait sur le chantier, il m'a mené dans les petits chemins. Là. Moi j'aimais bien les, les virages avec les contrepoids, ça tenait très bien la route.
5: Commercialisée dans 2 ans, elle sera vendue autour de 15 000 euros et Audrey se projette déjà.
9: Je me dis que ça peut être ma future voiture. Pour aller travailler, c'est l'idéal, je trouve. La taille est parfaite pour de la ville.
5: Mais ne comptez pas sur Jamel pour l'acheter, pas convaincu.
10: C'est surtout une preuve du manque d'imagination et d'innovation.
5: Alors que la concurrence chinoise est féroce et que Renault a adapté en électrique ses iconiques R5 et Twingo, la stratégie est assumée par le patron de Citroën, Xavier Chardon.
11: Il faut qu'on réponde à l'électrification, il faut qu'on réponde à la vraie contrainte du pouvoir d'achat et on se dit il n'y a rien de mieux que la 2 chevaux pour le faire. C'est une partie de l'héritage de Citroën, c'est typiquement la voiture idéale pour une deuxième voiture dans le foyer par exemple.
5: Reste une inconnue essentielle pour les automobilistes, l'autonomie du véhicule qui n'a pas encore été dévoilée.
0: Et vous avez jusqu'au 18 octobre pour découvrir cette 2 Dodge électrique. On revient dans le trésor de nos régions à présent sur l'hommage rendu hier aux pompiers charentais mobilisés pendant les méga-feux de Gironde et des Landes. Une cérémonie s'est tenu hier à la préfecture. Le préfet a tenu donc à remercier les près de 400 personnels du département mobilisés. Parmi eux, le sergent Ladislas Démier, pompier volontaire rattaché au centre de Jarnac. Salomé Martin l'a rencontré.
12: À tout jamais, l'incendie de Somos en Gironde restera la première intervention pour feu de forêt du sergent Ladislas Démier.
13: Je me suis revu gamin en train de regarder les pompiers à la télé, éteindre les feux de forêt, c'était moi qui étais.
12: Au départ du feu, il est sur une opération en Charente-Maritime. Son équipe est immédiatement redirigée vers la Gironde. 5 jours de bataille contre un incendie hors de contrôle.
13: Le feu était tellement intense et incontrôlable que on savait pas comment l'arrêter. Comme une guerre, on essaie toujours de l'arrêter, mais on sait pas quand est-ce que ça va finir. Donc on était des centaines d'engins à être postés sur une route et il fallait pas que le feu passe au-dessus de nous. Et c'était principalement ça, des lignes d'appui. Et après, des fois, on allait à l'intérieur des forêts pour tout ce qui est fumerolles ou de reprise d'incendie.
12: Au bout de 5 jours, son équipe est relevée par d'autres secours arrivés sur place. Une opération que le sapeur-pompier volontaire de 26 ans n'oubliera jamais.
13: Ça, c'est sûr que c'est pas prêt de partir de ma tête. Mais ce que je garde le plus, c'est la solidarité. Donc déjà entre pompiers, mais aussi les personnes extérieures, les agriculteurs qui venaient en fait nous aider avec de l'eau. Il y a aussi les sociétés de poids lourds qui venaient avec des citernes d'eau. Et à côté de ça, les citoyens qui venaient nous aider pour nous trouver à manger, nous donner à manger. On avait même je me rappelle, ça m'a marqué, un petit camion d'hamburgers qui était venu à nous faire ces burgers parce qu'il pouvait plus vendre. Tout le monde était parti, donc il nous avait fait des super burgers et ça, c'est vrai que ça m'avait marqué, ça.
12: Le sergent Ladislas Démier est marqué aussi beaucoup plus douloureusement par la mort des 2 pompiers de la caserne de Saint-Médard en Gironde, tués dans les flammes.
13: J'ai fait cet écusson tout simplement en fait pour rendre hommage aux 2 pompiers décédés à Mérignac.
12: Un écusson feu de Gironde 2026, un canadair, des flammes, des pompiers qui luttent et 2 étoiles filantes en hommage aux 2 soldats du feu. Le sergent compte vendre ses écussons et reversera les fonds à l'association Œuvre des pupilles qui accompagne les familles et orphelins de sapeurs-pompiers. Le reste ira à la caserne de Saint-Médard.
0: Reportage signé Salomé Martin à Angoulême. Pour ici, Gaël Monfils, c'est bel et bien la retraite, c'était prévu et attendu. Mais pas si tôt, il était question qu'il joue encore 2 tournois en France, dont le Masters 1000 de Paris, mais il n'y participera pas car aujourd'hui il n'est plus joueur de tennis, à en croire la Fédération internationale. Gaël Monfils, qui a déjà assuré tout de même son avenir et sa reconversion. Et ça n'a rien à voir avec le tennis, Fabrice Abgral.
14: Gaël Monfils va prendre un virage à 180 degrés. Il va troquer ses raquettes contre un bureau et un ordinateur. Son univers désormais, ce sera la finance. Gaël Monfils va devenir gestionnaire de fortune. Il l'a révélé le 3 septembre dernier en conférence de presse à l'US Open.
15: C'est quelque chose qui me passionne, que je fais entre guillemets depuis quand même pas mal d'années. J'avais fait des stages quand je pouvais. J'ai envie de rester actif.
14: Gaël Monfils va intégrer en janvier prochain la société Alpha Suisse, basée à Genève. Yann Labrie, le directeur, rejette l'idée d'un coup marketing. Il a embauché Gaël Monfils pour ses réelles compétences.
16: J'ai découvert plus que le joueur de tennis. On a cette image de Gaël, fantasque, showman. Mais j'ai trouvé quelqu'un qui avait vraiment un esprit entrepreneur. Donc ça, c'est la première chose qui m'a marqué. Donc il m'a expliqué un petit peu sa passion pour les investissements depuis de nombreuses années. Il s'y est intéressé, il a suivi des formations, il a pris des cours. Par-dessus ça, j'ai vu son côté très méthodique, très organisé. C'était une sorte de logique pour lui de se tourner dans le monde de la finance.
14: Gaël Monfils a donc disputé son 948e et ultime match professionnel le 3 septembre dernier à l'US Open. C'était au deuxième tour et 2 jours seulement après avoir fêté ses 40 ans.
0: Fabrice Abgral, donc, sur la reconversion de Gaël Monfils. La Ligue des Champions, c'est du foot, bien sûr, avec une première grosse soirée pour le PSG. Ce soir à 21h pour la deuxième journée, le double champion d'Europe en titre affronte Manchester City en Angleterre. On attend donc le PSG sur ce match après un début de saison moyen. Cette rencontre face aux Citizens ressemble à un gros test, Bruno Salomon.
17: Oui, en effet, car depuis le début de la saison, le PSG de Luis Enrique n'a pas donné de grosses garanties sportives. Alors ce soir, l'équipe parisienne a la possibilité, en réalisant une performance face à Manchester City, de rappeler qui est la meilleure équipe d'Europe depuis 2 ans. Mais ça, c'est pas forcément l'avis d'Ousmane Dembélé, l'attaquant parisien.
18: Non, on va pas lancer de message à toute l'Europe, mais on est au mois d'octobre, la saison est encore longue, on sait. c'est un gros match contre une très bonne équipe. Il y a des joueurs de classe mondiale devant, donc rien d'autre, on se prépare tranquillement.
17: Le match s'annonce extrêmement savoureux. D'ailleurs, petite confidence hier de Luis Enrique au sujet de Manchester City.
19: Chaque fois que j'ai l'opportunité, en tant que supporter, je vois le football de l'équipe d'Enzo Maresca parce que c'est amusant, c'est divertant et ça a l'impression que tout attaque beaucoup, mais que tout se défend aussi.
17: Luis Enrique l'a aussi annoncé, il ne vient pas à Manchester pour défendre, son PSG va attaquer et c'est peut-être ça la clé pour enfin remporter un match à l'Etihad Stadium de Manchester, chose que le club parisien n'a jamais réussi dans son histoire.
0: Bruno Salomon, Manchester City qui est actuellement premier du championnat anglais avec 6 victoires en 6 matchs, mais le club anglais est dans une énorme tourmente, reconnu coupable d'avoir contourné les règles financières du championnat pour doper sa croissance sportive, 114 infractions sur 115 possibles. Des sanctions très lourdes sont donc attendues avant la fin du mois de décembre. On termine ce 13h des régions avec un anniversaire, un centenaire même. Winnie l'ourson fête ses 100 ans, né le 14 octobre 1926 sous la plume d'Alan Alexander Mine.
20: Bonjour à vous, venez avec nous. 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
0: Voilà, créé à partir des peluches d'un petit garçon devenu une star grâce à Disney, le gourmand amateur de miel traverse les générations avec sa douceur, son humour et sa philosophie de la vie. 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
29: Alors le temps pour cet après-midi, bon après les brumes, les brouillards et le ciel couvert de ce matin, ça va beaucoup mieux, ça s'est dissipé, le soleil s'impose. 18 à 20 degrés pour les températures relevées actuellement, 18 à Châlons-en-Champagne, à Nouzonville, 19 à Mourmelon-le-Grand, 19 également pour Saint-Mémy, pour Bazeilles, 20 degrés également à Champigny, à Saint-Martin-sur-le-Pré et 20 degrés aussi pour les Masures.
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29: Bon, on s'installe confortablement. On est là sur ICI Champagne-Ardenne pour vous accompagner en musique. Tout d'abord avec The Brothers Johnson. Voici Stomp.

0: Début d'après-midi avec les années 80 et surtout comme ça, The Brothers Johnson, c'était Stomp sur Ici Champagne Ardenne.
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0: Bonjour tout le monde, très heureux de vous accueillir et de vous accompagner pour cet après-midi. Encore en ce mercredi, milieu de journée, peut-être à la maison avec les enfants, pourquoi pas, avec les devoirs, les révisions ou encore d'autres activités chez les grands-parents. Voilà, vous êtes grands-parents et vous accompagnez vos petits-enfants. Eh bien, on a tout ce qu'il faut pour vous. On parlera piano, notamment tout à l'heure, avec un pianiste italien. Si vous avez vos CV bien prêts, eh bien, nous vous proposerons quelques idées et quelques pistes à saisir en Champagne-Ardenne, à Troyes, à Châlons-en-Champagne ou bien encore dans les Ardennes. On prendra le temps de chiner également avec un slow market qui s'installe à Reims. Et puis chez nous, les idées savent aussi pétiller. On en parlera tout à l'heure dans Ici, ça marche. Et toute l'équipe, je vous le disais, est là au rendez-vous pour vous accompagner à la réalisation. Celle qui ne chante pas et pourtant elle a des doigts de fée. Nolwenn qui est là, ça va?
2: Oui, ça va et toi?
0: Très très bien. Louis est également là. On a un gros budget d'émission cet après-midi. Ça va Louis?
3: Oui.
0: Oui. Ah ben voilà, il est là. Il est un petit peu plus loin. Ils chantent pas non plus, mais ils sont là tous les deux en tout cas pour réaliser cette bonne émission et vous diffuser le meilleur de ce qui se fait en musique. Écoutez.
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0: Avec Johnny Hallyday et Nathalie Baye pour quelque chose de Tennessee dans un instant. Et tout de suite, une nouveauté. Voici Charlotte Cardin avec Memories. Très bon choix, Noël. Merci.

0: Merci d'avoir choisi ici Champagne Ardenne, votre radio préférée. Et on parle de musique, toujours, oui, sur ICI Champagne-Ardenne, et aussi de piano, avec ce grand pianiste italien, compositeur russe et un trésor du patrimoine champenois à préserver. Eh bien voilà, ce sont les ingrédients d'une belle soirée solidaire. Ce sera ce vendredi à la Comète de Châlons-en-Champagne. Le pianiste international Francesco Attesti interprétera des œuvres de Rachmaninov, un concert organisé par le Rotary Club de Châlons-en-Champagne, dont les bénéfices permettront de financer la restauration du retable de l'église Saint-Alpin. Et pour en parler, c'est Philippe Tenoyer, il était ce matin au micro de Yannick Cusy dans l'événement d'ici.
1: Bonjour Thierry Quicampoix.
2: Bonjour.
1: Vous êtes le président du Rotary, merci d'être là. Est-ce que vous nous racontez, avant qu'on détaille le concert lui-même et l'œuvre que vous allez essayer de préserver, d'où est venue l'idée? Quelle est la genèse de ce rendez-vous?
2: La genèse date de l'année dernière. Nous travaillons sur les présidences qui parcourent les années de 2026 à 2029 et nous avons essayé de trouver un fil directeur. Ce fil directeur était le lien intergénérationnel et puis un retable. C'est aussi relier les générations par rapport à un patrimoine remarquable religieux de Châlons-en-Champagne.
1: Initiative vitale s'il en est. Alors, on va parler de Francesco Attesti, c'est un pianiste italien, il se produit dans le monde entier. Comment vous avez réussi à le faire venir à Châlons-en-Champagne?
2: De manière complètement fortuite, c'est lui qui s'est adressé à notre club. Il est rotarien lui-même. Il a proposé ses services et nous avons encore fait appel à lui cette année, puisque l'année dernière, les personnes qui avaient pu assister au spectacle avaient été enchantées de la prestation de Francesco Attesti, qui lui-même gagne à être connu personnellement.
1: Vous confirmez, on le trouve sur les réseaux sociaux facilement, on peut l'écouter et il a beaucoup de talent. Alors à quoi le public peut s'attendre vendredi soir? Il y a du Rachmaninov au programme.
2: Alors il va un petit peu changer son programme. Il mettra du Beethoven. Il mettra également du Beethoven. Non, je pense que l'intérêt de Francesco Attesti lorsqu'il arrive, c'est qu'il est profondément humain et que en plus il va apporter des explications concernant les morceaux, ce qui apporte une réelle plus-value à ce spectacle. Et puis, quand je parlais tout à l'heure du lien intergénérationnel, dans l'après-midi du vendredi, il permettra à des jeunes élèves d'un collège local de pouvoir l'interviewer. On est dans le lien intergénérationnel. Et puis, encore en plus, le lendemain, le samedi matin, il fera une masterclass au profit d'élèves de jeunes pianistes du conservatoire Jean-Philippe Rameau de la ville. Et c'est là également encore une plus-value complètement. Alors, bénévole.
1: Votre objectif très concret, c'est de restaurer le retable de l'église Saint-Alpin. Vous fixez votre campagne de restauration à 30 000 euros. Il y a des travaux à faire, c'est ça?
2: Alors, la campagne, c'est pas nous qui la fixons, c'est la Fondation du Patrimoine. Et c'est la ville de Châlons-en-Champagne qui a demandé l'aide de la Fondation du Patrimoine. À l'heure actuelle, il y a à peu près la moitié de la somme qui a été récupérée. On arrive à la fin de cette collecte qui est sur 2 ans. Et le but est de restaurer donc la partie en bois, celle qui enchasse à une peinture qui elle-même a été restaurée. Et cette partie en bois est très fortement dégradée et la somme est de 30 000 euros à récolter.
1: Je répète quand même les détails. Vendredi, 20h à la Comète, rue des Fripiers, donc à Châlons-en-Champagne, pour ce concert exceptionnel. 16 euros l'entrée. Les places sont disponibles notamment à l'Office du Tourisme, on l'a tout dit.
2: À l'Office du Tourisme, également sur Eloasso, disponible. Et puis, il suffit d'aller sur le site de notre club et il y a toutes les informations qui sont disponibles pour le public.
1: Très bien.
2: Le Rotary Club de Châlons.
1: Merci beaucoup Thierry, bonne journée.
2: Merci à vous.
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0: Merci d'avoir choisi ici Champagne-Ardennes avec ses grandes dents. C'était le titre Dracula, Tame Impala et Jenny sur ici Champagne-Ardennes. À 14h, on fait un nouveau point sur l'actualité. Juste le temps pour moi de vous dire que ce soir, vous avez rendez-vous avec Émilie Mazoyer pour Décibel la chronique. Rendez-vous à 17h25 pour parler de Bilal Hassani, Bats-toi comme une fille, mon fils. C'est un documentaire qui sera diffusé prochainement sur France 4. Et justement, on en parlera avec Bilal Hassani et Mireille Dumas au micro de Décibel et d'Émilie Mazoyer. À suivre Michel Berger, la groupie du pianiste sur ici Champagne-Ardennes. À tout de suite.
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0: Un bon Michel Berger pour terminer l'heure, c'est ici Champagne Ardenne, bien sûr, avec la groupie du pianiste.
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0: Oui, oui, c'est bien ici, ici que vous écoutez. Bienvenue, il est 14h. 14h, toute l'actualité en France et dans le monde, c'est avec Marine Le Génie.
2: Le parquet national antiterroriste demande le placement en détention provisoire du jeune de 14 ans, auteur de coups de feu dans son collège lundi à Aubagne. D'après les enquêteurs, l'adolescent reconnaît les faits, mais il conteste avoir voulu tuer le principal et une enseignante blessée par balle. À Lens maintenant, la famille du jeune Evan, 15 ans, porte plainte. L'adolescent a perdu sa main lundi, arrachée par une grenade assourdissante de la police, en marge du mouvement social qui secoue les lycées. Concernant un autre jeune grièvement blessé, Maël éborgné, lui, il y a 2 semaines à Tours. L'avocate du policier mis en examen l'assure, il n'est pas établi que les blessures aient été occasionnées par un tir de LBD. L'agent affirme avoir touché le flanc d'un individu qualifié de menaçant et pas le lycéen qui a perdu son œil. Un instituteur accusé de viol et d'agression sexuelle sur enfant en Charente dans une école maternelle près d'Angoulême. Il a été arrêté lundi et présenté au juge aujourd'hui, selon les informations d'ici La Rochelle. Une nouvelle candidate pour l'Elysée, l'essayiste Natacha Polony, connue notamment comme chroniqueuse chez Laurent Ruquier dans On n'est pas couché. Avec sa ligne souverainiste, elle revendique pour l'instant le soutien de 60 000 sympathisants. Toujours plus grand, le Mont Blanc, des géomètres experts ont fait de nouveaux relevés du sommet des Alpes et d'après leurs calculs, il mesure 4807 mètres et 47 cm. C'est quasiment 2 mètres de plus que les derniers chiffres qui ont été donnés il y a 3 ans.
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0: Pour le temps pour cet après-midi, quelques nuages, mais quand même un beau soleil, voilà, qui s'impose par rapport à ce matin. Ça va plutôt bien. 18 à 20 degrés pour les températures relevées actuellement par Météo France. 18 degrés à Châlons-en-Champagne, à Vouziers, à Sainte-Menoux. 19 degrés pour Suippes, Vitry-les-Reims, Montmirail. 19 degrés également pour La Francheville. 20 degrés, la maximale à Saint-Martin-sur-le-Pré, ainsi qu'à Troyes.
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0: Et les températures en hausse, oui, avec le vertige. Bah forcément, ça fait monter la température. Mais celui-là, voilà. Bah, si je remets dans l'ordre, ça va bien. Hein. Alain Bachung, voici tout de suite Vertige de l'amour.

0: Merci d'être là, vous écoutez ici Champagne Ardenne en ce mercredi après-midi. Restez avec nous, on a ce qu'il faut pour vous, ça continue.
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0: Ça, c'était l'hymne de la Coupe du Monde dernière. Shakira et Burna Boy pour Dai Dai et puis Joël Ursule, White and Black Blues et aussi Chicago. Bah oui, il en reste un peu, alors on vous le met quand même. If You Leave Me Now.

0: Ça, c'est de la chanson d'amour. Hein. Chicago, c'était If You Leave Me Now sur ici Champagne-Ardenne. Très bel après-midi, tout le monde. Tiens, pour passer un bon moment et un bel après-midi, rien de mieux qu'ici Champagne-Ardenne. Oui, trois chansons françaises à la suite. C'est le programme, c'est toutes les heures, l'après-midi. Et on se fait un plaisir d'écouter dans un instant Jeanne Masse en Rouge et Noir. Il y aura Jacques Higelin, Tombé du Ciel. Et puis, le très beau nouveau titre de Vianney. Ce titre qu'il a écrit, composé, qui est sur son album, au fond d'une cabane. Au fond d'une cabane, au fond du jardin, non, dans la forêt. C'est une cabane qu'il a réalisée lui-même, il l'a construite de ses mains. Alors c'est vrai que, on vous le dit souvent, mais c'est vrai que ça vaut le coup d'être souligné, parce que c'est vraiment... Et on entend dans le son, d'ailleurs, ce titre de Vianney qu'on va écouter, qui s'appelle « D'or et d'étain ». On entend dans le son le bois qui crépite dans le feu, dans la cheminée. Si, si, je vous jure. Allez, on écoute ça dans un instant, à tout de suite.
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0: Et c'est ainsi qu'on clôture nos trois chansons françaises à la suite de retour dans une heure sur ICI Champagne-Ardennes. Votre CV est prêt? Eh bien, il y a trois nouvelles pistes à saisir en Champagne-Ardennes. À trois, tout d'abord, Micromania Zing recherche un responsable de magasin. C'est un CDD de 2 mois à temps plein. Une solide expérience en vente ou en management est demandée. CV et lettre de motivation à déposer directement sur le site de recrutement, Micromania Zing. Vous pouvez aller directement sur place. À Châlons-en-Champagne, Intersport recrute un conseiller de vente spécialisé sport collectif et running en CDI. L'offre a été publiée il y a quelques jours, c'était au début du mois. La candidature se fait en ligne sur le site du recruteur intersport.fr. Et puis on termine dans les Ardennes au Chêne. Le conseil départemental recherche un agent d'exploitation pour l'entretien des routes, chaussées, signalisation, débroussaillage et intervention hivernale. Niveau CAP, BEP minimum, recrutement possible sans concours. Candidature jusqu'au 20 novembre sur cd08toutattaché.fr.
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0: De la musique et des lumières qui clignotent. Voilà ce qu'on peut dire sur ce titre, si on le traduit en français depuis l'anglais. Music and Lights, mais ça va beaucoup mieux quand on l'écoute. Voici Imagination.

0: ici Champagner Denis et Étienne Dao, le premier jour du reste de ta vie. Étienne Dao qu'on retrouve dans l'actualité de Vanessa Paradis, puisqu'il est présent dans la composition de son dernier album.
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0: Et le prochain quart d'heure avec Véronique Sanson, en tournée partout en France avec Ici Champagne-Ardenne, Lima l'a écouté aussi, et puis Marvin Gaye tout de suite, Sexual Healing sur Ici Champagne-Ardenne.

0: Elle est en tournée partout en France avec votre radio. Ici Champagne-Ardenne, c'était Véronique Sanson avec Bernard Song. Il n'est de nulle part. Pour la suite de votre après-midi en musique et avant les infos de 15h, nous écouterons un bon titre des années 80, Opus, avec Live is Life. Vous allez pouvoir taper des mains au bureau. Bon, attention, pas trop fort quand même. Et puis Joseph Kamel avec Vita pour Jamais. Tiens, justement, je reviens rapidement sur les années 80. Si vous aimez ça, vous avez un rendez-vous 100% années 80. C'est chaque soir 21h, 22h et c'est avec Laurent Petit-Guillaume sur ICI Champagne-Ardenne. Rendez-vous donc tout à l'heure.
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1: Merci de nous avoir choisis, ICI Champagne-Ardenne, il est 15h. Toute actualité en France et dans le monde, c'est avec Marine Legénie.
3: Les Verts d'Uralex à nouveau sauvés. La justice donne son feu vert au projet de reprise de Cédric Meston, l'entrepreneur qui avait déjà récupéré les activités françaises de Tupperware. 155 emplois vont être sauvés sur les 220 du site historique de la chapelle Saint-Mesmin dans le Loiret. Les féminicides augmentent à nouveau en France. 111 femmes ont été tuées par leur conjoint ou ex-conjoint en 2025, selon les chiffres publiés il y a une heure par le ministère de l'Intérieur. Une hausse de 4% par rapport à l'année précédente. Le collégien de 14 ans qui a tiré sur son principal et une enseignante à Aubagne lundi reconnaît les faits, mais il conteste avoir voulu les tuer. Il reconnaît aussi avoir été influencé par une communauté en ligne fascinée par les tueries de masse. Le parquet antiterroriste demande son placement en détention provisoire. Près de 200 lycées bloqués à nouveau aujourd'hui. Une mobilisation soutenue notamment par les étudiants. Des perturbations touchent près du tiers des établissements du supérieur. Concernant les affrontements avec les forces de l'ordre maintenant, l'avocat d'Evan, ce jeune de 15 ans qui a perdu sa main la semaine dernière à Lens, arrachée par une grenade de la police, et annonce qu'il porte plainte. Le célèbre musée du Louvre devra fermer ses portes publiques s'il n'est pas profondément rénové et modernisé. C'est l'avertissement lancé aujourd'hui par son président Christophe Leribaud dans une interview donnée aujourd'hui au Figaro. Et puis, grosse soirée pour les supporters du PSG. Le club de football affrontera dans quelques heures Manchester City en deuxième journée de Ligue des Champions. Coup d'envoi à 21h.
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1: Le temps pour cet après-midi, écoutez, c'est plutôt nuageux, mais avec du grand soleil un peu partout quand même, nous dit Météo France. Alors quand je dis c'est bien nuageux par endroit, c'est vraiment local et ça colore le ciel simplement. Le soleil s'impose donc. 18 à 20 degrés pour les températures relevées actuellement. 18 à Sainte-Menoux, à Saint-Mémy, mais aussi à Charleville-Mézières. 19 à Montmirail et Cézanne. 19 aussi à Dormans. 20 degrés actuellement à Saint-Martin-sur-le-Pré ainsi qu'à Vitry-le-François.
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1: Et elle est de retour avec un nouvel album et aussi avec un nouveau titre chanté pour elle que vous entendez sur Ici Champagne-Ardenne. C'est Axel Red pour démarrer cette nouvelle heure. Voici Sensualité.

0: Chanter pour elle, c'est le nouveau titre de Axel Red qu'on vient d'entendre avec un tube des années 90, bien sûr. Elle est de retour, elle sera en tournée à partir de janvier 2027. On a hâte de la retrouver sur scène.
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0: Et c'est à suivre Johnny Clegg et Savuka, Scatterlings of Africa. Nous écouterons aussi la Mano Negra, Out of Time Man. Et puis Thierry Hazard, tout de suite, on va danser le jerk, bien sûr.

0: deux, trois. Oui, on sait compter. Enfin, je sais compter. Hein. On sait compter. Il n'y a que moi qui sais compter, non? Vous aussi? 1, 2, 3, ben oui, écoutez bien. Dans un instant, 3 chansons françaises à la suite. Alors en 1, Nino Ferrer, La maison près de la fontaine. En 2, Zaz, Mon sourire. Et puis en 3, Eddy Mitchell qui arrive, c'est Mans. Et ses 3 chansons françaises à la suite sur Ici Champagne-Ardenne.
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0: Pour terminer ce quart d'heure et ces trois chansons françaises à la suite, de retour dans une heure sur Ici Champagne-Ardennes. À noter quelques rendez-vous, quelques idées de sortie pour vous faire du bien. Oui, on se fait du bien aux papilles, notamment avec une dégustation de coteaux champenois et fromage dans les caves médiévales. C'est ce vendredi, c'est à 18h45 et c'est avec l'office de tourisme de Châlons-en-Champagne dans le cadre de Vignobles en Seine en partenariat avec Ici Champagne-Ardennes. Donc cette première sortie vendredi et puis la seconde, ce sera le lendemain. Demain, samedi, 16h30, avec une balade en barque, et pas seulement en barque la balade, mais aussi en dégustation. Ouais, c'est insolite, et c'est pour vous, c'est aussi organisé par l'office de tourisme de Châlons-en-Champagne, c'est toujours dans le cadre de Vignobles en Seine, et en partenariat avec Ici Champagne-Ardennes. Les réservations, allez-y, sur le site de l'office de tourisme, vous tapez simplement chalon-tourisme.com et vous retrouvez toutes les infos. Allez-y, profitez-en, ça va être de bons moments.
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0: Mais c'est pas le moment de dormir, hein. Quand la ville dort, c'est Niagara sur Ici Champagne-Ardenne. On chante, évidemment.

0: dernier Bruno Mars en date sur Ici Champagne Ardenne on My Soul.
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0: Du bonheur à écouter dans les prochaines 10 minutes. Chad et Smooth Operator, nous écouterons aussi Kiss. Alors là, on sort les guitares électriques et le maquillage noir et blanc. I was made for loving you. Et puis, Frédéric Goldman et Jones, le trio tout de suite à nos actes manqués.

0: Merci d'avoir choisi ici Champagne Ardenne pour passer votre après-midi. Dans un instant, il est de retour avec un nouvel album et il est en concert demain. On vous a d'ailleurs offert vos places en VIP. C'est Christophe Maé dont on parle. Il sera sur scène de la Reims Arena demain et vous y serez, hein, pour les chanceux qui ont gagné leur place en VIP, cocktail, place réservée, voilà. Et un concert dont vous allez pouvoir profiter avec ce nouvel album qu'il présente sur scène. Et le premier extrait, on l'écoute dans un instant. Il n'y a que de l'amour chez toi. Et puis Alain Souchon arrive aussi avec Ultra Moderne Solitude avant les infos de 16h.
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0: Et dans la prochaine heure, les amis, un bon titre des Jackson. Bienvenue, il est 16h. 16h, il est le temps de faire le point sur l'actualité en France et dans le monde, et c'est avec Marine Le Génie.
2: Duralex sera le verre le plus vert au monde. C'est ce qu'affirme Cédric Meston, le repreneur de la verrerie. Le tribunal de commerce d'Orléans l'a choisi tout à l'heure. Il mise sur la transition énergétique de l'usine pour sauver cette marque bien connue des Français. Son offre préserve les deux tiers des emplois. Le parquet antiterroriste requiert le placement en détention provisoire du collégien qui a tiré sur le principal et une enseignante de son collège à Aubagne lundi. L'adolescent de 14 ans a reconnu les faits, mais il assure ne pas avoir voulu les tuer. Il est soupçonné aussi d'avoir agi, notamment sous l'influence d'une communauté en ligne fascinée par les tueries de masse. Le mouvement lycéen se poursuit avec près de 200 lycées fermés aujourd'hui et le ministère de l'Éducation en sait plus sur les revendications des jeunes. 70% des contributions sur la plateforme de concertation en ligne mentionnent l'organisation des journées de cours. 60% parlent des conditions matérielles des lycées et 30% du remplacement des professeurs absents. Son hall d'entrée avait été ravagé par un incendie lors d'un blocage justement. Le lycée Nelson Mandela de Nantes va pouvoir rouvrir partiellement le 16 novembre prochain. D'ici là, les élèves continuent de suivre les cours à distance. Et puis, une bonne nouvelle pour nos poumons. En 25 ans, la pollution aux particules fines a baissé de près de 60% en France. Enfin, il a plusieurs millions d'années et pourtant, il continue de grandir. Le Mont Blanc a gagné près de 2 mètres depuis 2023, selon les derniers relevés faits par des géomètres et publiés ce matin. Le plus haut sommet d'Europe de l'Ouest s'élève donc à 4807 mètres et 47 centimètres.
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0: Merci d'être là sur ICI Champagne Ardenne, le retour de l'actualité à 17h. Le temps en attendant pour cet après-midi, c'est plutôt agréable avec du soleil, quelques nuages par-ci par-là, 18 à 20 degrés pour les températures relevées actuellement. Alors 18 à Cézanne, à Mourmelon-le-Grand, à Châlons-en-Champagne, 18 aussi à Charleville-Mézières, 19 pour Montmirail, pour Cézanne, Sedan et 20 degrés actuellement à Ambonnay ainsi qu'à Saint-Martin-sur-le-Pré et Troyes.
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0: Alors juste avant les infos, on vous a promis un bon titre des Jackson. Vous voulez l'entendre ? Ben c'est pas tout de suite. Vous restez encore un petit peu avec nous, bien sûr. D'autant qu'il y a toujours du très bon et des bonnes chansons sur ICI Champagne Ardenne. Ce sont vos chansons préférées. Et voici Jimmy Cliff, Reaganite.

0: 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Et écoutez, c'était ce matin.
1: Bonjour.
2: Vous êtes responsable des opérations de Mec.org Foundation. Réparer plutôt que jeter, c'est l'idée de ces journées. Hein. Concrètement, qu'est-ce qu'on peut y faire? Qu'est-ce qu'on pourra y apprendre?
1: Pendant les journées de la réparation, l'objectif c'est de découvrir tout l'écosystème de la réparation et ses bonnes pratiques pendant 4 jours. Et donc d'aller à la rencontre des acteurs qui travaillent au quotidien sur la réparation. Donc il y a différents types d'événements qui sont organisés, à la fois des ateliers de réparation, mais aussi des actions de sensibilisation et bien sûr des découvertes de métiers, des visites d'ateliers de réparation pour bien comprendre la réparation, comment la faire, où la faire et comment est-ce qu'on peut être aidé dans sa réparation en autonomie au quotidien.
2: On pense souvent que réparer coûte aussi cher que racheter. Comment savoir si ça vaut vraiment le coup ?
1: Alors, surtout, au-delà de savoir comment est-ce que ça vaut le coup, il y a un intérêt économique dans le sens où on a un bonus réparation qui existe et qui nous permet de gagner des sous, en tout cas de payer moins cher la facture d'une réparation. Et au-delà de ça, en plus de ce facteur économique, on a aussi un facteur environnemental qui est très important parce que réparer permet quand même de réduire le coût environnemental de chaque objet qu'on va acheter.
2: Plusieurs ateliers sont programmés hein, lors de ces opérations, ces journées nationales. Ça se passe aussi chez nous, hein, dans la Marne, les Ardennes, dans l'Aube aussi, on va en parler dans quelques instants. Mais déjà, est-ce que ces ateliers sont gratuits? Faut-il réserver, apporter du matériel?
1: La majorité des événements sont gratuits ou alors à un prix très bas et très accessible. Et on peut, en fonction des événements, apporter notre objet à réparer, que ce soit un appareil électroménager, un vélo, un ordinateur informatique, les affaires textiles par exemple. Mais donc ça va dépendre de chaque événement. Et donc je vous invite à regarder dans le détail les événements près de chez vous pour voir les infos, les dates, les horaires et les appareils à amener.
2: Alors ça se passe à Villesmeuse, dans les Ardennes, à Charleville-Mézières. Il y a également dans la Marne, à Bétheny, à Reims, à Magenta aussi, près d'Épernay, avec un atelier Répare tes bidules, qui propose de donner une seconde vie aux vêtements. On vient par exemple dans cet atelier avec ses habits abîmés, faut savoir recoudre, coudre.
1: Exactement, et on va apprendre à réparer, et donc pouvoir essayer de tester des machines à coudre par exemple, pour réparer ces objets, et si c'est trop compliqué, bien sûr, on peut le donner à quelqu'un de un peu plus expérimenté pour qu'il le fasse et qu'il vous montre comment faire.
2: On apprend, donc c'est ludique. À 3 par exemple, on pourra apprendre à remplacer un disque dur. C'est accessible même quand on n'y connaît rien en informatique.
1: Tout à fait. L'objectif, c'est vraiment de découvrir ce qui se cache à l'intérieur d'un ordinateur et de découvrir les différentes parties démontées de l'ordinateur pour apprendre à remplacer un disque dur ou une barrette de mémoire vive qu'on appelle aussi RAM. Et donc vraiment, voilà, apprendre tous les détails et les coulisses d'un ordinateur.
2: Pour trouver un atelier près de chez soi du 15 au 18 octobre, rendez-vous sur journée au pluriel réparation tout collé.fr. Merci Héloïse Clitting, vous êtes responsable des opérations de Mec.org Foundation.
1: Merci à vous.
0: Merci beaucoup Grégory. Ici, ça marche avec Grégory Duchâtel chaque matin entre 10h et 11h.
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0: Oh, vous l'avez promis, il est là, il est beau. Voici un titre des Jacksons, The Jacksons, avec Blame It on the Boogie sur Ici Champagne-Ardenne. Et à suivre, Yannick Noah également.

0: Il est de retour, on n'a pas encore les détails hein, pour le retour de Yannick Noah en tout cas. Et son actualité musicale sera marquée par un nouvel album et un nouveau titre cette année avant la fin 2026. On suit ça avec attention. Dans un instant, eh bien encore des chansons françaises. Bah oui, trois chansons françaises à la suite. Et avec Mylène Farmer, elle aussi est dans l'actualité musicale à la fin du mois d'octobre puisque Égrégore, son nouvel album, sortira le vendredi 30. On en reparlera sur l'antenne d'ici Champagne-Ardennes. Florent Pagny arrive aussi avec le braquage des sentiments. Et puis, Louise attaque avec Léa. A tout de suite sur ICI Champagne-Ardennes.
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0: Grégor, c'est le nom du nouvel album de Mylène Farmer, nouvel album qui arrivera le vendredi 30 octobre, à la fois musical mais aussi vidéo, puisqu'il sera présenté également, ce nouvel album, au cinéma. On aura l'occasion de vous en reparler, on vous invitera certainement. À Reims, on prend le temps de chiner et de partager un café. Voilà un bel événement, c'est jusqu'au 2 janvier, ça a démarré avant-hier. Le Slow Market vous accueille, c'est au 17 avenue de Laon. C'est une boutique éphémère qui rassemble des créateurs, des pièces vintage et des créations originales dans un lieu qui est pensé pour les rencontres, pour l'échange et pour le lien social en vrai. Vous y retrouverez également l'atelier d'Amélie Friperie entre broderie et seconde main, ainsi qu'un espace café dédié, de quoi donc découvrir différents univers, échanger avec les créateurs et prolonger la visite autour d'une bonne tasse de café. Mais il n'y a pas que du café, hein, y a aussi du thé bien sûr. La boutique est ouverte donc du mardi au samedi de 10h30 à 18h30. Attention, les horaires changeront en décembre. Vous pouvez donc en attendant en profiter. Rendez-vous au 17 avenue de Laon.
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0: Bon, la blague elle est facile. Vous y passerez du temps. Mais combien de temps? Ça c'est aussi le titre de la chanson qu'on écoute sur Ici Champagne-Ardenne. Voici Stéphane Echer.

0: voix incroyable, celle de Teddy Swims. C'était Loose Control sur ici Champagne Ardenne. Les vacances de la Toussaint approchent et Fred Ballard tient à rassurer tous les parents que nous sommes et que vous êtes dans l'humour en tube. Un élève convoqué par le proviseur en milieu de trimestre, ce n'est pas forcément un mauvais signe. Enfin, pas toujours.
1: Ça fait combien de temps que vous êtes au collège, vous ?
2: 8 ans.
1: Ah oui ? C'est bien, vous relâchez pas. Hein ? Ah ben, vous aurez la prime d'ancienneté avant moi. Hein ?
3: Oui, alors là, on est sur le cas extrême d'un élève qui a besoin de temps pour s'imprégner de l'ambiance de l'établissement avant de mettre ses neurones en éveil. Du coup, il faut peut-être que les parents commencent à envisager que leur enfant ne sera jamais Premier ministre. Quoique, on sait jamais, tout est une question de motivation et de posture.
1: Allez-y, enlevez le doigt de votre nez, s'il vous plaît. Voilà, l'autre aussi, voilà. Ah oui, hein, c'est un nez, pas des moufles, hein. Alors, monsieur Biboff, vous avez vu vos résultats du dernier trimestre ? 1 en français, 1 en maths. Pythagore n'est pas un joueur du Real Madrid, hein.
3: Alors oui, mais en revanche, Victor Hugo est un joueur de foot brésilien, donc il y a matière à confusion quand même. Hein. En revanche, pour vanner les cancres et caricaturer les CPE, il n'y a qu'un seul Alban Ivanov, ce qui prouve bien que les mauvais élèves du collège ont des perspectives d'avenir bien plus marrantes que les autres.
4: Moi, j'étais très con quand j'étais petit, un gros débile. Moi, ma mère, tout de suite, elle a vu j'étais con. Tout de suite, elle a vu j'étais con. Elle a vu dans mon regard, c'était du vent, quoi. Mais tu sais, elle mettait pas la pression, tu vois. Elle me déposait à l'école, elle me disait « Anthony, fais comme tu peux, tu vois. Fais comme tu peux, maximum que tu peux. Juste apprends à lire, c'est tout. » Après, j'avais 15 ans, mais c'est pas le sujet, tu vois.
3: Alors si c'est quand même un petit sujet, hein, on va pas se mentir, mais bon, Anthony Giuliani a trouvé sa voie malgré ce léger retard à l'allumage. Il faut tout pour faire un monde, hein, et s'il y a plus de clowns que de ministres, au final, on n'est pas contre.
0: Merci beaucoup Fred. Fred Ballard et son humour en tube à retrouver tous les jours et toute la journée, 24h sur 24 sur ici.fr/champagne-ardennes.
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0: Et la suite de notre après-midi, c'est avec le groupe qui cherche un nouveau bassiste, Indochine, avec Victoria Spine Blague. Il cherche vraiment un nouveau bassiste. Et puis Tina Arena tout de suite et le souvenir d'aller plus haut.

0: Merci d'être là sur Ici Champagne-Ardenne. Très bel après-midi les amis. Dans quelques minutes, l'arrivée de Sébastien Giton pour le 17-19. C'est ici que ça se passe. Et vous avez rendez-vous en ce mercredi avec Mélanie Gertsch et Capucine Ferté. On va parler de bande dessinée à Reims. Ce sera tout à l'heure, donc entre 17h et 19h. Avant cela, à 17h, l'actualité de retour. Et puis la musique d'Ici Champagne-Ardenne, vos chansons préférées bien sûr. Billy Ocean, Caribbean Queen et puis ABBA avec Fernando.
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1: Beau mercredi après-midi sous le soleil en Champagne-Ardenne, il est 17h. Et c'est l'info avec Sophie Allemand. Bonjour Sophie.
2: Bonjour Sébastien.
1: Un match sous haute tension pour les Flammes Carlos ce soir.
2: Les basketteuses ardennaises démarrent l'Euroleague face au numéro 1 du championnat, les Roumaines du Rapid Bucarest. Il y a donc bien sûr de forts enjeux sportifs, mais aussi autour de l'image du club. Moins d'une semaine après la mise en examen de 5 membres du club pour escroquerie ou complicité d'escroquerie aux prestations sociales. 545 000 euros de préjudice estimés pour France Travail et la Caisse primaire d'assurance maladie. Une situation que surveille de près la Ligue féminine de basket, soutient Carole Force, sa présidente. Elle tient avant tout à permettre aux joueuses des Flammes de continuer à briller.
3: Nous, on suit ça évidemment avec beaucoup d'attention parce que c'est un championnat, parce que c'est l'image aussi de notre championnat. On est tous un peu dans, non pas l'expectative, parce que je pense qu'il faut que le basket, on continue. Il y a des échéances, il y a un championnat, il y a la Coupe d'Europe et que les clubs puissent se concentrer là-dessus. L'entraîneur a le droit d'exercer, donc par rapport à l'équipe et la partie purement on va dire terrain et sportive, bon, c'est quelque chose qui pour l'instant est préservé. Après, je pense que c'est une situation un petit peu effectivement inédite. Donc côté fédération, bon, on doit s'assurer que ces personnes qui ne sont pas en mesure d'exercer respectent en fait le fait de ne pas exercer. Après, pour combien de temps, je ne sais pas. Est-ce qu'il y a d'autres personnes qui peuvent effectivement prendre le relais dans le club au niveau de la gouvernance et de la structuration? On imagine potentiellement quand même qu'il y a des personnes qui vont pouvoir donner un coup de main dans cette période difficile. J'espère que le club va continuer à avancer. En tout cas, bah, au moins sur le terrain, que les joueuses, je leur souhaite bon match ce soir en Euroleague, puisque l'Euroleague démarre, donc c'est important.
2: Et oui, ça démarre donc ce soir pour les Flammes Carolo qui accueillent le Rapid Bucarest à 19h à la Guinguette Arena à Charleville-Mézières. Les dirigeants du club, eux, devront rendre compte des prévisions de budget pour la saison prochaine auprès de la commission en charge du contrôle des clubs le mois prochain.
1: 1300 élus à Reims pendant 3 jours pour porter la voix des départements.
2: Le parc des expositions accueille le 95e congrès des assises des départements de France depuis ce matin. Un rendez-vous annuel évidemment particulier cette année à l'approche de la présidentielle et alors que le budget 2027 est débattu en ce moment à l'Assemblée, les départements tirent la sonnette d'alarme, comme le président de la Marne, Jean-Marc Rose, invité d'ici Champagne-Ardenne ce mercredi. Il parle d'un contexte de dégradation des comptes. Dans ce budget, l'État compte justement demander 2 milliards d'euros d'efforts supplémentaires au département.
1: L'organisation des journées de cours au cœur du mouvement lycéen.
2: C'est ce que montrent les 90 000 premières contributions sur la plateforme en ligne lancée par le gouvernement il y a 10 jours pour répondre à la colère des lycéens. 70% de ces contributions évoquent la problématique des journées de cours, rapporte le ministre de l'Éducation nationale. Près d'un tiers parle du remplacement des professeurs. 4 lycées de Reims sont encore fermés aujourd'hui et ils le seront jusqu'à vendredi, donc jusqu'aux vacances de la Toussaint, selon le rectorat. À Arago et Joliot-Curie, les cours sont assurés complètement à distance. À Jean Jaurès et Roosevelt, les élèves des classes prépa sont les seuls à pouvoir entrer dans les établissements. Et c'est le cas depuis la semaine dernière. Le pape entame sa convalescence après avoir été opéré pour un cancer au poumon hier à 71 ans. Après cette intervention, le souverain pontife va plutôt bien. Il marche et mange normalement. Des analyses sont attendues pour vérifier si son cancer s'est propagé. Le carburant coûte plus cher, on l'a tous remarqué à la pompe. Résultat, vous êtes plus nombreux à emprunter les trains dans la région. Le nombre d'abonnements TER sur le réseau Fluo a grimpé de 7% dans le Grand Est en septembre par rapport à l'an dernier. Sébastien, on aura toujours du soleil donc demain.
1: Oui, du beau et du chaud.
2: Un ciel bleu.
1: Oui, un soleil. Ça va venir un peu plus tard dans la journée. C'est vrai qu'au petit matin, ça va être un peu gris. Voilà, le temps que tout ça se dissipe et effectivement du soleil dans la journée. Et chaud, je disais, puisque demain on annonce jusqu'à 23 degrés. Il faut rappeler quand même qu'on est quasiment fin octobre. 23 degrés également pour vendredi. Hein. Donc ce type de temps va se poursuivre encore quelques jours. Visiblement samedi, ça va chuter côté température, mais on aura toujours du soleil. Et puis en ce mercredi, eh bien la qualité de l'air est de niveau moyen partout en Champagne-Ardenne, selon les relevés d'Atmo Grand Est. Enfin, l'info mobilité toujours à Reims à cette heure-ci, évidemment, vous en avez l'habitude. Dans les secteurs habituels, vous êtes nombreux, vous êtes ralentis, soyez patients, prudents et surtout, un petit conseil, écoutez la radio.
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1: Merci beaucoup Sophie, à tout à l'heure 18h pour le journal. Petite chanson pour repartir.
2: Je la lance ?
1: Si vous voulez.
2: Jean-Louis Aubert, Juste une illusion.
1: Mais vous êtes formidable. Un tube de 1987, 17h05, c'est ici que ça se passe, sur Ici, Champagne-Ardenne.

0: trois fois rien, à peine une sensation. Hein. Juste une illusion, c'était Jean-Louis Aubert.
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0: Hello, salut, bienvenue, c'est ici Champagne-Ardenne, votre radio locale, pour vous accompagner en cette fin de journée de mercredi sous un chouette soleil. C'est vrai que c'est quand même pas désagréable, avec des températures tout à fait convenables. À 17h09, je vous souhaite donc la bienvenue et je vous annonce que dans un instant, dans 3 minutes, on appellera l'office de tourisme de Châlons-Champagne qui a plein de chouettes idées à vous proposer ce week-end. Vous allez adorer, ne bougez pas. 17h35, l'actualité musicale du jour avec Émilie Mazoyer. Menu entre autres aujourd'hui Gérald De Palmas ou encore David Bowie, et puis on jouera vous et moi juste après pour vous offrir vos invitations à la Reggae Night Party, la Reggae Night numéro 3. Ce sera ce vendredi soir à Tinqueux, anciennement Le Cas, ça s'appelle désormais le Tapis Rouge, avec notamment le chanteur Pierre-Paul Jacques. Deux invites à gagner donc dans une demi-heure, et en attendant Zazie, peu importe.

0: importe.
1: Ici, Champagne-Ardenne, peu importe, c'était Zazie.
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1: Vous n'avez pas encore décidé de quoi sera fait votre week-end. Laissez-moi vous recommander deux idées. Ça va se passer à Châlons-en-Champagne avec l'office de tourisme de Châlons-en-Champagne et sa directrice est avec nous au téléphone. Bonjour Laurence Padiou.
3: Bonjour Sébastien.
1: Et bienvenue sur ici Champagne-Ardenne. J'ai envie de recommander à nos auditeurs de venir vous voir à Châlons, au départ d'ailleurs de l'office de tourisme de Châlons, pour deux propositions particulièrement alléchantes. On va se faire plaisir en découvrant la ville de Châlons et puis on va déguster. Mmh.
3: C'est ça, parce que ce week-end est placé sous le signe de l'œnotourisme, avec une manifestation qui s'appelle Vignoble en Seine, à laquelle nous participons avec deux événements. Le premier aura lieu vendredi soir, vendredi à 18h45. On propose une dégustation découverte des coteaux champenois avec dégustation de trois fromages. Et ça se passe dans les caves médiévales de Châlons qui sont situées sous la place Foch, c'est-à-dire la place de la mairie. Mmh. Ce sont des caves qui datent du XIIIe et du XVe siècle, absolument magnifiques. Et on y passe un très bon moment avec Fabienne qui est sommelière et qui propose donc la dégustation vendredi soir de coteaux champenois. On parle souvent du champagne, mais on boit peut-être, on pense un peu moins souvent au vin.

0: Bordeaux et elle proposera des 3 champagnes différents dont elle expliquera l'origine, la fabrication, etc. Ouais. Et ce sera l'occasion de déguster dans des conditions un petit peu particulières.
1: Et ben voilà une belle façon de découvrir ou redécouvrir la ville de Châlons-Champagne et se faire plaisir avec ces propositions pour notre petit palais. On rappelle que tout ça fait partie donc de Vignoble en Seine. D'ailleurs, votre radio locale ici, Champagne-Ardenne, est partenaire de ce rendez-vous. Et que pour réserver pour ces deux rendez-vous, Laurence Padiou, on va directement sur votre site chalon-tourisme.com. C'est bien ça?
0: Exactement.
1: Merci beaucoup, Laurence Padiou.
0: Merci à vous.
1: Et belle journée, directrice de l'Office de tourisme de Châlons-en-Champagne. Peu importe, on avait tout à l'heure Zazie. Et là, on va se faire plaisir, il n'y a pas de honte. Moi, j'adore les titres des chansons françaises. Et vas-y, peu importe. Et puis, de toute façon, il n'y a pas de honte. Mais qu'est-ce qu'on est bien en France? On a du talent quand même. Monsieur Michel Berger dans la radio, c'est maintenant et c'est pour vous.

0: n'y a pas de honte à aimer ça. Il a bien raison. Michel Berger sur ici, Champagne Ardenne, 17h19. Belle fin d'après-midi. On écoute Dalida avec Monday Tuesday. Puis aussi Alex Warren, Ordinary, dans une minute.
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12: Du bonheur en bar, dans la radio, en musique, Alex Warren et son tube Ordinary. Et on enchaînera avec Dalida, Laissez-moi danser, Monday, Tuesday.
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0: 1979 pour ce tube de Dalida, Laissez-moi danser. 17h29 sur ici Champagne-Ardenne, un coup d'œil au temps pour demain. Si vous avez aimé cette journée là de mercredi, vous allez adorer le temps demain. Nous aurons aussi beau et encore un peu plus chaud d'ailleurs. Les maximales prévues par Météo France, 22 à 23 degrés. Alors attention, demain matin, quelques brumes, mais ça devrait se dissiper relativement rapidement. Et donc après quoi, ce sera du soleil pour la qualité de l'air aujourd'hui. Mercredi, Météo France, non pas Météo France, Atmo Grand Est, pardonnez-moi, nous donne un indice de qualité de l'air qui est moyen partout, hein, du côté de Reims, Chalon, Charleville et Troyes, là où Atmo Grand Est fait quotidiennement ses relevés. Et puis, l'info mobilité en temps réel. Attention, il y a des travaux en ce moment sur la D951 entre Épernay et Reims, dans ce sens de circulation d'ailleurs. Ça commence à hauteur de Champillon et ça se poursuit jusqu'à quasiment le Bois Joli. Vous êtes nombreux et ralentis en ce moment, donc, quand vous quittez Épernay. Patience, courage et prudence du monde aussi dans le centre de Reims, dans les secteurs habituels. Et puis, on notera un trafic assez tendu aussi sur la 344, là c'est l'autoroute qui traverse Reims, direction Paris, mais on parle de cette portion entre Reims-Centre et Reims-Tinqueux. Il y a affluence en ce moment. Vous êtes nombreux également sur la Nationale 31, juste à la sortie de Reims, direction Fismes.
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0: Dans un instant, Émilie Mazoyer vous rejoint pour Décibel. Oui, Décibel, c'est la chronique, c'est l'actualité musicale du jour. Elle a plein de choses à nous raconter. Mais d'abord, cette musique, vous reconnaissez ? Bah oui, souvenez-vous, 1984, c'était l'événement à la télé sur Canal. Le lancement de cette émission qu'on ne ratait sous aucun prétexte. Bah oui, le top 50. Bah oui, souvenez-vous, la musique est signée Pilayon. Voici Dream sur ici Champagne-Ardenne.

0: Dream par Pilayon, le générique du top 50 sur Ici Champagne Ardenne.
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0: Et voici maintenant Décibel. Salut Émilie Mazoyer.
2: Salut tout le monde. Émilie, au rapport pour votre dose quotidienne d'actualité musicale. Ah tiens, en voilà un qui va encore passer son anniversaire dans sa bagnole.

vit à La Réunion. Alors on lui envoie au loin un joyeux anniversaire. Gérald de Palmas a 59 ans aujourd'hui. Azaf Avidan fait des tubes, mais il sauve des vaches aussi. Le musicien israélien Azaf Avidan a ouvert dans le sud-ouest de la France, dans l'Aude, le Different Pulses Sanctuary, un refuge pour animaux, vaches, chiens, ânes et chevaux, abandonnés ou rescapés des industries agroalimentaires, sportives et des loisirs. Azaf Avidan s'engage aussi avec l'association PETA pour faire la promotion du cuir vegan, alternative à la peau des animaux, pour fabriquer les ceintures, chaussures et autres blousons de rockers. Depuis que le grand public l'a découvert en fier représentant de la France à l'Eurovision en 2019, le chanteur Bilal Hassani a été l'objet de curiosités bienveillantes, au mieux, au pire de harcèlement menaçant, tant il est impossible de rester de marbre face à son apparence.

0: il ou elle, Bilal Hassani balaie la question d'un revers de chanson, mais Mireille Dumas, la grande spécialiste des interviews confessions et des portraits documentaires, a voulu creuser avec la complicité de l'artiste. Le résultat, c'est un film, Bilal Hassani, bats-toi comme une fille, mon fils, déjà disponible sur la plateforme France.tv et à la télé sur France 4 lundi soir prochain. Pour raconter leur aventure commune, Bilal Hassani et Mireille Dumas seront les invités de Décibel demain soir à 19h sur votre radio, ici. Si ce monde était un peu moins moche, David Bowie ne serait pas mort il y a 10 ans et il serait en train de préparer une énorme boum pour ses 80 ans. Bon, comme on n'est pas chez les bisounours, Bowie est bien parti, mais la fête va avoir lieu. Bowie 80, la liste de tous les événements et des objets collector est sur le site bowie80.davidbowie.com.
1: Merci beaucoup Emilia. Ce soir 19h20 pardon pour Décibel l'émission. L'invité ce soir c'est Charlotte Cardin. Elle vient présenter son nouveau single qui s'appelle Memories. On sera donc à l'écoute tout à l'heure 19h.
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1: Oui, vous allez jouer maintenant pour tenter de décrocher vos deux invitations pour cette soirée qui arrive la vendredi, c'est à Tinqueux. Alors, anciennement, le cas à Tinqueux, vous vous souvenez, désormais, ça s'appelle le Tapis Rouge. On y fait plein d'événements et notamment des concerts. Il y a une grande soirée reggae, ça s'appelle Reggae Night. C'est la version 3 de Reggae Night et il y aura notamment sur scène Pierre-Paul Jacques. Oui, on l'a eu en interview d'ailleurs cette semaine, Pierre-Paul Jacques. Cette soirée est à vous si vous me dites tout simplement quel artiste jamaïcain est la plus grande légende internationale du reggae. Je vais vous faire trois propositions, c'est pas très compliqué. Hein. Bob Marley, Jimmy Cliff ou Peter Tosh. Peter Tosh, Jimmy Cliff, Bob Marley, lequel des trois est la grande légende internationale du reggae. À vos téléphones dès maintenant, 03 26 48 2000. Bonne chance.
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1: François Feldman arrive dans un instant avec Rien que pour toi. Souvenez-vous, on était en 86. Mais d'abord, c'est Estelle, c'est une nouveauté. Elle chante Te rencontrer encore.
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0: C'était l'un des gros tubes de François Feldman dans les années 80. On était en 86. La chanson s'appelle Rien que pour toi.
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2: 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Bonjour.
0: Bonjour Nicole.
3: Bonjour Sébastien.
0: Et bienvenue sur Ici Champagne-Ardennes. La question est la suivante. Quel artiste jamaïcain est la plus grande légende internationale du reggae? Vous me dites.
3: Bob Marley.
0: Bonne réponse.

0: trouvez pas que la vie va mieux quand on écoute du Bob Marley, d'un coup tout va bien?
1: Ah mais oui, hein, c'est... ça met de la gaieté.
0: Absolument Nicole, bonne réponse. Vous irez donc voir ce vendredi soir à partir de 19h30 au Tapis Rouge à Tinqueux, anciennement le cabaret Le K. Vous irez voir cette Reggae Night numéro 3 avec entre autres Pierre Paul Jacques, puis aussi Dub Silence qui fait aussi du reggae. Et ça vous fera plaisir, j'en suis sûr, Nicole.
1: Ah oui. Merci beaucoup.
0: Ben, je vous en prie, Nicole.
1: Ben, c'est un très beau cadeau, hein. Mon mari aussi sera heureux.
0: Ah, ben, écoutez, alors, ça fait plaisir à entendre. Je vous laisse parce qu'on va bientôt se quitter. Je voulais juste qu'on parle un petit peu de vos voyages. On s'en est parlé au Rantan, mais j'adore. Nicole, vous êtes une grande voyageuse, en fait.
1: Ah oui, j'aime bien promener.
0: Alors, quelle balade. Laponie, Japon, Afrique du Sud, quoi d'autre encore?
1: Canada, Norvège.
0: Waouh.
1: Mexique.
0: Vous avez fait la terre entière, en fait?
1: Non, pas tout à fait.
0: Martinique
1: aussi.
0: Ça suffit. Stop, Nicole. Il y en a trop.
1: J'ai fait la Turquie, mais il y a longtemps. Maintenant, j'ai envie d'y aller.
0: Ok, c'est ce que je dis. Vous êtes allé aux quatre coins du monde. Mais c'est génial, super. Continuez en tout cas à voyager et à prendre du plaisir. Merci d'avoir joué avec nous, Nicole.
1: Ben, merci beaucoup.
0: À bientôt sur Ici Champagne-Ardenne. Au revoir.

Vous direz... Non, on a une chanson normalement, mais c'est pas grave. Voilà comment, oui c'est tout. Ah bah c'est de l'artisanat des fois à la radio, ça marche pas toujours comme on veut. C'est pas moi qui appuie sur le bouton. Glenn Medeiros tout de suite dans la radio, souvenez-vous.

0: la la, mais qu'est-ce qu'on a dansé là-dessus? C'était dingue, les slow à l'époque. 1987, vous vous souvenez? On est tous tombés amoureux, hein. Glenn Medeiros sur ici, Champagne-Ardenne. Dans un instant, le groupe Keane et leur tube Everybody's Changing. On aura Vanessa Paradis, rendez-vous. C'est son tout nouveau titre et c'est juste avant le journal de 18h.
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0: Dis donc, elle est chouette la nouvelle chanson de Vanessa Paradis. Ça s'appelle Rendez-vous.
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0: Une très très belle fin d'après-midi sous le soleil, il est 18h. Il y a 18h, c'est le journal ici, Champagne-Ardenne, Sophie Allemand. Ils sont réunis à Reims pour porter la voix des départements de France et pour demander à l'État de ne pas trop tailler dans leur budget.
2: Plus d'un millier d'élus sont réunis au parc des expositions jusqu'à vendredi pour le 95e congrès des Assises des départements de France. Un rendez-vous annuel particulier cette année, à 6 mois de la présidentielle bien sûr, et en plein débat à l'Assemblée autour du budget 2027. Budget où l'État prévoit de demander 2 milliards d'euros d'efforts aux départements. Jean-Marc Rose, le président de la Marne, parle d'un contexte de dégradation des comptes. Il craint un risque de plonger financièrement. L'une des conséquences directes redoutées de ces coupes, c'est la baisse des investissements pour les travaux publics, la rénovation de la voirie, des canalisations ou encore des ponts. Un secteur déjà frappé par une forte baisse des carnets de commandes. Un secteur qui représente 7000 emplois dans l'ex-région Champagne-Ardenne. Le nombre d'appels d'offres publiques a baissé de près d'un quart par rapport à la moyenne de ces dernières années, selon la Fédération régionale. De telles coupes budgétaires seraient dévastatrices pour le secteur, s'inquiète Hervé Noël, chef d'entreprise dans le Vitria.
3: Sur les 200 entreprises de Champagne-Ardenne, quelques-unes sont déjà en grosse difficulté. On va avoir une disparition de l'emploi de plus de 10% l'année prochaine si rien n'est fait. En emploi temporaire, on a déjà diminué de 10%. C'est tout ce qui est de la partie intérim et une partie de nos locatiers, de nos sous-traitants. Et on a déjà des entreprises qui sont dans le rouge. Et si on remet encore un coup de rabot, comme il est spécifié dans le PLF 2027, on va avoir vraiment une casse dans nos entreprises de travaux publics et dans nos personnels, c'est évident.
2: Hervé Noël, également président de la Fédération régionale Champagne-Ardenne des travaux publics pour ici Champagne-Ardenne. Et donc demain, aux Assises des départements de France qui se déroulent à Reims, le président du Sénat, Gérard Larcher, est attendu.
0: L'organisation des journées de cours au cœur des mouvements des lycéens.
2: Et de leurs revendications. C'est ce que montrent en tout cas les 90 000 premières contributions sur la plateforme Agora en ligne lancée par le gouvernement il y a 10 jours pour répondre à leur colère. 70% des réponses concernent l'emploi du temps, rapporte le ministre de l'Éducation nationale. Près d'un tiers des réponses parlent du remplacement des professeurs. 4 lycées de Reims fermés depuis la semaine dernière le seront jusqu'à vendredi et donc jusqu'aux vacances de la Toussaint qui démarre ce week-end, selon le rectorat. À Arago et Joliot-Curie, les cours sont totalement assurés à distance. À Jean Jaurès et Roosevelt, les élèves des classes de prépa peuvent entrer dans les établissements.
0: En pleine crise, les Flammes Carolo jouent un match important ce soir, Sophie.
2: Et oui, les basketteuses ardennaises démarrent l'Euroleague face aux Roumaines, le Rapid Bucarest, des enjeux sportifs bien sûr, mais aussi des enjeux pour préserver l'image du club. Moins d'une semaine après la mise en examen de 5 membres du club pour escroquerie ou complicité d'escroquerie aux prestations sociales, 545 000 euros de préjudice estimés pour France Travail et la Caisse primaire d'assurance maladie. Une situation que surveille de près la Ligue féminine de basket, soutient Carole Force, sa présidente. Elle assure que son instance fait son maximum.
4: Notre rôle, c'est déjà s'assurer que le championnat se déroule dans les meilleures conditions et dans le respect des règlements. Ensuite, c'est aussi que le club, par rapport à ses dispositions financières, respecte en fait son budget tel qu'il a été validé par la commission de contrôle de gestion. Et donc là, on aura une alerte de la commission de contrôle de gestion si tel n'était pas le cas. Mais aujourd'hui, nous, on ne peut pas s'immiscer en fait dans la gestion du club. La commission de contrôle de gestion ne sera absolument pas compétente pour vérifier les éléments relatifs aux états d'arrêt maladie, certificats médicaux, etc. C'est très compliqué de se positionner. Je pense que voilà, il y a un principe de réalité. On avance au fur et à mesure et on attend effectivement de savoir quelles sont les suites qui seront données à cette enquête. Mais aujourd'hui, il y a l'Euroleague qui démarre. J'ai envie de dire, il faut effectivement se concentrer sur le jeu. Et puis, il y a l'enquête qui est en cours en parallèle de ça. Et puis, on verra ce qui se passe et comment les choses évoluent.
2: Carole Force, la présidente de la Ligue féminine de basket. Et oui, l'Euroleague démarre et les Flammes Carolo accueillent donc le Rapid Bucarest à 19h à la Guinguette Arena à Charleville-Mézières. Les dirigeants du club, eux, devront rendre compte des prévisions de budget auprès de la commission en charge du contrôle des clubs le mois prochain. On reparlera des conséquences de cette affaire pour les Flammes Carolo avec l'invité d'ici Champagne-Ardenne demain matin. Nous serons avec Jérémy Bastien, économiste du sport à l'université de Reims-Champagne-Ardenne, avec nous en studio à 7h45 dans la matinale. On l'a tous remarqué, à la pompe, le carburant coûte plus cher et vous êtes plus nombreux à utiliser le train dans la région. Le nombre d'abonnements TER sur le réseau Fluo a grimpé de 7% dans le Grand Est en septembre par rapport à l'année dernière. Et les achats de billets du quotidien ont augmenté de plus de 6%. Sébastien, donc encore une belle journée d'automne avec du soleil demain.
0: Absolument, et des températures qui continuent à grimper. C'est assez dingue hein, quand même, on arrive fin octobre. Demain, on annonce jusqu'à 23 degrés. Même chose d'ailleurs pour vendredi. Samedi, ça va baisser un peu, mais on aura toujours du soleil. Alors, au petit matin, et c'est le cas demain matin d'après Météo France, quelques brumes si jamais vous vous déplacez très tôt, donc au moment du lever du jour, vous serez prudent, il y aura peut-être localement quelques brumes. La qualité de l'air, l'indice est de niveau moyen, comme le plus souvent en Champagne-Ardenne. C'est ce que nous dit encore aujourd'hui Atmo Grand Est. Et puis vous circulez en ce moment, soyez prudents sur la départementale 951 après Épernay. Vous voyez, on passe Épernay, Dizy, puis on arrive à hauteur de Champillon. Il y a une zone de travaux. J'observe qu'il y a aussi visiblement un accident qui est signalé en ce moment. On est donc dans le sens de circulation Épernay vers Reims, départementale 951 à hauteur de Champillon jusqu'au Bois Joli. Vous êtes ralenti, prudence dans ce secteur.
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0: Merci beaucoup Sophie, l'info revient tout à l'heure à 19h. Je sens la funk en vous Sophie.
2: Tout à fait.
0: Voici de la funk. Cassie and the Sunshine Band, c'est le nom du groupe avec That The Way I Like It. Tu parles qu'on aime ça. Bon début de soirée.

0: 1975 pour ce tube, le groupe Cassie and the Sunshine Band, That's the Way I Like It.
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0: Comme tous les soirs, 7h moins le quart, champion ou championne avec Alexandre Dabran. L'idée, c'est de discuter, de découvrir l'histoire d'un monsieur ou d'une madame du monde du sport ici en Champagne-Ardenne, un sportif, un organisateur, quelqu'un qui a compté dans le monde du sport. Et cette semaine, on est avec Philippe Sauret qui est basketteur. Alors, il était joueur, il est entraîneur aussi. On le retrouvera au micro d'Alexandre Dabran tout à l'heure, 7h moins le quart. 5 minutes avant cela, dans la radio, on retrouvera Patrice Gascoigne, les coulisses télé. Ce soir, Patrice nous emmène sur M6 pour la France. Un incroyable talent. Et puis dans un instant, mes invités, elles sont deux dans les studios d'ici Champagne-Ardenne. L'une est illustratrice, l'autre est guide conférencière. Il y a maintenant plusieurs mois, c'était en début d'année, en janvier précisément, on les avait déjà reçues pour quelque chose qui était un projet mais qui aujourd'hui se concrétise de plus en plus. Elles vont avoir besoin de vous, une bande dessinée sur les femmes qui ont compté dans l'histoire de Reims. Le projet est génial, nous on adhère et on adore, vous aussi. On vous dit tout après ceci. Et ceci, c'est Benabar. Elle danse sa dernière chanson.

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0: Elle danse et Benamar et sa nouvelle chanson sur Ici Champagne-Ardenne.
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0: Mes deux invités en studio aujourd'hui s'appellent Mélanie Gertz, pardon, guide conférencière ici à Reims, et Capucine Ferté, illustratrice. Bonsoir mesdames.
2: Bonsoir.
0: Bienvenue dans nos studios. On s'était vu, on avait discuté avec vous déjà, c'était en janvier, le jeudi 15 janvier. J'ai noté
2: la date.
0: Pour déjà annoncer cette bande dessinée, je l'ai dit tout à l'heure, qui va célébrer les femmes qui ont compté dans la ville de Reims. Tout ça part en fait de vous, d'abord Mélanie, qui est guide conférencière. Vous avez créé il y a plus de 3 ans maintenant cette visite thématique, hein, pour ceux que ça intéresse. Vous les emmenez se balader dans Reims.
2: Exact.
0: Et l'idée, c'est de découvrir toutes ces femmes qui ont jalonné l'histoire de Reims.
2: Exact. Hein. On fait un petit parcours dans la ville de Reims et puis je raconte l'histoire des femmes qui en ont marqué l'histoire. Donc on enlève le côté sacre des rois de France, même si ça compte, on le sait, dans l'histoire de Reims. Mais moi, je vais plutôt me pencher sur la vie de Clotilde au lieu de Clovis, sur la vie de Jeanne d'Arc au lieu de Charles.

0: Et du coup, je croisais pas mal d'illustratrices, des scénaristes et tout. Et puis, il y en a notamment une qui s'appelle Sophie Couturier, qui a fait une bande dessinée sur Gisèle Halimi, pas que, mais en tout cas, c'est autour de celle-là que je l'ai rencontrée. Mmh. Et je discute avec elle, elle me dit, mais moi, j'étais pas scénariste avant d'être scénariste et je faisais pas de bande dessinée avant de faire de la bande dessinée. Alors, ça a mis sa petite graine. Et puis, j'avais envie de faire quelque chose de cette visite guidée parce que les gens qui venaient à la visite, à la fin, me demandaient toujours où est-ce qu'on peut retrouver l'histoire de ces femmes-là. Et j'avais rien à leur proposer. J'aurais pu écrire un truc, mais j'avais envie d'une bande dessinée. Et c'est comme ça que j'ai appelé Capucine en lui disant j'aime bien ce que tu fais et est-ce que tu pourrais peut-être travailler avec moi ?
1: Alors, on en est où, Capucine, là, sur les dessins ? Ça avance parce qu'il y a toujours la campagne de financement. La date annoncée pour la sortie, enfin, de la bande dessinée, ce sera février 2027. On va patienter encore un petit peu. On en est où, alors, Capucine ?
2: Bah là, ça continue. Je suis passée par plusieurs étapes. Il y a eu la création du storyboard pour avoir un point de vue sur l'ensemble de la bande dessinée. Mmh. Il y a eu les recherches biographiques sur chacune des femmes, parce que j'avais vraiment besoin de les connaître pour les représenter au mieux. Maintenant, je suis sur l'ancrage des dessins. Ça veut dire que je suis passée par un premier coup de crayon où j'ai posé les dessins. Et là, du coup, ce sont les dessins définitifs qui seront sur la bande dessinée qui sortira du coup fin février.
1: Mais comme il y a plusieurs personnages, plusieurs femmes de l'histoire de Reims, est-ce qu'à chaque planche, chaque page, on va changer d'époque et donc de style, d'illustration ?
2: Alors, le fil rouge est la visite guidée menée par Mélanie. Donc, du coup, on suit Mélanie dans Reims, comme si on allait vraiment faire sa visite avec un petit groupe de public. Et au cours de cette visite, selon les lieux, là, on rencontre ces femmes. Et après, il y a une page qui est consacrée à chacune des femmes. Et là, du coup, on retombe sur l'époque de chacune d'entre elles.
1: Capucine Ferté, illustratrice, et Mélanie Gertz, conférencière, pour cette bande dessinée qui s'appellera comment, en fait ?
0: Ces femmes qui ont marqué l'histoire de Reims.
1: Ces femmes qui ont marqué l'histoire de Reims. D'ailleurs, vous cherchez ça sur Internet, vous allez tomber normalement sur un lien Ulule, c'est ça ?
0: Oui, Ulule.
1: Pour continuer à financer ce projet, puis on en parle dans un instant. Après ce tube de Nena, souvenez-vous, 99, Sie Stuf Balance.

0: 99 Zish of Balloons par Nena, tube de 1983.
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0: Faire revivre l'histoire de ces femmes emblématiques de Reims qui ont donc compté à travers une bande dessinée. C'est ce projet un peu fou de Mélanie Gertz et Capucine Ferté, nos deux invités aujourd'hui. Cette bande dessinée, on l'a dit, donc Mélanie et Capucine, qui verra le jour officiellement en février 2027. Et il faut encore vous accompagner à travers une campagne de financement participatif. On va sur Ulule, on cherche bande dessinée Reims, femme, tout ce que vous voulez. Tous les mots-clés, ça marche. On tombe dessus, hein. Alors je disais tout à l'heure, Capucine, vous, votre partie, c'est donc le dessin, vous êtes illustratrice. Dans les personnages, j'ai cité tout à l'heure Clotilde, on disait oui, on la connaît comme la femme de Clovis. Mais Clotilde, elle a aussi son histoire, elle est importante également.
2: Oui, ça a été une découverte, comme toutes les autres femmes d'ailleurs, qui ont été sélectionnées par Mélanie, mais Clotilde, c'est clairement 8 saisons de Game of Thrones juste dans une vie, c'est complètement fou.
0: Ah,
2: et ça donne envie de raconter toutes ces histoires. Quoi.
0: Mais comment vous la dessinez alors, Clotilde?
2: Eh ben, je me réfère par rapport à des images d'époque ou des illustrations de l'époque.
0: Très fidèle à l'histoire.
2: Oui, je me base sur leur vie. Après, évidemment, il y a des références qui me viennent de moi, ou c'est ma manière de voir les choses, de les percevoir, qui va rajouter une petite touche d'humour, des choses comme ça. Mais je me base sur l'histoire telle qu'elle est.
0: C'est intéressant, le mot humour. Il y a de l'humour, Mélanie, Capucine, dans cette bande dessinée.
3: Ouais, on s'amuse bien. Enfin, moi, c'est aussi pour ça que j'ai demandé à Capucine, parce qu'elle a un côté très poétique et humoristique que j'aimais beaucoup. Et faire quelque chose d'historique, c'est cool. Mais j'avais envie de passer par la bande dessinée parce que ça amène plein de possibilités et ça enferme pas l'histoire juste dans l'histoire, donc Capucine, elle arrive à rendre l'histoire drôle et je trouve ça cool.
0: Et cette bande dessinée, donc ça fait maintenant ça fait un an à peu près que vous avez lancé le projet, voilà. Ouais. Vous êtes allé voir beaucoup de médias, beaucoup aussi de partenaires, hein. On a cité, vous avez parlé du festival Pop Woman. Il y a aussi d'autres partenaires qui se joignent à vous et importants comme le Cabaret Vert et d'autres encore.
3: Exact, on a été contacté pour faire une séance de dédicace au Cabaret Vert. On va aussi on a déjà fait la Jelly Week ces derniers temps. On est passé à la Jelly Week et puis on a d'autres salons du livre, d'autres partenaires qui nous demandent de participer dès que la BD sera sortie. Donc c'est cool.
0: Et ben voilà, ça va être le moment de se quitter. Je vous laisse la parole pour le mot de la fin. Capucine, combien de secondes? Allez, 20 secondes, ça marche?
2: Eh ben, n'hésitez pas à participer sur la cagnotte et nous soutenir. Et si vous n'avez pas de sous, eh ben, juste d'en parler, de partager les liens, c'est énorme pour nous.
0: Bon, merci beaucoup Capucine. Pareil Mélanie, 20 secondes pour le mot.
3: Eh ben, la précommande, c'est quelque chose d'inédit. Pour les précommandes, c'est une précommande inédite. Donc, personne n'aura.
0: Si on précommande, si on participe là maintenant tout de suite, on aura une version inédite de la bande dessinée.
2: Exact, c'est ça.
0: Il y a des privilèges alors. Allez, vous cherchez Mélanie Gertz, Capucine Ferté, bande dessinée, femme, Reims, tous les mots-clés que vous voulez sur votre moteur de recherche. Et vous tomberez sur le lien. On mettra ça aussi d'ailleurs dans le replay de l'émission qui arrive tout à l'heure vers 19h. Merci mesdames.
2: Merci.
0: Et rendez-vous donc en février 2027 avec la BD. Hein.
3: Avec plaisir.
0: C'est promis. C'est enregistré, attention, hein. On vous le sortira si jamais. On n'est pas dans les. Non, parce que moi, je connais ce que c'est, tu comprends. Ça me rappelle l'architecte. Oui, la maison sera prête fin d'année. Et puis, 2 ans après, on n'y est pas encore.
3: Non, c'est promis.
0: Allez, j'arrête mes blagues. Dans un instant, on écoute Seal avec Kiss from a Rose. Ça, c'est une superbe chanson. Et juste après, un petit point météo et circulation Champagne-Ardenne. Bonne soirée.
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0: Seal avec Kiss from a Rose sur ici Champagne Ardenne, 18h30, la météo. Alors cette nuit, le temps est clair, nous dit Météo France. On aura entre 3 et 9 degrés. Ah oui, bah, il faut ressortir la couette la nuit, c'est vrai. En revanche, en journée, c'est encore chaud pour la saison, puisque demain, Météo France annonce 22-23 degrés quand même, hein, en moyenne. Pour les maximales, on est au-dessus des valeurs de saison, faut-il le rappeler. Nous sommes en automne. Pour la qualité de l'air aujourd'hui, Atmo Grand Est nous dit que l'indice est de niveau moyen à Reims, à Chalon, à Charleville et à 3. Et puis ça roule mieux sur la D951 à hauteur de Champillon dans le sens Épernay-Reims. Tout à l'heure, je vous signalais des travaux et un accident. Je vois que le trafic peu à peu reprend à la normale. En revanche, c'est compliqué quand on arrive sur Montchenot, hein, sur cette même départementale 951. Vous êtes très nombreux en arrivant sur Montchenot. Prudence, Reims. Inutile de vous dire que vous êtes nombreux également dans le centre de Reims, dans les secteurs habituels. Bon courage, bonne route avec ici.
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0: Deux tubes dans la radio, dis donc. Stevie Wonder avec Pastan Paradise. Et puis, l'été avec toi, le tube de l'été, Adèle Castillon.
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0: Last Time Paradise. Vous avez reconnu hein, la mélodie, évidemment. Ça a été un tube après, dans les années 90, par un certain Coolio. Mais ça, c'est quand même la version originale, s'il vous plaît. Stevie Wonder. Et tout de suite, les coulisses télé. Patrice Gascoigne. Patrice qui, aujourd'hui, s'est faufilé dans les coulisses de l'émission d'M6. La France a un incroyable talent. Et Patrice est tombé sur Hélène Ségara.
1: En regardant La France, un incroyable talent, vous savez que tout est possible, même de voir un talent revisiter cette comptine.
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1: On entend les petits rires d'Éric Antoine dans cet extrait. Est-ce que cela veut dire que ce talent sera retenu par le jury de La France, un incroyable talent? Bah pour ça, il faut regarder l'émission de ce soir sur M6. La saison 21 a débuté la semaine dernière et se poursuit avec toujours aux commandes Karine Lemarchand. Et pour décider de l'avenir des talents, ils sont toujours quatre. Éric Antoine donc, Sugar Sammy, Marianne James et Hélène Ségara. L'une des particularités de cette saison, c'est qu'il y aura beaucoup plus d'émissions en direct, sans filet pour les artistes. J'ai demandé à Hélène Ségara si elle redoutait ses futurs directs ou si au contraire, elle avait hâte de vivre l'émission dans ces conditions. Hélène Ségara.
3: Alors je ne redoute pas le direct parce que je pense que c'est très intéressant de pouvoir laisser place à la spontanéité, à l'émotion non calculée, étant donné qu'on ne sait pas ce que les artistes nous présentent pour un deuxième passage. Pour nous, ça donne lieu à des vraies surprises, à des vraies émotions totalement surprenantes et imprévues.
1: Et comment vivez-vous le fait de laisser une partie du pouvoir de décision au public, Hélène Ségara ?
3: Les nouvelles règles de La France, un incroyable talent, et le fait que là, le public va pouvoir voter beaucoup plus tôt que prévu dans le processus, moi, c'est quelque chose que j'aime vraiment. Je trouve que c'est une très bonne idée, d'abord parce que le public intervient plus tôt, parce que souvent, même si nous quatre, on est très différents et qu'on représente un panel différent, mais malgré tout, parfois, le public ne comprend pas nos décisions ou ne voit pas les dessous des choses. Et là, je pense que le fait de donner la parole au public et de le rendre responsable de ses choix, pour moi c'est un soulagement honnêtement, parce que de toute façon je pense qu'un grand talent fait l'unanimité en général, pas seulement pour le jury mais pour le public aussi. Le public ne se trompe pas, il passe rarement à côté d'un grand talent, donc je pense que c'est une très bonne chose.
1: Hélène Ségara qui se confie sur cette nouvelle saison de La France, un incroyable talent qui se poursuit sur M6.
0: Merci beaucoup Patrice Gascoigne. Dans un instant, champion championne avec Alexandre Dabran. Cette semaine, son invité Philippe Sauret dans le basket ici en Champagne-Ardenne. Mais d'abord, je partirai. Oh, ne partez pas, hein, surtout, restez à l'écoute. Voici Oshi sur ICI.

0: Aoshi sur Ici Champagne Ardennes.
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0: Allez, maintenant c'est l'heure de champion-championne avec Alexandre Dabran. Cette semaine, son invité Philippe Sauret. Il va fêter cette année sa 50e année dans le basket rémois. Et aujourd'hui, Philippe Sauret revient sur l'époque du club de Reims-Saint-Jacques, devenu plus tard le club des Pétillantes.
2: On a vécu quelque chose d'extraordinaire. Ouais. On a vécu une montée en cinq saisons du niveau régional au niveau au niveau professionnel. Après, avec aussi une circonstance et une présidente qui était Linda, qui est devenue Jourdain, qui était de Sylvestri à l'époque. C'était un groupe qui avait envie de réussir. Et sincèrement, ce qui m'a donné envie aussi, c'est de voir la carrière d'Audrey. C'est-à-dire, la plus grande fierté qu'on a eue, c'est de faire jouer sa sœur aînée contre sa sœur à l'époque de Valenciennes-Orchy, quand il gagnait la Coupe d'Europe. Donc c'est vraiment une grande fierté. Et après, bien sûr qu'on aimerait bien, mais aujourd'hui, les conditions, je dirais... économique du club ne nous permettent pas pour l'instant de viser au-dessus. Voilà, le seul regret qu'on a, c'est que en 2009, on est descendu pour des problèmes financiers, je dirais, une saison qu'on avait terminée 8e, c'était un maintien serein, mais bon, voilà, ça fait partie des aléas des clubs en général.
3: Cette rétrogradation administrative dont vous nous avez parlé, ça a été un moment difficile.
2: Ah, très difficile, oui. C'est sûr que c'était non seulement difficile sur le moment, quand on a le sportif, je dirais, qui réussit, et c'était surtout très difficile après, puisqu'il a fallu combler ce déficit. Et on a mis plusieurs années, on a voulu rester quand même au niveau de la deuxième division, et ça a mis beaucoup de temps. Après, ça fait partie des aléas qu'on peut rencontrer dans un club, mais c'est aussi mon envie, ça a été vraiment de sauver cette équipe, parce que le sport féminin en a besoin, le sport de niveau féminin, c'est toujours très dur.
0: Philippe Sauret, donc, pour le basket, on retrouvera notre invité demain, même heure, même endroit, mais alors il faut surtout ne pas louper la diffusion en intégrale. Ça, c'est tous les dimanches sur Ici Champagne Ardennes, entre 10h et 11h.
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0: Sting, un gentleman in New York. Il arrive dans un instant, mais d'abord FR David avec ce souvenir, Words.
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0: Englishman in New York par Monsieur Sting sur ICI Champagne-Ardennes. Juste avant le journal de 19h, ma petite entreprise connaît pas la crise. Alain Bachung sur ICI.
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0: Ma petite entreprise connaît pas la crise. Monsieur Alain Bachung sur ICI Champagne Ardenne. Après votre journal de 19h, on retrouve Émilie Mazoyer, Décibel, son invité ce soir, Charlotte Cardin, pour son nouveau single qui s'appelle Memories.
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0: On vous souhaite une très très belle soirée à l'écoute de votre radio locale, il est 19h. Et 19h, c'est l'heure du journal présenté par Marine Longenie.
2: Vers une mise en examen pour tentative d'assassinat en relation avec une entreprise terroriste. Trois juges d'instruction sont saisis pour l'enquête concernant le collégien de 14 ans qui a tiré sur le principal et une enseignante de son collège d'Aubagne lundi matin. Sa garde à vue est terminée, Yannick Falt, et on en sait plus sur son mobile après un communiqué du parquet national antiterroriste.
3: L'adolescent a reconnu les faits et a même avoué avoir mûri son projet depuis plusieurs mois, tout en contestant avoir voulu tuer les personnes ciblées, notamment le principal du collège et l'enseignant de 37 ans qui ont été blessés. L'élève de 3e parle de volonté de vengeance en raison d'un harcèlement à la fois par ses professeurs et ses camarades. Preuve de sa détermination, le collégien qui était intégral. Il avait aussi avec lui un couteau pliable, l'étui à guitare dans lequel était dissimulé le fusil de chasse, contenait par ailleurs une écharpe, trois cagoules, trois vestes polaires, un keffier et un téléphone portable. C'est l'exploitation de ses réseaux sociaux qui a permis aux enquêteurs d'en savoir plus sur son profil, notamment sur sa proximité avec une mouvance glorifiant les tueries de masse. Les examens menés pendant sa garde à vue n'ont pas mis en évidence de pathologie psychique.
2: Yannick Falt, quasiment 8000 personnes interpellées en quelques semaines dans le cadre du mouvement lycéen. C'est le bilan dévoilé tout à l'heure par le ministère de la Justice et parmi ces manifestants arrêtés, 85% sont mineurs. À titre de comparaison, c'est quasiment deux fois plus de personnes arrêtées qu'au moment du mouvement contre le CPE en 2006. Le traitement des jeunes manifestants qui met en colère notamment l'acteur Omar Sy. Il s'est exprimé ce matin sur France Inter, on l'écoute.
4: Quand je vois ce qui se passe aujourd'hui en France avec ce mouvement des lycéens là, et qui est une petite lumière au final, parce que qu'est-ce qui se passe ? C'est nos mômes, c'est l'avenir de notre pays qui est en train de dire à un pays qui est complètement à la dérive, j'ai un cap. Écoutez-nous, on sait à peu près où on a envie d'aller nous demain, parce que ce pays-là, ça va être le nôtre. Donc, quand je vois qu'on réagit pas à ça, et que le réflexe, c'est de leur empêcher de parler, ou leur taper sur la gueule, ou même de les mettre les uns en face des autres pour faire des combats d'enfants, je trouve ça lamentable. Et je me dis, mais où sont les responsables ? Quelle est notre part à nous, adultes, parents ?
2: Si, Omar Sy, interviewé par Sonia Devillers sur France Inter. Et depuis le début du mouvement, 248 élèves ont été blessés, 937 policiers et gendarmes également blessés, dont 40 dans la seule journée d'hier. D'après Sébastien Lecornu, et l'Éducation nationale enregistre son plus lourd bilan de personnel blessé, 149 personnes concernées. Dans ce contexte, le syndicat Alliance Police Nationale annonce porter plainte contre l'État pour mise en danger de la vie d'autrui. À Nantes, le hall d'entrée du lycée Nelson Mandela avait été ravagé par un incendie lors d'un blocage. Des images qui avaient marqué les esprits. Sa réouverture partielle est désormais envisagée pour le 16 novembre prochain. D'ici là, les élèves vont continuer de suivre les cours à distance. Un garçon de 12 ans est mort dans un accident de trottinette électrique à Toulon aujourd'hui. D'après les premiers éléments de l'enquête, il a percuté un poteau alors qu'il ne portait pas de casque. Duralex sera le verre le plus vert au monde. C'est le message de son nouveau repreneur Cédric Meston, choisi aujourd'hui par le tribunal de commerce d'Orléans. Il mise sur la transition énergétique de l'usine pour sauver cette marque bien connue des Français. Son offre préserve près des deux tiers des emplois, mais une soixantaine de salariés restent sur le carreau. Les pensions de retraite complémentaires du privé revalorisées à compter du 1er novembre prochain, plus 1,4% après une réunion concluante de l'Agirc-Arrco. Et puis, grosse soirée pour les supporters du PSG. Le club de football affronte dans quelques heures Manchester City en deuxième journée de Ligue des Champions. Bonsoir Bruno Salomon.
5: Bonsoir.
2: Bruno, premier grand match de la saison pour le Paris Saint-Germain face à un club qui ne lui réussit pas forcément.
5: Oui, effectivement, hein, ce Paris Saint-Germain qui a les plus grandes difficultés à venir s'imposer ici du côté de Manchester City dans l'Etihad Stadium. Jamais le PSG dans son histoire n'a réussi cela. Donc on espère ce soir que le PSG va réussir à renverser une équipe avec ses stars, Erling Haaland ou encore Ryan Cherki ou Gianluigi Donnarumma. C'est un match en tout cas XXL qui attend ce PSG. C'est peut-être le premier vrai gros test de la saison pour ce Paris Saint-Germain qui pour le moment a affronté le Slovan Bratislava en Ligue des Champions et c'est tout. Ils les avaient battus 6 buts à 1, mais ce soir Paris va jouer face à bien plus costaud et ça va être bien plus intéressant d'analyser ce qui va se passer ce soir ici du côté de l'Etihad Stadium. Et vous l'entendez peut-être dernier mois, mais les supporters parisiens sont en train d'arriver. Ils seront 3000 à venir encourager face à 60 000 Anglais.
2: Merci beaucoup Bruno Salomon, PSG Manchester, coup d'envoi de la rencontre à 21h. Merci d'écouter ici.
0: La météo en Champagne-Ardenne, oui c'est vrai qu'on a raison d'écouter ici, au moins on s'informe. Et la météo donc, c'est une nuit plutôt calme, assez claire, nous dit Météo France. On aura parfois quelques nuages, mais rien de grave. Quelques petits brouillards aussi demain matin au lever du jour, vous serez prudent, d'accord. 3 à 9 degrés, ça sont les températures minimales, donc dans la nuit ici en Champagne-Ardenne. Et pour demain, donc c'est du soleil, on attendra la dissipation des brumes et des quelques grisailles. Mais globalement dans cette journée de jeudi, ce sera ensoleillé, nous dit Météo France, avec même une hausse du mercure puisque les températures maximales seront comprises entre 22 et 23 degrés. Ce sera d'ailleurs la même chose pour ce vendredi. Passez une belle soirée avec tout de suite Émilie Mazoyer, c'est Décibel.
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2: Salut à toutes, salut à tous et bienvenue, c'est Décibel et en ce mercredi soir, on est ravis les amis d'accueillir une de nos Québécoises préférées, la merveilleuse et lumineuse Charlotte Cardin. Elle a annoncé hier sur ses réseaux sociaux la sortie de son 3e album et elle vient fêter ça évidemment dès le lendemain dans Décibel. You make me feel good, I'm not sure my time, dans le taxi, c'est vraiment super. Feel Good, c'était la chanson phare du 2e album de Charlotte Cardin. Le 3e, porté par Tant pis pour elle, The Way We Touch. Et puis la toute nouvelle chanson Memories, qu'on écoutera tout à l'heure avec Charlotte Cardin. Elle est notre invitée dans Décibel. Bienvenue les amis. Bienvenue avec la nouvelle du jour. Et j'avoue que ça m'a fait des petits frissons quand j'ai appris ça. Notre cher Paul McCartney est fan de Céline Dion. Eh ben oui, c'est comme ça. Il a fait le voyage à Paris pour assister au concert de Céline. Alors, il y a plein d'Américains aussi qui l'ont fait, hein. Rihanna, Michelle Obama. Mais personne n'a annoncé une collab avec Céline Dion. Ce qui est le cas de Paul McCartney. Il a dit sur ses réseaux sociaux qu'il était ravi qu'elle fasse partie de son projet High in the Clouds. C'est un film musical basé sur un... à la participation de Lady Gaga, de Lionel Richie, très classe, Alain Chabat. Alain Chabat, j'adore cette idée que Alain Chabat soit au milieu de cette myriade de stars américaines, ça lui va tellement bien. Et donc, il y aura aussi notre chère Céline Dion. Bref, tout ça pour dire que le prochain projet de Paul McCartney est hyper réjouissant. Et je vous propose de fêter ça en écoutant un bon Live and Let Die.

0: quelle merveille. Live and Let Die, Paul McCartney et les Wings.
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0: Il est temps, les amis, de vous parler de notre coup de cœur du jour. Il s'agit d'une artiste. Alors, elle écrit les paroles, elle compose la musique, elle joue de la guitare et elle chante. Elle est plutôt rock, ça, ça nous plaît bien. Et son nom, c'est Izzy Maria. Elle est originaire de Cherbourg, mais voilà, installée à Paris depuis un petit moment. Le rock, c'est vraiment son truc. Et son premier EP, Rockstar, chapitre 1, est sorti le 25 septembre dernier. Izzy Maria, s'il y a un chapitre 1, c'est sans doute qu'il y aura un chapitre 2. Mais voilà, prenons l'histoire au début et découvrons-la sur sa moto. Izzy Maria, c'est le coup de cœur ce soir de Décibel.

Alors, elle est trop forte, hein. Easy Maria, Rockstar chapitre 1, son premier EP est disponible. Et pour celles et ceux qui nous écoutent à Paris, sachez que Easy Maria sera en concert le 2 décembre prochain à La Boule Noire. Chanson de Charlotte Cardin, Memories. Charlotte Cardin qui a cassé Internet hier en annonçant la sortie de son troisième album, Midnight, Mon Amour. Elle vous en parle dans quelques secondes, ici et nulle part ailleurs.

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1: Ça y est, elle est arrivée, je vous promets, Charlotte Cardin, depuis le début de l'émission. Bonsoir Charlotte.
2: Bonsoir.
1: Alors, c'est une actualité extrêmement réjouissante. Hier, tu as annoncé la sortie de ton prochain album. Il y a une nouvelle chanson, il y a plein de belles choses qui arrivent, on est vraiment ravis. Est-ce que c'est une belle période pour toi aussi?
2: Ah, c'est merveilleux, c'est tellement excitant d'annoncer de la nouvelle musique, d'annoncer ce troisième album sur lequel je travaille depuis 3 ans maintenant. Ouais. Donc c'est de la nouveauté, c'est un souffle de fraîcheur dans ma vie. Ouais, je suis très contente.
1: Formidable. Alors, on avait déjà quelques indices sur ce troisième album, Charlotte, à savoir Tant pis pour elle.

0: Une enquêtrice, les experts Paris. On en tire comme conclusion que le nouvel album sera à nouveau bilingue, du français et de l'anglais, et qu'il y aura beaucoup, beaucoup d'histoires d'amour.
1: Oui, carrément. Énormément d'amour. Oui,
0: oui, c'est l'idée. On avait parlé la dernière fois du fait que écrire en français, c'était un cap qui n'avait pas été facile à passer, mais qui est désormais quelque chose de très gratifiant pour toi. Là, sur donc cette longue période où tu as préparé l'album, tu t'es quand même pas détaché de l'anglais. Tu avais envie de garder les deux.
1: Oui, ouais. Ben j'avais envie de garder les deux et d'encore plus faire rencontrer ces deux langues. Oui. Dans lesquels je crée et que je m'exprime depuis très, très, très longtemps. J'avais fait des projets un peu plus individuels en français et en anglais. Mais là, c'est la première fois que je fais un album qui est carrément bilingue et qui marie les deux langues sur plusieurs titres et qui marie les deux langues vraiment à 50-50 sur l'album, quoi.
0: Alors, dans la préparation de cet album, il y a eu des tournées, il y a eu des concerts dans des stades énormes. Il s'est passé beaucoup de choses dans ta vie artistique. Il y a eu un épisode qui, j'imagine, a été très douloureux pour toi, parce que quand on dit à une chanteuse, là, il faut plus chanter pendant un mois pour réparer ta voix. Alors voilà, il y a tous ces épisodes-là qui sont enchaînés, des grandes joies, des grandes peines. Ouais. Ça a un impact sur la musique que tu crées ou pas?
1: Ah, carrément. Carrément. Ouais. Et en fait, ça a été un processus un peu différent des autres albums, justement pour ça, parce que j'ai tellement vécu de choses dans les dernières années. Ben oui. Moi, avant qu'il y ait tout cet engouement autour de ma chanson Feel Good, je pensais que j'allais prendre un an, vraiment juste faire un album et me consacrer à la création. Mais au final, j'ai une chanson comme ça qui a explosé à la radio en France et donc qui m'a fait vivre plein de choses incroyables. Et évidemment, ce que je vis influence aussi ma création et les choses qui m'inspirent. Donc, c'est un album qui a eu un processus un peu plus long, mais évidemment teinté de mes joies, de mes peines et de toutes les émotions entre ça aussi, quoi.
0: Ah oui, bon. Et tout va bien maintenant pour ta voix?
1: Ça va bien, je suis de retour. J'ai été en repos vocal pendant un mois, même un peu
0: plus. C'est silence total ou tu pouvais quand même un peu chuchoter?
1: Pendant quelques semaines, ça a été silence total, mais total. Ça m'était jamais arrivé de me blesser les cordes vocales de cette façon-là. Et donc après, progressivement, j'ai recommencé à parler comme ça. Mais ouais, ça a été une grosse blessure. Mais maintenant, je suis guérie. Mes cordes vocales sont lisses et prêtes à vous chanter plein de chansons, là.
0: Génial. Alors, il y en a une que l'on va écouter maintenant. Mm-hmm. Elle est sortie la semaine dernière. Elle s'appelle Memories, souvenirs. C'est bien, moi qui parlais des bons et des mauvais souvenirs de ces trois dernières années. Qu'est-ce que tu peux nous en dire avant qu'on l'écoute, pour celles et ceux peut-être qui seraient passés à côté la vendredi dernier, qui découvriraient ce soir cette nouvelle chanson? Déjà, elle est bilingue, comme quoi, voilà.
1: Déjà, elle est bilingue, effectivement. C'est une chanson

0: sur ces histoires qu'on se ressasse en boucle dans notre tête, ces histoires amoureuses qui, plus on les rejoue comme un film dans notre tête, ben plus notre propre souvenir se modifie, plus il est teinté par notre implication émotionnelle dans ce souvenir précis-là. Et donc, voilà, c'est un peu sur ces pensées en boucle qui nous hantent.
1: Memories, la chanson, vous allez l'écouter en boucle, ça c'est sûr, et elle va vous hanter comme un gentil fantôme. Charlotte Cardin est de retour. Memories, souvenirs.

0: La nouvelle chanson de Charlotte Cardin, Memories, Souvenirs. Charlotte, waouh, je comprends pas comment vous chantez comme ça. J'essaye de chanter vos chansons. Non, mais comme tout le monde, Feel Good par exemple, j'essaye de la chanter. Hein.
1: You make me feel good.
0: Et ça a l'air simple, mais pas du tout. C'est des techniques incroyables. Je sais pas, à quel âge vous avez réalisé que vous aviez une voix pas comme les autres?
2: J'ai réalisé que j'adorais chanter très, ouais, très, très jeune. Ouais. Et c'est ma mère qui a constaté que j'avais une bonne oreille, je pense, pour une enfant. C'était vraiment, ouais, quand j'avais 3-4 ans.
0: Ah oui, vous chantiez déjà juste.
2: Déjà juste, selon ma mère et selon, ouais, des petites vidéos qu'on a conservées et tout. Mais après ça, j'ai pris des cours de chant pendant très longtemps. J'ai travaillé, ouais, mon timbre. Mais chanter m'a toujours amené énormément de joie. Ça a toujours été une façon de m'exprimer qui faisait partie de moi vraiment dès ma plus tendre enfance.
0: C'est un cercle vertueux, parce que alors ça nous fait un bien de vous écouter. Et donc la grande nouvelle, Midnight, mon amour, le, oui, nouvel album, le 29 janvier 2027. Autant dire que cette année prochaine, voilà, ça annonce extrêmement chargée. Alors tant qu'on vous a sous la main, Charlotte, puisqu'on est sur une carrière internationale, donc quand elle est là, on l'attrape et on ne la lâche plus. Racontez-moi comment ça se fabrique, une chanson de Charlotte Cardin. Vous avez votre signature vocale, on vous reconnaît tout de suite, mais il y a aussi un style que vous avez vraiment affiné là, entre le dernier album et aujourd'hui. Comment on fabrique ça?
2: En fait, donc j'ai un partenaire créatif principal qui s'appelle Jason Brando, et donc la plupart des chansons, je les crée vraiment main dans la main avec, okay, Jason. On est deux auteurs sur la plupart des chansons, et en fait on adore avec Jason parler de, déjà on est des amis depuis presque 15 ans, ça fait très très très longtemps qu'on travaille ensemble, qu'on est, ouais, très proches, et donc on connaît tout l'un de l'autre. Et on adore parler de psychologie, on adore aller vraiment, vraiment très profondément dans l'analyse de nos émotions, de certaines situations qui sont très, très précises. Et donc, une session de songwriting avec Jason et moi, c'est vraiment, on parle pendant 90% de la session. De
0: donc
2: nos,
0: une discussion.
2: C'est vraiment une discussion, c'est hyper fou, profonde. Ouais. Il y a beaucoup d'humour aussi, on rit énormément ensemble. Et je dirais un 10% où on crée et où ces conversations-là nous inspire vachement à créer et à jouer, à être libre avec les styles musicaux qu'on explore. Jason ouvre pour moi vraiment un genre de terrain créatif qui me permet vraiment de me sentir hyper libre et jamais jugée non plus quand, oui, je lui parle de toutes sortes de situations, toutes sortes d'émotions. Et donc, on aime aller très profondément dans l'analyse psychologique ensemble.
0: Oh, incroyable! ça m'intéresse vraiment parce que vos chansons ne ressemblent aux chansons de personne. Mais voilà, votre méthode aussi est assez unique.
2: Ça, pour le,
0: ouais,
2: coup,
0: c'est fou quand même. J'adore cette histoire. Donc, Midnight, mon amour, beaucoup de conversations, beaucoup, ouais, d'histoires d'amour. Ouais. On l'a dit, beaucoup de temps, 3 ans. Est-ce qu'il manque un ingrédient là dans ce que j'ai dit? Est-ce que la scène aussi a beaucoup influencé?
2: La scène influence, oui, effectivement, influence la façon déjà que j'approche le songwriting, parce que pour moi, jouer live, c'est là où ma musique prend tout son sens. Ouais. Et la musique en général, je trouve que quand elle est partagée en contexte live, il y a tellement des belles choses qui se passent. Et donc, oui, c'est vrai que je pense aussi à l'expérience live quand j'écris. Mais cet album-là, j'avoue que la chose à laquelle on n'a peut-être pas touché, c'est que, ouais, c'est mon album qui est le plus... C'est un album qui est nocturne pour moi. C'est un album qui explore vraiment ces parties de nous qui font surface quand le soleil se couche. Ces parties, peut-être que parfois on a tendance à cacher dans la vie de tous les jours, mais on parle beaucoup de rêves, beaucoup de fantasmes, beaucoup de ces parties de nous qui sont refoulées parfois au grand jour, mais qui refont surface la nuit. Donc, ça a été une exploration un peu de tout ça, cet album.
0: D'où le Midnight,
2: voilà.
0: Minuit, mon amour. Nouvel album de Charlotte Cardin qui sortira le 29 janvier prochain. Déjà disponible, donc la nouvelle chanson Memories que vous venez d'entendre et que vous écouterez régulièrement sur votre radio ici. Charlotte, on vous garde encore un petit peu.
2: Avec plaisir.
0: À tout de suite.
3: Le
1: temps en Champagne-Ardenne pour cette nuit. Déjà, Météo France nous annonce une soirée claire. On aura quelques petits nuages, mais rien de très conséquent. Attention, demain matin, des brouillards. Hein, vraiment, au lever du jour, des brouillards. Ça va se dissiper plus ou moins tardivement. Mais bon, demain matin, si vous vous déplacez, vous serez prudent, bien sûr. Juste deux mots pour cette nuit. Les températures un peu fraîches quand même. Hein, entre 3 degrés au nord de la Champagne-Ardenne et jusqu'à 9 degrés dans le sud de notre région. Et puis demain, jeudi, le 15 octobre, après ces brumes, donc c'est le soleil qui va prendre le relais dans le ciel de Champagne-Ardenne. De belles éclaircies, un petit peu timides, c'est vrai, après le brouillard, mais après ça se généralise dans toute l'après-midi, partout en Champagne-Ardenne, avec en plus une hausse du mercure. Demain en journée, les maximales entre 22 et 23 degrés. Ces températures sont au-dessus des valeurs de saison, nous dit Météo France. Il fera d'ailleurs toujours encore un peu chaud pour la saison. Ce vendredi, fin de semaine, on annonce encore 23 degrés, même localement, jusqu'à 25 degrés. Allez, bonne soirée, on retrouve Émilie Mazoyer.
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0: On va pas se mentir, hein, quand il y a une raison de se réjouir, on se jette dessus. Et là, en l'occurrence, le retour de la divine Charlotte Cardin. Rebonsoir Charlotte.
2: Bonsoir.
0: C'est évidemment une excellente raison de se réjouir. L'album Midnight, mon amour, qui sortira à la fin du mois de janvier. Et cette nouvelle chanson, Memories, qu'on adore.

0: Gardin. Il est temps de faire des choix, Cornélien. C'est un petit questionnaire, il faut choisir ou m'envoyer balader et refuser de choisir. C'est tout à fait possible, Charlotte. Là, vous avez déjà eu les deux, mais je demande une victoire de la musique ou un disque d'or? Qu'est-ce que vous préférez?
1: Oh, mais c'est dur, mais là, je me dis... les deux font vraiment plaisir, mais c'est vrai qu'un disque d'or, c'est génial parce que c'est le public qui directement écoute ma musique. Après, la victoire de la musique, c'est une très, très belle consécration aussi, très belle reconnaissance. Donc, c'est très dur de trancher pour celle-ci, j'avoue.
0: Alors, on choisit pas. Là, c'est peut-être plus facile. Couche tard ou lève tôt?
1: Je suis assez lève-tôt de manière générale, mais cet album-ci, le prochain Midnight Mon Amour, c'est un album vraiment couche tard.
0: Ouais. Donc vous avez vivre cette vie-là pour écrire ce genre de chansons, faut les écrire plutôt la nuit, vraiment.
1: Un peu, ouais, je pense que c'est des chansons qui ont été très inspirées par la nuit, mais c'est vrai que si je regarde l'ensemble de ma vie, d'habitude je suis plutôt lève-tôt, mais là pour cette vague créative, c'était plutôt couche-tard.
0: Vous préférez perdre votre téléphone portable ou perdre votre mot de passe Instagram?
1: Waouh, le choix difficile. Je préfère perdre mon mot de passe Instagram parce qu'après, on peut le retrouver facilement. Il nous envoie un courriel, non?
0: Avec sûrement le compte de Charlotte Cardin, il doit être un peu bien traité quand même. Parce qu'il y a tellement de followers, j'avoue. Vous préférez sauter un repas ou faire une nuit blanche?
1: J'aime pas sauter les repas, j'avoue. Les nuits blanches, après, ça dépend si c'est pour écrire de la musique.
0: Toujours là.
1: Ça me plaît, je pense que je préfère une nuit blanche.
0: L'intelligence artificielle, amie ou ennemie?
1: C'est dur. C'est vrai que ça me fait un peu peur, j'avoue, l'intelligence artificielle, surtout parce qu'on entend plein de choses et on dirait vraiment que c'est le début de quelque chose et c'est monstrueux. En même temps, au début, je trouvais ça excitant parce que je me disais, c'est super chouette comme moteur de recherche pour plein de trucs. Oui. Mais j'avoue que là, ça commence à me faire un peu peur, ouais.
0: Voilà. Ouais. Imaginez, vous vous réveillez demain matin avec une nouvelle voix. C'est une question que j'ai posée à Robert Charlebois la semaine dernière. Que vous répondez, Charlotte. Vous vous réveillez demain matin avec une nouvelle voix québécoise, Garou ou Céline Dion? Vous choisissez.
1: Céline Dion. Sans l'ombre d'une hésitation.
0: Vous êtes allée à son concert alors à Paris, vous?
1: Ou oui.
0: Pas? Alors,
1: c'était exceptionnel. Ça m'a plu. C'est un understatement de dire que ça m'a plu. J'ai adoré. Adoré.
0: Alors, on vous propose de faire le Stade de France. C'est super, le son est génial, c'est plein à craquer. Vraiment, on vous propose le Stade de France parfait. Il y a juste un truc, il faut accepter de le faire en pyjama.
1: J'accepte. Mais surtout avec mon album Midnight, mon amour, ça peut vraiment être une vibe. Ouais, pyjama de satin, comme ça.
0: Et elle a une petite dernière pour la route. Si vous pouviez choisir n'importe quel super pouvoir, vous choisiriez lequel?
1: Ce serait celui de me téléporter n'importe où, à n'importe quel moment. Je voyage tellement, je suis entre deux continents, tout le temps, et ça me permettrait de voir les gens que j'aime quand je veux. Ce serait absolument ce super pouvoir que je voudrais.
0: On vous souhaite de la téléportation tant qu'on peut. Et on écoute Tant pis pour elle, puisque du coup, Tant pis pour elle, elle est sur
1: l'album
0: Midnight,
1: ouais,
0: mon
1: absolument,
0: amour.
1: Absolument.
0: C'était le premier extrait
1: voilà.
0: De ce nouvel album, et on l'aime toujours autant.

0: Oh là là, cette chanson, Charlotte Cardin, tant pis pour elle. Et le clip, qui était absolument incroyable, un clip en trois mouvements, hyper cinématographique. C'est vrai que ce qu'on a entendu aujourd'hui, donc Memories, là aussi, il y a quelque chose de très cinéma. Est-ce que c'est un fil que vous avez envie de tirer, et pour ce nouvel album, et même pour la suite de votre carrière, ce côté image, clip, film?
1: Oui, ben... C'est... Je suis très impliquée aussi dans les clips, dans tous les visuels qui sont associés à mon projet. Et pour le coup, cet album, ce prochain album, Midnight, mon amour, est un album qui est très cinématographique, même dans sa musicalité. Je pense encore plus que mes autres albums.
0: Même le titre de l'album, Midnight, mon amour, ça pourrait être un titre de film.
1: Ouais, j'ai vraiment eu du plaisir à jouer avec ces codes-là. Et en même temps, j'approche aussi le songwriting comme on pourrait approcher aussi l'écriture d'un film. Pour certaines chansons, c'est un peu plutôt une comédie romantique. Ouais. Pour d'autres, c'est des drames. Et donc, oui, je suis inspirée quelque part de ma vie à moi, mais de manière générale, j'aime aussi beaucoup jouer avec les codes du cinéma pour créer des histoires comme ça qui nous font transporter et voilà que moi je peux raconter comme on raconterait un livre ou un film quoi.
0: Alors Memories, la nouvelle chanson, il y aura un clip à un moment, vous avez envie
1: de
0: ça?
1: Oui, Memories, il y a un clip.
0: Il y a un clip.
1: Non seulement il y a un clip, mais il y a deux clips pour Memories, parce que on a une version en français de la chanson Memories et on a une version en anglais aussi. Et on a fait deux clips qu'on a sortis presque en même temps pour ces deux versions de la chanson. Et en fait, l'histoire, le concept de la chanson Memories, c'est vraiment ces souvenirs qu'on se rejoue en boucle dans notre tête. Et donc, ce qu'on a voulu faire avec ces deux clips, c'est deux clips qui sont très similaires, mais qui ont quelques petites différences. C'est comme deux personnes. Histoire et ces deux clips de danse, mais on a échangé les rôles, on a inversé les rôles dans les deux clips avec mon partenaire de danse, et donc c'est un peu comme quoi ces idées et ces souvenirs, ils changent toujours plus on se les rejoue dans notre tête, et on a voulu illustrer ça dans les clips.
0: Ah, c'est très très bon ça. Donc les amis, ne ratez pas les deux clips de Memories. Je trouve ça très très chouette artistiquement de donner autant de place aux clips, justement, alors qu'on vit dans une époque où il y a pas mal d'artistes. Je pense pas qu'en plus ce soit leur choix forcément à eux personnel, mais qui ont dit non, on va pas avoir les moyens de faire un clip. Mm-hmm. On préfère sponsoriser des stories, etc. Enfin, il y a une économie qui est compliquée, et faire le choix de dire ok, moi on va dépenser de l'argent pour faire un clip parce que c'est important. Je trouve que ça fait perdurer. C'est un art, en fait, le clip musical.
1: Mm-hmm. Oui, puis c'est vrai que le point est très valide, que c'est pas nécessairement la chose que les gens regardent le plus non plus. Des fois, je fais une story qui a plus de views qu'un clip dans lequel j'ai mis des travail, mais n'empêche que pour moi, c'est hyper important parce que c'est un peu une extension de mon art, des histoires que je raconte. J'ai envie de montrer ces images-là et de prendre le temps, et aussi de m'entourer de créatifs qui m'inspirent, que ce soit des réals que j'aime, que ce soit des stylistes, des gens qui font du set design. Il y a tellement de gens hyper créatifs qui m'entourent dans la création de ces clips-là, et moi, ça me nourrit énormément. Mais par exemple, avec mon dernier album, 99 Nights, on n'avait fait aucun clip. On avait juste décidé de faire des tout petits, genre 8-9 secondes, qu'on appelait des visualizers, qu'on jouait en boucle, et ça avait été ça, l'entièreté des visuels associés à cet album-là. Mais là, pour celui-ci, encore une fois, qui est plus cinématographique, qui raconte des histoires, c'est ça, qui sont plus dramatiques, plus colorées, j'avais envie de me lancer dans la création de clips à fond.
0: Je vous ai vu en concert cette année, Charlotte, et plusieurs fois. En festival, c'était super, festival Sœurs Jumelles, tout début de l'été. Et puis, on a eu la chance aussi de vous avoir, il y a quelques temps, à la Maison de la Radio et de la Musique, le fameux Ken Festival.
1: Ouais, c'était chouette.
0: Voilà, avec un concert où vous étiez au piano, comme ça, c'était très, très beau. Ça m'a fait penser à une de vos chansons d'il y a quelques années, c'était Les Jupes. Sur

0: Et cette partie de vous, vraiment qui... Où la voix, en fait, fait tout. Et où voilà, vous chantez comme, vous savez, comme des chanteuses dans un, ben justement, dans un vieux film américain, des choses comme ça. Enfin, voilà, il y a un côté très, très dramatique que j'aime beaucoup dans ce chant, Les Jupes, et que j'ai retrouvé sur scène quand vous êtes au piano, etc. Est-ce que ça aussi, ça va faire partie de l'univers de Midnight, Mon Amour, ce côté vraiment, votre voix, votre piano, et assez peu, finalement, de choses autour?
1: Alors il y a certaines chansons sur l'album Midnight Mon Amour qui sont très simples dans leur
0: dépouillées
1: où j'ai voulu mettre voix de l'avant et juste qu'on se concentre sur l'histoire que je raconte mais on s'est aussi vachement amusé avec des productions qui sont un peu flyées sur d'autres chansons, donc on est un peu allé dans les deux directions et au final c'est un album que j'aime beaucoup parce qu'il m'a donné beaucoup de place créativement, justement de pouvoir orner les chansons de plein de sons que j'aime, d'instruments des saxophones, des instruments plus jazz, des prods plus électro, et à la fois faire des ballades qui sont complètement dénudée de fioritures et d'extra.
0: Et est-ce que c'est ça justement la vraie récompense du succès, c'est de pouvoir avoir le temps et de pouvoir avoir cette totale liberté artistique, de suivre vos envies, vos instincts, parce que plus personne peut rien vous dire là. Non mais c'est génial. Est-ce que c'est ça? Parce que on dit oui, le succès. Alors oui, on vous reconnaît dans la rue et on va dans des beaux endroits, etc. Mais en fait, vous avez gagné la liberté en cartonnant avec l'album précédent.
1: Ouais. Ben pour moi, c'est exactement ça. Moi, c'est vrai. C'est une validation incroyable juste de continuer à plonger le plus profondément à l'intérieur de moi et de suivre mes instincts créatifs librement. Et c'est vrai que j'ai un public que je trouve incroyable parce qu'il me permet cette liberté. Et je sens que je suis accueillie quand j'ai des propositions qui sont en français, quand j'ai des propositions en anglais, des propositions plus électro, des ballades. Et tout ça fait partie de mon univers et je sens que j'ai un public qui accueille ces choix à bras ouverts et donc j'en suis très reconnaissante.
0: Bras ouverts, cœur ouvert et oreilles grandes ouvertes, les amis. Préparez-vous, Midnight, Mon Amour, le nouvel album de Charlotte Cardin sortira le 29 janvier 2027. On y est presque à l'année prochaine, allez, courage. Et déjà disponible, donc Memories, le troisième extrait de ce disque qu'on écoute régulièrement sur votre radio ici. Merci beaucoup, Charlotte.
1: Merci beaucoup, c'est très chouette.
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0: chanteuse originaire de Valence et révélée par la Star Academy 2024. Maya avec Tout ira bien.
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2: Et merci de nous avoir choisis pour passer votre mercredi soir. Charlotte Cardin partie. C'est l'heure du blind test, les amis. On va jouer ce soir avec François et avec Didier. Salut, messieurs.
3: Salut, bonsoir.
2: Le cadeau de ce soir, eh bien, c'est le hors-série du Parisien. À propos de l'incroyable comeback de Céline Dion, on en parlait à l'instant avec Charlotte Cardin qui a dit que d'avoir aimé le concert, oui, c'était même peu dire, qu'elle avait absolument adoré le concert. Alors, je ne sais pas, François et Didier, si vous êtes allés applaudir Céline Dion ou pas.
3: Non, le film pour sa vie.
2: Moi non plus, j'ai pas vu. Voilà, oui, j'ai vu des extraits sur Instagram, c'est ça, mais j'ai vu qu'elle était incroyable.
3: Et puis même en dehors de l'hôtel, surtout, voilà.
2: Est-ce que c'est pas ses meilleurs moments, franchement, quand elle est devant la bagnole? Elle est incroyable, je suis d'accord.
3: Apparemment, il y a quelques-uns des voisins qui en ont un peu marre, mais bon.
2: Mais oui, le tapage nocturne de Céline Dion et de ses fans, j'adore. C'est vraiment fou. Donc, je vous offre à chacun ce hors-série du Parisien qui est super bien fait sur son comeback, le pourquoi, du comment, et puis aussi un reportage dingue d'un journaliste du Parisien qui a essayé de trouver sa maison à Las Vegas. C'est un très très chouette, ouais, très chouette document. Et donc, vous en avez un chacun. 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Ah ouais, alors il faut donner tout ce que vous avez, ok messieurs?
3: Ok, ça va.
2: Allez, je compte sur vous, François et Didier. Le thème ce soir du blind test, c'est les étoiles. Alors, les chansons et les étoiles. On y va avec un premier titre, on cherche l'interprète. François et Didier, surtout, n'oubliez pas de me donner votre prénom avant de donner la réponse. On y va, première chanson étoilée. Oui. Dites-moi, qui chante?
4: Didier.
2: Didier.
4: Bah, c'est pas Joe Dassin?
2: Non.
3: François Paul Naref, Michel. Ah, je suis allé trop vite.
2: Demander. Alors oui Didier, parce que en vrai sur l'intro il y avait un petit côté country Joe Dassin complètement.
4: Ouais.
2: Mais
4: je suis allé trop vite. Ouais.
2: C'était bien. Le premier point va chez François. Mais il nous reste encore d'autres chansons étoilées pour peut-être vous départager. Voici la deuxième. Dites-moi qui chante ça.

0: 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Un point pour Didier. Sous quelle étoile suis-je né? Un point pour François. C'est donc sur ce dernier titre qu'on va savoir lequel de vous deux repart avec le poste de radio spécial Résilience, spécial Fin du Monde, que votre radio ici vous offre. Parce que même quand le monde sera terminé, la radio continuera d'émettre. Oui, on sera avec vous jusqu'au bout, comme dans un film américain catastrophe. C'est promis. Et tous les deux, vous gagnez, on l'a dit, le hors-série du Parisien sur Céline Dion. Allez, c'est parti. Dernière chanson étoilée. Dites-moi, les amis, c'est qui ça?
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0: Didier.

Mathieu Chédid aime la bonne étoile. C'est le deuxième point pour Didier qui repart, comme François, avec le hors-série du Parisien consacré à Céline Dion. Et en plus, donc, parce que ça nous fait fort plaisir, le poste de radio spécial pour la semaine de la résilience. Et les amis, puisqu'on est dans les étoiles, David Bowie n'est jamais bien loin. Alors pour Didier, pour François, pour tous les résilients de France, de Navarre et du monde entier, David Bowie nous emmène dans l'espace avec son Starman qui va faire danser les kids. C'est ce qu'il raconte dans cette chanson merveilleuse. Voici David Bowie dans les étoiles.

0: Le David Bowie des années 70 et de l'album The Rise and Fall of Ziggy Stardust and the Spiders from Mars. On peut juste appeler Ziggy Stardust, tout le monde verra de quoi on parle.
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0: Et c'est déjà l'heure de la dernière chanson de l'émission. L'anniversaire du jour, c'est celui de Gérald De Palma, 59 ans aujourd'hui. Lui qui est né le 14 octobre 1967 à Saint-Denis, à La Réunion. C'est là qu'il vit encore, aujourd'hui. On lui souhaite bonne route. Oh, ça va, pardon, mais c'est vrai que quand ton plus grand tube, c'est sur la route, bah souvent, les gens te souhaitent bonne route avec beaucoup de cœur. Et bon anniversaire, monsieur De Palmas.

0: Je sais pas si je préfère pas la fin dans cette chanson, elle est tellement classe. Sur la route, Gérald de Palmas. Joyeux anniversaire à lui, 59 ans aujourd'hui. Merci à l'équipe de Décibel. 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
0: Et sur votre radio ici, 20h tout pile. Bonne soirée les amis.
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4: Bien sûr qu'on est là, salut à tous, très bon début de soirée. Si vous avez envie de vous poser, de vous détendre, bienvenue au cœur de cette heure de tranquillité et d'évasion. On va voyager partout en France grâce au parcours inspirant d'un invité qui nous permet de mieux comprendre qui il est grâce aux lieux, aux endroits, aux villes et aux régions qu'il ou elle a pu traverser durant son parcours. Nous irons à votre rencontre ce soir en région, dans le Val-de-Loire, pour découvrir notamment un jardin potager extraordinaire. Et puis on parlera des droits médicaux dans certaines régions. Un sujet sur lequel notre invité sera forcément sensible, puisque je reçois en effet un médecin généraliste, un médecin humaniste, c'est pas mal aussi comme définition. Un homme engagé dans la lutte contre les violences faites aux femmes et aux enfants, engagé également contre l'homophobie. Il est romancier aussi. Son roman « Où vont les larmes quand elles sèchent » a conquis plus d'un demi-million de lecteurs et son nouveau livre vient de sortir, « L'homme qui choisit la douceur ». Il est en librairie depuis le 1er octobre. Je reçois Baptiste Beaulieu. Où vont les larmes quand elles sèchent, c'était le précédent, avec plus d'un demi-million de lecteurs. Quel succès. Bonsoir Baptiste Beaulieu.
5: Bonsoir Eric, bonsoir à toutes et tous.
4: Bonsoir docteur.
5: Baptiste, très bien aussi.
4: C'est pas votre nom, hein, Baptiste Beaulieu.
5: Non, moi j'ai pris un pseudonyme parce que j'avais très peur qu'avec la médiatisation des romans,
4: bien sûr,
5: d'attirer beaucoup trop de monde qui viendrait au cabinet médical pour de mauvaises raisons. Et moi je veux qu'on vienne me voir parce que je suis médecin, pas parce que j'ai publié un livre ou que je suis passé à la radio, quoi. Et donc Beaulieu, c'est l'endroit où j'ai grandi, à Maubeaulieu, à côté de Verfeil, dans le sud-ouest.
4: Ah, vous êtes parti, j'ai même pas eu le temps de poser la question. Ça y est, on est déjà dans le voyage. Mais je croyais que vous étiez né à Toulouse, moi.
5: Alors, je suis né à Toulouse, mais j'ai grandi à Verfeil, qui est à 15 minutes de Toulouse.
4: D'accord.
5: Voilà.
4: Alors, vous grandissez à Toulouse, je vois, c'est le hasard, c'est parce qu'il y a la maternité, ça se fait que vous habitez à côté, donc tout simplement.
5: Oui, et puis parce que mes parents ont fui la région parisienne dès qu'ils ont pu. Le plus tôt possible.
4: Ouais. Pas bon signe pour Paris ou la région parisienne, fuir la région.
5: Non, leur rêve, c'était d'habiter dans le sud-ouest.
4: Ouais.
5: Et puis, bon, les prix de l'immobilier à Toulouse étaient trop élevés déjà à l'époque. Et donc, ils se sont exilés à 15 minutes de Toulouse, dans la campagne toulousaine à Verfeil.
4: Vous êtes né à l'hôpital La Grave. Et alors, vous dites, comme tous les Toulousains.
5: Oui, comme tous les vrais Toulousains.
4: Les vrais Toulousains.
5: Les vrais Toulousains naissent sous le dôme de La Grave.
4: Ouais.
5: Voilà. C'est une petite blagounette à Toulouse que les vrais Toulousains naissent à La Grave. Voilà.
4: Vos parents, ils étaient de Noisy, hein, puisque vous évoquez la région parisienne. Ils étaient cheminots au départ. Puis quand ils sont arrivés du coup dans l'aire urbaine toulousaine, ils ont changé de boulot totalement.
5: Non, en fait, mes grands-parents travaillaient à la SNCF.
4: Hein. Ouais.
5: Mon père, lui, était photographe et ma mère était universitaire.
4: Ah, rien à voir. Donc c'était vos grands-parents qui étaient cheminots.
5: Exactement.
4: Okay.
5: Mes grands-parents étaient cheminots, une grande famille de cheminots avec un amour immodéré pour tout ce que ça représente. Cette solidarité entre cheminots qui était très très forte chez mes grands-parents. Voilà, cette communauté-là. Quoi.
4: Vous vivez où? Alors, vous avez évoqué l'endroit, mais vous êtes plusieurs, je crois que vous avez deux sœurs, il me semble.
5: Oui, j'ai deux sœurs qui vivent aussi à Toulouse, c'est les piliers de ma vie, et je crois que si elles s'étaient exilées loin de Toulouse, je le vivrais très très mal.
4: C'est vrai?
5: Oui.
4: Encore donc aujourd'hui, elles sont là-bas, vous êtes tous restés là-bas, et on parlera justement ce choix d'avoir installé votre cabinet médical, notamment du côté de Toulouse. Vous vivez un peu à la campagne, hein, en dehors de Toulouse, c'est ça votre enfance?
5: Oui, moi j'ai grandi à Maubeaulieu, juste à côté de Verfeil, au milieu des champs avec les petites balades à vélo et puis ce côté-là de la campagne qui vous savez c'est la phrase d'Audiard qui dit à la campagne le jour on s'ennuie et la nuit on a peur, ça résume assez mon enfance à la campagne.
4: Ouais.
5: C'est de longues plages d'ennui quand même évidemment et puis parfois la nuit oui il y a personne, il y a rien, il y a pas de lumière, il y a pas de bruit, oui donc parfois aussi la peur.
4: Alors, le week-end, vous faisiez peut-être aussi peur en forêt. Je sais que le week-end, c'était la nature, oui. C'était l'environnement. C'était ça aussi, quand même, votre enfance.
5: Oui, mais ça, on s'aperçoit à quel point c'est précieux quand on l'a perdu. Parce que maintenant, je vis dans le centre-ville de Toulouse. Et c'est vrai que ça me manque parfois.
4: Le jardin, les cabanes.
5: Eh oui. Avec les cousins, les cousines, les spectacles aussi qu'on organisait avec les cousins, cousines.
4: En forêt?
5: Dans le jardin de la maison.
4: Dans le jardin de la maison.
5: Oui, on a refait tout Starmania avec mes cousins et mes cousines.
4: C'est où vous alliez cuire des châtaignes? C'était dans ce jardin aussi?
5: Oui, on allait ramasser les châtaignes en forêt juste à côté de chez nous. On ramassait aussi des mûres, des framboises. Et puis, je me souviens de dimanche après-midi au bord de la cheminée, comme ça, et mon père qui faisait cuire les châtaignes, quoi.
4: À Toulouse, c'est l'école Michelet. Ça, c'est la primaire, hein, pour vous. Vous avez de bons souvenirs de la primaire. Vous avez des visages des instituteurs.
5: Je me souviens.
4: Vous marqué.
5: Madame Denis, qui tirait très, très fort les oreilles. Madame Taillefer. Et c'est vrai que dit comme ça, ça fait vraiment, on dirait des noms de professeurs tirés du petit Nicolas, quoi. Vraiment, c'est Madame Taillefer, Madame Denis. Ouais. Ben, elle s'appelait vraiment comme ça. Et peut-être qu'elle nous écoute. En tout cas, moi, j'ai de bons souvenirs de cette enfance.
4: C'était 5 boulevard Michelet. J'ai regardé l'adresse. Vous y repassez devant? De temps en temps
5: Oui, et toujours avec un petit pincement au cœur, parce que la cour d'école, une fois, je me suis dit, les gens ils vont croire que je suis un pervers, mais j'ai voulu regarder par-dessus les grilles, parce que c'était mon école.
4: Bien sûr, moi. Je comprends parfaitement.
5: Sauf que maintenant j'ai 40 ans, et donc ça doit faire bizarre un homme de 40 ans qui regarde par-dessus
4: les grilles. Mais vous auriez pu rentrer dans la cour, vous présenter, dire voilà, j'étais là quand j'avais
5: 7-8 ans. C'est mon école aussi.
4: Bah, oui, c'est votre école, bien sûr, on revendique toujours son école. Bon, la carte postale de Toulouse, vous m'envoyez une carte postale de Toulouse, trois images comme ça qui vous viennent.
5: Bah, évidemment, la place du Capitole.
4: Logique.
5: Ah bah oui, qui est une merveille. Le Grand Rond, qui est juste à côté du Jardin des Plantes, et qui est le rendez-vous des Toulousains le dimanche après-midi sur les pelouses du Grand Rond. Et peut-être aussi, évidemment, ça me paraît important de la citer, la librairie indépendante de Toulouse, Blanche, qui est une des plus vieilles librairies indépendantes de France, et qui est un haut lieu de la vie culturelle toulousaine, quoi.
4: Bon, ça, on pourra en parler tout à l'heure, parce qu'on parlera de ce livre aussi, hein, L'homme qui choisit la douceur, que vous venez de publier pour ce roman. Il y a la basilique Saint-Sernin. On parlera de Toulouse, mais le couvent des Jacobins, le Pont Neuf aussi, c'est ça Toulouse.
5: Surtout pour les étudiants, le Pont Neuf, c'est parce qu'il y a un bar juste à côté qui s'appelle La Couleur de la Culotte.
4: Oui, alors je le connais très bien. J'allais vous en parler. C'est fou ça. La première fois que j'étais à Toulouse, j'ai vu le nom de ce bar. Donc vous me confirmez, il existe toujours.
5: Ah bah oui. Puis avec les pastis au maître et tout, c'est des bons souvenirs ça. Enfin des souvenirs quand on a des souvenirs de ces soirées-là.
4: Évidemment. La région PACA vous emmène, en tous les cas, vous permet de d'évoluer, de découvrir d'autres choses. Et alors il y a notamment Speracédès. C'est où ça?
5: Speracédès, c'est juste à côté de Cabri, qui est juste à côté de Grasse, qui est pas loin de Cannes.
4: Okay.
5: Je précise parce qu'il faut aller par capillarité du plus petit vers le plus gros. Non, Speracédès, c'est un petit village effectivement en Provence et qui est une merveille, quoi. Voilà. Et mes parents.
4: C'est vos vacances, c'est l'été.
5: Bien sûr, ils avaient une petite maison comme ça au bord de la mer et j'ai de souvenirs de merveilleux et notamment de pizza. Mais je me dis, j'ai dû grandir parce que moi dans ma tête elles étaient grandes. Et parce que quand on est petit, les pizzas du sud, elles paraissent immenses. Et quand on grandit, sinon, en fait, elles sont juste de taille normale. C'est nous qui étions vraiment, vraiment petits, quoi.
4: On aurait pu aller à l'île en Dodon.
5: Oui, aussi.
4: C'est où?
5: L'île en Dodon, c'est juste à côté de Toulouse, à une heure et demie. Et c'est des grands, grands champs de blé avec de gros, gros ballots de blé. J'y allais avec les copains, avec Victor, avec Sébastien, avec Anne-Cat. Et on passait des week-ends merveilleux là-bas, vraiment.
4: Je sens qu'on va bien se balader avec vous et qu'on va parler de bonnes choses aussi, à déguster, pourquoi pas, parce que la gastronomie existe aussi à travers la cartographie de notre pays. Baptiste Beaulieu, vous êtes notre invité. On se balade aussi pendant toute l'émission avec votre France à vous, mais aussi celle des auditeurs d'ici, avec Benoît Prospero qui nous rejoint. Il est temps de passer en revue les merveilles du vivant. Et Benoît, aujourd'hui, vous nous emmenez dans un jardin potager, un peu comme avant.
6: Un potager comme avant, ou comme aujourd'hui, puisqu'il existe finalement. Nous voici avec ICI Orléans, en région Centre-Val de Loire, dans le Loiret, à Chécy. C'est ici que se trouve un maraîcher formidable qui s'appelle Benjamin Trousselard. Et chez lui, nous sommes au potager d'antan. Alors concrètement, c'est quoi l'idée? Simplement de nourrir sainement. Voilà, c'est-à-dire que le potager d'antan rime avec nourriture saine, culture bio, AMAP, locale et joie de vivre. Alors juste d'abord, pour se plonger dans l'ambiance, au fil des saisons, on peut retrouver quoi?
7: Tomates, courgettes, concombres, aubergines, poivrons, pommes de terre, carottes, courges et compagnie.
6: Ah bah oui, ça fait envie, hein, surtout quand il s'agit de produits sains. Et donc aujourd'hui, il est maraîcher, mais pas seulement maraîcher. Il est maraîcher bio, de saison et local. Pourquoi il a fait ce choix?
7: parce que c'est faire pousser de la nourriture saine, c'était quelque chose qui résonnait en moi de manière incroyable.
6: Vivre en adéquation et en cohérence avec les ressources que nous offre la planète et avec soi-même aussi, hein, finalement. Voilà ce qui s'appelle donner du sens. Et au-delà de ça, Benjamin a aussi, en marge de son potager, une AMAP, c'est-à-dire une association pour le maintien d'une agriculture paysanne. Petit rappel concrètement à quoi ça sert.
7: L'idée, c'est que c'est une association qui fait de la mise en relation entre des consommateurs et des producteurs bio.
6: Voilà, donc concrètement, vous êtes consommateur, vous vous inscrivez à l'AMAP et une fois par semaine, vous venez retirer les produits que vous avez commandés à un groupe de producteurs qui est donc associé via l'AMAP pour vous donner un accès à une alimentation saine et à un prix normal. Donc là, par exemple, dans le Loiret, eh bien, ce sont 13 producteurs qui vous attendent.
7: Alors, les distributions, elles se passent le mercredi soir sur l'exploitation Hachetti et les gens peuvent venir nous rencontrer pour voir un peu comment ça se passe et puis pouvoir adhérer et puis commander leurs produits.
6: Voilà, en fait, c'est comme si vous alliez dans 13 fermes, sauf que ici, elles sont toutes regroupées au même endroit. Et donc ici, bien sûr, des légumes, des fruits, mais aussi du pain, de l'huile, des pâtes, de la farine et même des conserves. Bah oui, parce que je vous ai dit, ça peut parfois être très festif. Directement du producteur au consommateur. Bref, allez découvrir le monde de Benjamin Trousselard sur Facebook. Ça s'appelle Le Potager d'Antan. C'est à Chessy, dans le Loiret. Vous verrez, c'est une merveille. Et merci, ici Orléans.
4: Ah bah merci beaucoup, Benoît Prospero. Vous aimez les potagers, Baptiste Beaulieu. Manger des potages.
5: C'est pas la main verte, mais il va falloir que je m'y penche sérieusement. Quoi.
4: Bah, j'oublie pas que vous aimez la nature, hein, parce que petit, c'était les champs de blé. Hein, vous grimpiez sur les ballots de blé à l'époque.
5: Oui, puis on a 11-12 ans avec les copains, puis c'est aussi la première cigarette, c'est la liberté.
4: Oh là là, mais vous êtes médecin, c'est pas bon, on n'a pas le droit de fumer.
5: Si vous saviez le nombre de médecins qui fument.
4: Ça suffit. Restez bien avec nous, on va continuer de se balader. Baptiste Beaulieu est votre invité, on parlera de ce roman, L'homme qui choisit la douceur, on parlera de théâtre aussi, parce que voilà, la plupart des choses qu'ils font sont souvent adaptées au théâtre, pour le Festival Avignon, mais aussi en ce moment à Paris, puis on va aller aussi en Bretagne, qui est un autre ancrage pour vous. Baptiste Beaulieu est votre invité sur ICI.
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4: Et la musique de votre radio, c'est Morane avec toutes les mamas.

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2: Je suis bien entouré parce que je suis à la fois avec un médecin et avec un romancier. Il y a les deux fonctions pour lui. Baptiste Beaulieu, votre invité, né à Toulouse. Il est avec vous jusqu'à 21h. Retour ce soir sur sa carrière médicale et littéraire pour celui qui s'est fait connaître il y a quelques années de ça avec son blog Alors Voilà. Auteur de poésie, d'essais, de bandes dessinées, de romans et de nouvelles multi-récompensées. Il nous dit tout sur cette ascension à travers son parcours et les lieux qui l'ont marqué en France. Alors bien sûr, on a parlé de son enfance à Toulouse, près de Toulouse, de Grasse, près de Grasse également pour l'enfance. Vous avez des souvenirs bretons?
3: Oui, parce que enfant, moi j'étais un rêveur et j'étais passionné par la mythologie, les mythologies.
2: Ouais.
3: Mythologie égyptienne, grecque, nordique. Et ça a été une folie pour moi de découvrir que la France aussi avait sa mythologie et que, particulièrement en Bretagne, il existe une mythologie française et qui est passionnante. Tout ce qui est cycle arthurien, évidemment, hein, Brocéliande, Merlin, etc.
2: Paul, hein.
3: Voilà, et puis la Viviane, la fée Viviane, la Dame du Lac. Moi, ça a été une merveille de découvrir aussi tous les romans liés à ça.
2: Je vous mets dans une ambiance un peu mystérieuse.

0: Et donc, c'est un vrai mystère autour de Rennes-le-Château. Et du coup, c'est vrai, attire énormément, comment on dit ça? Énormément de pimpins, quoi. De beaucoup de gens qui
1: de
0: sont.
1: Pimpins. Ah oui. C'est l'expression de Toulouse, oui, ça, les pimpins.
0: Beaucoup de gens qui sont persuadés qu'ils vont. Des touristes du paranormal, on va dire d'accord. Ça comme ça.
1: Ah, oui,
0: voilà, d'accord. Qui sont persuadés qu'ils vont rencontrer des extraterrestres à Rennes-le-Château.
1: Bon, tout ça, c'est dans l'Aude, c'est la région Occitanie. Les jolis souvenirs des soirées à la Belle Étoile, vous en avez, les grandes balades, les randonnées. C'est aussi ça, votre enfance, votre adolescence. Vous saviez ce que vous vouliez faire, d'ailleurs, Baptiste Beaulieu, quand vous étiez gamin, ou vers 12-13 ans déjà?
0: Ah oui, c'était très clair. Moi, je voulais être médecin ou écrivain.
1: C'est bien, vous avez réussi les deux.
0: Ah oui, non, mais là, celle que vous me voyez, c'est, vous avez un enfant qui a accompli ses deux rêves. Du coup, je suis dans une perte de sens totale dans ma vie actuellement.
1: Vous vivez votre meilleure vie, là.
0: Mais oui, mais je me dis, qu'est-ce que je peux espérer maintenant?
1: Bah, vous avez d'autres objectifs, vous êtes papa depuis peu.
0: Heureusement que j'ai mes enfants, parce que sinon, je serais totalement perdu.
1: Découvrez une nouvelle vie, là. Bon, le bac en poche, fac de médecine, c'est à Toulouse?
0: Toulouse, bien sûr, à Toulouse, à la faculté de Rangueil à Toulouse.
1: Ok. Est-ce que c'est l'occasion de sortir un peu quand même? Parce que quand on est étudiant en médecine, on a besoin aussi un peu de se libérer par rapport à tout ce qu'on vit quand on est à l'externat, par exemple. Vous faites la fête un peu?
0: Alors, on fait la fête de manière aussi assez raisonnée, parce qu'il y a quand même le concours de l'internat à la fin des études, donc on doit travailler. Mais de grands souvenirs nocturnes de la vie toulousaine qui sont merveilleux. Je pense à des boîtes comme le Bikini ou le Geisha. et certaines de ces boîtes sont fermées ou ont été incendiées. On n'a jamais trop su pourquoi.
1: Ouais.
0: Ça, on dit toujours que c'est une ville qui est éminemment nocturne. Toulouse, elle est une des premières villes étudiantes de France et qui a un rythme très hispanique. On dit toujours que c'est la plus française des villes espagnoles, Toulouse.
1: Ouais.
0: Il y a quand même un rythme de vie très hispanique à Toulouse, quoi.
1: Cette belle région occitanique est à l'honneur. Premier vrai boulot, donc, c'est l'externat. 200 euros par mois le matin à l'hôpital. L'après-midi, c'est les cours en amphithéâtre. J'imagine que vous avez croisé énormément de visages, voilà, des patients, des médecins, des parcours incroyables. C'est le dévouement qui vous a marqué, hein.
0: Oui, moi, j'ai des souvenirs de personnes, de ce qu'on pourrait, de personnes sur lesquelles on fera jamais de reportage ou dont on ne parlera jamais, des aides-soignants, des aides-soignantes. Par exemple, Fabienne, qui se levait le matin et qui arrivait à l'hôpital 15 minutes plus tôt et qui repartait 15 minutes plus tard le soir, parce que elle s'occupait d'un patient qui avait une maladie de Pott, c'est une tuberculose du rachis, et donc ce patient était obligé de rester alité pendant des semaines, voire des mois. Et donc, comme toutes les personnes très alitées, il était constipé. Et ben, elle arrivait plus tôt le matin, elle repartait plus tard le soir pour lui faire aussi des massages coliques, comme on fait aux nourrissons.
1: Pour dégager, quoi. Hein.
0: Voilà, pour lui permettre.
1: Dégager.
0: Exactement, pour lui permettre d'aller à la selle naturellement, parce qu'elle voulait pas lui prescrire des laxatifs. Et je me souviens, le patient qui disait à Fabienne, j'ai jamais autant aimé une femme qui me fasse autant chier. Il disait.
1: Pas mal. C'est pas mal, c'est bien vu. Non, mais voilà, c'est bien aussi par votre intermédiaire ce soir de rendre hommage aussi à ces gens qu'on voit moins.
0: Oui.
1: Et qui sont capables de donner encore plus d'heures que ce qu'elles font habituellement pour des salaires qui sont toujours un peu, contestables. Le SAMU, vous y avez travaillé. Alors, bon, je le fais un peu avec le sourire. Parce que le SAMU, c'est jamais drôle.
0: Non.
1: Surtout ce que vous découvrez. Mais vous allez prendre l'hélico à plusieurs reprises. Et du coup, vous découvrez votre sud-ouest à vous, vu d'en haut.
0: C'est très étrange, ça, d'un seul coup, découvrir sa ville d'en haut. Et encore plus dans un hélicoptère. Encore plus dans les conditions d'une intervention du SAMU. C'est-à-dire, on découvre sa ville d'en haut, avec cette urgence-là d'aller quelque part. Elle est magnifique. Moi, vous savez, je suis un amoureux de Toulouse. Ne me lancez pas.
1: Oui, je sais, je vais vous lancer en fin
0: d'émission. Venez tous à Toulouse, venez visiter Toulouse. C'est la plus belle ville du monde. Ah oui, très chauvin, moi. J'adore ma ville. J'adore ma ville, j'adore ses habitants, j'adore ce lieu de vie-là qui est incroyable. Et donc, oui, j'ai des souvenirs avec l'hélico du SAMU. On atterrit au milieu d'un champ pour une jeune fille qui faisait de l'équitation et qui s'était pris un coup de sabot dans le ventre. On la ramène avec nous. Et puis, d'un seul coup, elle demande à boire. Elle était assoiffée. Et ça, c'est toujours mauvais signe. C'est toujours le signe d'une hémorragie interne. Et effectivement, elle avait une rupture de la rate où on a pu la sauver. Mais oui, c'est très étrange de découvrir sa ville dans ces conditions-là.
1: C'était dans le Gers, ce champ-là.
0: Oui.
1: Bah, c'est un poste d'observation qui est privilégié, quoi.
0: Ah bah oui, on a cette chance. En fait, c'est vrai, quand on est étudiant, on est payé au lance-pierre, mais on a cette chance-là de parfois, de temps en temps, prendre l'hélicoptère, quoi.
1: Bah, vous avez besoin de rigoler, hein.
0: On a besoin de
1: vous
0: collègues.
1: Un peu, vous avez besoin d'évacuer.
0: Ah mais oui, on a besoin de ça.
1: Combien de temps pour devenir médecin aujourd'hui?
0: Moi, ça a été 12 ans.
1: 12 ans pour être généraliste?
0: Oui.
1: Donc spécialiste, on est sur 13, 14, 15 ans.
0: Ah oui, le chirurgien, c'est sur 15 ans, facile.
1: Ouais, c'est plus qu'avant, moi j'avais souvenu généraliste, c'était 10 ans.
0: C'est très très long, et du coup c'est très étrange de voir tous nos copains qui n'ont pas fait médecine, qui eux ont déjà une vie, commencent déjà à cotiser pour leur retraite, et nous on est encore à l'école, avec les livres, avec les examens, et c'est vrai que c'est une grande joie aussi, à un moment donné, de se lancer dans la vie active, vraiment.
1: Vous encouragez les gens à devenir médecin?
0: Alors, vraie question, hein. C'est un métier merveilleux, mais qui est totalement bouffé par les tâches administratives, c'est...

0: atroce, quoi. Si on des papiers, des CERFA, des certificats, moi j'en peux plus. C'est très chronophage et j'ai rien contre la sécurité sociale ou c'est très important qu'elle existe. Mais si elle pouvait nous décharger, moi j'aimerais ne pouvoir faire que de la médecine. Mais malheureusement, ce n'est pas ce que je fais actuellement.
1: Vous allez vous installer en 2016 en tant que médecin généraliste, hein, puisque vous devenez médecin. Vous choisissez Toulouse, là où vous allez, parce que c'est l'ancrage, c'est le vôtre.
0: Et la plus belle ville du monde.
1: Exactement, la plus belle ville du monde. Et vous avez bien raison de vous y installer. C'était important de rester là où vous avez vécu et grandi. Vous ne seriez pas vu médecin ailleurs ?
0: Non, je ne me voyais pas quitter cette ville-là qui m'a beaucoup donné et qui m'a donné aussi des souvenirs merveilleux, des souvenirs d'enfance, d'adolescence. Et puis surtout, ça a été une période aussi où j'ai commencé à publier. Et les bouquins ont marché très vite, très fort. Et donc, j'avais besoin de cet ancrage-là pour pas non plus de perdre la tête, quoi.
1: Eh ben, ça, on va en parler dans une poignée de secondes avec vous, Baptiste Beaulieu, notre invité ce soir. Ici, on entreprend comme vous. Vous venez de finir vos études, vous devenez médecin. On en est là, à ce stade de votre vie. Pour se former, on va parler, tiens, de santé. Les chirurgiens s'exercent sur des corps donnés à la science. Mais depuis quelques années, une entreprise propose une autre solution que nous présente Catherine Kikando.
2: À Limoges, on peut acheter des parties de corps humain.
3: Whoopinaise !
2: Oui, comme vous dites. Mais je vous rassure, tout est légal, bien sûr, car il s'agit d'eau en silicone fabriquée par Adidrim à destination du milieu médical, comme nous l'explique son président Clément Mulle.
4: Des modèles qu'on utilise pour la formation en chirurgie orthopédique et traumatologique. On a la possibilité, grâce à notre parc machine d'impression 3D, et de pouvoir reproduire à partir de n'importe quel scanner de patient un modèle en intégrant les tendons, les ligaments, la peau si besoin. Donc on a la possibilité de faire des modèles vraiment ultra réalistes et l'objectif c'est d'être une alternative aux cadavres qui sont actuellement utilisés pour former les chirurgiens.
2: Cadavres qui sont de plus en plus difficiles à trouver, sans parler des contraintes sanitaires. Adidrim peut aussi produire en série pour former les chirurgiens sur une pathologie en particulier. Adidrim est spécialisé dans les pieds et les chevilles, mais dans leur catalogue, ils ont aussi par exemple des bassins, des coudes et des genoux. Ces os secs, comme on les appelle, peuvent aussi être fournis avec des options, comme de la peau, des ligaments et des tendons, tous faux évidemment. Fondée en 2017 par deux jeunes ingénieurs matériaux, la demande est croissante depuis.
4: Notre principal marché, ça reste l'Europe, que ce soit la France, la Suisse, l'Allemagne. Mais depuis l'année dernière, en fait, on a démarré notre lancement aux États-Unis, qui a très bien marché, notamment sur notre expertise qui est plutôt le pied et la cheville. Mais on démarre aussi cette année le marché de l'Amérique latine aussi.
2: Internationaux, les os de Limoges. Surtout qu'il y a une composante financière qui explique aussi ce succès.
4: Un pied-cheville avec de la peau, des ligaments à l'intérieur, ça coûterait autour des 400 euros. En sachant que pour acheter une pièce anatomique, ça coûte entre 600 et 800 euros.
2: L'économie n'est pas négligeable, effectivement. Bon alors, je sais que vous n'irez pas en commander pour Noël, même si vous avez très envie de jouer au Dr Maboul. 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Merci à Garance Caillé d'ici Limousin pour cette idée qui réinvente la formation des chirurgiens. Ici, ça entreprend à Limoges avec Adidrim pour acheter des os. Mes défauts.
1: Eh ben voilà, merci beaucoup Catherine Kikandron pour ces belles initiatives qui nous viennent de chez vous, de cette belle France que nous mettons à l'honneur chaque soir avec Baptiste Beaulieu qui va vous rappeler encore une fois que Toulouse est la plus belle ville de France.
0: Du monde,
1: Yvanois. Il est votre invité, on parlera avant 21h de L'homme qui choisit la douceur, ça c'est le nouveau roman. On parlera aussi de médecine et de tout ce qu'il fait autour de la médecine. Je viens de vous dire, il s'est installé en 2016, mais le cabinet médical, ça reste aussi quelque chose de très solitaire. Et je sais que l'envie peut-être de travailler en équipe à l'hôpital, ça vous fait... Enfin, vous y réfléchissez. On en parle dans un instant.
0: Ouais.
1: À tout de suite, Baptiste, sur Ici. On est ensemble jusqu'à 21h.
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13: Et actuellement, il sillonne la France et les librairies avec son nouveau roman qui vient de sortir aux éditions de l'Iconoclaste, L'Homme qui choisit la douceur, et qui raconte l'histoire d'un groupe de paroles entre médecins. Médecin, il l'est, notre invité Baptiste Beaulieu se raconte jusqu'à 21h. À découvrir ce parcours de médecin jusqu'à ce que vous deveniez médecin. Vous êtes encore à Toulouse en cabinet. Et puis il y a eu ce blog Alors Voilà, c'est il y a maintenant quelques années. Vous avez tiré la matière de ce premier recueil d'ailleurs qui sera vendu à 60 000 exemplaires, mm-hmm. Il me semble, à l'époque. Il a été traduit en 14 langues. Mm-hmm. C'est énorme.
14: Une sacrée expérience quand on vient d'un petit village du sud-ouest de la France. J'écris sur la vie des soignants,
13: sur ma vie
14: de médecin, avec cette volonté de peut-être aussi essayer de réconcilier les soignants et les soignés, parce qu'il y a des tas de raisons pour lesquelles les gens peuvent parfois être fâchés avec le corps médical. Et donc, il devait y avoir 2-3 personnes qui me lisaient sur ce blog, ma tante, ma mère, ma grand-mère. Et puis un jour, je me lève et puis il y avait 60 000 personnes en ligne qui lisaient mes écrits, quoi. Et j'apprends que le matin même, Sandrine Blanchard, qui était rédactrice en chef au Monde, avait fait la une du Monde.fr sur ce que j'écrivais, sans me prévenir, sans m'écrire, quoi que ça. Et dans la même journée, je reçois une dizaine de courriers de la part d'éditeurs parisiens qui me disaient qu'ils voulaient vraiment me rencontrer. Vous imaginez un petit peu le séisme. Et donc, je débarque à Paris pour rencontrer ces éditeurs, mais la première chose que je voulais faire, c'était aller remercier Madame Blanchard. Et donc, j'arrive, mais vraiment provincial, c'est ce qu'on appelle vraiment la montée à Paris.
13: J'arrive
14: à Paris, je croise quelqu'un en sortant du train qui me sourit. Alors moi, j'ai dit, je vais être édité, elle a dû me prendre pour le fou du bus.
13: Déjà, croiser quelqu'un qui sourit à Paris, c'est fort.
14: Oui, c'est vrai qu'à Paris, on ne sait jamais si vous voulez aller quelque part ou tuer quelqu'un.
13: Je ne sais pas. On plaisante. Mais bon, un
14: peu. Et donc, moi, j'arrive au Monde avec un énorme bouquet de fleurs en me disant, pour moi, j'allais rentrer, j'allais aller toquer à sa porte et lui donner son bouquet de fleurs. Donc vraiment, la vision provinciale de ce que peut être le Monde, parce qu'en fait, il y avait des militaires à l'entrée, il y avait des agents de sécurité, et qui me disent, mais vous êtes qui? Qu'est-ce que vous venez faire là? Je dis, je viens voir Madame Blanchard pour lui offrir un bouquet de fleurs, mais vous avez rendez-vous? Non, pas du tout. Je dis, mais du coup, monsieur, c'est pas possible, en fait. Vous allez rester à l'entrée en bas. Bon, ils ont appelé Madame Blanchard qui est descendue et qui était très touchée de ce bouquet de fleurs, mais qui, je crois, ne se rendait pas vraiment compte qu'elle venait de changer ma vie, quoi.
13: Elle a changé votre vie, effectivement.
14: Et du coup, le lendemain, vous savez ce que je fais, Eric?
13: Je sais pas, vous allez me dire, Baptiste.
14: Je reviens avec un deuxième bouquet de fleurs. Je voulais vraiment qu'elle se rende compte qu'elle avait changé ma vie.
13: Non, mais qu'est-ce qu'il est romantique, et gentil, donc, sympa.
14: Et donc, je redébarque au Monde, vous avez rendez-vous? Non, toujours pas. Ouais. Et donc, il rappelle Madame Blanchard qui redescend et qui me dit très, très gentiment, c'est adorable, Baptiste, mais il faut arrêter maintenant.
13: Faut pas rester là.
14: On est en contact encore de temps en temps. Je crois qu'elle est très heureuse de mon parcours et moi, je lui suis très reconnaissant si elle m'entend. Je l'embrasse et je la remercie.
13: C'est extraordinaire. Vous arrivez donc à être médecin et romancier. Vous recevez le prix méditerranéen des lycéens en 2016 pour votre deuxième roman. Alors, vous ne serez plus jamais triste. C'était où d'ailleurs? Vous avez reçu ce prix?
14: À Perpignan.
13: À Perpignan. Jolie ville aussi.
14: Ah, mais superbe ville. Superbe ville.
13: C'est pas la plus belle au monde. Mais
14: après Toulouse, Montagny, il y a Bordeaux. Non, je plaisante. Ça, il y a toujours cette guerre entre les Toulousains et les Bordelais.
13: Non, mais vous pouvez me fâcher avec les Parisiens et les Bordelais ce soir. Donc c'est sympa, j'ai perdu des auditeurs grâce à vous. Un an plus tard, vous adaptez en BD votre premier ouvrage, Les Mille et Une Vies des Urgences.
14: Ça a été vraiment une merveille de pouvoir voir son livre être approprié par un autre médium qui est voilà l'illustration, et de voir Dominique Marmoux, qui est l'illustrateur de cette de ce roman dessiné, et de le voir comme ça transfigurer mes histoires. Et donc oui, ça a été la poursuite d'une belle aventure, quoi.
13: Vous rencontrez les Français aussi avec ces premiers livres. Vous allez un petit peu partout. De 2018 à 2024, vous tenez une chronique chez nos confrères de France Inter. Grand bien vous fasse. Qui était bah voilà un très beau rendez-vous qui n'existe plus aujourd'hui. Vous vouliez faire passer quel message d'ailleurs à ce moment-là? C'est
14: moi, ma volonté, c'était toujours dans cette tentative d'essayer de réconcilier un petit peu les gens avec le milieu médical.
13: Vous pensez qu'on est fâché avec l'hôpital?
14: Je pense que beaucoup de gens sont fâchés. Enfin, moi, j'ai reçu depuis le début de ma carrière de romancier, depuis que j'écris des livres comme ce dernier roman, je reçois beaucoup de courriers de gens qui me racontent les aventures qu'ils ont pu parfois vivre. Parce que, vous savez, mine de rien, il y a quand même cette inadéquation entre ce qu'on est et ce qu'on est malade. C'est-à-dire, je m'explique. Moi, quand je prends ma blouse le matin pour aller au travail, j'ai choisi d'être là. J'ai mis cette blouse, elle me conforte dans l'identité que j'ai choisie en tant que médecin. Mais aucun malade ne se lève le matin en disant aujourd'hui je choisis d'être malade. Et donc quand on arrive à l'hôpital et qu'on est avec des gens d'un côté qui sont confortés dans leur identité et d'autres personnes qui sont eux menacées dans leur identité, évidemment qu'il se crée un fossé qui peut être parfois terrible, d'autant plus que vous arrivez à l'hôpital, on vous met tout nu sous la blouse, les gens défilent dans votre chambre, connaissent votre nom, votre prénom, vous
13: n'êtes pas en avant.
14: Non, vous êtes allongé, les soignants sont debout, donc rien que ça, cette dynamique-là, elle peut créer, je crois, beaucoup, beaucoup, beaucoup d'incompréhension.
13: Deux lieux qui comptent aussi pour vous, Avignon, le Vaucluse. Vous connaissez un peu Avignon?
14: Oui, bah oui, oui.
13: Alors, il y a un lien direct, évidemment, avec Avignon, parce que c'est Arthur Juniau qui va adapter, mettre en scène, je crois que c'est votre premier roman.
14: Oui, du coup. Il a adapté mon premier roman, qui a eu un franc succès. Après, il est venu jusqu'à Paris, au théâtre Le Splendide. Puis après, malheureusement, il y a eu le Covid.
13: Ouais.
14: Et donc, les théâtres étaient fermés. Et ça a été un drame pour beaucoup de monde, mais je crois que ça a été aussi un drame pour les artistes-auteurs qui se sont retrouvés.
13: Les théâtres étaient fermés.
14: Oui.
13: Autre prix, le prix Landerneau.
14: Oui,
13: le Finistère, ça, le Landerneau.
14: Oui,
13: qui récompense un roman, qui était votre premier album jeunesse. Les gens sont beaux.
14: Tout à fait, c'est une grande émotion pour moi, parce que écrire pour la jeunesse, ça nous engage, et on doit être digne de cette responsabilité-là, de ce que les enfants vont lire et mettre dans leur tête. Et donc, oui, écrire pour la jeunesse, pour moi, c'est aussi un accomplissement en tant qu'auteur, puisque ça me permet de peut-être semer des graines pour permettre à des enfants d'être mieux dans leur basket. Et ces albums ont un succès immense, notamment auprès des professeurs des écoles. Je les en remercie de me faire confiance et de les utiliser comme outil pédagogique, quoi.
13: On parle de théâtre avec Avignon, mais il n'y a pas que Paris dans la vie, sauf que là, à Paris, au théâtre Le Pic, jusqu'au 14 décembre, l'un de vos romans est à l'affiche.
14: Oui, Où vont les larmes quand elles sèchent, qui est adapté par Léna Bréban et
13: avec Régis Vallée,
14: c'est un seul en scène, et Léna Bréban a fait un travail magnifique au niveau de la mise en scène, et Régis est un acteur formidable qui transfigure vraiment transfigure mon roman, et c'est tellement bouleversant d'être dans la salle, de dire ah mais c'est mes mots, et ils sont vraiment magnifiés par à la fois le travail de mise en scène et le travail de l'interprète.
13: Des prix, du théâtre, des adaptations, de la jeunesse, des romans, médecins.
14: Papa.
13: Vous êtes bien accompli, hein, oui. Papa.
14: Oui, c'est papa le plus chronophage.
13: Le plus beau aussi.
14: Et le plus beau aussi, bien sûr.
13: Restez avec nous, Baptiste Beaulieu est à vos côtés ce soir jusqu'à 21h. On parlera de ce roman encore autour, hein, bien sûr, de l'univers des médecins, avec ce groupe de parole dont vous évoquez, enfin, avec votre personnage Florian aussi, dont nous parlerons dans un instant. Des tournées partout en France, vous rencontrez Français, vous allez dans les librairies, donc vous rencontrez des visages partout, tout le
14: bien
13: temps.
14: Bien sûr, c'est très important pour moi de soutenir les librairies indépendantes et donc d'essayer de me déplacer un maximum pour rencontrer à la fois mes lecteurs, mais aussi les libraires qui se battent tous les jours pour faire vivre cette exception culturelle française.
13: On l'a pas fait exprès, mais on va encore parler de santé. Dans un autre sujet, ça marche ici. Qu'en pensez-vous? Et si un département français avait trouvé la solution pour lutter contre les déserts médicaux? Ça, on en parle beaucoup. Dit comme ça, ça peut paraître utopiste. Et pourtant, des premiers résultats sont là. Alors, quelle est cette solution? Reportage avec Robin Bernot.
9: Des journées canoë pour recruter de futurs médecins en Aveyron.
10: Moi, je trouve que c'est une initiative intéressante et qui permet effectivement de découvrir d'autres horizons.
9: C'est ce que l'Agence départementale de l'attractivité et du tourisme a organisé dans le département de l'Aveyron. 200 jeunes étudiants médecins ont passé la journée à enchaîner une dizaine d'activités en pleine nature. Opération Séduction, donc, qui semble porter ses fruits, notamment auprès de Thomas, étudiant en médecine à Toulouse et habitué de ses journées. Il songe de plus en plus à venir s'installer sur place. Les équipes du 19-20 Midi-Pyrénées l'ont rencontré.
15: Franchement, avec tout ce qu'ils font pour nous, à force, on commence à se poser des questions, hein, parce qu'ils insistent, et plus on vient, plus on a envie de rester. Et honnêtement, moi, un des premiers, je pense que je reviendrai.
9: Anna est également étudiante en médecine à Toulouse et semble aussi conquise.
16: C'est vraiment très très beau. Donc c'est plein de nature, on peut faire vraiment plein de choses, plein de, d'activités à l'extérieur, que ce soit du canoë, du canyoning, de la via ferrata, ou alors même je pense qu'on peut avoir des belles parois d'escalade.
9: Depuis la création de ces week-ends appelés Adrénaline en 2017, 20% des internes venus en stage dans le département choisissent finalement de s'y installer. Ici donc ça marche, mais vous, quel regard portez-vous sur cette initiative et comment ça se fait que le département ait autant de mal à recruter des médecins? Voici un élément de réponse, j'en ai discuté avec Céline.
10: Parce qu'il n'y a pas beaucoup de services à mon avis autour. Les services publics disparaissent partout et voilà, enfin, pour moi c'est une bonne raison.
9: Mais alors aujourd'hui, peut-on réellement lutter contre les déserts médicaux?
10: Oui, en développant des initiatives comme celle-ci et puis en remettant aussi du service public dans ces territoires.
9: J'ai également demandé à Céline si elle constater que c'était de plus en plus compliqué de trouver un médecin.
10: Oui. Enfin, les grandes villes, je sais pas. Moi, je suis pas d'une grande ville, donc. Mais en tout cas, oui. Quand on habite en périphérie, c'est toujours compliqué. Ouais. Bah, il y a de plus en plus de. Il y a plus de dentistes. Il y a plus. Enfin, tout est compliqué, quoi. Tout devient compliqué, en fait.
9: Et si finalement la solution était là, juste sous nos yeux, faire redécouvrir nos territoires, nos villes et nos villages à celles et ceux qui ne les connaissent que vaguement ou de nom à peine. L'initiative semble en tout cas porter ses fruits puisque l'Aveyron dispose de la moyenne d'âge des médecins généralistes la plus jeune d'Occitanie.
13: Allez, on parle de votre région, l'Occitanie, ouais, Baptiste Beaulieu.
14: Venez en Occitanie.
13: Il fait bon vie pour être médecin en Occitanie, bah oui.
14: Bah c'est, on est à 1h30 de la plage, à 1h30 des montagnes, puis la ville, enfin Toulouse, mais toute sa région est. Et faut découvrir cette ville-là, quoi.
13: Dans un instant, on parlera de la gastronomie aussi de votre région, oui. Mais la gastronomie qui peut aussi vous intéresser dans d'autres régions va continuer de se balader. Et puis, enfin, nous parlerons de ce livre, L'homme qui choisit la douceur. C'est aussi pour ça que vous êtes venu ce soir sur Ici, docteur. À tout de suite. Je suis en consultation gratuite aujourd'hui. Je suis ravi.
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13: Belle soirée à vous. 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Direction l'Angleterre, là où il a rencontré Karine Redinger. Voici Laurent Voulzy sur Ici.

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2: Avec votre invité, Baptiste Beaulieu, médecin généraliste implanté à Toulouse, romancier, médecin engagé contre l'homophobie, il deviendra militant pour les droits LGBT, il est papa de deux enfants, et le petit dernier à peine 4-5 mois. Mmh. C'est ça, hein?
3: Oui.
2: Tout comme votre livre, qui a à peine quelques semaines, Baptiste Beaulieu est votre invité ce soir. Vous dites ça, oh là là, pourquoi c'est, il fait pas les nuits?
3: Bah non, à 4 mois, il fait pas les nuits, mais celui de 3 ans non plus d'ailleurs.
2: Oui, c'est ça, c'est ça.
3: C'est sans fin.
2: Bon, en tous les cas, Baptiste, on découvre vraiment ce beau parcours depuis tout à l'heure, on est vraiment ravis. Et c'est vrai, je le disais, vous êtes engagé contre l'homophobie, vous êtes militant pour les droits LGBT, vous allez à la rencontre des Français, vous exprimez dans la presse. Vous avez pris, sans jeu de mots, le pouls des Français dans ces sujets-là. On est à 12,5-7 ou c'est pas top?
3: Non, c'est pas top et je crois que ça l'est de moins en moins, malheureusement. Et je suis avant tout médecin, en fait. Et donc, je ne me résous pas à voir que la première cause de mortalité chez les adolescents, c'est le suicide, et que la première cause de suicide chez les adolescents, c'est l'appartenance à une orientation sexuelle minoritaire. Donc moi, je ne me résous pas, encore plus depuis que je suis papa, à me dire qu'on vit dans une société qui n'est pas capable d'accepter la multiplicité des expériences humaines, en fait, et d'accueillir ses enfants, leurs différences, et de les rassurer et de les accompagner.
2: Je trouvais ça bien qu'on en dise un petit mot au moins ce soir. Bon, alors parlons de cette histoire. L'histoire de 5 médecins qui décident de se réunir un peu comme les réunions de famille, comme les alcooliques anonymes. Ils se racontent ce qui se passe dans un cabinet médical qui est commun. C'est intéressant parce que c'est 5 parcours différents, c'est 5 façons de faire, de pratiquer la médecine de façon différente. C'est cette confrontation qui fait que ils échangent et puis ça va au-delà. Je vous laisse nous en parler.
3: Oui, je crois qu'on n'avait jamais écrit de roman sur ce qu'on appelle les groupes Balint. Les groupes Balint, c'est des groupes de parole entre soignants qui existent depuis 1945. Il y en a un peu partout dans le monde. Et c'était Michael Balint, un psychiatre, qui s'est aperçu que les médecins se suicidaient plus que le reste de la population parce que, déjà, on sait faire.
2: C'est horrible, cette phrase.
3: Et donc, il s'est dit, il faut faire quelque chose pour les soignants. Et donc, ça consiste... Moi, j'ai participé pendant 2 ans à un groupe Balint. En gros, on va chez un confrère, on attend que le dernier patient de la salle d'attente soit parti, et puis on met les chaises de la salle d'attente en cercle, on s'assoit, on est 5, maximum 6, et on se présente. Bonjour, je m'appelle Baptiste, je suis médecin généraliste, et j'ai vécu ça, ça et ça, qui me blesse, qui me
2: heurte. Dans la journée,
3: voilà, ou dans les semaines qui précèdent.
2: Très bien.
3: Et on va essayer de profiter de l'expérience d'autres médecins pour pouvoir guérir plus vite de ce qu'on vit au quotidien en tant que soignant. Et moi, mon objectif dans ce livre, c'était vraiment de permettre aux lecteurs, aux lectrices, d'être sur mon épaule et d'assister à ce qui se dit sur les patients, sur les patientes, sur ce que c'est qu'être soignant ou ce que c'est d'être patient, et qu'ils puissent, par ce livre, découvrir l'envers du décor et de ce qui se passe sous les blouses.
2: Pourquoi vous avez choisi la douceur? Et d'ailleurs, est-ce que être doux, c'est finalement une forme de résistance?
3: C'est surtout une forme de courage par les temps qui courent, de se dire je vais pas me laisser endurcir ou de devenir une brute, même si tout m'encourage à le faire, à le devenir. Je vais choisir la douceur, et moi ça m'arrive certains matins, comme tout le monde, vous savez, je me lève, je vais sur mon vélo pour aller au cabinet médical et j'ai pas envie. Et ben parfois je crois que c'est choisir la douceur, c'est aussi se souvenir de pourquoi on avait choisi ce métier à la base. Et donc je monte sur mon vélo, je me dis mais en fait tu vas aller soigner des gens, tu vas aller les écouter, tu vas aller accueillir leurs plaintes et tu vas essayer de les soulager dans des moments pas faciles de leur vie. Et rien que de me souvenir de ça, ça permet de redonner du sens. Voilà.
2: Parce que c'est l'histoire de Florian, qui est comme vous, qui est médecin, qui commence à douter aussi du sens de son métier. Vous avez connu ça, vous?
3: Oui, j'ai connu ça, notamment...
2: Vous avez de le dire, des fois j'y vais,
3: Fois j'ai pas envie, et j'essaie de me souvenir pourquoi je fais ce métier. Et donc dans ce livre, c'était vraiment essayer de permettre aux lecteurs et lectrices de mettre leurs pieds dans nos chaussures de soignants, et de découvrir qu'est-ce qui se passe dans nos cœurs de soignants, qu'est-ce qui nous traverse, les émotions qui nous traversent, qui sont parfois des émotions très contradictoires. On peut soigner des gens toute la journée et rentrer le soir en ayant envie d'incendier la terre entière.
2: Florian, il écrit à son fils avec l'idée qu'un jour celui-ci pourra lire cette histoire. Est-ce que c'est pas pour vous, finalement, une espèce de lettre que vous adressez à la nouvelle génération ou une génération en particulier?
3: Il lui parle de son métier, il lui parle de ses confrères, de ses consoeurs, des patients, de ce que vivent ces êtres humains, de ce que c'est que la condition existentielle humaine. Et il lui parle de tout ça au cours d'une très longue lettre. Hein. Le livre fait 350 pages, 400 pages.
2: Attendez. Voilà, ça passe.
3: Et j'avais envie, d'une longue lettre d'amour et de déclaration d'amour à l'humanité, et qu'il l'adresse à son fils comme si moi, quelque part, je me disais en tant que papa, si demain il m'arrivait quoi que ce soit, il aura quelque chose pour mes fils, quoi.
2: Si vous pouviez emmener votre personnage dans un endroit en France, pour rester en lien avec notre émission, pour qu'il puisse souffler, se détendre. Où est-ce que vous l'emmenez?
3: Ah bah, pour moi, mon lieu, c'est Biarritz.
2: Ah oui.
3: Ah oui.
2: Ah bah là, désolé, je me suis dit, il va me sortir de Toulouse, mais bon.
3: Alors, non, mais parce que non, moi, j'ai besoin de l'océan. J'ai besoin de l'océan, et je crois que j'ai besoin de l'océan. Et la dernière fois, je tenais mon petit de 3 mois dans les bras, il n'arrivait pas à dormir, et je respirais dans son cou. Et je me suis aperçu que c'était le bruit des vagues, en fait, la respiration d'un adulte, comme ça, qui essaye de rassurer un enfant. Et quand je crois que c'est pour ça.
2: Les petits enfants, on a toujours des petits appareils, il y a souvent les vagues, la mer et la respiration.
3: C'est vrai, aussi. Maintenant, on peut déléguer ça à YouTube avec des bruits blancs et tout, mais j'avais pas envie de déléguer ça à YouTube, ouais. Ce moment-là. À 3h du matin. Et ouais. Je me suis dit, je vais être l'océan pour mon enfant. Et je crois que c'est pour ça que l'océan nous fascine autant en tant qu'adulte. Ça nous rappelle ce moment quasiment utérin où on était nourrisson et où un adulte nous soufflait dans le cou pour nous rassurer.
2: J'adore cette phrase. Je veux être l'océan pour mon enfant. Ouais, franchement, elle est très belle.
3: Ah, ben, je suis romancier.
2: Et Toulousain. Baptiste Beaulieu, l'homme qui choisit la douceur. Vous pouvez vous le procurer le plus rapidement possible. C'est pas remboursé par la Sécu, mais c'est super.
3: Ça merci beaucoup, Eric. Bien.
2: Bon, on va quand même se parler de Toulousain un petit peu plus. Parce que moi, ce côté chauvin, ça m'intéresse. Comment on peut être chauvin à ce point-là? Alors, parlez-moi de ce Toulouse qui vous plaît tant. Et parlons peut-être de cette gastronomie. La saucisse de Toulouse.
3: La saucisse de Toulouse, le cassoulet.
2: Castelnaudarié.
3: Mais c'est, vous voulez bien manger, venez à Toulouse.
2: Le confit de canard.
3: Mais tout est, alors, je dis pas que tout est, sur le plan sanitaire, parfaitement nickel pour le corps humain. Ouais. Mais en tout cas, vous allez vous régaler.
2: Vous êtes un ambassadeur de cette région. Il y a d'autres endroits à proximité. On n'a pas parlé de Gruissan, moi j'adore, ou Narbonne.
3: Mais Gruissan, c'est génial. Narbonne, c'est super. Mais Toulouse, c'est mieux.
2: Bon, attendez, il y a Le Cat aussi.
3: Le Cat, c'est super. J'y allais aussi l'été. Il y a Argelès aussi.
2: Tranquille.
3: Il y a Collioure, pas loin.
2: Collioure, c'est des plages de galets un petit peu. Enfin, c'est des pierres.
3: Il y a Cordes aussi, Cordes sur Ciel, qui est magnifique. Vraiment, non, toute la région est incroyable.
2: Bon, cette région-là, il y a aussi la région de Biarritz, vous l'avez dit, Bayonne.
3: Mm-hmm.
2: C'est y faire la fête mieux qu'à Toulouse ?
3: Oui, oui, oui.
2: Ah oui, vous dites, oui, évidemment, il faut bien la fête.
3: Alors, pas mieux qu'à Toulouse, sans doute.
2: La fête de Bayonne.
3: Mais oui, il y a de quoi se régaler si on est un fêtard, si on n'est pas un fêtard. Et quoi qu'on aime, je pense qu'on peut le trouver dans la région du Sud-Ouest.
2: Ouais, Bidart, anglais.
3: Oui, aussi, bien sûr. Enfin, moi, tout ce qui touche à l'océan, de toute manière, pour moi, c'est un lieu de.
2: J'ai bien compris.
3: On peut se ressourcer.
2: Alors, j'avais noté la croustade aux pommes, c'est de chez vous, ça ?
3: Oui, avec évidemment la chocolatine. Ici, vous dites.
2: Oui, alors là, ça, c'est le grand débat. Alors là, c'est avec les auditeurs, il y en a qui vont bondir, il y en a qui vont dire, il a absolument raison.
3: Eh ben,
2: je suis team pain au chocolat.
3: Mais je suis désolé, mais un pain au chocolat, c'est du pain avec du
2: alors,
3: chocolat.
2: Alors écoutez bien, monsieur Baudou. Ça va pas se passer comme ça. Parce que chocolatine, pour moi, c'est. Non, c'est pas ça.
3: Mais pourquoi enlever ce mot? C'est toujours bien quand la langue, elle a un mot de plus.
2: Vous parlez l'occitan?
3: Non.
2: Ah oui,
3: vous faites
2: le malin. Et la fenêtra, c'est le fenêtra toulousain, je connais pas du tout ça.
3: Oui, il y a tout un.
2: Un gâteau typique.
3: Un lexique en Occitanie. Et puis, du coup, évidemment, c'est des souvenirs d'enfance. Vous savez, on sort de l'école, la petite récompense avec papa, maman, c'est de passer chez la boulangère du coin, avoir sa petite croustade aux pommes.
2: Vous avez une boulangerie? Elle est où, votre boulangerie à Toulouse?
3: Ah, moi, ma boulangerie, elle est place Saint-Aubin. C'est Gentina, ça s'appelle.
2: Et elle a l'accent qui revient tout de suite. Hein,
3: ah, mais je veux leur faire de la petite pub à Saint-Aubin, à Gentina. Oui. C'est une super boulangerie, pâtisserie. Le gars, il est super.
2: Et la France? Parce qu'on s'est un peu baladé, mais vous me dites, la France, elle est super, mais il n'y a pas que Toulouse. La France, vous la trouvez comment, cette France que vous visitez d'ailleurs à travers vos tournées, les librairies, tout ça?
3: Je suis très chauvin, j'adore mon pays. Je trouve que c'est un pays formidable et il suffit d'aller à l'étranger quelques semaines pour se souvenir pourquoi on a un pays qui est merveilleux.
2: Ah, vous faites partie de ces gens-là.
3: Ah oui.
2: Plus loin, vous dites, c'est quand même bien chez nous.
3: Ne serait-ce que sur le plan de la santé, vous parlez à 2-3 personnes à l'étranger, vous rendez compte qu'on est quand même ultra privilégié en France. Et puis, il y a aussi ce truc de, moi, en tant que romancier, c'est vrai que quand on part à l'étranger, on s'aperçoit qu'il n'y a pas de librairie. On en voit très peu des librairies à l'étranger. En France, il y en a à chaque coin de rue et c'est une merveille et c'est une chance de vivre dans ce pays-là avec cette exception culturelle-là. Quoi.
2: Vous écrivez où? Vous avez des lieux d'inspiration comme ça pour écrire?
3: Oui, moi j'écris jamais chez moi parce que chez moi c'est le lieu du repos et donc je vais toujours écrire au même endroit, un petit café au milieu de la librairie en Bollange, il y a un petit café et j'aime bien écrire au milieu des livres et puis dans le brouhaha, moi j'ai besoin du brouhaha pour écrire.
2: Alors, Ombre Blanche, on va la reciter parce que vous l'avez citée tout à l'heure. C'est l'une des plus vieilles librairies indépendantes et elle est à Toulouse. On aurait pu parler de la cathédrale Saint-Étienne, on l'oublie pas.
3: Elle est magnifique, les vitraux sont incroyables.
2: On l'aura pas.
3: J'espère que la ville de Toulouse va m'envoyer un petit chèque.
2: La ville,
3: il faut qu'il m'envoie un petit chèque avec toute la pub que j'ai faite.
2: Et puis Airbus, quand même, quand on lève les yeux au ciel, c'est les avions, c'est Toulouse-Blagnac.
3: C'est le génie français là qui s'exprime.
2: Oh, le génie français. Bon, bah évidemment, allez, je vais vous faire plaisir.

0: Bah oui.
1: Bah oui, Nougaro.
0: Normal.
1: Normal.
0: Un dieu là-bas.
1: Un dieu là-bas.
0: Merci Baptiste Beaulieu.
1: Merci Eric.
0: C'était un beau voyage. Bon, on n'a pas trop bougé de Toulouse, mais bon, non, j'exagère. C'est vraiment bien promené. Bravo pour votre carrière de médecin et de romancier. L'homme qui choisit la douceur. Le spectacle aussi à Paris autour d'un autre roman. En ce moment, au Théâtre Le Pic, jusqu'en décembre, avec Régis Vallée. Et puis L'homme qui choisit la douceur chez l'Iconoclaste, c'est votre roman. J'étais ravi vraiment de vous découvrir, d'en savoir un petit peu plus, en tous les cas, sur vous. Et puis, je vous dis à très bientôt.
1: Merci, Eric.
0: Merci, docteur. C'est chouette, j'adore avoir un médecin avec toi tous les soirs. Revenez demain. Ici.fr pour écouter l'émission. On se retrouve très vite, vous l'avez compris. Passez une belle soirée. Salut.
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0: Et Quincy Jones avec I No Corrida, sur Ici.

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1: Passez une excellente soirée, merci d'écouter. Ici, il est 21h. 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
2: Bonsoir à tous, très heureux de vous retrouver comme chaque soir pour une petite balade dans les années 80. Quand à défaut de SMS, on s'envoyait des fax. Quand à défaut de mail, on s'écrivait des lettres. Eh ben oui. Allez, ce soir, ça commence comme ça.

0: Marc-Lavoine avec le parking des anges.
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0: Un beau succès pour Marc Lavoine, c'était en 1986. Le titre restera classé dans le top 50 19 semaines. Marc Lavoine qui s'apprête à sortir un nouvel album en novembre, constitué de 16 duos et de 4 chansons inédites, avec entre autres un Barbara Pravi, Clara Luciani ou encore Louane. Il repartira en tournée formule piano-voix accompagné du pianiste Alain Lanty à partir de 2027. Vous savez tout ? Tout de suite, David Bowie, Modern Love.

0: Tina Turner, c'était Private Dancer. Bon, alors là, on touche à la perfection avec ce titre mythique extrait de l'album légendaire Private Dancer qui a relancé la carrière de Tina après son passage à vide et surtout après sa séparation avec Ike Turner, son ex-mari un peu violent. Private Dancer, un titre composé et écrit par Mark Knopfler, guitariste et chanteur de Dire Straits. Dans un instant, encore du lourd. Easy Lover, Philippe Bellet et Phil Collins arrivent.
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0: Joe Cocker, You Can Leave Your Hat On.
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0: Allez, ne mentez pas, vous aussi, vous avez pensé à une scène mythique de cinéma en écoutant ce classique de Joe Cocker. Ou alors, vous n'avez jamais vu le film 9 semaines et demie. Hein. Film sympa, mais surtout rentré dans la légende grâce à une scène de striptease de la sublime Kim Basinger devant Mickey Rourke sur la musique de You Can Leave Your Hat On. Dans ce cas-là, je vous laisse pianoter sur votre clavier. Merci YouTube. Allez, on se calme et on revient à la musique sans images. France Gall, la chanson d'Azima, tout de suite. Quand le...

Bertignac et les visiteurs, c'était ces idées-là. On est en 1987, c'est juste après la séparation du groupe Téléphone. Jean-Louis Aubert et le batteur Richard Kolinka sortent l'album Plâtrécimant. Et de son côté, Louis Bertignac et Corinne Marieno, la bassiste de Téléphone, fondent les visiteurs. Ces idées-là et leur premier succès. Allez, retour au début des années 80 en Angleterre avec Tears for Fears, leur premier tube, Mad World.

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1: Le petit tour dans les années 80, c'est tout pour aujourd'hui. Mais je vous rappelle que notre rendez-vous est quotidien. Alors dans un instant, place à la chanson française, 100% chanson française. À demain, vous écoutez ici votre radio. Il est 22h.
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4: Est-ce qu'on peut devenir une star mondiale avec une chanson faite de morceaux de récup? La réponse est oui, et c'est le coup de génie de Laurent Voulzy en 1977.
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5: Les Beatles chantaient.
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4: À l'époque, Voulzy galère. Son complice Alain Souchon lui lance un pari. Mixer leurs propres souvenirs avec les tubes des Beatles ou des Stones. Les deux acolytes s'amusent comme des fous et improvisent les paroles sur un coin de table. Mais Voulzy a peur que ce medley géant manque de créativité. Résultat, 4 millions d'exemplaires vendus à travers l'Europe.
5: Un truc qui me colle encore au cœur et au corps.
4: Ce qui n'était qu'un hommage nostalgique bricolé entre copains devient le premier grand mash-up de l'histoire de la chanson française.
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3: Mai 1990, Vanessa Paradis a 17 ans et pour son titre Tandem, elle doit travailler avec Renaud et Souchon, mais le destin s'appelle Serge Gainsbourg.
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3: En découvrant les musiques, le grand Serge flash. Il veut écrire tout l'album. Entre le vieux lion et la jeune louve, le studio devient un ring. Vanessa ne se laisse pas faire, elle recadre le maître rue de Verneuil dès qu'une rime est trop facile. Gainsbourg en sortira une phrase mythique : Paradis, c'est l'enfer.

0: De ces étincelles naît le titre Tandem, place à une femme qui s'affirme. Jean-Baptiste Mondino sublime le tout avec un clip en noir et blanc, électrique et ultra sexy.
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7: Vous avez lu l'histoire de Jesse James ? Comment il est mort? Ça vous a plu, hein?

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2: Bonjour Adi Schatz, je suis Béatrice Duchin, je vis à Saint-Martin-de-Seignanx. Je suis native des Hautes-Pyrénées, de l'Anne-Mezan plus exactement. Je suis donc présidente de l'association Esquirotte. Cette association a été créée en 2012 suite à la création, à l'ouverture de la filière bilingue français-gascon à Saint-Martin-de-Seignanx. Et c'est une association qui a pour vocation de promouvoir la langue et la culture gasconne et de la rendre visible. Merci de me passer le micro.
3: Parlez-moi un petit peu de votre première liaison à la culture occitane.
2: Ma première liaison avec la langue et la culture gasconne, elle a commencé dès mon plus jeune âge, à l'occasion d'une réunion de famille chez mes grands-parents, puisque nous étions une famille nombreuse et que mes parents, mes oncles, mes tantes, mes grands-parents parlaient gascon. L'ouverture aux autres, elle est arrivée très tôt chez moi. J'étais membre du comité des fêtes de la Mezan. Moi, je viens de Bigorre et j'ai énormément de connaissances autour de moi. Je me souviens quand j'étais jeune et quand j'étais au lycée, et j'ai présenté l'option occitan au lycée. Nous étions nombreux en cours d'occitan et beaucoup la comprenaient parfaitement parce qu'ils habitaient dans des villages, dans des communes rurales ou à la maison, et ben, ils vivaient encore avec les grands-parents et ils ne parlaient que gascon à la maison. Moi, c'était difficile parce que je commençais déjà à la perdre. Mes grands-parents n'étaient plus là. On la parlait pas trop à la maison, mais ceux qui vivaient encore proches de leur grands-parents, c'était la langue de la maison. C'est une langue qui est très très proche de l'espagnol. Les concordances des temps se construisent comme en espagnol. Pour apprendre l'espagnol, c'est un plus. Et moi, j'ai toujours été très attentive à cette langue parce que je la trouvais belle. Et même si je ne la comprenais pas, je la trouvais jolie parce que souvent, à travers cette langue, ils racontaient des histoires, des légendes et tout le monde riait. C'est une langue qui, moi, a ravivé beaucoup d'émotions parce que justement, quand nous avons créé cette filière et que j'ai commencé à entendre les enseignants parler cette langue, ben, m'a projeté chez mes grands-parents dans mon enfance, en fait. L'enseignement bilingue à Saint-Martin-de-Seignanx se fait à l'école publique. C'est une offre de l'éducation nationale.
3: Est-ce qu'il y a beaucoup d'élèves?
2: Oui, à Saint-Martin-de-Seignanx, l'enseignement bilingue commence dès la petite section jusqu'au CM2. Et on a la chance à Saint-Martin qu'elle soit suivie au collège. L'histoire géo s'enseigne en gascon. Et il y a également le cours de langue en gascon. Très vite, nous avons mis en place les cours d'enseignement pour les parents, les cours adultes. Et donc, nous avons, dès la première année, eu beaucoup de parents.
3: Puisque vous êtes présidente de l'association Esquirotte, quels actes concrets proposez-vous pour promouvoir cette langue gasconne?
2: Nous avons commencé par les cours de langue. Ensuite, nous avons proposé des cours de chant en polyphonie. Je chante au Conservatoire des Landes, au département Trad. Et puis, nous avons mis en place des événements. Ça fonctionne de plus en plus. Les collectivités territoriales ici nous soutiennent.
3: Béatrice Duchin, présidente de l'association Esquirotte à Saint-Martin-de-Seignanx.
2: Oui.
3: Avant de vous dire adieu, allez-vous donner l'eau de la radio qui vous a tendu le micro aujourd'hui?
2: Je crois que c'est Ici Gascogne.
3: Et comment ça se dit en gascon?
2: Ici Gascogne.
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4: L'attraction ouvre ses portes, on va rentrer dans une première salle. Et déjà, quand on vient dehors et qu'il fait 2 degrés, on est content de retrouver un peu de chaleur. Ce qui est assez incroyable, c'est qu'on traverse plusieurs salles avec plusieurs ambiances. On va pouvoir voir de nombreuses plantes, sentir, interagir en parlant. Et on va voyager à travers un jeu de lumière, un jeu de mapping assez incroyable. Et franchement, je l'avoue, c'est assez bluffant.
5: Transférons l'énergie récoltée vers les serres via le système racinaire de mes plantes. Au rendez-vous de l'autre côté. Je sens que ça va être spectaculaire.
4: Alors pour ceux qui ont déjà eu l'occasion d'aller au bassin des Lumières à Bordeaux, on est un petit peu dans ce même univers. On va voyager dans une serre éclairée avec un mapping qui va interagir aussi en fonction de nos pas. Et ça, c'est plutôt sympathique. On marche, la lumière s'éclaire au sol, les murs sont éclairés avec des décors paradisiaques, fleuris. Et franchement, c'est extrêmement bluffant. Allez, on quitte la serre pour un autre monde, un autre univers. Direction la toute dernière salle où là, normalement, J'avais eu l'occasion de venir dans les coulisses lors de la construction de l'attraction il y a quelques semaines. Là, on va se retrouver face à un arbre imposant et il va falloir lui redonner vie en tapant en rythme sur des énormes tambours qui ont été mis à disposition. Et ça, je suis persuadé que ça va plaire aux petits, mais aussi aux grands. Ok, donc là, je vais me greffer avec une famille. On va taper à fond sur le tambour. Et en fait, à chaque fois qu'on donne une impulsion sur le tambour, ça envoie de l'énergie dans l'arbre, l'arbre prend vie. Et pour le reste, je vous laisserai le découvrir par vous-même, mais c'est, faut le dire, assez magique. Est-ce que je peux vous demander qu'est-ce que vous en avez pensé ?
6: Franchement, c'est super top, c'est une belle expérience, c'est très joli.
4: Ça vous a plu ?
7: Ça change beaucoup de toutes les attractions qu'on peut voir partout en fait. Et là, c'est vachement ludique même pour les enfants. C'est très visuel. Le fait de la fin de taper sur les tam-tams, franchement, c'est juste génial.
4: Est-ce que ça vous a plu, les filles ?
8: Oui.
4: Pourquoi ça vous a plu ?
8: Parce que en fait, les plantes, elles nous avaient suivies et c'était trop bien. On a beaucoup aimé. Et voilà.
4: Bon ben voilà, je vous l'avais dit, ça marche sur les petits, ça marche sur les grands. Maintenant, il vous reste plus qu'à venir ici au Futuroscope pour venir découvrir la Serre des Mondes. C'est l'une des deux nouvelles attractions de cette saison 2026, la 39e pour le Futuroscope. Bon, je vous souhaite quand même qu'il y ait un peu plus de soleil qu'aujourd'hui. Quoique, franchement, pour aller dans la Serre des Mondes, vous serez quand même content de retrouver un peu de chaleur.
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9: Nous sommes en mai 1970, le 17 précisément, un dimanche ensoleillé et non un lundi au soleil. Et Claude François roule à vive allure, pressé de rejoindre Nîmes. Il s'écoute un live d'Elvis Presley. Well, it's one for the money, two for the show,
10: three to get ready now, go cat. Dans la voiture, il y a 8 haut-parleurs tout autour, donc vraiment, j'étais entouré par le son, j'adore ça.
9: Quand soudain, son pneu éclate à hauteur de Bédarrides. À l'époque, le chanteur raconte son accident dans une interview fascinante tirée de l'émission de radio Bande à part que Lina a archivée.
10: Quand la roue a explosé, l'arrière s'est présenté vers l'avant et la gauche de la voiture se soulevait pour culbuter, pour faire les tonneaux. Je me suis donc retrouvé de face à l'autoroute, donc de nouveau, et là j'ai re-ralenti. Dès que c'est représenté de nouveau en tonneau, j'ai re-accéléré, ainsi de suite, jusqu'à peut-être 100-110 à l'heure. Alors mes bras étaient mous pour conduire la voiture, et elle s'est arrêtée net, le retour m'a projeté la tête dans le volant.
9: Sa voiture traverse les 4 voies de l'autoroute et finit sa course dans un fossé de l'autre côté de l'autoroute A7. Conscient mais sonné, l'artiste est un miraculé. Nous sommes alors 8 ans avant l'épisode de la baignoire fatale. Il n'aura qu'un nez cassé, nécessitant par la suite une rhinoplastie.
10: C'est pas le cartilage qui s'est cassé, mais l'os entre les deux yeux. Alors là, quand j'ai vu ça, j'ai donné un coup de poing dans le miroir, j'ai donné des coups de poing partout, j'ai piqué ma crise de... J'ai pas de chance.
9: Claude François sortira 2 ans plus tard, le lundi au soleil.

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1: Bonjour à tous, je suis frère Jean-Michel, je suis au monastère de l'abbaye de Belloc, j'ai 69 ans.
2: Ben bonjour, alors vous nous recevez dans un endroit qui est important dans le monastère pour vous, on est dans la bibliothèque.
1: La bibliothèque c'est un lieu important, les moines sont obligés de lire tous les jours.
2: Dans quel rayon vous allez le plus souvent vous?
1: Surtout dans le rayon de la Bible, hein. Un petit peu de la philosophie.
2: Et donc Jean-Michel, on fait un peu le sérieux frère Jean-Michel, mais moi je vois des Astérix là-dessous là, il n'y a pas que de la philo.
1: Ah non, il y a effectivement, Astérix, c'est de l'art. Hein.
2: Ben voyons. Vous avez été prêtre pendant longtemps. Qu'est-ce que vous gardez comme souvenir de votre vie de prêtre qui a duré 40 ans quand même en Creuse?
1: J'ai fait beaucoup d'enquêtes rurales.
2: Quoi, des enquêtes rurales?
1: Alors, j'ai travaillé, si vous voulez, je vais dans une commune, par exemple. Eh bien, je vais rencontrer toutes les personnes qui sont des personnes ressources, on va dire, au niveau de, je dirais, de l'organisation de la cité. Bon, je vais visiter les familles, les agriculteurs. Alors, quelquefois, ça fait bizarre parce que, bon, moi, je fais des enquêtes rurales pour connaître un peu le pays. Mais les gens, à l'époque, hein, quand ils me voyaient arriver dans les fermes, par exemple, ils croyaient, à cause des questions que je posais, que je venais pour des subventions. Alors, évidemment, à la fin de l'entretien, c'était une grosse déception de leur côté parce que j'avais rien à leur offrir.
2: Vous avez décidé à 60 ans de quitter la prêtrise et de redevenir moine. Pourquoi on choisit d'être en retrait à un moment donné?
1: En fait, je m'étais rendu compte que dans mon activité très pleine, hein, j'arrivais pas à tout faire. J'avais des grandes ambitions, bien sûr, d'être proche de tout le monde, mais c'était impossible. Et donc, je me suis dit, mais comment être proche de chacun si je ne peux pas, à cause du temps, à cause des lieux, etc. Et donc, j'ai compris que, en fait, la relation principale, c'est la relation de l'intériorité, c'est-à-dire de l'écoute, de porter les personnes. Bon, c'est une question de foi, bien sûr, dans la prière, c'est-à-dire la méditation. Et du coup, on se sent beaucoup plus proche des personnes, beaucoup plus en résonance avec elles, et sans doute aussi avec une capacité d'énergie, d'encouragement. Voilà. Et de ce fait-là, beaucoup de personnes pensent aussi à moi, et donc on se communique énormément. Je n'ai plus de nouvelles relations. Par contre, j'approfondis toutes mes anciennes relations, et chacun se retrouve. Enfin, voilà, c'est très mystérieux. Hein. Je ne savais pas que ça allait se passer comme ça, mais de fait, il y a une grande intimité qui s'est créée entre toutes ces personnes.
2: Dernière question, vous, est-ce que en 40 ans de prêtrise, vous l'avez vu changer cette société?
1: Ça n'a rien à voir. 40 ans, quand je pense, c'est le premier temps que j'étais dans la Creuse, et aujourd'hui, ça n'a absolument rien à voir, vraiment, vraiment. Par contre, ce que je constate, si vous voulez, c'est que les gens sont très soucieux de beaucoup de choses. Mais aussi, je crois qu'on est dans une société qui n'aide pas à pacifier les relations. Beaucoup de personnes insatisfaites, voilà. Et c'est ça qui est un petit peu difficile, je crois.
2: C'est le vivre ensemble qui va apprendre. Ce que vous faites ici, vivre ensemble, vous êtes combien dans la communauté?
1: Alors, nous sommes 11 frères. Il y a aussi la communauté des sœurs, elles sont 8. Oui, on apprend, ben, justement, on prend beaucoup sur soi. On est comme dans une famille, hein. Ouais, c'est ça. En prenant sur soi, on apprend beaucoup sur les autres. On comprend que c'est ce chemin-là qui peut produire vraiment du vrai bonheur.
2: Merci beaucoup, frère Jean-Michel.
1: Merci à vous.
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3: Allez, suivez-moi, je vous emmène dans une entreprise à Ernée. C'est l'ère du relookage, entreprise qui donne une seconde vie à nos meubles anciens. David Hofzapfel, le directeur des lieux, m'accueille dans les ateliers qui se trouvent dans les anciens locaux d'une célèbre entreprise ernéenne.
4: C'est les anciens locaux Panard, pour les gens qui connaissent en Mayenne.
3: Vous êtes une petite dizaine dans des locaux qui sont immenses. J'ai l'impression qu'on peut jouer à cache-cache ici, on s'amuserait comme des fous.
4: Ah, c'est sûr, complètement. L'avantage, c'est qu'il y a où se tourner.
3: Bon, il n'est pas caché, on le voit bien, il y a l'un de vos salariés qui est là.
4: Alexandre.
3: Alexandre. Bonjour Alexandre.
5: Bonjour.
3: Bon, qu'est-ce que vous êtes en train de faire là?
5: Ah ben là, je suis en train de reponcer un caisson de rangement. Donc il y a tout ce qui est bouchage du Saint-Eau, je suis en train de le reponcer, de relisser.
3: Qu'est-ce qui vous plaît, vous, Alexandre, dans le travail du bois?
5: Bah, c'est la restauration, l'odeur du bois. C'est plutôt satisfaisant de pouvoir restaurer un vieux meuble qui date de très très longtemps, par exemple, et puis de le redonner vie, quoi.
3: Parce que ça fait longtemps que vous faites ça?
5: Ah bah, c'est depuis que j'ai l'âge de 16 ans, j'ai 40 ans.
3: Chaque meuble est donc nettoyé, parfois réparé, puis poncé, on l'a entendu. Ensuite, pour qu'il soit mis au goût du jour, il change de couleur. Avec David, nous allons dans une autre partie de l'atelier.
4: Voilà, on change de pièce. Donc là, vous êtes sur la partie cabine de peinture où il y a notre peintre Thomas.
3: On change d'odeur un peu parce que c'est vrai qu'on avait la bonne odeur du bois. Là, je ne vais pas dire que j'aime pas, mais c'est moins agréable au nez.
4: C'est moins agréable, mais c'est ce qui fait la beauté du travail. Et là, on est sur toute la finition de que ce soit meuble. Là, Thomas est en train de finir une chaise.
3: C'est quand même assez incroyable de regarder la métamorphose de certains meubles, parce qu'il y a des meubles, ils arrivent ici, c'est un petit peu le meuble de la grand-mère ou du papy.
4: Bien sûr.
3: Et vous en faites quelque chose très déco, très actuel.
4: Alors on en refait déjà quelque chose de très déco, et c'est surtout qu'on garde très important aussi la qualité de base, parce qu'en règle générale on travaille sur des meubles en chêne, en merisier ou autre essence de bois, donc il y a quand même une certaine qualité au point de départ.
3: On va se rapprocher de votre salarié qui est en train de peindre. Il a une cabine, il fait ça avec un pistolet, c'est plus facile qu'au pinceau.
4: Oui, et puis c'est notre...

0: On peut accorder plein de choses, que ce soit du tissu, du sky, de l'alcantara. D'une chaise ancienne, elle redevient moderne et à la fois neuve également.
1: Et avec ces chaises, il y a évidemment une grande table qui a été peinte également par votre Picasso, puisque c'est son surnom. Et j'observe ça avec beaucoup d'attention. Ah ben, j'ai mis mon doigt, je crois que c'était pas sec en fait.
0: C'est pas grave. Oui, ça vient d'être terminé tout juste, donc faut faire attention au doigt.
1: Ben, vous dites c'est pas grave, on voit quand même la marque de mon doigt.
0: Oui, non, c'est pas grave, on va le refaire après, vous souciez pas.
1: Et je vous rappelle que ce week-end, c'est un événement ici Mayenne. Il y a le salon Maison et Déco à Espace Mayenne à Laval.
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3: Dans Minute Papillon, Thierry, on réveille vos souvenirs dans le Morvan et on fouille dans vos greniers à la recherche de tous vos films oubliés. Vous avez peut-être au fond d'une vieille malle, cachée dans un tiroir ou enfouie dans des cartons poussiéreux, un peu de la mémoire de votre village, des usages de votre région. Ces quelques instants de vie témoignent d'une époque, de la façon dont les gens d'ici grandissaient, se mariaient, s'amusaient. Les films de vacances, des fêtes de village, de réunions de famille, les événements de la paroisse, les films d'entreprise, les compétitions de quartier, tout parle de notre histoire.
4: À la vôtre, les enfants.
5: Allez, salut les petits.
3: Allez. L'association Ofnibus collecte, numérise et valorise les films amateurs. Tout est expliqué sur son site et sa page Facebook. Des bobines Super 8, des cassettes VHS, des bandes magnétiques, les archives que les habitants apportent sont restaurées, puis seront présentées lors d'une projection publique accompagnée de musique. L'initiative a pour objectif la sauvegarde du patrimoine local menacé par l'obsolescence des supports. Nos vieilles cassettes ou nos vieux films se détériorent. Les habitants peuvent choisir de verser leurs films aux archives départementales ou de les conserver après leur numérisation. À travers cette opération, vos petites histoires de la vie quotidienne entrent dans notre grand récit collectif. Vos souvenirs sur celluloïd alimentent notre mémoire commune au lieu de se perdre au fond d'un grenier et de disparaître à jamais.

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1: Bonjour. Arnaud, ma passion, c'est les taureaux. Tous les taureaux. L'amour du taureau. Le taureau Camargue, le taureau espagnol, qu'il soit dans l'arène, dans les champs, dans la rue. Je l'adore dans toutes ses formes.
2: Est-ce que vous vous êtes posé la question pourquoi j'aime le taureau ?
1: Ben, j'y suis venu petit à petit. En fait, mes parents m'ont amené il y a très longtemps dans ma jeunesse dans les arènes de Nîmes, à l'époque encore où on pouvait voir le sixième taureau gratuitement. On ouvrait les portes et je me suis pris de passion pour ça. Et petit à petit, j'ai appris ce qui était cet animal. D'abord le taureau espagnol, puis après le taureau Camargue.
2: Qu'est-ce qui représente pour vous le taureau ?
1: Mais la sérénité, la force, et puis cet esprit de combat qu'il a toujours, qui est inné chez lui, et cette résistance qu'il peut avoir partout, contre le climat quand il est dans le champ, mais aussi dans l'arène ou avec les raseteurs. Maintenant, le plus grand plaisir est quand même de le voir dans son champ, évoluer dans son territoire, puisque c'est là où on voit qu'il est le plus majestueux.
2: Vous auriez aimé être éleveur de taureaux ?
1: Alors, j'ai approché des éleveurs de taureaux et je sais tellement comme c'est difficile. Sincèrement, je m'en vois pas les capacités. Oui. C'est comme toute passion, on aime s'en approcher le plus près possible. Donc, rêver d'un jour élever des taureaux, bien sûr, mais sincèrement, c'est vraiment vraiment très compliqué.
2: Le taureau, il est fascinant. Alors, il fait peur, il est fascinant. Vous avez lu des livres sur le taureau, parce que dans la mythologie, il y a toujours des bêtes à cornes.
1: Oui, tout à fait. Beaucoup de livres, à la fois sur la course camarguaise, à la fois sur la corrida, mais aussi sur le taureau. Et ce qui est fascinant, c'est tout ce qu'il peut être, lui, dans ce qu'on en fait en tant qu'élevage, et la force qu'il représente. Parce que après, c'est la relation à la fois à la corrida avec la mort, et qui peut gêner, et je l'entends, mais aussi l'agilité qu'on peut retrouver dans la course camarguaise. Il a toutes ses facettes, le taureau.
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3: La place du village, c'est notre rendez-vous quotidien avec les frères Jean-Noël et Philippe de Paris à la rencontre des Savoyards et Hauts Savoyards. Et aujourd'hui, c'est Philippe qui est avec nous. Philippe, vous nous racontez une très étonnante visite sous terre à Ugine.
4: Ah oui, on est à Ugine, en Savoie, et c'est une rencontre absolument étonnante. Et ce jour-là, on est accompagné par Rudy Lauberton, qui nous fait pénétrer, Laurent, carrément sous la montagne. En fait, nous sommes dans des tunnels de la guerre. Il nous conduit dans des abris anti-aériens de la Seconde Guerre mondiale. Des abris construits juste avant la guerre. Et comme il nous dit, comme on avait des usines sidérurgiques juste à côté, les avions pouvaient les bombarder. Voilà pourquoi il y a des tunnels. Et là, il nous conduit dans un tube qui lui appartient. 90 mètres de long, 2,50 mètres de diamètre. Et il nous dit là, on est juste au-dessous du centre-ville d'Ugine. Juste au-dessus de nous, on a même le musée du Crécherel. Et c'est là que Rudy nous explique qu'il a un jour décidé d'occuper ces tunnels. Il avait pourtant déjà entendu que ces tunnels avaient déjà servi de cave à affinage pour les bons fromages de chez nous.
3: Bon, le suspense a assez duré, Philippe. Qu'est-ce qu'il y fait exactement ?
4: Eh oui, qu'est-ce qu'il y fait ? Et c'est là qu'il nous fait découvrir une étonnante ferme, l'Aubricole. Tenez-vous bien, l'Aubricole. Eh oui, Rudy élève des vers. Il y cultive aussi des endives et des champignons. Et là, il nous raconte comment il a découvert la lombriculture. C'est l'élevage des vers de terre, hein, pour mettre dans les lombricomposteurs. Vous avez peut-être ça chez vous.
3: À la différence de vous, vous voulez descendre les vers.
4: Vous voulez descendre. Et il s'agit donc de ces déchets organiques, le compost, vous savez tout ce que c'est. Oui. Et donc, il va récupérer le terreau, mais aussi, tenez-vous bien, le jus fait par les vers, qui dit-il, c'est le meilleur engrais naturel, le jus de vers. Non, vous ne savez pas trop ce que c'était. Et bien, ce sont ces vers de terre que vous mettez justement dans votre compost. Il y a aussi le jus, il ne faut pas l'oublier. Et Rudy nous explique que le vers l'occupe surtout l'été, parce que l'hiver, qu'est-ce qu'on en fait des vers ? On n'en fait rien. Et pendant l'hiver, il s'est donc mis à cultiver des endives. Et puis, donc, du mi-novembre jusqu'au mois de mars, c'est vrai que pour que l'endive soit bien blanche, nous dit-il, pour qu'elle n'ait pas d'amertume, elle doit rester totalement dans le noir. Et là, c'est l'endroit idéal.
3: Alors, les vers, l'endive, mais il y a aussi les champignons.
4: Eh oui, les champignons, des amis du noir aussi. Ils cultivent les fameux rosés des prés, mais aussi la pleurote. L'endroit est parfait, nous dit-il, 15 degrés, 85% d'humidité. Et là, il nous fait quelques confidences. Le champignon de Paris pousse sur du fumier de cheval, la pleurote sur du peuplier broyé, et le fameux shiitake, ce champignon étonnant, sur du chêne broyé. Le shiitake, vous savez qu'il a des vertus magiques, il fait pousser les dents, pousser les cheveux, et empêche de vieillir.
3: Et si vous voulez encore lire et écouter toutes les rencontres des frères de
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7: Des kebas par là.
8: 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Et qu'a tué à clou, mais la pie et 13 gâtes.
7: Non.
8: Ah, j'ai plusieurs animaux, dont un chien. Et il est assez intelligent pour ouvrir une porte. Et il est allé attraper mon lapin, qui l'avait marré trop batte à cause de la pie.
7: Qui a eu une histoire triste, non?
8: Car il est le premier animal de compagnie à casse la pie. C'est mon premier animal de compagnie, ce lapin. Oh. Mais en fait, avant, le purmé, car il est out pèse, mais ce n'a même pas se barré de la porte à clau. Oui. Et la maison qu'il y a la campagne de cop, enfin, c'est un peu dit qu'il y a un grève, mais ce de cop, le cas qu'il y a une rate, le duja au cuni qu'il avait mis quatre dans ce cunié, qui avait même, enfin, qui sont sous maintenus et sage, et de cop qu'il avait mis quatre au meilleur out, et le cas d'ar qui se trouve. Dans le jardin, on a des clapiers sur plusieurs étages. Et du coup, on a mis le lapin sur le plus haut. Comme ça, le chien, au début, juste, il allait voir, mais après, il pourra le faire. Quoi.
7: C'est mieux pour lui. Ah, et pour toi aussi.
8: Oui, carrière triste.
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2: Moteur.
3: Allez, on y va.
4: C'est toi le texte, c'est ma France, hein. C'est moi qui l'a dit tout le temps.
5: Action. Je passais le plus clair de mon temps au cinéma Le Star.
6: Coupé. Elle était bien celle-là.
7: Poupou, pidou.
8: Juillet 1989, Yves Robert pose sa caméra à Marseille pour réaliser son prochain film, Le Château de ma mère. De retour dans ses collines du Garlaban, Marcel découvre l'amour et ses premiers chagrins. Se rendant désormais tous les week-ends à la Treille, la famille Pagnol emprunte un raccourci traversant des domaines privés. Jusqu'au jour où un garde, intransigeant, les prend en flagrant délit.
9: Les marins connaissent l'appel du large. Moi, je venais de ressentir l'appel des collines. Oui, elle m'appelait auprès d'elle, mes chères collines.
10: Garlaban, Taoumé, Tête Rouge, je vous salue.
8: Après avoir réalisé La gloire de mon père, Yves Robert enchaîne directement avec le tournage de son ami Marcel Pagnol. C'est d'ailleurs espérant en faire son dernier film.
11: Dans La gloire de mon père, ce sont des notations. Il n'y a pas de grande intrigue, il n'y a pas d'événement dramatique. Tandis que dans Le château de ma mère, il y a un élément dramatique, n'est-ce pas, qui suffit, à mon avis, pour porter un film. Lorsque nous traversions les châteaux d'autrefois, et que le garde nous avait surpris, et ça a été chez nous une tragédie, n'est-ce pas? Mon père s'est vu révoqué, s'est vu perdu d'avance, et puis ça s'est très bien arrangé. Je l'ai même acheté, ce château, il y a fort longtemps. J'avais l'intention d'y faire la cité du cinéma. Mais c'était au début de la guerre. Je n'ai pas pu le faire, et quand la guerre a été finie, je me suis trouvé trop vieux. Je vais tourner là-bas, et il faut que je me hâte, parce que on va construire un lotissement. Ce qui fait qu'il n'y aura plus le paysage qui est actuellement très beau, très simple et assez désert.
12: Mais on va arracher la chaîne.
13: Malheureux. Mais ce serait une effraction.
14: Eh oui, c'est... une effraction, ça peut valoir dans les 3 mois de prison. Et calme, ma stock.
8: Et si Pagnol n'aura pas le temps de faire ce dernier film, le château de la Buzine, lui, renaîtra de ses cendres, un demi-siècle plus tard, pour devenir un lieu dédié au cinéma. Mais qui ne figure pas dans l'adaptation d'Yves Robert, lui préférant, pour représenter les domaines privés traversés par la famille, le château d'Astros, dans le Var, à Vidauban, et le château de la Gaude, à Aix-en-Provence.
9: C'est seulement quand je le vis par-dessus la haie que je reconnus le château, celui de la peur de ma mère. Oui, c'était là. C'était bien le canal de mon enfance. Je refis lentement le chemin de mes vacances de petit garçon et les chères ombres du passé marchaient auprès de moi.
8: Le château de ma mère se clôt sur un épilogue mélancolique, poignante élégie au temps qui a passé. Pagnol y fait vibrer les cordes d'une gravité à laquelle il a rarement habitué ses lecteurs.
9: Telle est la vie des hommes. Quelques joies très vite effacées par d'inoubliables chagrins. Il n'est pas nécessaire de le dire aux enfants.
8: Comme les souvenirs d'enfance de Pagnol, les deux films d'Yves Robert sont un succès, avec plus de 10 millions d'entrées, et offrent une nouvelle dimension au mythe qu'avait déjà édifié l'écrivain pour son cher Garlaban, la montagne magique de son enfance, et au chant d'amour pour son père et sa mère.
9: Mais de l'autre côté du temps, il y avait depuis des années une très jeune femme brune qui serrait toujours sur son cœur fragile les roses rouges du roi. Elle entendait les cris du garde et le souffle rauque du chien. Blême, tremblante et pour jamais inconsolable, elle ne savait pas qu'elle était chez son fils.
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16: Une flamme peut précipiter votre mort. Dans le Morvan, l'été, mieux vaut se méfier des feux follets. Ces flammèches bleutées, jaunâtres ou vermillons qui apparaissent comme par magie dans les zones humides. Dans le Morvan, ces petites flammes portent aussi le nom de Keller. Voilà l'une de leurs nombreuses frasques, racontée par Sandra Amani dans « Légende du Morvan » aux éditions Temps Impossibles. Bonjour ma chère Sandra.
17: Bonjour Charlotte.
16: C'est la fin de l'été, nous sommes dans le hameau de Saint-Agnan, dans le Morvan, à la ferme des Amants.
18: Il est minuit passé.
0: Une ombre surgit soudain de la vieille bâtisse au toit de chaume. Jean Garnier titube dans le noir. Il a trop bu. Mais la nuit est belle. Les étoiles éclairent le bois. Et puis il la connaît par cœur, cette forêt. Depuis le temps qu'il braconne pour attraper des lapins de garenne. Ce n'est pas encore la saison de la chasse, mais peu importe. Le braconnier part à la recherche de ses pièges dispersés dans ce petit bois du Morvan.
3: Au diable, les autorisations, les lapins de garenne sont bien meilleurs à cette saison. Dodu à souhait, oh, je vais me régaler.
0: Jean Garnier emporte avec lui sa gibecière crasseuse. Elle contient les restes de sa prise de la veille, les plumes d'un faisan. Arrivé à l'étang, le braconnier pose sa sacoche près d'un tronc mort. Il cherche son piège, sans remarquer la petite flamme bleutée qui danse derrière lui.
7: Et en voilà un avec qui je vais bien m'amuser cette nuit.
0: Cette petite flamme bleutée, c'est Keuler, un feu follet. Une créature diabolique qui s'amuse à poursuivre les morvandiaux pour les attirer vers le lac. Elle incarne les âmes les plus détestables de l'humanité. Cette nuit-là, Keuler s'était emparé de l'esprit d'un certain Pierre Parot. Voleur, menteur, radin, violent avec la Louise, sa moitié. Une femme en or qui doit être bien débarrassée aujourd'hui. Pierre avait été enterré la veille. Son âme avait maintenant soif de vengeance.
7: Cet idiot, il ne me voit même pas trop concentré à emporter sa nouvelle prise. Je vais pouvoir me venger du sale coup qu'il m'a fait hier pendant qu'on m'enterrait. Tu vas me payer les insultes que j'ai entendues sur ma tombe alors même qu'elle n'était pas encore recouverte. Et la Louise, ma bonne femme qui rigolait en douce, planquée derrière sa voilette, le braconnier, la veuve joyeuse, bande de salauds!
0: Tout à coup, le cadavre du lapin dans les mains, Jean le braconnier se retourna et aperçut la petite flamme bleue voler derrière lui. Comme il avait beaucoup bu au dîner, il crut qu'il rêvait. Alors il poursuivit sa route sans se soucier de sa présence. C'est alors que le feu follet se mit à voleter autour de Jean. Une fois devant, une fois derrière. Ébloui par la force de la petite flamme bleue, la panique s'installa dans l'esprit de Jean. À partir de ce moment-là, une force invisible l'obligea à suivre la flamme. Oubliez le braconnage, Jean était devenu le prisonnier du feu follet.
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16: C'est l'un des plus grands mystères du Morvan, le feu follet. Il s'empare des âmes damnées pour tuer les étourdis qui se promènent la nuit dans les forêts ou près des lacs et des étangs. Voilà la suite de la légende Feu follet de Sandra Amani, publiée dans Légende du Morvan aux éditions Temps Impossible. L'âme de Pierre avait soif de vengeance. Le méchant bougre avait été enterré sans regret par sa femme et ce salaud de braconnier, Jean Garnier. Cette nuit d'été, Pierre attendait son heure pour mettre fin au jour de son ancien voisin. Son apparence de feu follet était bien pratique. Petite flamme bleutée discrète, mais dotée de pouvoirs puissants.
0: Jean était maintenant complètement envoûté par le feu follet. Il le suivait sans réfléchir au milieu du lac. Il ne se rendait même pas compte qu'il pénétrait dans l'eau. Autour du braconnier, quelques oiseaux de nuit fredonnaient une complainte. Le tonnerre grondait au loin et un vent sournois se levait, agitant l'onde. Alors le destin frappa.
12: Mais que m'arrive-t-il? Qu'est-ce que je fais dans l'eau?
0: Soudain, Jean, qui tentait vainement de s'échapper, se prit le pied dans une racine et trébucha.
7: Tu vas te noyer, sale gueux! Dans cette eau noire et sinistre, regarde-moi danser autour de toi. Tu es maintenant sous mon emprise, tu ne peux plus m'échapper.
0: Jean tenta de se relever, mais l'alcool ingurgité pesait lourd sur son estomac et détraquait son cerveau. Il tremblait de froid. Apeuré, Jean se roula sur lui-même et se retrouva dans le lac. Des éclairs illuminaient le ciel et la pluie commençait à tomber, brouillant sa vue. L'eau glacée saisit ses os. Il ne pouvait plus faire un geste. Le feu follet tournoyait à toute vitesse autour du braconnier. Sans s'en rendre compte, Jean s'enfonçait de plus en plus profondément dans l'étendue sombre et boueuse. Le marécage étouffait ses cris. Tout à coup, on n'entendit plus un seul bruit. Jean s'était noyé.
7: Un de moins, les amis.
0: Au silence morbide, succéda une clameur qui s'empara de la forêt du Morvan. Les pierres, les arbres, les oiseaux, toutes les bêtes se moquaient du vilain chasseur en félicitant le feu follet. La lumière bleutée disparaissait au fur et à mesure que le jour se levait. C'était l'heure pour Keller de regagner la tombe de pierre. Dès le lendemain, empli d'une nouvelle énergie, le feu follet reviendrait peut-être taquiner une autre victime, en attendant qu'un petit malin réussisse enfin à le neutraliser.
16: Les feux follets du Morvan existent vraiment. Ils apparaissent dans les milieux humides chargés de méthane et de phosphine, des gaz produits par la décomposition de matières organiques. Mais leur pouvoir est impénétrable. Gardez-vous bien de rôder trop près des lacs et des étangs les soirs d'été, car vous risqueriez de vous faire envoûter par un feu follet.
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10: Moi, le plus dur à écrire en mots, c'est concessionnellement.
17: J'ai pas compris. Tu peux m'expliquer ? On a tous rien compris.
10: Concessionnellement.
18: Bah moi, c'est aucun mot. Sauf ceux où il y a deux lettres qui sont pareilles. Mais sinon, j'ai aucune difficulté sur les mots.
19: Ben, moi aussi, je suis d'accord. Je dirais anticonstitutionnellement, parce que c'est le mot le plus long de la langue française. Et puis, en plus, c'est plus difficile que intergouvernementalisation.

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1: Et le cocktail américain, c'est quoi ?
2: C'est un cocktail grillé avec une sauce américaine, tomate, échalote, une pointe de cognac, du vin blanc. C'est un peu relevé.
3: Un déca,
4: pâté, jambon, c'est du cornet, gruyère, chantal, rosbif, jambon de pays.
5: Eh bien, tout ça, ça va aller dans la blanquette.
2: Bon appétit.
6: Chartier, le temple vénéré de la gastronomie populaire à Paris, appelé Bouillon, a fait des émules ces dernières années. Pas moins de 12 bouillons se sont créés depuis 2019. Des indépendants, des groupes, Pigalle et République, Julien, Faramond et autres. Mais c'est bel et bien Chartier qui tire son épingle du jeu en ajoutant deux bouillons à la maison mère du 7 de la rue du Faubourg Montmartre, à Montparnasse et Gare de l'Est, avec l'assurance de trouver dans les trois établissements le même menu à prix mini doux.
7: Aujourd'hui, nous aurons un saucisson à l'ail ou alors une salade de tomates pour 2 euros, un rôti de porc pomme normande ou bien une semainette sauce poivre vert à 9,60 euros, une mousse au chocolat ou une coupe vanille chocolat, une glace, pour 2,80 euros.
6: Et c'est bien ça qui fait le succès des bouillons depuis 130 ans. Prenons l'exemple du navire amiral, le Chartier des Grands Boulevards. 325 places, 6 à 800 repas servis chaque jour dans un décor 1900. Rien n'a bougé sauf l'ajout du chauffage central. Imaginez il y a 100 ans, dans la salle de 25 mètres de long et 6 mètres de hauteur sous plafond, un énorme poêle à charbon au centre brûlait les clients qui en étaient proches et laissait geler tous ceux qui en étaient éloignés. Pour le reste, c'est de l'authentique et dès la porte à tambour franc, la magie opère.
8: Alors nous approchons, vous voyez, pour entrer, on va être obligé de pousser cette porte à tambour qui était posée en 1912 et qui a vu tous les clients depuis. Poussez fort, allez-y, nous allons entrer.
6: Et si l'on est bien dans ce premier quart 21e siècle, grâce à Chartier, on entre chez Balzac ou Maupassant. Et on doit ce privilège à Camille Chartier. Il suffit de se balader rue Racine, admirer la devanture du grand bouillon Camille Chartier, un joyau de l'art nouveau.
9: Vous êtes au premier étage du bouillon Chartier, au 3 rue Racine. C'est historiquement un bouillon Camille Chartier ouvert en 1906. On est allé jusqu'à environ 200 bouillons sur Paris à une époque. Ils ont été à l'origine très populaires et puis après sont devenus un petit peu plus bourgeois. Il y a eu différentes variantes qui ont été créées, toujours avec un souci du décor et un soin amené à l'esthétique. Hein. Le début du siècle, c'était l'apogée de l'art nouveau.
6: La devise de la maison Chartier, souvent copiée, jamais égalée. Pour preuve, cette altercation en 1900 entre Camille Chartier et Alexandre Duval, un autre grand patron de bouillon parisien. Chartier, un jour, va déjeuner chez son concurrent. Duval, le voyant rentrer chez lui, l'apostrophe d'un ton ironique. « Alors, Chartier, vous venez manger chez moi parce que c'est meilleur que chez vous ?» Et Camille Chartier de répondre « Eh non, parce que chez moi, c'est complet. »
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2: Quand on vient au monde dans une famille de marins, mais qu'on est passionné d'aviation, est-ce vraiment une surprise que l'on finisse par inventer l'hydravion ? Henri Fabre naît à Marseille le 29 novembre 1882. Marseillais par son père, mais dauphinois par sa mère, Madame Fabre est originaire de Limbin. Et la vie géographique d'Henri sera calée sur la répartition généalogique, puisqu'il passera sa jeunesse entre la cité phocéenne et le Grésivaudan.
3: Mais c'est à la campagne ?
4: Oui, c'est très chouette.
2: Très jeune, Henri est passionné par tout ce qui touche aux avions. D'ailleurs, à 14 ans, c'est depuis la falaise de Saint-Hilaire du Touvet qu'il s'amuse à jeter un petit planeur et à le voir descendre jusqu'à la plaine. Mais quand ton père est l'eau, que tu es le vent et qu'il n'y a pas le feu et la terre pour arbitrer, le conflit est inévitable. Papa Fabre ne voit pas d'un bon œil la passion de son fils. Pour lui faire passer l'envie de prendre trop de hauteur, il l'envoie à Paris. Quelle erreur ! En intégrant l'école supérieure d'électricité de Paris, Henri en profite pour rencontrer les pionniers du vol de l'époque, tous à la capitale, et sa créativité est encouragée. En 1906, il sort diplômé, et après avoir convaincu, non sans mal, sa famille que son idée est bonne, il décide de travailler sérieusement dessus.
5: Je suis chaud, on peut le dire.
2: Son idée, justement, créer des aéroplanes capables de survoler la mer, bon, ça existait déjà à l'époque, mais capables de surnager en cas d'avarie, et donc de se poser sur l'eau, il lui faudra 4 ans pour développer un prototype viable. Et l'Isère n'est pas en reste durant ce processus. Henri continue de venir régulièrement chez nous et mène certains essais à Limbin. Le plus marquant, une hélice est fabriquée dans la commune, le moteur et l'hélice sont montés sur une voiture pour tester la propulsion. Une sacrée image qu'ont dû croiser sur leur route les limbinois à l'époque.
6: Non, c'est pas vrai ! Mais c'est super ça !
2: Nous sommes en 1910. Henri amène son appareil sur l'étang de Berre, pas loin de Marseille. Cet appareil, il l'appelle le canard, parce que la gouverne de profondeur, les petites pales que vous voyez normalement à l'arrière de la queue des avions, elles se trouvent à l'avant et rappellent la forme d'un canard. Par contre, parler d'avion pour qualifier la machine d'Henri, c'est peut-être un peu avant-gardiste. 14 mètres d'envergure, 8 mètres et demi de long, un moteur de 50 chevaux, 3 flotteurs et des câbles partout. Ça ressemble plus à un échafaudage flottant qu'à un appareil volant. Mais sur cet étang, entre Marignane et Miramas, Henri se met sur le siège et s'élance. La deuxième chose la plus folle de cette aventure, c'est qu'il n'a quasiment aucune expérience du pilotage. Qu'importe, la foi en ses idées, c'est tout ce qu'il lui faut. L'avion décolle sur plusieurs centaines de mètres et Henri devient le premier à réaliser un décollage et un amérissage sur l'eau.
7: J'adore l'eau. Dans 20-30 ans, il n'y en aura plus.
2: Soyons honnêtes, dans l'œuvre d'Henri, la partie avion, c'était clairement pas la plus aboutie. Mais son véritable génie, il est dans ce qui fait du canard l'ancêtre de l'hydravion moderne, ses flotteurs.
8: Oh, j'adore quand tu dis ça, j'adore. Ah, tu le dis bien.
2: Un tel succès que c'est cette invention qui va permettre à Henri d'intéresser les industriels de l'aviation de l'époque. Après avoir travaillé sur des appareils pour la marine pendant la Grande Guerre, il fonde son entreprise et connaît le succès. Si Henri Fabre a choisi l'aviation, cet univers le lui rendra bien. Il épousera Germaine de Montgolfier, issue elle-même d'une famille assez connue dans le domaine. Toujours attaché à l'Isère, il achète le château du Carré à La Terrasse en 1927 où il viendra régulièrement. En 1979, il est l'invité d'honneur des championnats internationaux de deltaplane à Saint-Hilaire du Touvet, au sein d'une certaine Coupe Icard. Henri Fabre vivra centenaire et il s'éteint à 101 ans et est enterré à Limbin. Il est né avant le vol des frères Wright, a connu tous les aéronefs possibles et monté dans le Concorde. Henri Fabre, le grand-père de l'hydravion, est un Isérois, illustre Isérois.
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9: Karen Ponte est romancière, elle est picarde et sur Ici Picardie, elle vient tous les matins pour donner son billet d'humeur du jour. Karen Ponte s'éparpille. Bonjour Karen.
10: Bonjour. J'étais au téléphone il y a quelques jours avec mon amie Karine et elle me dit « Tu devrais parler à la radio de l'enfer des codes de validation. » C'est vrai que j'ai déjà évoqué les ouvertures faciles, pas faciles, les chaussettes orphelines, les bouchons de bouteilles qui ne se décrochent plus des goulots. Je peux continuer cette série évidemment hein, en parlant de d'autres choses agaçantes telles que les mots de passe et les codes de validation.
9: C'est chiant.
10: Vous l'avez sans doute constaté, aujourd'hui on doit créer des mots de passe pour tout et pas n'importe quel mot de passe hein, évidemment. Il faut des majuscules, des minuscules, des caractères spéciaux, il faut au moins 8 caractères quand c'est pas 10. Et aujourd'hui, parfois, il faut même le changer tous les 6 mois. Et comme eh ben, on l'oublie, on clique sur mot de passe oublié, on est obligé d'en recréer un, bref, c'est l'enfer sur Terre.
9: Oui.
10: Mais comme si ça n'était pas suffisant, aujourd'hui, en plus des mots de passe, on reçoit des codes de validation.
9: Oui.
10: Soit par texto, soit par mail. Et une fois sur deux, eh bien évidemment, on ne les reçoit pas, hein, ces codes de validation. Ouais. Ils doivent s'en douter sur les sites, hein, parce que si vous l'avez repéré, vous pouvez cliquer sur « Réenvoyer le code ». Donc, oui, eux-mêmes savent que ça ne marche pas tout le temps. Et évidemment, on ne parle pas de ces fameux CAPTCHA. Vous savez, ces petits trucs, on doit confirmer qu'on n'est pas un robot, oui, en cliquant sur des images avec des feux tricolores. Mmh. Comme on ne voit jamais ce qu'il y a écrit, on clique sur tout et évidemment, ça ne marche pas. C'est mon amie Karine, hein, qui a raison. Finalement, ça ne marche pas. C'est mon amie Karine, hein, qui a raison. Finalement, je crois que je préfère encore collectionner les chaussettes orphelines.
9: Oui.
10: Je vous dis à lundi et d'ici là, rappelez-vous, 4 focus c'est bien, mais 4 éparpillés, c'est encore mieux.
9: Karen Ponte, romancière picarde qu'on retrouve tous les jours du lundi au vendredi sur Ici Picardie, à retrouver évidemment sur notre site ici.fr.
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4: À Anceny, j'ai rencontré Albert, ancien éditeur jeunesse, devenu un véritable moteur dans le monde associatif. Albert, il sème des idées et il aime surtout voir les autres les faire grandir. Une présence discrète mais indispensable qui sait inspirer sans jamais s'imposer. Et s'investir pour les autres est arrivé pour lui comme pour beaucoup d'entre nous.
11: Oui, ça a commencé en fait, notamment avec les enfants, en étant parent d'élèves. Et puis à s'engager autour de la vie locale, dans les associations de parents. Ça a commencé comme ça, l'engagement associatif. J'ai été scout et donc engagé quand même assez jeune dans le mouvement associatif. Oui.
12: Ça vous apporte quoi l'engagement associatif?
11: J'aime bien l'action. Je suis quelqu'un qui réfléchit aussi à beaucoup de concepts, mais au bout d'un moment être que dans le concept, ça marche pas. Donc être à l'action, c'est vraiment des choses qui pour moi sont importantes. Et puis aussi de créer du lien. Et ça, dans les associations, on peut pas faire tout seul. L'idée, c'est vraiment de créer du lien, de créer des interconnexions. Et ça, c'est vraiment quelque chose qui me nourrit en fait au quotidien. Parce que je suis convaincu que je pourrais être à d'autres endroits. Mais ce qui importe, c'est qu'est-ce que je peux faire pour l'endroit où je suis.
12: Et vous apportez quoi de vous là-dedans?
11: Je pense avoir cette capacité à mettre en lien les gens, à éventuellement aussi motiver, lancer des projets.
12: Fédérateur.
11: Fédérateur, je sais pas, initiateur plutôt. En fait, je suis plutôt au début. Ce qui m'intéresse, c'est mettre en route des actions. Moi, j'aime me rendre le plus dispensable possible. C'est-à-dire que si je peux ne plus être dans un projet, tant mieux, parce qu'il y a d'autres choses aussi qui peuvent naître. Et puis, moi, ce qui m'amuse aussi, c'est justement de réussir à créer du lien et puis à faire en sorte que des différentes choses qui sont un peu dispersées soient plus puissantes parce qu'elles sont ensemble, parce qu'elles se mettent à travailler ensemble.
12: On dirait que vous déposez l'idée, puis hop, vous partez après.
11: C'est un peu ça. Ben, ce qui m'intéresse, c'est que d'autres s'emparent des idées. Moi, les idées, ouais, j'adore les idées. Mais ce qui m'intéresse, c'est surtout comment, quand je vois qu'il y a une dispersion sur des sujets, de me dire, mais pourquoi est-ce qu'ils se rencontrent pas?
12: Dernière question, qu'est-ce que vous apporte tout ça dans votre vie, Albert? Toutes ces idées que vous semez, vous plantez?
11: C'est en fait, je pense que derrière tout ça, c'est se sentir vivant.
12: Ouais, encore voilà. Une fois.
11: Mais oui, c'est oui, je pense que c'est ça.
12: Tout simplement, et c'est beau d'être vivant finalement.
11: Oui, c'est une bonne idée.
12: Et on peut vous souhaiter quoi pour la suite à vous?
11: De continuer à être curieux. Ça, c'est une sorte d'angoisse que j'ai dans ma vie, c'est qu'un jour je puisse ne plus être curieux, perdre ce côté de ah, waouh, cet émerveillement.
12: Ouais.
11: C'est-à-dire perdre l'émerveillement et la curiosité. Ça me ferait mal.
4: Albert, dans le monde associatif comme ailleurs, continue de semer des petites graines d'idées et laisse la magie opérer.
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1: Eh bien, d'ici à tous, mais le mercat de l'Uni ou le mercat des rebelles, mais en gascogne toulousain, c'est prononcé sur les marcats, avec un A marcat. En gascogne toulousaine, bah, du côté par exemple de l'île des Baches, c'est l'île Jourdain, pour parler du marché, vous prononcez les marcats. Alors, mais, il y a des mercats à Toulouse, le plus connu certainement, le marché Victor Hugo, un lieu emblématique de la ville rose. Là-bas, certains Toulousains achètent auprès de leur boucher charcutier des cansalades. Alors, mais, une questionnette au Quesaco, là, la cansalade.
2: Ce serait pas du jambon?
1: Pas exactement. La cansalade, c'est de la poitrine de porc salé. Ouais. Cansalade. Pas confondre, attention, avec carsalade. La carsalade, c'est littéralement la chair salée, donc la charcuterie. Alors, en ce moment, vous êtes nombreux à acheter, surtout, ben, des rasines ou d'arrasim. Solide, bien entendu, il s'agit du
2: raisin.
1: Une précision sur le mot rasine qui désigne, et lingonostre, aussi bien le fruit de la vigne, comme en français, que la grappe elle-même.
2: Et comment on dit alors, je mange du raisin?
1: Mais vous allez le dire, mangi des rasines.
2: Mangi des rasines.
1: Fort plat.

0: Jarrazim. En revanche, manja ou minja urrazin signifie manger une grappe de raisin, pas juste un raisin. Al merka pudes krumpat avec des poumos au marché. Vous pouvez acheter également en ce moment quoi, ben des poumos,
1: des pommes,
0: manger des pommes. Mais oui, des persés ou des persegos. Il y en a encore. J'avais trouvé quelques-unes. Des pêches. Des fragustos, quejaco. Alors ça, c'est pas évident, des fragustes, des framboises, oh, et même des myrtilles, c'est très très bon, d'abajous ou abajous, ça dépend de la prononciation. Bon fin de semaine à toutes.
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1: Il est presque 7h40, l'heure de la nécessaire minute comptoise d'Arnaud Fromage, que je ne vois pas pour l'instant. Arnaud, vous êtes là? Je vous sors du lit là, il faut vous réveiller maintenant, hein. c'est l'heure de la chronique là.
4: Vabandoust et Untnegin. Pardon, je rêvais. Puis c'était très bizarre parce que dans mon rêve, je parlais super bien estonien. Bon, je sais pas si ça vous est déjà arrivé, mais il paraît que c'est pas si rare de rêver dans une langue qui n'est pas la nôtre, voire même d'une langue que vous ne connaissez pas du tout, comme moi avec l'estonien. Et ça porte un nom d'ailleurs, ça s'appelle la xénoglossie. Et sur le site de Babel, l'un des sites qui propose des cours de langue en ligne, eh bien j'ai trouvé un article à ce propos. Alors il y a plusieurs types de xénoglossie. L'article prend l'exemple de quelqu'un qui avait reconnu de l'hébreu dans son rêve, mais en cherchant bien, il s'était souvenu qu'il avait fait quelques cours d'hébreu quand il avait 13 ans et que c'était probablement de là que ça remontait. Mais il est tout à fait possible de rêver dans une langue qu'on ne connaît pas du tout. Notez qu'on peut aussi penser que c'est cette langue-là, alors qu'il n'y a pas un mot qui est bon, c'est juste nous qui inventons un charabia en se disant que ça doit être du malgache ou du portugais.
1: Mais il y a aussi des cas cliniques beaucoup plus rares et plus impressionnants, hein.
4: Oui, qui se déclenche généralement après un accident grave ou un AVC. Par exemple, en 2015, en Chine, une ancienne prof d'anglais retraitée, âgée de 94 ans, est victime d'un AVC. À son réveil, après 2 semaines de coma, elle a totalement oublié le mandarin, sa langue maternelle, et ne parle désormais plus qu'anglais, qu'elle n'avait plus pratiqué depuis 30 ans. Autre cas, et cette fois c'est l'inverse, ça se passe en Australie. Un jeune homme de 21 ans, victime d'un accident de la route, se réveille à l'hôpital en étant totalement incapable de parler anglais. Il ne se souvenait plus que du mandarin qu'il avait étudié à l'école quelques années avant. Détail amusant, il est par la suite allé en Chine, où il est devenu présentateur d'une émission de télé sur place. C'est dire son niveau.
1: Ah bah dis donc, mais Arnaud, il y a une explication rationnelle à ça ?
4: Pour le cas des rêves, l'explication la plus plausible, c'est que le subconscient aurait retenu quelques bribes d'une langue sans qu'on s'en soit vraiment rendu compte consciemment. De quoi appeler Freud au secours. Pour les cas cliniques de gens ayant totalement oublié leur langue maternelle après un choc, l'explication se niche dans la latéralisation du cerveau. Et oui, vous n'êtes pas sans savoir qu'on a 2 hémisphères là-dessous. Or, notre langue maternelle est stockée dans l'hémisphère gauche du cerveau, quand les langues que nous apprenons par la suite sont stockées, elles, dans l'hémisphère droit. Ainsi, si la partie gauche du cerveau est atteinte par une lésion quelconque, dans certains cas, il est possible d'oublier sa langue maternelle. Vous ne vous souvenez plus alors que de celle qui se trouve stockée dans l'autre hémisphère, l'hémisphère droit qui n'a pas été atteint. Ça reste néanmoins fascinant et impressionnant, heureusement que c'est très rare. Mais voilà en tout cas un nouveau mystère du cerveau résolu, et sur ce, moi je vais me recoucher. Allez, omen a aimé, ça veut dire à demain en estonien.
1: Ah bon, eh bien bonne nuit, j'ai envie de vous dire. Hein, Arnaud, ça me donnerait presque envie de bailler, c'est pas très gentil. Et j'espère qu'il m'arrivera rien, parce que si je dois parler anglais toute ma vie, autant vous dire que ça va être très difficile, parce que l'hémisphère droit n'a pas retenu grand-chose en anglais. La nécessaire minute côtoise, les infos insolites, mais des fois très intéressantes, hein, comme ce matin. 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
5: On est dans l'ouest de l'Eure, grosso modo entre Bernay au sud et Ponton de Mer au nord. Le Lieuvin, c'est un petit bout de région dans la région. Aujourd'hui, je m'arrête à Saint-Benoît-des-Ombres chez mon copain Steve. Me voilà garé dans le jardin de Steve.
6: Eh, je crois que le décor est planté, là.
7: Salut Fred.
6: Non, ouais. C'est magnifique.
7: C'est vrai.
6: Toi, dans ton jardin, t'as pas planté des arbres, hein.
7: Ben non, ils étaient déjà là.
6: T'as planté d'autres trucs, hein.
7: Tu sais, le terrain commence là-bas où t'es arrivé, là.
5: Et dès l'entrée, le décor est planté.
7: À partir de là, il y a des sculptures.
6: Alors toi, comme t'aimes bien les musées, bah t'en as fait un chez toi dans ton jardin, quoi.
7: Voilà. Ouais. C'est pas un musée figé, ça.
5: C'est-à-dire?
7: Par exemple, aujourd'hui, t'es venu chez moi.
5: Ouais.
7: Quand tu vas rentrer.
5: Ouais.
7: Tu pourras pas dire, je suis venu visiter le musée de Steve.
5: Ah bon?
7: Ah non. Tu pourrais dire, j'ai vu ce que j'ai vu aujourd'hui. Parce que si tu reviens dans un moment, c'est plus le même musée que tu vas voir.
5: Dans son jardin, Steve a planté des dizaines de sculptures en bois.
6: C'est toi qui as fait tout ça, là?
7: Ben oui, Fred.
5: Ben oui, c'est lui.
7: Ben oui, c'est moi.
6: Ça fait quoi, 2 hectares ici, je crois?
7: Ouais, 1,5 hectare, ça va jusque là-bas, jusqu'aux chevaux, là-bas. Tu vois les chevaux au bout, ouais. Là-bas?
6: C'est des sculptures en bois?
7: Ben ouais, tout est en bois, là.
6: Que tu fais à la tronçonneuse?
7: Tronçonneuse.

0: Moi, je suis né à l'île Maurice, j'ai vécu là-bas, je suis arrivé ici en France, j'avais 40 ans.
1: Il y a 25 ans.
0: Donc j'ai grandi dans l'atelier de mon père, si tu veux.
1: Et pourquoi il a quitté l'île Maurice?
0: Parce que j'ai rencontré ma femme.
2: Bibi.
1: Bibi.
0: Ouais.
1: Le petit nom qu'il donne à sa femme.
0: Leïla, il s'appelle.
1: Leïla.
0: Ouais, Leïla.
2: Comme la chanson de...
1: Clapton.
2: Eric Clapton. Leïla.
1: Je suppose qu'il y retourne pas souvent à l'île Maurice.
0: Si, j'y vais, moi, de temps en temps. J'y vais, je t'ai dit, mais c'est pas à côté l'île Maurice. T'as déjà été?
2: Non. J'attends que tu m'invites.
0: moi, c'est ici chez moi, Fred.
1: Et si on en revenait aux sculptures?
2: Comment tu en vis alors? T'as des commandes, des gens qui te passent commandes sur tes sculptures
0: et... Oui, j'en ai un peu de commandes. Sinon, comment je vis? Tu sais, nous, on fait des ateliers. Parce que, tu sais, à mon âge, il est temps de.
1: De transmettre.
0: T'as trouvé le mot.
1: J'ai trouvé le premier.
0: J'ai trouvé le mot avant. De transmettre les connaissances, tout ce que j'ai appris. Mon père m'a appris pour que je transmets. C'est ce qu'il m'a dit. Si tu transmets pas, ça sert à rien que tu apprennes.
1: Totalement d'accord.
0: Et je trouve ça très bien, moi.
1: Pourquoi?
0: Parce qu'il y a un plaisir à apprendre et connaître. Et il y a aussi un autre plaisir qui est peut-être plus grand.
1: Je pense savoir de quoi il parle.
0: De transmettre.
1: Transmettre.
0: Parce que quand tu vois quelqu'un qui fait ce que tu l'as appris, qui réalise ça devant toi, c'est un plaisir que tu ressens.
1: On passe le flambeau.
0: Ouais, c'est notre rôle. Hein.
1: Transmettre.
0: On est éphémère ici, nous. On est deux passages, comme on dit.
1: Steve sculpte les fruits et légumes, le bois, la glace et le sable.
0: Tout ça, quoi.
1: Je vous mets les infos et les photos sur l'appli.
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1: Bachata, Portugal, Madagascar, ça fait un beau mélange. Et nous sommes avec Étienne Arnold. Bonjour Étienne.
2: Manaono.
1: Manaono. Alors ça, c'est du malgache, hein, parce que vous avez un petit peu de malgache, de sang malgache en vous, du sang portugais également. Et nous allons découvrir votre passion qui prend énormément de place dans votre vie, à savoir la bachata.
2: Oui, alors mon papa est malgache, ma mère, c'est la portugaise.
1: Oui. Tout votre temps, vous le consacrez à votre passion. Vous êtes prof également de danse. Mais revenons un petit peu à vos origines. Que de quoi vous souvenez vous les influences que ça a pu avoir dans votre quotidien à la maison, avec papa, maman, peut-être frères et sœurs, lors de vos vacances, voyages et autres?
2: Déjà, la musique. Mon papa

0: c'est un musicien. Il jouait beaucoup de guitare à la maison quand on avait des réunions de famille. C'est vrai qu'on écoutait de la musique traditionnelle malgache du côté du papa. Et quand j'étais plutôt du côté de la maman, c'était des musiques aussi traditionnelles portugaises.
1: Il jouait de la guitare classique ou une guitare spéciale du pays?
0: Non, alors enfin, il joue quelques percussions, oui. Mais sinon, tout ce qui est blues.
1: Est-ce que vous voulez partager un titre avec nous, justement, de cette culture malgache? Alors, qui est-il et qu'est-ce que ça représente pour vous?
0: Le chanteur, c'est Justin Bali. Petite note d'instrument.
1: J'ai l'impression
0: que cette voix aussi vous plonge dans vos souvenirs. Ouais, ça met une petite pause dans le temps, je trouve, quand on écoute ces sons. J'ai un oncle à Bordeaux qui, quand on allait chez lui, il écoutait ça... toute la journée.
1: C'est resté
0: C'était trop bien, j'adorais.
1: J'aperçois, dites-moi, des petites guitares là-bas. Mais alors, guitare d'enfant, a priori, vous avez envie que votre fils apprenne également à jouer. Enfin, en tout cas, la musique, il faut que ce soit essentiel.
0: On peut découvrir des choses soi-même, mais souvent, la chose peut être transmise par nos proches. Et là, en l'occurrence, alors moi, je n'ai jamais fait de guitare. En tout cas, j'ai jamais vraiment appris. Puis mon fils, je pense qu'en voyant mon père faire de la guitare, ça l'a intéressé. Et donc, il nous a demandé d'avoir des guitares quoi, très rapidement. Et il joue beaucoup d'instruments. Ouais. On a des percussions pour faire de la salsa, pour faire de la bachata. Et,
1: peut-être qu'un jour, il va vous accompagner. C'est lui qui jouera de la musique.
0: Voilà, c'est ça. Pour l'instant, il y a plus de chances qu'il soit musicien. Alors, peut-être qu'il dansera, mais en tout cas, il pratique beaucoup la musique. Ouais. Il fait beaucoup de guitare.
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3: La dernière fois que vous y êtes allé, je suis sûr que vous aviez un kawé fluo et un petit goûter dans un sac en plastique préparé par maman. Avec plus de 80 oiseaux de proie et 30 espèces différentes, et surtout un spectacle où le seul effet spécial, c'est la nature elle-même, aujourd'hui, je teste pour vous la volerie des aigles. Nous sommes dans les ruines du château de Kilsheim, c'est juste sous le Haut-Königsbourg, et je grimpe les derniers mètres à pied vers la volerie, où je suis déjà accueilli par Eric Renaud, le directeur du site, et une équipe de soigneurs passionnés, et quelques cris que j'entends au loin, assez impressionnants, d'oiseaux qui ont l'air quand même assez gros. Et on commence par les coulisses, derrière la zone qui est accessible au public. Et Alexandre, qui est soigneur, est équipé d'un gant en cuir sur tout le bras, et surtout, il est d'un calme absolu. Et je crois que c'est nécessaire. Et autour de nous, plein d'oiseaux. Et chacun d'entre eux est identifié, suivi, observé quotidiennement. Et j'apprends d'ailleurs que les oiseaux ne sont jamais forcés à voler. Ah non, non, non. Ils participent volontairement grâce à un entraînement basé sur la confiance et le renforcement positif. On les encourage, puis on leur donne des petites gâteries pour les remercier quand même. Et c'est ainsi qu'Alexandre me propose évidemment de tenir le gant. Oui, alors pas pour sortir la tarte du four, hein, mais pour tenir, non pas un pigeon non plus, hein, mais bel et bien un aigle, oui, qui passe tranquillement du gant d'Alex et au mien, voilà. Battement d'aile XXL. Petit bonhomme. Et heureusement que je suis accompagné, hein. Et étonnamment, je n'ai pas eu trop peur, parce que le regard de l'aigle est si perçant que j'étais quelque peu fasciné. Même si mon bras, lui, l'était un peu moins. La volerie des aigles, c'est la première volerie créée en France. C'était en 1968. Et à l'époque, elle avait été créée surtout pour changer l'image qu'on avait des rapaces, qui ont été longtemps persécutés. Allez, hop, le spectacle commence. Je m'installe dans les gradins et je constate que pas de musique spectaculaire. Hein. Juste une voix, des explications sur la vie et les comportements des rapaces. Et soudain... lointain dans le ciel au-dessus de nous, un vautour apparaît au-dessus des remparts, silence total. Et même les enfants arrêtent de parler, ça c'est pas mal. Le soigneur explique que certains oiseaux dépassent même les 2 mètres d'envergure. Et c'est grand 2 mètres, hein. Et il demande au public de rester bien immobile pour faire un passage encore plus près de nos têtes. Alors j'applique, je reste immobile. Ma tête, elle continue de regarder l'oiseau au-dessus de nous, un peu comme au tennis. Mauvais réflexe. Et j'entends mon voisin qui me chuchote, faut pas bouger. Ah oui, en effet, hein, parce que plusieurs rapaces s'élancent, hein, chouette, aigle, pigargue, et on en prend plein les yeux. C'est plutôt l'inverse, hein. C'est les oiseaux qui nous observent en train d'essayer de rester calmes. Et ça, C'est tout un spectacle.

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2: Tous les jeudis, vous partagez avec nous un lieu de Provence. Et ce matin, vous allez nous faire découvrir une source.
3: Eh ben non.
2: Ah bon?
3: Non.
2: Mais qu'est-ce que vous m'avez écrit alors?
3: C'est faux ce que vous... Sur le coup, je voulais, puis après je me suis dit non, une source, ça se dit pas.
2: Vous faites un peu comme vous voulez.
3: Exactement. Non, ça se dit pas une source. Alors c'est pas moi qui le dis, c'est l'île des Bellons dans le château de ma mère. Voilà. Mais je vais quand même vous parler de source à travers ces gens de Manon.
2: Oui.
3: Hier, vous vous rappelez, je vous ai parlé de l'expression patin couffin.
2: Oui.
3: Hein, qu'on emploie dans le sens de etc. Et j'ai mentionné l'expression et le con de Manon. Et pour n'offenser personne, j'ai dit ne le prenez pas pour vous les Manon, c'est juste une expression. Et j'ai ajouté on vous aime d'amour. Ok. Problème, c'est qu'à peine ma chronique finie, ma chérie m'a demandé c'est qui cette Manon que tu aimes d'amour?
2: C'est vrai.
3: Alors je lui ai dit mais personne, c'est une expression. Et elle me dit mais pourquoi tu me dis que tu l'aimes d'amour? J'ai dit mais non, mais t'as pas la ref, c'est Pagnol, c'est Manon des Sources, c'est Hugolin, hein. Vous savez, Manon, je t'aime d'amour.
2: Le fait, c'est non, Eric.
3: Manon, je t'aime d'amour.
2: Je t'aime, Manon.
3: Voilà, on est d'accord. Voilà. Mais désolé, on va quitter la poésie bucolique et romantique de Manon des Sources et les collines pour que je vous explique cette expression, le conte de Manon. Alors pour tout vous dire, on ne sait pas trop d'où elle vient, elle ne semble pas typiquement provençale, en tout cas on la connaît dans le sud-ouest, chez Francis Cabrel, même si elle est très attachée à la Provence, notamment à travers l'œuvre de Pagnol, bien sûr. Comme je vous l'ai dit, on l'emploie pour exprimer là aussi une suite que l'on n'énumérera pas, comme pour dire etc. Exemple dans un roman de Jean-Paul Delfino, et tout le conte de Manon et tout le tremblement. Ou encore chez Maurice Gouirand, il regrettait la prospérité de Marseille, mais aussi le respect de la religion, de la morale, de la discipline, du patin couffin et du conte de Manon. Oui, le conte de Manon, c'est l'équivalent de patin couffin et tutti quanti. Autre subtilité décrite par Rivo Nora dans son dictionnaire des parlers régionaux, l'expression serait utilisée pour couper court aux exigences de son interlocuteur. Exemple, et le conte de Manon, non, pendant que tu es leur dire, allez, c'est bon, hein, arrête-toi, tu m'as gonflé. Dans la lignée des fatueux de, fan de chichoulo, fan de pute, ou même, autre expression avec d'autres prénoms, je suis désolé, la putain d'Adèle ou la putain de la Caroline, c'est, on va avoir des problèmes.
2: Je pense, oui.
3: Cette interjection est aussi utilisée pour marquer la surprise. En voici un exemple sous la plume de Maurice Gouirand, cette fois dans le théorème de Langambi, le conte de Manon, mais c'est mon riri. Et on la trouve aussi chez Gilles Del Papas, sous la variante la conte de Manon. Selon Robert Bouvier, dans le Parler Marseillais, l'expression exprime aussi le dépit ou l'irritation, hein, et il donnait cet exemple, le conte de Manon, ça a encore foiré. On trouve aussi des variantes avec le conte de Madon, et on vous aime aussi d'amour, les Madon. Non, je vais rien dire, parce que je vais avoir des problèmes avec Magaté. Magaté, c'est toi que j'aime d'amour. En tout cas, tous les auteurs s'accordent à dire que Manon est sûrement là juste pour la rime, sans aucun lien avec une quelconque Manon qui aurait existé.
2: Bien sûr.
3: Et je vous le confirme parce que j'ai vérifié toutes mes sources.
2: Parfait. Un petit bonjour à votre gâté qui nous écoute ce matin.
4: Manon des Sources.
2: Oui, non, mais c'est pardon.
4: Il a bien Manon des Sources.
3: Non, j'ai vérifié mes sources maintenant. Je ne sais pas s'il l'a vérifié.
2: Oui, non, mais bien sûr. Bien sûr. Mais vous me prenez.
3: On vérifie. Hein, on vérifie.
2: C'est possible, ça.
3: C'est comme ça.
2: Non, mais si vous voulez, je vous laisse.
3: Mais non, t'aimes d'amour, Eric.
2: Bon. Donc un petit bonjour à votre gâté. Oui. Je le confirme, mais Eric est sage comme une image.
3: Mais exactement.
2: Enfin, chérie, je t'aime.

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1: L'ancien mystique manoir de dames. Chambre d'hôte, petit déjeuner, salon de thé, événements, fiançailles, mariage, on peut tout faire ici.
2: Bonjour.
1: Enchantée.
2: Enchantée, bienvenue chez nous.
1: Ben, merci. Donc c'est vous qui avez une vie de princesse, vous m'avez dit
2: c'est
1: au téléphone.
2: J'ai mon prince dans la cuisine.
1: Ben, c'est cool, écoutez. Julia et David, donc une magnifique histoire d'amour. Ce manoir.
2: Donc c'est un manoir qui date de 1900.
1: Ouais.
2: Et en fait, il a été créé quand les usines ont été créées également. Donc c'est le dirigeant de ces usines-là qui a construit ce manoir.
1: L'usine qui est en face,
2: c'est
1: là.
2: C'est ça. Ventron Confection.
1: Je décris la princesse. Quand même. Cheveux longs.
2: Oui.
1: Bleu, montrez-moi, retournez-vous.
2: Vert.
1: Magnifique. Ah, bleu vert.
2: Oui,
1: ouais, dans la pénombre, on voit pas
2: oui.
1: bien parce que c'est un peu pénombre le
2: c'est
1: manoir.
2: C'est ça.
1: Là.
2: C'est le style du manoir, ouais.
1: Ouais, c'est ça. Piercing,
2: oui. Tatouage, tout ça.
1: Ouais. Ah ouais, c'est ça. Oui, une princesse très moderne.
2: Voilà.
1: On n'est pas dans la petite princesse avec la petite robe rose,
2: non.
1: Les flots dans les cheveux. Quoi.
2: Non, c'est la princesse habillée en noir.
1: Et voici David, donc le prince charmant. Bah écoutez, je suis enchantée. Hein,
3: enchantée.
1: Vraiment, ravie de vous.
3: C'est ça, rocker, oui, au motard plutôt, voilà. La barbe, les cheveux du coup un peu plus courts, j'avais les cheveux longs pendant un temps, mais...
1: Avec une, comment ça s'appelle ça ?
3: Ah, la banane du coup.
1: Oui, la banane, voilà. Le piercing aussi, etc. Donc,
3: c'est ça.
1: Un prince charmant tout à fait moderne aussi.
3: Voilà, c'est voilà. Tout à fait.
1: Ce manoir, vous l'avez acheté ?
3: Oui, on est passé devant après une visite qu'on avait fait du côté du 90.
2: Au nord de Belfort, ouais.
3: Mais oui, c'était par un détour du coup à moto plutôt que de revenir par la voie rapide. On a fait le détour côté Vosgien pour l'école, c'était toujours sympa. Et puis on a vu le manoir qui, lui, n'était pas en vente pour le coup. Et on s'est arrêté devant parce qu'on l'a trouvé magnifique. On a fait quelques photos. On s'est dit, c'est une bâtisse comme ça qu'il nous faut. Et en rentrant, en continuant nos recherches pour les maisons, deux semaines plus tard, on est tombé dessus, tout fraîchement mis en vente.
1: D'accord.
3: Donc on s'est dit, il y a quelque chose à faire. Donc on est revenu, on a fait la visite, on est tombé sous le charme, malgré l'état du coup...
2: Parce qu'on est tombé sous le charme de l'escalier, et puis après on avait pu...
1: C'était mort.
2: Ouais, c'était mort.
1: Ah, et alors, ça vient
2: d'où ? Parce que moi, c'était un rêve de petite fille. Ouais. Je disais toujours à ma grand-mère qu'un jour j'aurais un château, et elle me dit, bah, si t'en rêves, t'en es capable de le faire, alors tu le feras.
1: D'accord, et vous saviez que c'était son rêve ?
3: Oui, tout à fait, bah, ça faisait déjà un moment qu'elle en parlait aussi, et puis voilà, c'était le but de pouvoir justement réaliser son rêve. Après oui, il y a un investissement, il y a une grande part de folie. On y met toute notre âme, tous nos budgets, tout ce qu'on peut, pour pouvoir du coup réinvestiguer les lieux, lui redonner le cachet d'antan, et puis voilà, que ça reprenne vie complètement.
2: On a eu vraiment un coup de cœur en rentrant, et puis en sortant, on a dit, bon, on est un peu dans la merde. Parce qu'il y avait énormément à faire, c'était pas le budget qui allait, c'était pas le coin qu'on voulait. Et finalement, en ressortant, on s'est regardé, on a dit, bah ça y est, c'est lui, quoi.
1: Alors, vous faites chambre d'hôte, donc
2: c'est ça.
1: C'est là qu'on mange ?
2: Là, on fait chambre d'hôte, là, on fait les petits déjeuners, les tables d'hôte et les salons de thé.
1: C'est votre cuisine à vous ?
2: Oui.
1: Oui, parce qu'on est chez vous, en fait.
2: C'est ça.
1: Ah, mais c'est génial, hein, c'est vachement beau.
2: Les gens sont vraiment immergés chez nous.
1: Ah ouais, c'est magnifique.
3: Tout refait au complet.
1: Et votre but, c'était d'ouvrir une chambre d'hôte.
2: Oui, oui. Ah, okay. Ouais. Notre but, à la base, c'était même d'avoir un château pour sauver un lieu. Et après, on a eu beaucoup trop de contraintes avec les châteaux.
1: Mm-hmm.
2: Donc, on s'est rabattu sur les manoirs où on pouvait un peu plus s'amuser, en fait.
1: Donc, vous bossez tout le temps, quoi.
3: C'est ça, tout
1: vous
3: le temps.
1: Vous faites des travaux vous-même ?
2: Oui. Ah oui, on fait tout nous-mêmes.
3: Moi, je travaille encore à côté. Donc, madame est dédiée vraiment pour la partie gestion du manoir chambre d'hôte.
1: D'accord, madame la princesse.
3: La princesse est un peu Cendrillon aussi, puisqu'elle s'occupe de tout derrière. Et après, pour ce qui est partie travaux, elle m'aide énormément. Bah, surtout pour ce qui est décoration, c'est les idées de madame. Après, madame m'a appris pas mal de choses, tout ce qui est placo, tout ça. Moi, c'est la partie électricité. La partie plomberie, autodidacte, on avance comme ça.
1: C'est les idées de madame, hein ?
2: Voilà.
1: C'est ça.
2: Hein,
1: c'est ça. Comment vous avez
2: après,
1: fait,
2: j'ai de la chance, il suit beaucoup. Et puis, on a les mêmes goûts, donc en fait, c'est pas compliqué, quoi.
1: Il n'y a pas besoin de le convaincre.
2: Voilà, c'est ça.
1: Combien il y a de mètres carrés, alors ?
2: 800 mètres carrés. On en a rénové 250.
1: Je ne sais pas si je vous trouve pas un peu fou.
2: Oui, tout le monde nous le dit.
1: Ah oui, c'est assez banal ce que je vous
2: voilà.
1: dis.
2: Voilà, mais on est passionnés, puis on aime ce qu'on fait, et on savait que ce serait des sacrifices, mais du moment qu'on est ensemble, comme on a dit, qu'on tient le coup, c'est le principal. Parce que cette année, ça va faire 18 ans qu'on est ensemble.
1: D'accord. Vous êtes rencontrés très jeune.
2: Très jeune, ouais. Ouais, on s'est mariés très jeune aussi, et puis après, on a toujours fait en fonction que l'autre puisse évoluer. Quand on évoluait, l'autre patientait, et puis l'aidait à évoluer, et ainsi de suite. Et ça, c'était le but ultime de notre couple, ouais.
1: Donc, vous vivez à Ventron. C'est assez isolé, c'est assez calme.
2: Oui, on aime bien. Ouais. On est tranquille.
1: Oh là là, vous êtes des ovnis pour moi.
2: En fait, je pense qu'on est dans des corps de jeunes, mais avec une mentalité assez ancienne. On aime les choses comme ça. Moi, j'ai vécu avec mes grands-parents. Donc, c'était une ambiance déjà où la famille était importante, les repas étaient importants, la convivialité, les choses à l'ancienne. Je voyais mon grand-père souvent dans les jardins en train de travailler. Donc, tout ça, pour moi, c'est ancré en moi et il a vécu un peu préparé. Donc, c'est ce qu'on aime, notre tranquillité. On adore cuisiner tout nous-mêmes, recevoir les gens, leur proposer en fait un univers carrément différent.
1: Ah, bah, carrément. Hein.
3: Oui, comme c'est marqué du coup sur les annonces, c'est le voyage hors du temps. Quand on rentre ici, on change l'ambiance d'univers.
1: Vous vous êtes bien rencontrés tous les deux. Hein. Vous notez quand même la chance que vous avez.
2: Ah bah ça oui, on sait qu'on a beaucoup de chance. Ouais. Ah ouais, parce que tout le monde pourrait pas vivre cette expérience. Et puis on nous l'a tout de suite dit. Est-ce que notre couple est solide? Parce que sinon la banque aurait pas suivi les projets comme ça. Quoi.
1: Ah oui. Ah ouais. Vous avez fait quoi? Vous avez vu des psys, des certificats de solidité du couple pour le banquier?
3: Non, bah c'était pour démontrer. Voilà, on avait la NIAC du moins qu'on le voulait vraiment. Force d'insister. Ils ont compris du coup que oui, on voulait, parce que d'après eux, les statistiques, c'était 70% des couples divorcent dès qu'ils achètent une maison avec des travaux, des choses comme ça.
1: D'accord. Voilà.
3: C'est pour ça qu'ils étaient réticents.
1: D'accord. Et alors, ça veut dire que ça a été long, c'est ça, d'obtenir les prêts bancaires, de convaincre?
2: Déjà, on a dû se battre pratiquement 6 mois pour avoir le manoir. Et puis après, pratiquement aussi 3 mois. Faire tout le tour des banques avec un business plan, leur montrer qu'on était solide. Ils voulaient savoir si on avait vécu des épreuves, des choses comme ça, pour voir si on allait tenir le coup.
1: Des épreuves dans le couple?
2: Ouais, c'est ça.
1: Oui,
2: c'est
1: et ça. Vous avez répondu quoi, oui ou non?
2: Oui, nous, on a morflé pas mal, donc. On sait ce que c'est, donc on savait qu'on allait tenir largement le choc.
1: Mais je peux être indiscrète, en quoi vous avez morflé?
2: On a eu des épreuves de la vie pas très faciles, beaucoup d'accord. De décès, des maladies, des trahisons, des choses comme ça, c'est dur, en très peu de temps.
3: Des périodes financières très compliquées. On a vécu du coup en Saône-et-Loire, dans une ville paumée, à 30 minutes de toute commodité, on avait essayé, mais c'est vraiment à l'extrême. Et là, pour le coup, financièrement, on avait énormément de mal à s'en sortir, on vivait avec
2: 10 euros par mois pour manger. On a connu des périodes vraiment très très compliquées qui auraient la plupart du temps, on se serait séparés.
1: Ah, oh, je vous adore. Et là, ça tient la route, alors?
2: Là, ça commence à avoir de l'ampleur, ouais. Ouais. Je pense qu'il nous faudra encore quelques années pour vraiment se faire connaître. Mm-hmm. Mais comme on dit, on lâche pas l'affaire, quoi. Mm-hmm. Puis on a...
1: prendre son cours. Non. L'ancien mystique, mystique parce que vous aimez tout ce qui est mystique.
2: Voilà, c'est ça.
1: L'ancien mystique, Banois, Deux Dames.
2: Ouais. Alors ça, c'est le nom de mes ancêtres.
1: Ah, Deux Dames.
2: Deux Dames, oui.
1: Donc c'est vous qui l'avez baptisé comme ça?
2: C'était pour rendre hommage à mes ancêtres qui, avant, étaient des nobles. Et quand il y a eu la guerre, ils ont vendu leurs particules pour pouvoir aller dans les rébellions. Quoi.
1: Merci à vous deux, au revoir.
2: Merci, au revoir.
3: Merci bien.
1: Puis bonne chance pour tout ce qui vous attend.
2: Hein. C'est gentil, je vous remercie.
1: Merci d'être venu. Au revoir.
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4: Et le cocktail américain, c'est quoi?
5: C'est un cocktail grillé avec une sauce américaine, tomate, échalote, une pointe de cognac, du vin blanc. C'est un peu relevé.
6: Un décarin!
7: Pâté, jambon, c'est du canvaillette, gruyère, chantal, rosier, jambon de pays.
8: Eh ben, tout ça, ça valait dans la blanquette. Bon appétit!
9: Goutillon n'a rien à voir avec le goupillon, instrument liturgique qui sert à répandre de l'eau bénite sur les fidèles. Non, il s'agirait plutôt d'humidifier sa glotte au Beaujolais, Mâcon, Sancerre ou Quincy, agrémenté de quelques amuse-bouches ou charcuteries diverses sur les coups de 18-19 heures. Une espèce de tea time à la française, pratique remise au goût du jour par une équipe sympathique de journalistes de l'agroalimentaire. Nous nous sommes faufilés une fin d'après-midi au café-restaurant Lindé dans le 12e arrondissement et nous avons succombé à la pratique du goutillon.
10: Ah, c'est une sorte de confrérie informelle qui a été créée par M. Bazbeau qui passe devant moi là, qui réunit essentiellement des journalistes de la presse agricole et agroalimentaire et tous les professionnels qui gravitent autour, c'est-à-dire des représentants de fédérations professionnelles dans la meunerie, dans les produits de terroir ou autres, et des gens qui travaillent beaucoup aussi sur le marché de Rungis. Donc c'est tous des gens qui ont la particularité d'aimer la France, les produits français de qualité comme nous. et c'est pour ça qu'on se réunit tout simplement autour d'un bon verre et de petites assiettes pour profiter de la vie et se rappeler combien c'est important.
9: Et dans ce cénacle de journalistes bons vivants se trouvait Bruno Carlian, lauréat du prix Bistrot de Paris de notre radio ici Paris-Île-de-France, pour son livre La tournée des patrons, édité chez Vendredi Conseil. L'occasion de lui demander pourquoi les brasseries, cafés et bistrots sont-ils aussi importants dans le noble métier de journaliste de presse.
6: C'était au tout début de ma carrière professionnelle de journaliste et à l'époque le bistrot faisait complètement partie de la vie des journalistes. On allait au bistrot tout simplement pour rencontrer des contacts de manière off. Ce qui se disait là n'était pas destiné à être dans le journal, mais on rencontrait des syndicalistes, des organisations professionnelles, des policiers, enfin tout le monde. Il y en avait beaucoup dans le quartier des Halles qui était le quartier de la presse à l'époque. Ça faisait vraiment partie de la vie du journaliste que d'aller au bistrot. Et moi je considère que ça en fait toujours partie et j'aime toujours fréquenter ces endroits pour les rencontres qu'on y fait.
9: Mais le Goutillon ne serait rien sans Olivier Masbou de l'agence de presse Socopag, inspirateur de cette belle idée.
11: Le Goutillon, c'est le pendant du Machon. Le Machon, c'est le petit déjeuner et le Goutillon, c'est le goûter.
9: Alors, et d'où ça vient ce mot-là?
11: Je crois que c'est le vocabulaire des bistrots lyonnais. En réalité, on voulait faire une soirée conviviale avec à la fois amis et relations, mais on voulait pas l'appeler d'un horrible anglicisme qui s'appelle afterwork.
9: Oh, quelle horreur!
11: Quelle horreur! Donc, on l'a appelé le Goutillon.
9: Un mot bien français, Goutillon.
11: Voilà.
9: Mais alors, parce que en fait, j'ai regardé avant de venir, j'ai lu ça, que ça vient du fait que c'était un goûter pour les jeunes enfants nobles. À l'époque de Louis XVI et Marie-Antoinette.
11: Alors ça, je ne sais pas. Je ne sais pas. Faudra me décapiter pour que je réponde.
10: Ben donc, vive le roi.
9: Bon Goutillon, et personne ne sera décapité, c'est la République.
11: Voilà. Vive la République et vive la France.
9: Alors, une citation que les journalistes aiment bien, tirée du western L'homme qui tua Liberty Valance. Quand la légende est plus belle que la réalité, publiez la légende. Et même si le Goutillon a plusieurs origines, c'est surtout celle de la convivialité et du partage d'un casse-croûte de fin d'après-midi et entre amis qui prime.
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1: Juan Manuel Fangio a débuté et terminé sa carrière de pilote de F1 sur le circuit de Gueux. Et en 1958, c'est le Grand Prix de Cuba, un pays secoué par l'insurrection menée par Fidel Castro contre le dictateur en place. La veille de la course, le 23 février, Fangio fait les derniers essais sur le circuit. Il a 47 ans, la retraite sportive est proche, mais il est très attendu. C'est la star. Le soir, il est à son hôtel quand il est enlevé par des membres du mouvement révolutionnaire cubain. Une manière d'embarrasser le régime et d'attirer l'attention sur la misère du peuple. La course est finalement lancée dans un climat tendu. Fangio, lui, qui sera retenu 26 heures, sera bien traité. Il sera libéré sain et sauf. L'enlèvement fait la une des journaux du monde et sert la cause révolutionnaire. Après la révolution de 1959, la F1 disparaît de Cuba, jugée incompatible avec le nouveau régime communiste. Fangio est né au début du XXe siècle en Argentine. Il arrive tard en Europe. Il approche des 40 ans quand il se lance dans le premier championnat de F1 en 1950. Il va rapidement impressionner par son talent exceptionnel. Il se distingue par son intelligence de course, sa régularité, sa maîtrise de la mécanique, capable de préserver une voiture tout en restant incroyablement rapide. Fangio court pour les plus grandes écuries de l'époque, Alfa Romeo, Maserati, Mercedes-Benz et Ferrari. À une époque où les voitures sont extrêmement dangereuses et les circuits bordés d'arbres, de bottes de paille ou de simples barrières, sa constance force le respect. Parmi les circuits marquants de sa carrière figure notre légendaire tracé de Gueux à côté de Reims. Un circuit ultra rapide, composé de longues lignes droites sur route nationale, où les voitures dépassent souvent les 250 km/h. Fangio y brille dès le premier Grand Prix de France, le 2 juillet 1950. Il est champion du monde l'année suivante. Il va remporter 5 titres de champion du monde jusqu'en 1957. Un record qui va tenir près d'un demi-siècle. Et même quand il ne gagne pas, il impressionne par sa combativité et son sens tactique. Fangio prend sa retraite en 1958 avec un palmarès exceptionnel. 24 victoires en 51 Grands Prix. Aujourd'hui encore, c'est une référence absolue. Juan Manuel Fangio sur le circuit de Gueux, c'est l'un des trésors de Champagne-Ardenne.
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2: Bonsoir à tous et très heureux de vous retrouver. Merci d'avoir choisi ici un réseau de 44 stations en région. Et chaque soir avec vous, eh bien, on voyage, on se balade dans votre pays. On ira d'ailleurs en Lozère ce soir à la rencontre d'un petit animal qui gagne à être connu grâce à la Revue des Merveilles. On ira dans le sud, près de Nice, pour découvrir une entreprise qui propose les services de personnes pour chouchouper vos animaux de compagnie. Nous irons enfin boire un thé ou un café si vous voulez, mais servi par des robots. Oui, c'est possible et c'est dans le Vaucluse. Ce soir, je reçois une personnalité pas comme les autres. Pas comme les autres parce qu'elle est considérée comme culte. Et croyez-moi, c'est rare. C'est un journaliste, animateur de télévision, musicovore. Il s'est fait connaître pour son rôle de précurseur d'émissions musicales à la télévision. Je pourrais citer Chorus, Les Enfants du Rock ou encore Platine 45, où il recevra tout le monde. Longtemps attaché de presse d'artistes comme Serge Gainsbourg, mais aussi Alain Bashung, Peter Gabriel et même Bob Marley, journaliste au magazine Rock et Folk, son visage devient familier dans les années 80 et 90 avec Récréa, depuis la consécration avec le Club Dorothée, qui va marquer toute une génération et de parents et d'enfants dont je fais partie. Je reçois ce soir Jackie Jakubowicz, dit Jackie. Bonsoir Jackie.
3: Bonsoir Eric.
2: Bon, comment ça va, Jackie?
3: Ça va très bien.
2: Qu'est-ce qu'on fait? On la joue frangeux, hein?
3: Ouais.
2: On se connaît un peu.
3: Bah, on se connaît, donc on va.
2: On va se tutoyer.
3: Vous permettez que je tutoie?
2: Ouais, moi, je suis comme un fou de tutoyer, Jackie, parce que c'est vrai que tu fais partie quand même, quand je dis que t'es culte. Toi, tu vas me dire non, j'en ai absolument pas conscience, mais c'est vrai.
3: Bah, j'en avais pas conscience au début, mais là, je m'en rends compte. Parce que tous les jours, qu'on me le dit, quoi.
2: Tu traverses la France, et j'ai vécu avec toi. On t'arrête toutes les 5 minutes pour faire un selfie, une photo.
3: Toutes les 3 minutes.
2: Oui, toutes les 30 secondes même.
3: Toutes les secondes, allez.
2: Non, mais c'est extraordinaire. On va se balader avec toi et on va essayer de faire un petit voyage dans ta vie. On va essayer de découvrir un peu les endroits qui ont pu être des endroits marquants, des ancrages particuliers. C'est un peu le principe de cette émission. Et alors, je te remercie, t'es raccord. Il n'y a pas que Paris dans la vie.
3: Oui.
2: T'es né à Paris.
3: Oui, je suis né à Paris dans le 19e, en face des Buttes Chaumont. C'était déjà prémonitoire parce que la première télé que j'ai faite avec Antoine de Caunes, c'était au Buttes Chaumont, Chorus.
2: Alors les Buttes Chaumont, on explique, voilà, c'était les sociétés de production, c'était la SFP.
3: C'était la SFP, oui, mais ça n'existe plus depuis qu'on y est passé avec Antoine.
2: C'est vrai, non, mais c'est assez prémonitoire. Alors je ne sais pas si tu grandis dans le 19e, tu grandis où à Paris?
3: Dans le 11e, pas très loin, toi vers la République. Je suis un mec de la répu, comme on dit.
2: Voilà. À quoi ressemble ton enfance? Qu'est-ce qu'ils faisaient tes parents?
3: Alors mon père était tailleur pour hommes, sur mesure.
2: Ouais.
3: Et ma mère faisait les retouches dans l'arrière-boutique.
2: Comme les parents de Nikos Aliagas. Le papa de Nikos, il était aussi tailleur.
3: Ah bah, exactement la même chose. Ouais, alors,
2: voilà. Tu grandis plutôt dans le 11e arrondissement, du coup?
3: Ah oui, oui.
2: Carrément, hein.
3: Oui, oui, je suis né dans le 19e, mais j'ai tout de suite habité le 11e.
2: D'accord.
3: Et voilà, j'ai grandi dans le 11e, dans deux rues différentes.
2: Quel souvenir tu peux donner le nom des rues, hein. Ça peut parler à des gens, hein.
3: Bien sûr, j'ai vécu au 24 rue Saint-Ambroise, Paris 11e, en face d'une église. Bon, ce qui pour un juif ashkénaze déjà, bon, tu vois ce que je veux dire.
2: Ouais.
3: Et après, donc, j'ai déménagé 6 rue de Guéry, aussi dans le 11e, toujours en face d'une église, s'appelait l'église Saint-Joseph. Mais tout près de la rue du Faubourg du Temple et tout près du Gibus, là où j'ai vu mes premiers concerts de rock'n'roll.
2: Ah ouais, non, mais rien n'est lié au hasard, quoi, avec toi. Hein.
3: Rien.
2: Alors, cette enfance à Paris, ok, mais alors il n'y a pas que Paris dans la vie, parce que tu vas aussi un petit peu te déplacer et bouger avec ta famille.
3: Oui.
2: Et je sais que tu avais des vacances du côté des Sables d'Olonne.
3: Absolument, mes parents louaient une maison pendant 5-6 ans, 7 ans, même au Sables d'Olonne, en Vendée.
2: Voilà. Alors, c'est paradoxal, parce que quand tu allais au bord de la plage, toi, t'aimais pas particulièrement l'eau.
3: Bah déjà, tout petit, j'aime toujours pas, mais j'aimais pas. Non, j'aimais pas l'eau, j'aimais pas trop la plage, le sable.
2: Toi qui as pris des seaux d'eau après la télévision.
3: Bah justement. Tu regardais le jeu de l'ABC ou le Jackie Sou?
2: Évidemment, Jackie, je suis né dans les années 80. Donc,
3: oui, c'est vrai.
2: Mais pourquoi t'aimais pas l'eau? Aujourd'hui, t'en es où avec l'eau?
3: J'y vais, quand je suis à la boule, j'y vais rarement, quoi. Tu vois, je préfère la regarder dans un bar, tu vois, comme ça, sur la plage, que nager. Mais je sais nager, pourtant, hein. Le seul truc qui me faisait venir sur la plage au Sable d'Olonne, c'est que quand mon père me proposait de jouer au football.
2: Alors,
3: parce que j'adorais le football.
2: Parce que justement, la carte postale qui nous vient dès à présent, et on reparlera de la boule tout à l'heure, les Sables d'Olonne, c'est toi en train de jouer au foot avec tes cousins et avec ton papa.
3: Oui, absolument, c'est ça. J'ai gardé cette image, j'avais 8, 9 ans, 10 ans.
2: Qu'est-ce que tu gardes comme souvenir des Sables d'Olonne? Qu'est-ce que, je sais pas, il y a une plage qui t'a marqué, une rue, un endroit, une odeur?
3: Non, un endroit chez Pierrot. J'aimais bien chez Pierrot. Mon père m'achetait des sucettes.
2: C'est un confiseur.
3: Mais pas des sucettes à l'année. Hein. Non, oui,
2: bah non.
3: C'est un confiseur. Oui, oui, oui. Et alors, j'y suis retourné.